5000 ans, une image d'une harpiste ou encore une flûtiste ou une femme jouant une sorte de sitar. Rappelons que dans ces temps anciens, que la danse, la musique et la religion allaient souvent ensemble. Dans l'Antiquité, il y avait aussi souvent des prêtresses et des prophétesses. Elles recevraient des oracles des dieux en étant en extase, après avoir dansé jusqu'aux transes sur accompagnement de la musique, bien sûr. Ajoutons ceci, ces pratiques religieuses de chercher contact avec les dieux par la danse, la musique et l'extase étaient déjà pratiquées au temps préhistorique. Nous avons une toute première image de cela, cette fois un homme d'ailleurs, sur les murs de la grotte d'Ariège dans le sud de la France, avec ses célèbres images rupestres qui datent de 30 000 ans avant Jésus-Christ. C'est la toute première image d'un musicien de l'histoire de l'humanité. Mais oui, la musique est aussi vieille que Homo sapiens et l'a toujours accompagnée. La musique existait donc bien avant l'écriture, avant la construction de maisons, avant toute forme de civilisation matérielle. Et les femmes ont certainement joué depuis toujours, ces temps préhistoriques, un rôle en rapport à la musique, le chant, la danse, l'extase et la communication avec les dieux. En Grèce, nous retrouvons cela encore chez les prophétesses et prêtresses de Delphi. Elles recevraient des oracles du dieu Apollon en entrant en transe par la danse et la musique. Nous sommes environ 8 siècles avant Jésus-Christ. Quelques siècles plus tard, 2 siècles avant Jésus-Christ environ, il circulait dans l'Empire romain des oracles qu'on attribue à des prophétesses de plusieurs pays, les Sibylles. Sibylles de Perse, Grèce, Libye, Érythrée, Phrygie, Delphes. Or, la Sibylle d'Érythrée, pays à côté de l'Éthiopie, avait prophétisé 2 siècles avant Jésus-Christ, dans son oracle, la naissance d'un enfant par une vierge qui inaugurait un monde nouveau. Oracle de 2 siècles avant Jésus-Christ. Oracle que le christianisme a adopté, bien sûr, comme une prophétie de la naissance du Christ, révélée par Dieu au peuple païen, au-delà du monde juif. C'est pourquoi ces femmes prophétesses, qu'on appelait donc les Sibylles, ont été adoptées en quelque sorte par l'Église, leurs oracles. Elles ont été, par exemple, par Michel-Ange, peint sur le plafond de la chapelle Sixtine, au cœur de Rome, dans la chapelle Sixtine, on voit ces sibyllines. Et plusieurs de ces textes étaient chantés, des sibyllines, au Moyen-Âge, souvent à Noël. Ce que nous allons, dans un instant, écouter, un chant de Sibylle, en latin, du Xe siècle, nous parvenu par un codex de Cordobe, dans le sud de l'Espagne, de cette culture qui était à la fois arabe, musulmane, chrétienne et juive. Et cela s'entend dans la musique, ici, interprétée par un ensemble catalan, celui de Jordi Savall, spécialiste de la musique ancienne, et sa femme Montserrat Figueras, chanteuse de musique lyrique médiévale et ancienne. Elle a consacré justement un album avec son mari à la femme et la musique autour de la femme. Les chants de Sibylle, à Marie, mère de Jésus, la femme mystique aussi, la femme poétesse, la femme de l'amour courtois du XIIe siècle, au XIIe, XIIIe siècle, tel que des manuscrits nous l'ont fait connaître. Écoutons maintenant ce Sibylle latine du Xe siècle, Judici Signum, interprété par la voix sublime de Montserrat Figueras, accompagné sur des instruments ancien. C'est un CD d'Alia Fox, 10 minutes. C'est un CD de 2006 d'ailleurs, enregistré à l'abbaye de Fontfroide. De 10 minutes, donc, ce chant de Sibylle.

Fudici, signum, signe du jugement, la terre sera trempée de sueur, les hommes rejetteront leurs idoles et tous leurs trésors, le feu consumera les continents, par la mer et le ciel, signe du jugement, la terre sera trempée de sueur. Voilà ce que vient chanter ce chant de Sibylle, datant ce texte du Xe siècle du sud de l'Espagne, quand cette culture dans le sud de l'Espagne est encore pleinement arabe, avec présence chrétienne et juive. Et ce vieux chant de Sibylle, donc de prophétesse avant le christianisme, a été adopté par l'église du Moyen-Âge et chanté au temps de Noël, souvent étonnamment, dans les églises, ici interprété donc par la chanteuse Montserrat Figueras, catalane elle-même. Voilà. Ce soir, je vous propose d'écouter d'autres extraits de son album consacré à la femme, Lux Femini. Elle interprète donc des chants qui viennent du 11e, 12e, 13e siècle de l'Espagne, du sud de l'Espagne ou de la Catalogne. Et voici maintenant un chant à Marie, au début du 13e siècle, connu d'un codex espagnol, le codex de Las Alguas du XIIIe siècle. Rappelons que Bernard de Clairvaux, à l'origine de la réforme cistercienne, on est au XIe siècle, avait développé une mystique mariale qui était encore assez nouvelle en Europe. Donc c'est là où naît cette dévotion mariale qui va marquer le Moyen-Âge et au-delà. Et Bernard de Clairvaux, ce grand mystique moine de la France, cistercien, est à l'origine, entre autres, de cette dévotion mariale. Ce codex est donc un texte latin qui vient de cisterciennes espagnoles d'un monastère Santa Maria Real de Alguas en Espagne, qui était un monastère de femmes importantes au XIIe, XIIIe siècle, où le chant et la vie musicale dans ce monastère de femmes avaient une place importante. Ce chant à Marie était un peu inspiré par les cantiques des cantiques, avec plein de symboles féminins. Le chant que vous allez écouter maintenant est donc consacré à une femme, Marie, composée par des femmes religieuses en Espagne au XIIe siècle, et sera interprétée à nouveau par la belle voix de Montserrat Figueras dans un instant. Nous écoutons donc ce chant à Marie, 3 minutes. De religieuses cisterciennes espagnoles du XIIIe, XIIe siècle. Non.

Ô Vierge, du haut du ciel exhala sa douce brise et fut de ton sein la demeure de Dieu. Par lui purifié, tu purifies les péchés, par lui fécondé, tu nous fécondes grâce au don de l'Esprit Saint. Voilà ce que chantaient ces religieuses dans le sud de l'Espagne au XIIIe siècle dans leur monastère cistercienne. Nous restons avec l'album dédié à la femme dans la musique lyrique religieuse et profane de l'Espagne et la Catalogne du XIIe, XIIIe siècle c'est un album de Montserrat Figueras, cette chanteuse lyrique catalane, avec cette délicieuse mélange de culture musicale arabe, chrétienne et juive. Nous écoutons dans un instant de l'Andalousie du XIIe siècle, un chant sur l'aimé absent, l'aimé désiré. Yarka kankum lebar almag al kaiba. Dis-moi comment je peux supporter les tourments de l'absence. Voici le texte complet de ce poème assez court. Ô toi le plus beau des êtres, mon cœur va au-devant de toi et tu ne lui reviens pas. Écoute-le quand il se plaint de l'absence. Dis-moi comment supporter les tourments de l'absence des yeux de l'aimé. Sinon près de toi. 6h30, avec à nouveau la belle voix de Montserrat Figueras et son ensemble catalan d'interprètes de musique médiévale. À tout à l'heure, 6h30, et ce chant sur l'absence de l'aimé, de bien-aimé.

Nous sommes ensemble dans cette cinquième émission de Musicienne, diffusée chaque 4 samedis du mois. Et nous venons d'écouter la chanteuse lyrique catalane Montserrat Figueras dans un chant d'amour du 12e siècle de l'Andalousie, donc dans le sud de l'Espagne. Et nous poursuivons avec des extraits de cet album Luxe Féminin de Montserrat Figueras consacré à la musique et le chant autour de la femme du Moyen-Âge. Surtout donc en Espagne, la Catalogne et le sud de l'Espagne, sous ces différents aspects de la femme, de la poète, la religion, la mystique, l'amour, la maternité, le plaisir et la douleur. Voici maintenant un chant populaire catalan du XIIIe siècle autour de la fille et le vin, Niña et Viña. Chant populaire du genre filanquicho, des chants d'amitié, d'amour, où le femme est toujours la personne centrale, comme amie, amante ou mère. Époque où l'amour courtois envers la femme a inspiré la poésie et le chant. Niña veut dire fille, bien sûr, en catalan. Et voici le texte de ce chant charmant d'une jeune femme qui se lève le matin pour cueillir des roses. Et le texte est plein d'ailleurs de sous-entendus, bien sûr. Jeune fille et vigne, poitier, potager plein de fèves, difficile à garder, je me levais avant ma mère, par un petit matin froid, et partis cueillir la rose en fleurs, dans le bois, bien difficile à garder. Un malhonnête vigneron m'a demandé une cage. Je lui donnais un cordon de mon propre corsage, bien difficile à garder. Et un vigneron méchant réclame un gage de moi. Je lui donne un ruban de plus fin qui soit bien difficile à garder. Écoutons maintenant ce chant plein de joie naïve de la Niña et la Viña. 3 minutes.

Voilà pour cette vilaine quiquette sur la fille qui va cueillir la rose, plein de sous-entendus. Une autre vilaine quiquette qui est donc de chant d'amour, pardon, courtois, cette fois inspirée sur un texte spirituel par le livre de Cantiques des Cantiques, qui est dans la Bible hébraïque, n'est-ce pas, un hymne à l'amour entre hommes et femmes, texte où une femme noire, africaine, sans doute est exaltée par sa beauté. Je suis noire mais belle, c'est donc dans le livre de Cantiques des Cantiques. Peut-être allusion d'ailleurs aux femmes égyptiennes ou africaines dans le harem de roi Salomon, à qui on attribue justement le livre de Cantiques des Cantiques. Mais cet énoncé est bien dans le texte biblique, je suis noire mais belle. Et nous allons écouter cela chanté, interprété donc toujours par Montserrat Figueras, cette chanteuse lyrique catalane de musique médiévale. Dans un instant, je vous lis quand même ce texte. Moi, je suis la Vierge noire, mais je suis la noire. La noire a bien regardé à cause du péché qu'en moi, on n'a pas trouvé. Et jamais on ne trouvera. Je suis la rose sans épines que le roi Salomon chante et célèbre, Nigra sum sed formosa. Et pour moi, on chantera Je suis la Vierge noire. Ce chant catalan du XIIIe siècle est toujours donc interprété par notre ensemble sur un disque de Alia Fox. 2 minutes, ce chant sur la Vierge noire.

Morena, je suis la Vierge Noire. Et voici maintenant sur Toujours Musique Médiévale, n'est-ce pas, que nous écoutons un texte du XVIe siècle de la grande mystique espagnole Thérèse d'Avila, du temps de la Renaissance et réforme catholique au XVIe siècle. Ces écrits sont pleinement reconnus par l'Église catholique, donc Thérèse d'Avila, comme inspirée et son œuvre fait partie de la littérature mystique féminine par excellence, notamment son œuvre « Les demeures » ou « Le château intérieur », où elle développe l'image du château de ses sept demeures pour parler de l'âme humaine qui se laisse habiter par Dieu. Je vous cite quelques phrases de ce poème que nous allons écouter dans un instant, donc interprété sur fond de musique médiévale du sud de l'Espagne. « Mon âme, tu donnes te chercher en moi et tu dois te chercher en moi et tu dois me chercher en toi, de telle sorte que l'amour pourrait, mon âme, en moi faire ton portrait. Je te perds, si je te perds, mon ami, mon âme, tu dois te chercher en moi, tu es mon havre, ma maison, mon demeure, c'est aussi que je t'appelle à tout instant, tu dois me chercher en toi. » Voilà pour ce texte de Thérèse d'Avila que nous écoutons maintenant, interprété toujours par l'ensemble de Jordi Chaval et Montserrat Figueroas, qui chante la chanteuse lyrique 8 minutes. Ce chant du XIIIe siècle calabri au niveau musique et poème de Thérèse d'Avila du XVIe siècle.

C'est l'émission musicienne que vous écoutez avec le pasteur André Asloff et nous écoutons ce soir des extraits d'un album consacré à la femme par la chanteuse lyrique catalane Montserrat Figueras. La femme médiévale ou de la Renaissance et surtout de la culture ibérique catalane avec ses influences à la fois qu'on entend dans la musique, n'est-ce pas, arabe, musulmane, mais aussi juive et chrétienne. Et nous venons d'entendre interpréter un poème de Thérèse d'Avila, Alma, l'âme, qui fait le demeure de Dieu. Thérèse d'Avila, ce grand mystique catholique espagnol du XVIe siècle. Et nous continuons encore ce voyage musical dans le temps autour de la femme avec un autre chant venu de Andalousie du XIIe siècle, cette fois autour de la croix et la souffrance du Christ, chant du nom de Sueta, en latin Sagitta, dard ou flèche, qui évoque le cœur humain touché par la souffrance. Ici, la douleur de femme de la Vierge Marie au pied de la croix qui voit son fils mourir. La flûte qui accompagne cette musique aux inflexions très, très arabes crée une atmosphère toute flottante de douleur et de tristesse. C'est la douleur du cœur d'une mère qui voit son fils souffrir et mourir. Donc c'est assez sombre, poignant, le texte. D'ailleurs aussi, je vous lis ce texte donc de l'Andalousie du XIIe ou XIIIe siècle. « Aïe, il n'y a pas de précédent. Il n'y a pas de précédent. Ce que vous voyez, aïe, il va vers son calvaire avec un visage tourmenté, émancé, une croix de pénitence sur ses épaules. » Et nous terminons ce soir ce voyage autour de la femme, donc dans le sud de l'Espagne, dans cette culture assez musulmane, juive et chrétienne, qui vivait d'ailleurs en paix, en harmonie, au XIIe, XIIIe siècle, dans cette culture courtoise, raffinée, où la parole était donnée aussi aux femmes, et qui a donc inspiré ce album que nous venons d'écouter ce soir par la chanteuse lyrique catalane Montserrat Figueras. Écoutons maintenant ce chant de douleur de Marie, et peut-être tout à l'heure encore un petit temps s'il nous reste pour écouter un dernier chant.

Marie, au pied de la croix, Stabat Mater, dans ce chant d'Andalousie sous la souffrance de Marie. Nous terminons ce voyage musical au XIIe, XIIIe siècle dans le sud de l'Espagne avec un chant à nouveau à Marie, plus joyeuse. Donc c'est un album de Alia Fox 2006 qui s'appelle Lux Feminae. La lumière des femmes de la chanteuse lyrique Montserrat Figueras avec l'ensemble aussi de Jordi Javal, l'ensemble de musique médiévale que nous avons écouté ce soir. Je vous quitte en vous souhaitant une bonne nuit avec ce premier chant que nous reprenons d'un codex du XIIIe siècle, le chant à Marie. Bonne nuit à vous et vive la musique, vive la femme. Bonne nuit à vous.

0: 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Il est 3h.
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2: Bonsoir Agnès Michaud.
3: Bonsoir.
2: Vous êtes romancière, journaliste, beaucoup de choses, documentariste aussi. Vous avez été une des co-animatrices d'une des trois meilleures émissions de télé de la deuxième moitié du XXe siècle. C'est pas le 20h.
3: Moi j'aimais bien, c'est ben pas voilà, le 20h, mais oui.
2: Il n'y avait aucun humour dans
3: mon
2: propos.
3: Non, mais... Vous m'avez cueilli là, sur ce coup-là.
2: Souvent, on ne se souvient pas soi-même de ce qui a marqué les autres. Moi, c'est pas le 20h, mais beaucoup marqué.
3: C'est vrai.
2: Beaucoup de créativité. Il y a beaucoup de façons de savoir qui est l'autre. On peut faire une analyse graphologique, on peut faire une analyse morpho-psychologique. Les coiffeurs font ça très bien. Mais on peut aussi demander quels sont les 10 films qui ont marqué la vie de cette personne. Après Bernie Bonvoisin, chanteur de Trust, après Corinne Mariano, bassiste de Téléphone, j'ai eu envie, vous, de savoir quels étaient les films qui ont marqué votre vie. Est-ce que vous vous souvenez déjà de la première fois que vous êtes rentré dans un cinéma? Je parle dans le lieu cinéma.
3: Ah, je ne sais pas si c'était la première fois, mais je pense que c'était une des premières fois. C'était pour Alice au Pays des Merveilles. Je devais avoir 3-4 ans. C'était un vieux cinéma qui s'appelait Le Majestic à Tours, hein, qui a dû disparaître, hein, comme tous ces cinémas, où il y avait un grand rideau rouge. Ça ressemblait à un théâtre, hein, voilà, avec un balcon, des dorures, machin, tout. Le petit rideau où il y avait les pubs locales peintes. Ça, j'adorais. Ça m'avait juste terrorisé, Alice au Pays des Merveilles. J'ai dû passer le film, j'étais au balcon, je m'en souviens très bien, accrochée à la balustrade, debout, comme ça. Voilà, comme

0: pour beaucoup de choses à cet âge-là. On me disait, t'as peur? Je dis, oui, mais j'aime bien. Bon, donc voilà.
1: Tours, c'est bien cette ville où on est supposé parler le français le plus beau, c'est-à-dire le plus neutre.
0: Oui, enfin, c'est ce qu'on dit parce qu'il n'y a pas un accent. Il y a un accent paysan, hein, évidemment, en Touraine. Mais oui, effectivement, il n'y a pas d'accent globalement dans la région.
1: Quelques décennies après Alice au Pays des Merveilles, est-ce que Agnès Michaud, vous êtes devenue Netflixienne ou est-ce que vous allez encore dans les salles?
0: Je vais moins dans les salles et ça n'est pas dû, je crois, ni à Netflix ni à la télévision. Je crois que je vois moins de films. Voilà. Je crois que c'est un effet positif de l'âge. J'ai beaucoup, beaucoup, beaucoup dévoré de films dans ma jeunesse. Et maintenant, je choisis ce que je vois.
1: Ça me rappelle ce que m'avait dit Françoise Hardy par mail. Quand je l'avais sollicité pour un projet cinéma, elle m'avait dit « Vous savez, j'ai vu trop de films quand j'étais jeune ». Ça m'avait beaucoup marqué, parce que là, c'était pas l'appétit vient en mangeant, c'est j'ai eu une si grande overdose de films, entre, disons, j'imagine pour elle, entre 15 et 35 ans, qu'aujourd'hui, elle avait beaucoup de mal à y retourner.
0: Bah, c'est-à-dire que, en fait, je crois qu'il y a un âge où on a la notion du temps, faut pas rêver, avant un certain âge, on ne l'a pas. Le temps devient une chose très précieuse, que l'on n'aime pas trop perdre. Et puis peut-être aussi le fait que, très humblement, je crée moi-même en écrivant, fait que je crois que je deviens un peu avare de mon temps. Puis il y a l'âge aussi, la jeunesse avance, la vieillesse se souvient. Donc sans avoir atteint un âge kakoshim, je commence à être à un âge où j'aime bien revoir, j'aime bien découvrir des choses... qui m'importe quelque chose. J'allais dire intérieurement, je crois que l'intériorité grandit un peu avec l'âge et tout d'un coup, me déplacer en salle pour voir un truc, il faut se divertir aussi. Des fois, je le fais moins. Voilà.
1: On va égrener la liste des 10 films que vous m'avez envoyés par mail. Alors, on va en dire un chacun, ok?
0: C'est parti.
1: Alors, Le Tigre du Bengale de Fritz Lang.
0: Stranger Than Paradise de Jim Jarmusch.
1: Vivre de Akira Kurosawa.
0: Frankenstein Junior de Mel Brooks.
1: Remorque de Jean Grémillon.
0: Pierrot le Fou de Jean-Luc Godard.
1: Le Survivant de Boris Segal.
0: Mélancolia de Lars von Trier.
1: Andrei Rublev ou Roublov d'Andrei Tarkovsky.
0: Et La Dame de Shanghai d'Orson Welles.
1: Alors dans toutes les équipes de foot ou de hand, il y a toujours des remplaçants. Et là, vous m'en avez envoyé deux au cas où.
0: Au cas où.
1: Je ne sais pas si on aura le temps d'en parler. C'est Snow Therapy de Ruben Östlund.
0: Oui.
1: Et l'autre, c'est...
0: Et c'est Making the Shining, en fait, qui est un documentaire de la fille de Kubrick, Viviane, sur le tournage de Shining.
1: Vous avez fait un documentaire sur Stanley Kubrick?
0: Bah oui. Quelle aventure. Fouf. Il nous en est arrivé des choses.
1: Alors, je parlais tout à l'heure d'analyse graphologique. Voilà de quoi parlent les films que vous avez choisis. Une planète qui percute la Terre. Un cancer à 40 ans. Une avalanche. Un monde post-apocalyptique. Un suicide à la dynamite. Une femme qui meurt littéralement d'amour en quelques semaines parce que son homme s'en va, ça c'est Remorque. Est-ce que vous faites partie des gens, dont je suis également, qui pensent que affronter la noirceur, c'est ce qui permet d'être heureux?
0: C'est un excellent analyse parce que je n'avais pas vu du tout ça comme ça. Et je pense que ma mélancolie donc vient de se révéler. Je ne comptais pas la dissimuler, elle se voit toujours un peu au bout d'un moment. Mais oui, ça doit être un peu moi. Je ne sais pas. Là, vous me cueillez parce que effectivement, il y a cette logique. Donc c'est vraiment moi. Disons que je n'ai pas triché sur ma liste.
1: Et c'est beaucoup de films où la notion de transit est importante. Où ce sont des personnages qui sont dans un lieu pendant peu de temps, un mariage dans Mélancolia, ou qui sont dans l'errance. Stranger Than Paradise ou Pierrot le Fou. Ce sont des films de quête. Vous n'êtes pas tellement... Vous n'avez pas cité de films de groupe, à la Claude Sauté, par exemple.
0: Je ne suis pas groupe, moi. Je suis solitaire. Donc, non, les films de groupe, c'est... Pourtant, j'aime bien les films de Claude Sauté, tout ça. Mais oui, je crois que ça me ressemble aussi. Et la quête... c'est peut-être ça que je disais en disant que je vais moins au cinéma. J'ai besoin que ça nourrisse quelque chose d'intérieur... Vraiment, la quête, c'est la vie. C'est une longue lutte et au mieux, ça devient une sorte de quête.
1: Allez, premier maillon de votre chaîne émotionnelle, Remorque de Jean Grémillon, 1941.
2: Attendez, d'accord. Merci, au revoir.
3: Ça
2: ne vous ennuie pas de vous promener comme ça avec un homme qui ne dit rien?
3: Non.
2: Ah.
3: Puis, quand on se tait, c'est qu'on a beaucoup de choses à se dire. On essaie de penser à ce que l'autre pense. C'est agréable.
2: Qu'est-ce que vous faites en ce moment?
3: Non. Non, je ne pense à rien, je suis très bien. Je serais heureuse que vous m'ayez emmené avec vous. C'est tout.
2: Eh ben, on n'est pas difficile, une petite promenade comme ça sur la plage et puis vous voilà heureuse comme les enfants.
3: Ah, je voudrais bien être encore comme les enfants. Quand j'étais petite, c'était tellement simple. J'étais heureuse, je riais, j'étais malheureuse, je pleurais. Et maintenant?
2: Quoi maintenant?
3: Oh, maintenant c'est plus pareil. Je suis heureuse, malheureuse, tout est mélangé, on ne s'y retrouve plus. Tiens, une étoile de mer.
2: Elle a dû tomber cette nuit.
1: Il y a des films sur lesquels beaucoup de bonnes fées se penchent. C'est le cas de Remords, qui a pourtant eu beaucoup de problèmes. Et,
0: oui.
1: Dialogue de Prévert, d'après un livre de Vercel.
0: On vient d'écouter quand même. C'est magnifique. C'est magnifique. En tant qu'auteur, autrice, comme on veut, je rêverais de savoir écrire un dialogue comme ça. C'est-à-dire, je trouve que... Pour moi, ce n'est pas un dialogue poétique. C'est un dialogue tellement réaliste et plein de poésie. J'anime des ateliers d'écriture et quand je fais travailler le dialogue, je ne fais pas lire un dialogue d'écrivain, je fais écouter cet extrait.
1: Voilà. Cet extrait en particulier.
0: Oui, cet extrait en particulier.
1: Alors, je précise aux auditeurs et aux auditrices de Fréquence Protestante que nous ne sommes pas concertés. Je prends toujours l'invité à froid en choisissant moi-même les extraits.
0: Ce moment, d'abord visuellement, j'invite tous les auditeurs à se précipiter pour voir ce film qui est sublime. Cette scène sur la plage est d'une beauté incroyable. Tout est parfait dans ce moment du film.
1: Alors ça se passe à Brest.
0: Oui.
1: Ça démarre dans un mariage, alors que dans le livre, ça démarre sur un enterrement. Et le producteur pensait que ça serait trop triste, donc Prévert et Grémillon ont accepté de commencer sur un mariage. C'est un homme qui va tomber amoureux d'une femme, mariée à quelqu'un de plus riche, mais qui, comme beaucoup de gens riches, ne rendent pas heureuses leur compagne. Et puis voilà, c'est un film qui ressemble un peu à la chanson d'Alain Souchon qui s'appelait Caribe Islander, qui racontait comment les femmes souffraient du comportement des marins, des gens qui se baladent sans jamais s'ancrer. Qu'est-ce qui vous avait marqué en plus de la beauté des dialogues dans ce film?
0: Je trouve que c'est un Jean Grémillon. Vous voyez, c'est quand même toute une époque, il y a longtemps, c'est une autre société. Et pourtant, c'est un film, je trouve, sur les femmes extraordinaire. Extraordinaire. D'une sensibilité folle. Parce qu'il y a deux femmes dans ce film. Il y a la femme légitime de Jean Gabin, qui va mourir presque sous le regard indifférent de son mari, non pas qu'il est...
1: Froid.
0: Oui, parce qu'il est occupé à autre chose. Et puis en plus, il lui est infidèle. Il tombe amoureux d'une autre femme, qui est, elle aussi est une très belle femme, même si elle est la femme de l'adultère. Donc c'est deux très beaux portraits de femmes, deux femmes différentes. Et ça me touche beaucoup. Et puis globalement, je trouve qu'il y a une magie totale à ce noir et blanc. La magie de la mer. Ça se passe en Bretagne, je crois, vers Brest ou Crozon, par là. La mère est aussi c'est le troisième personnage féminin du film. Et c'est l'homme face à la mère. On ne va pas faire Lacan, mais voilà, l'homme face à la mère et face à ces deux femmes potentielles. Une épousée et l'autre... C'est très fort, c'est un film extrêmement fort, extrêmement beau. Et il y a, et où tous les postes sont au maximum. Vous voyez, la lumière, le dialogue...
1: Les décors de Alexandre Tronard.
0: Formidable.
1: Au début du film, il y a le père de la mariée qui dit « Chaque marin a deux femmes, la sienne et la mère, M-E-R. Tant qu'il est avec la mère, il ne trompe pas son épouse légitime. » Est-ce que des films comme ça, ça vous a aidé à démêler vos propres situations amoureuses?
0: Oh non! Je n'ai pas l'impression, en fait.
1: Comme dirait Balavoine, le cinéma ne vous apprend rien.
0: C'est compliqué. Les films, je pense pas qu'un film ait changé radicalement ma vie. Simplement, on retrouve parfois dans un film des points d'appui pour sa propre réflexion ou son propre cheminement. Où on y retrouve ce à quoi on tient. Parce qu'on mène tous des existences qui écrasent les belles choses. Parce qu'on est obligé de gérer un quotidien, tout le monde doit remplir un peu son frigo, faire à manger, ménage, des trucs sans intérêt, pour moi, absolument sans intérêt. Et dans cette vie-là, être sensible, s'arrêter pour regarder, c'est compliqué. C'est une lutte pour tout le monde de faire ça. Parfois, j'aime bien, et notamment avec ce film, j'ai l'impression que quelque chose s'arrête et que je contemple quelque chose. Et qui est une histoire profondément humaine, de sentiments, voilà. Et tout d'un coup, on s'arrête et puis on se renvoie plutôt en miroir plutôt que d'être influencé ou de pouvoir régler ses problèmes. Il y a cet effet miroir qui fait qu'on revient aux choses qui sont essentielles.
1: Beaucoup des réalisateurs les plus passionnants sont souvent des gens qui ne se destinaient pas au cinéma. Je pense à Maurice Pialat, par exemple. Alors qu'aujourd'hui, on fait une école de cinéma et c'est parti. Et Jean Grémillon, il se destinait à la musique. Il a même rencontré Stravinsky.
0: Ah, j'ignorais ça.
1: Ouais, et je trouve que ça se sent dans sa mise en scène. Il y a quelque chose de l'ordre de la... Il y a des accords. On va droit à l'essentiel. C'est un film... J'étais bouleversé en le voyant grâce à vous. Je ne l'avais pas vu, pour être honnête. Et à la fin, on a l'impression d'avoir assisté à une partition implacable.
0: C'est vrai.
1: Qui est de l'ordre de la musique. Il y a une petite phrase dans le film aussi, qui donne presque espoir. Il y a un des personnages qui dit « Les gens malheureux doivent pouvoir se reconnaître entre eux, sinon ce serait malheureux. »
0: Il est fort, ce Prévert. Il est très, très fort. Pour les gens qui peut-être, grâce à nous, verront ce film, il y a quelque chose qui me fait sourire. Quand j'étais enfant, je n'aimais pas apprendre les poèmes de Jacques Prévert à l'école. Ça ne me touchait pas. Et quand je l'ai connu scénariste, ça m'a frappé à quel point ça me parlait. Et donc, quelque part, je me suis dit, en fait, des fois, c'est parfois une erreur de cantonner Jacques Prévert à l'enfance, parce qu'on n'est pas assez grand, en fait, pour le comprendre.
1: Sur la plage, Michel Morgan est avec Jean Gabin, et puis évidemment, l'homme est un taiseux dans le film. Hein, les hommes sont même qualifiés de brutes. Et elle est presque heureuse de ce silence sur la plage, et elle dit, quand on se tait, c'est qu'on a des choses à se dire. Vous m'avez dit, Rantaine, que vous étiez plutôt une recluse actuellement.
0: Actuellement en général, ça fait depuis la naissance que ça dure.
1: Et vous avez l'impression que le fait d'être dans cette solitude voulue permet paradoxalement d'être plus authentique quand on rencontre l'autre.
0: D'être peut-être plus à l'écoute, mais j'allais dire dans la solitude et loin des autres, c'est très étrange ce que je vais dire, mais je me sens tellement avec les autres. Voilà.
1: On va gagner 7 ans dans le siècle 1948, La Dame de Shanghai, Orson Welles.
4: L'amour, j'en pense ce qu'en pensent les Chinois.
5: Et que pense-t-on de l'amour en Chine? Je serais curieux de le savoir.
4: Les Chinois disent, plus un amour est grand, moins il dure. C'est pourquoi le sage qui a le malheur d'aimer doit aimer passionnément.
5: C'est une façon de penser à l'amour.
4: Il y a un autre proverbe. La nature humaine est éternelle et immuable. Celui qui tente de lui échapper reviendra à elle malgré tout, un jour ou l'autre.
5: Amour.
1: Alors.
0: Mais non, vous avez coupé la chanson. 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Grand moment, elle est
1: voilà
0: sublime.
1: Mais voilà pourquoi je l'ai coupée.
0: Mais elle est sublime.
1: C'est parce que vos fans avaient envie de vous entendre chanter.
0: Mais oui, c'est ça. Mais point commun, tiens, entre Grémillon et Orson Welles pour ces deux films. Ils sont tous, mais tellement beaux. Parce que quand même, Jean Gabin, Michel Morgan sur cette plage sont sublimes de beauté. Et Rita Hayworth dans La Dame de Shanghai est à couper le souffle. À couper le souffle, vraiment. Ça compte au cinéma, ça. Enfin, pour moi, en tout cas, ça compte aussi l'être humain plus grand que nature, vous voyez. Le côté... Moi, j'ai toujours bien aimé un cinéma où il y a une forme, entre guillemets, d'exemplarité, qui est souvent sur des choses très futiles, mais où tout d'un coup, ils sont tellement beaux, ces acteurs, qu'on a envie de leur ressembler, on a envie de vivre leur vie, on a envie, voilà. Et ça, ce rêve-là, je l'aime bien, moi, au cinéma.
1: Le film démarre à Central Park, la nuit, avec un homme qui poursuit un cheval avec une roulotte derrière, avec la femme sublime qui va le conduire à sa perte, mais c'est elle-même va être conduite. Moi, ce que je trouve très intéressant dans La Dame de Shanghai, en mis tout ce qu'on va dire maintenant, c'est le décalage entre le Orson Welles cinéaste démurge et le personnage qu'il interprète dans le film, qui se caractérise très souvent comme un idiot. Je suis un idiot, je suis un idiot, je suis le jouet des autres. Je trouve que cette dualité ajoute au charme du film et à sa puissance.
0: Bien sûr, parce que son personnage, là, ce petit skipper, là, ce marin, il est extrêmement touchant parce qu'il est totalement emporté par les vagues. Il est comme un petit flotteur sur l'eau et il se fait brinque-baller dans une histoire assez complexe, pleine de retournements, et il a cette innocence magnifique qui est très touchante. Parce qu'il y a une forme d'innocence chez lui, alors que il n'est pas forcément présenté comme quelqu'un d'innocent, mais comme quelqu'un qui comprend bien quand même une certaine noirceur une fois qu'il a pigé ce qui lui arrive. Toute cette tirade sur les requins qui sentant l'odeur du sang, finalement s'entremangent.
1: Parce que dans le film, on fait souvent allusion à la fameuse séquence dans une galerie des miroirs.
0: Oui, bah, mais, quand même.
1: Bien sûr, mais il y a aussi cette fameuse séquence 20 minutes avant dans un grand aquarium, oui. Un aquarium géant, oui. qui est presque prélude à la séquence du miroir. Dans le film, le personnage de Welles dit, qui s'appelle Michael, « Le monde a été créé, il n'y a pas de raison qu'il ne disparaisse pas. » Là aussi, vous voyez, même dans un film sur les rapports humains, etc., on est dans la disparition. Mais que se passe-t-il en vous, Agnès Michon?
0: Que se passe-t-il en moi?
1: Non, cette fatalité-là, c'est quelque chose que vous aimez retrouver en art.
0: Je pense que, sans doute, vous tapez juste. C'est pas qui aime bien châtie bien, mais c'est peut-être le signe d'un amour absolu de ce monde et de l'envie absolue que ce monde aille à sa bonne fin, pas à sa mauvaise fin.
1: Je pense que vous le savez, mais je vais rappeler aux auditeurs, je vais lire les propos d'Orson Welles, qui montrent à quel point l'histoire du cinéma est faite d'accidents. Orson Welles, 2. Je me retrouvais à Boston le jour de la première d'une pièce de théâtre dans laquelle je jouais. Mais le producteur avait fait faillite. Et pour pouvoir récupérer les costumes à la gare, il me fallait $50,000. Sans cet argent, nous ne pouvions pas faire la première. J'ai appelé Harry Cohn, le directeur de la Columbia, en lui disant « J'ai une histoire extraordinaire pour vous si vous m'envoyez par télégramme $50,000 dans l'heure à valoir sur mon prochain contrat. » Le producteur m'a répondu « Mais c'est quoi votre prochain film ?» À côté du téléphone, dans le théâtre, à côté de moi, il y avait une tablette avec des livres de poche. L'un d'eux s'appelait « La Dame de Shanghai ». J'ai dit au producteur « Écoutez, achetez ce roman, La Dame de Shanghai, c'est super, et je ferai le film. » Une heure plus tard, j'ai reçu l'argent. Quelques jours après, j'ai lu le livre, il était horrible.
0: Et ben pour moi aussi, La Dame de Shanghai est un accident de ma vie. C'est-à-dire que j'ai passé un an à regarder ce film. J'étais en terminale et j'avais décidé de rentrer à l'IDEC. Il y avait un concours d'entrée assez difficile. Et donc, pour me préparer à toutes les épreuves possibles et imaginables, j'avais choisi La Dame de Shanghai pour l'analyser plan par plan, machin. Donc, en gros, passé toute mon année de terminale à regarder 2000 fois La Dame de Shanghai. Et l'IDEC a fermé. Et je n'ai jamais passé le concours de l'IDEC. Je rêvais d'être monteuse de cinéma, ce que je ne suis jamais devenue. Vous voyez, voilà, c'est le double accident de La Dame de Shanghai.
1: Orson Welles a dit, à l'époque de ce film, il y a deux choses que je n'aime pas montrer au cinéma. C'est l'acte sexuel et montrer quelqu'un qui prie.
0: Pourtant, c'est faux parce qu'il le fait presque dans The Other Side of the Wind, que nous pouvons enfin voir. Et longtemps, on pouvait voir, en cherchant bien sur Internet, des bouts du film. Et il y a une scène avec sa dernière femme dans une voiture qui est une scène de sexe sublime. Alors évidemment, qui est lu des choses, mais c'est formidablement tourné.
1: Mais quand il avait 30-40 ans, donc au milieu de sa carrière, ouais. C'était deux choses qu'il estimait que le cinéma ne pouvait pas rendre. Mais Bruno Podalides, le réalisateur français, comme ça, il estime que montrer des gens faisant l'amour, ce qu'il a fait, c'est quelque chose avec lequel c'est quelque chose avec lequel il fallait faire très attention. Est-ce que vous avez déjà quitté une salle? Est-ce qu'il y a des images qui vous ont déjà gêné?
0: Oui, ça m'est arrivé, mais c'est souvent par ennui abyssal. Quand vraiment un film m'ennuie d'une manière abyssale, je pars ou je m'endors.
1: Salo ou Les 120 jours de Sodome, vous étiez resté jusqu'au bout?
0: Je crois ne l'avoir jamais vu en entier. Voilà. Il faudrait que je fasse ça un jour, de le voir en entier. Tiens, idée cadeau.
1: Rita Hayworth, après avoir divorcé de Wells. D'ailleurs, oui. C'était pendant le tournage de La Dame de Shanghai. Elle disait « Je ne peux plus supporter de vivre avec un génie ». Est-ce que aucun film ne vous a donné des lignes de conduite, pas forcément en termes de relations amoureuses, mais en termes de relations humaines, tout simplement ?
0: Oui, mais plus que les films, c'est souvent les histoires derrière les films. Qui sont les réalisateurs ? Comment vivent les acteurs ? Comment un film s'est passé ? Pour le cas de Kubrick, c'est pareil. C'est plus les hommes ou les femmes qui font les films qui peuvent induire des décisions, de conduite ou nous apprendre que telle chose, finalement, on peut vivre comme ci ou comme ça. C'est pas grave. Si on a du mal à faire avec les autres, on vit sans les autres, si, etc. Le cas de Wells, il est tellement touchant. Au-delà de ces films, l'être humain, Wells, me touche absolument.
1: Comme Jean Grémillon, c'est un réalisateur dont la carrière a été avortée.
0: Oui.
1: Il y a eu un avant et un après échec. Pour ceux qui vont voir le film grâce à vous, je recommande cette séquence très troublante où le personnage de Rita Hayworth, Elsa, chante sur le bateau. Et elle chante sur le bois du bateau, mais si on fait bien attention à l'image, au cadrage, c'est peut-être inconscient ou involontaire, on a l'impression qu'elle est morte.
0: Bien sûr, elle est comme un gisant.
1: Gisant. Comme dans un cercueil. Allez, 10 ans plus tard, Akira Kurosawa parle du cancer et ça s'appelle Vivre. Un employé de bureau terne, un peu à la Brésil de Terry Gilliam, apprend qu'il a un cancer et apprend qu'il a quelques mois à vivre. De même que dans Mélancolia, le jour de son mariage, la mariée apprend qu'il ne lui reste plus que quelques heures à vivre. Qu'est-ce qui vous avait marqué dans ce film, hormis évidemment tous les thèmes dont on va parler ? Pourquoi celui-là dans les 10 ?
0: Alors ça correspond à une période où à Tours, on avait la chance d'avoir un cinéma d'arrêt d'essai formidable, les studios qui existent toujours. Et j'ai passé de 11 ans à 17, 18 ans, ma vie dans cet endroit. Et en fait, j'ai fait ma culture cinématographique en allant de séance en séance, sans savoir qui étaient les réalisateurs, parce que j'étais trop jeune. Donc ça coûtait pas cher. Donc je faisais un peu comme les surréalistes. Je passais tout mon mercredi après-midi et j'enchaînais pouf pouf comme ça. Et un jour, il devait y avoir un cycle japonais et donc je vais voir ce film. Je crois que j'avais jamais vu un Kurosawa. Ça doit être le premier que j'ai vu. Je n'ai jamais oublié. Je n'oublie jamais. Ça m'a inspiré pour des livres. Cette scène de Monsieur Watanabe, le petit fonctionnaire tristounet, dans ce square pour enfants, sur sa balançoire.
1: Je savais que vous alliez citer cette séquence.
0: Voilà, ça me touche énormément. Et quand je l'ai vu la première fois, je crois que j'ai... Voilà, ça c'est bien aussi, c'est comme les bons livres. Je pense qu'il y a un âge où on ne comprend pas tous les enjeux d'un film comme ça, notamment comment dans l'existence... l'observation ou le don que vous font les autres, l'observation de ce que font les autres et le don que parfois vous font les gens vous font avancer et changer. Les gens sont toujours contents d'être comme ils sont. Moi, je n'ai jamais été contente d'être comme j'étais. J'aime la métamorphose dans l'existence. Toujours pour le meilleur, on espère. Hein? Donc, comment ce personnage avance, prend conscience. Il prend, peu importe pourquoi, il prend conscience. Voilà. Parce que la mort est à la porte, donc c'est bien de ne pas prendre conscience juste parce que la mort est à la porte, mais enfin bon, souvent dans la vie ça aide, ça met le petit coup de fouet, qu'il faut qu'il fasse quelque chose. Hein, parce que c'est bien gentil de trier les papiers là au bureau, mais ça n'est pas la vie ça, ça n'est rien. Et tout d'un coup c'est un voyage initiatique ce film. Il passe d'être humain en être humain et à chaque fois. Un écrivain lui apprend une certaine vision de la vie. Une jeune femme qui fait des jouets pour enfants lui en apprend une autre. Et tout d'un coup, il devient un être humain.
1: C'est un film qui est en deux parties,
0: oui.
1: Comme Mélancolia, qui est en deux chapitres. Il y a un chapitre narratif avec une voix off qui nous annonce 5 mois plus tard notre héros mourait. Et puis dans la deuxième partie, il y a une sorte... presque de déconstruction du personnage, c'est-à-dire qu'il est plus vivant-mort. C'est-à-dire que les gens...
0: Dans le souvenir
1: des gens, il y a cette photo en noir et blanc de lui que ses collègues regardent très souvent, qui est un leitmotiv presque enfantin dans le film et qui, je trouve, marche très bien. Est-ce que vous vous êtes déjà préoccupé de votre postérité artistique ?
0: En toute honnêteté, artistique, je ne sais pas. Oui, la question... préoccupe. En fait, par ricochet, ça veut dire quoi ? Quand on commence à se préoccuper parfois de ce qu'on laissera, finalement, dans le cœur des autres, c'est de savoir si on a laissé quelque chose dans le cœur des autres, si chaque jour je fais des choses qui permettent d'espérer laisser quelque chose dans le cœur des autres. Si on n'y pense pas de manière maladive et obsessionnelle à sa postérité, c'est juste à chaque instant où on fait, savoir pourquoi on fait. C'est toujours ce petit combat d'être en vie.
1: J'ai un ami qui me disait il n'y a pas très longtemps que quand quelqu'un apprend qu'il a un cancer, sa première réaction c'est « pourquoi moi ?»
0: C'est-à-dire c'est l'injustice.
1: Bien sûr. S'il vous restait 6 mois à vivre, Agnès, qu'est-ce que vous feriez ?
0: Je réglerais mes affaires.
1: Comme Romain Gary qui a payé ses factures EDF avant de se suicider ? Non.
0: Si, parce que ça passe aussi par là. Il y a des choses à régler pour que l'enfant ne soit pas surchargé de problèmes. Je pense qu'il y a une manière de rendre la chose légère pour les autres. Donc, je pense qu'on règle ses affaires. Et régler ses affaires, c'est aussi dire les choses qu'on a peut-être oublié de dire. Avant, laisser un paquet léger. Dire ce qu'on a oublié de dire... Pour moi, mais c'est une forme de politesse aussi. C'est pas surcharger la mule. Genre, je vais partir, je vais te dire tes 4 vérités avant de partir. Non, pas du tout. C'est aider, puisqu'on s'en va. Donc, allégeons. Allégeons la vie des gens qui vont rester. Ça, c'est bien.
1: Dans votre dernier roman, qui s'appelle Roman Noir, paru chez Joël Losfeld Édition, oh surprise, il y a 2 citations de cinéastes avant même que vous preniez la parole, une phrase de Kurosawa. Il n'y a rien de plus pénible que de s'oublier soi-même pour devenir un autre. Est-ce que les médias, ça peut faire oublier qui on est ?
0: Oui, bien sûr. C'est un monde très en mouvement, très bruyant, très prenant, pour des bonnes raisons. Moi, j'ai eu de la chance à Canal+, j'estime que c'était pour des bonnes raisons, mais c'est dissipant. Ça correspond à un âge, quand on a 20, 30 ans... Bon, la dissipation, c'est... Puis il y a un moment, en fait, la vie est bien faite, parce que, vous voyez, je ne fais plus de télé, et je sais ce que c'est, la dissipation. Et je sais que je n'aime pas ça. Mais bien sûr, on peut s'oublier soi-même à la télé, et puis on a toujours la sensation d'être un autre. Moi, j'avais cette sensation. Quand on me maquillait, puisqu'on se maquille, parce que c'est aussi une politesse pour les gens qui regardent, c'est plus joli quand on est maquillé. J'avais toujours l'impression de porter un masque. Et je descendais toujours très tôt au maquillage, ça étonnait toujours les gens, mais je disais, j'ai besoin de m'habituer à mon masque. J'ai besoin de l'incarner un peu, quoi. Très bizarrement, à la télévision, j'ai fait des choses où j'étais, entre guillemets, moi. Et ben, c'est là que je pensais l'être le moins, c'est-à-dire dans l'interview. Et quand je faisais de la fiction et que j'étais déguisée, habillée, que j'incarnais un personnage, j'avais l'impression d'être plus moi. Bizarre.
1: C'est la persona, dont parlait Carl Jung. Spielberg disait « Kurosawa est le Shakespeare visuel de notre époque ». C'était un hommage à Spielberg qui a coproduit un film de Kurosawa qui s'appelait « Rêve ». Juste un mot, je ne sais pas si vous savez cette anecdote, mais vivre ce film si implacable et si poétique est devenu une comédie musicale Japon, qui a été mis en scène par le metteur en scène des Misérables.
0: Ah oui.
1: C'est horrible, hein ?
0: Oh, j'irai pas le voir. Mais c'est loin, le Japon, de toute façon. Et puis, vivre... Oui, non, mais ça m'étonne pas, parce que très peu de gens, finalement, ont vu ce film, alors que c'est son plus gros succès.
1: Et c'est un film donc, qui raconte une mort prématurée. Et ce film, Kurosawa l'a réalisé pile au milieu de sa vie. Mmh. Il n'avait que 88 ans, et il a fait ce film quand il en avait 44. On part en Inde ?
0: Allez, partons en Inde.
6: Pourquoi vouliez-vous tant me revoir ?
7: Pourquoi êtes-vous soudain installé ici ? À quel titre ? Êtes-vous venu de votre plein gré ? Ou êtes-vous captive ?
6: Le Maharaja vient de me sauver la vie. Il a droit à ma reconnaissance.
7: La reconnaissance? Et moi, alors, je ne suis donc plus rien pour vous? Oh, pardon, je regrette ce que je viens de dire. Mais l'idée qu'il exige de vous sous prétexte que...
6: Je vous en prie, vous ignorez que je lui dois beaucoup plus que la vie. Et pourtant, le prince Chandra n'exige pas.
7: Alors pourquoi restez-vous ici?
6: Je reste ici parce que je suis hindou.
7: Vous n'êtes pas assez pour justifier un tel sacrifice.
6: Essayez de comprendre. L'Inde en sorcelle. Tout étranger subit l'envoûtement de ses sortilèges. Mais un jour, le charme s'évanouit. Et avec lui, tous ses mirages. Et le voyageur qui s'en retourne alors chez lui oublie tout.
8: Maîtresse, excusez-moi, il se fait tard.
6: Je vous en supplie, partez vite. Mes pensées vous suivront toujours. Même au-delà des mers, et je prierai la déesse pour qu'elle vous protège.
1: Vous êtes sur Fréquence Protestante 100.7 dans l'émission Oblique et nous égrenons les films qui ont marqué la vie d'Agnès Michaud, romancière. Et là, nous étions en 1959 avec Le Tigre du Bengale de Fritz Lang.
0: Der Tiger von Eschnapur.
1: Merci. Et c'est, en fait, c'est la première partie d'un diptyque.
0: Bien sûr, il faut voir les deux.
1: Le tombeau hindou.
0: Il faut enchaîner.
1: Et à la base, il y avait un film qui a été fait en muet en 1920, qui avait été co-scénarisé par Fritz Lang et son épouse, Thea von Arbo, et qu'il a donc mis en scène 40 ans plus tard, avec cette histoire d'un architecte qui vient réaliser un temple pour un Maharaja et qui sauve une danseuse des assauts d'un tigre et lui sauve la vie. Mais c'est pas si simple. C'est pas si simple, ça devrait être le mantra pour ne pas parler de la suite des films. Pourquoi ce film, Agnès?
0: Alors ça c'est vrai, alors c'est très intime. C'est le premier film de Fritz Lang que j'ai vu. Je ne savais pas du tout que c'était Fritz Lang. J'avais 7 ans. J'étais allongée par terre sur de la tomette. C'était en Provence. C'était un après-midi à l'heure de la sieste où les adultes, je ne sais pas, ils dorment, je pense. Et on ne va pas à la plage parce qu'il fait trop chaud. Et ça passait à la télévision. Donc je l'ai vu en noir et blanc, ce qui est quand même un gâchis, parce que c'est formidable de couleurs. Donc à l'époque, c'était une télé en noir et blanc. Je l'ai vu en noir et blanc. Et, j'aime Fritz Lang d'amour, je le dis, parce que c'est vrai. Et ça a commencé là. Ça a commencé allongé par terre sur de la tomette provençale devant le Tigre du Bengale. Bon, c'est peut-être pas le seul, mais en tout cas, j'ai vu tous ces films à Fritz Lang. J'ai un attachement à cet homme, mais vraiment, qui pourtant est, enfin, qui est une vraie personnalité. Je veux dire, c'est pas un type lisse du tout. Il avait même la réputation d'être assez tyrannique sur le film et tout ça. Mais j'aime sa complexité, j'aime ce qui l'anime, la manière dont il traite de la culpabilité dans ses films et l'aventure que j'ai appris bien plus tard du Tigre du Bengale et du tombeau hindou. C'est aussi un destin allemand. Hein, c'est-à-dire qu'il quitte l'Allemagne, selon ses dires, le 30 mars 1933, après un rendez-vous avec Goebbels, qui lui propose de devenir chef de la UFA. Il fait oui, et en fait, il fait sa valise, et il se barre en France, où il va tourner l'Ilium, puis après, il part aux États-Unis. Aux États-Unis, il a, je trouve, une très belle carrière avec des films formidables, films noirs, beaucoup. Et en fait, ça, c'est le retour en Allemagne. Et c'est pas rien. C'est vraiment pas rien. Pour cette génération. Le retour en Allemagne, où tout d'un coup, il va livrer un truc qui, a priori, pour les gens qui n'ont jamais vu ces films, si vous les regardez, vous allez vous dire, mais qu'est-ce qu'elle nous fait, là, avec ces espèces de trucs en technicolor, un peu désuets. Accrochez-vous, regardez-le, laissez-vous aller, parce que c'est bien de se laisser aller au film d'aventure à la Karl May, un peu. Mais il y a plus que ça. C'est du très bon Fritz Lang. Il faut voir les plans. C'est vraiment très bien. Et puis, dans Le Tigre du Bengale, il y a quand même cette scène de danse de Debra Paget qui joue le sita. Oui, on peut faire de l'érotisme sans rien montrer. Hein, c'est quand même une scène mythique, voilà, comme la Galerie des Glaces chez Wells. Cette scène de danse de Debra Paget, c'est une des scènes mythiques du cinéma.
1: Il y a eu beaucoup de débats sur le film, sur un supposé colonialisme. Déjà partant du principe que la plupart des acteurs qui jouent des hindous sont des blancs.
0: Ouais, des Allemands maquillés.
1: Surmaquillés.
0: C'est drôle.
1: Ouais, c'est drôle. Et que, évidemment, le thème, un des thèmes centraux du film, c'est cet homme qui va essayer de sauver une jeune danseuse indienne d'un mariage et vient avec moi, repart en Europe. Mais je pense que le film est plus moral que cette vision. Il y a un moment dans le film où un personnage dit « Je me méfie des réformes apportée par l'Occident. On invite cet architecte à venir travailler, mais on sent que Lang, il n'est pas dupe justement de ce faux colonialisme. Il y a cette très belle séquence aussi où il y a un jeune architecte hindou qui est très révérencieux envers l'architecte européen. Mmh. Et l'architecte européen lui met une petite tape sur l'épaule en disant « Mais là, tu n'es pas mon serviteur, nous sommes collègues. »
0: Oui, et je me méfie beaucoup, évidemment, sur ce film... en particulier de ce genre de critiques qui sont souvent des critiques a posteriori d'un monde qui a changé où d'abord c'est pas le sujet du film, vraiment pas. On peut pas refaire l'histoire et je pense pas que Lang soit soupçonnable de rien là-dessus. Et s'il a des défauts, il a les défauts de son temps qui étaient très intégralement partagés, même par les gens de bonne volonté. Il y a des degrés, voilà. Puis il y a des degrés.
1: Il était lui-même un exilé.
0: Il a été un exilé, ce qui était très très difficile. Et ça, pour les gens que la question intéresserait, les exilés allemands à Hollywood, ça a été très difficile. Il y a eu beaucoup de suicides, des décisions très difficiles. Il y a des gens qui avaient décidé de plus jamais parler allemand. Et il y avait quand même des gens qui ont pris des décisions dans la vie. Et la vie a été difficile, même pour Lang. Hein. Il parlait très mal l'anglais. Au début, il se disait « je ne vais pas pouvoir faire de cinéma, je n'arrive pas à diriger les acteurs ». Je ne peux pas les diriger, je parle pas la langue. Et puis, quand même, à Hollywood, bon, on les accueillait, ça servait la propagande. D'ailleurs, il a fait Les Bourreaux meurtres aussi, qui est un film de propagande anti-nazi. Quand même, il y avait toujours ce truc, c'était un peu les boches, quand même. Hein, c'était un peu les... Ils venaient du pays ennemi. Donc, la situation était loin, loin, loin d'être simple.
1: 1965, un cinéaste helvète, Jean-Luc Godard, commence un film par deux filles qui jouent au tennis. Fausse piste, le reste, ça n'a rien à voir.
9: Tu penses plus à ton frère, à cette histoire de trafic d'armes?
10: Non.
9: Pourquoi t'as l'air triste?
10: Parce que tu me parles avec tes mots, que moi je te regarde avec tes sentiments.
9: Et que toi on peut pas avoir de conversation. T'as jamais d'idées, toujours des sentiments.
10: Mais c'est pas vrai, il y a des idées dans les sentiments.
9: Bon. On va essayer d'avoir une conversation sérieuse. Tu vas me dire ce que tu aimes, ce que tu as envie, et la même chose pour moi. Alors vas-y, commence.
10: Les fleurs, les animaux, le bleu du ciel, le bruit de la musique. C'est pas moi. Tout. Et toi?
9: L'ambition. L'espoir, le mouvement des choses, les accidents, quoi encore, je sais pas moi.
1: Pierrot le Fou, 1965, adaptation d'un roman policier que beaucoup de gens ont oublié. C'était la théorie de Kubrick d'ailleurs qui disait que c'est plus facile d'adapter des romans de gare que d'adapter des romans ou des livres inadaptables. Pourquoi Pierrot le Fou, Agnès?
0: Ça fait partie... Il y a des films qui sont d'un confort absolu. Je m'entends par confort. Vous voyez, c'est cette fringue dans laquelle vous êtes tellement là où vous devez être, tellement bien. Et ben, c'est voilà, pour moi, ça fait partie des films qui sont comme une musique de fond de la vie, quoi. Je vois, je revois, avec plus ou moins de concentration. Mais si j'entends le son de ce film, je suis bien. Je suis dans ce que j'aime, dans ce qui m'a fait rêver, dans ce qui m'a poussé peut-être à écrire, à avoir envie de faire des choses moi-même. Je trouve ça sublimement fait. Et puis on est quand même d'une cohérence totale, puisque Jean-Luc Godard a fait une très belle interview de Fritz Lang. Et puis il l'a fait tourner dans Le Mépris. Et je peux vous dire que dans Le Mépris, quand je vois apparaître Fritz Lang, je pleure. Je pleure. Je trouve que c'est le sommet d'une émotion cinématographique, ce passage de cette espèce de jeune cinéaste qui vient faire tourner le vieux dinosaure.
1: Dans Pierrot le Fou, c'est Samuel Fuller.
0: Et c'est Samuel Fuller dans Pierrot le Fou.
1: Et Raymond Devos.
0: Ah oui, tiens, j'ai oublié ça.
1: C'est un film vraiment fourre-tout dont le personnage est surnommé Pierrot par sa compagne alors qu'il s'appelle... Ferdinand. Il porte un t-shirt Ferdinand. Mmh. Et on ne peut pas s'empêcher de penser que Godard, là, c'est Ferdinand Céline.
0: Oui, c'est ce qu'on a beaucoup dit. Bah, pourquoi pas? C'est bien. Il y a plein de liens souterrains dans ce film. Il y a un prétexte. Il y a une histoire prétexte. Et après, ça permet à Jean-Luc Godard de nous parler de la vie, quoi. Après, l'histoire du type en cavale et tout ça, ça n'est qu'un prétexte. Ces scènes magnifiques, celles qu'on a entendues, voilà, ils font le point sur des manières différentes d'envisager la vie, d'aimer plutôt le ciel bleu ou l'ambition, voilà.
1: Et puis c'est un film qui, je trouve, questionne, comme beaucoup d'autres films d'ailleurs que vous avez cités, choisis, c'est une fois qu'on a fui l'oppression ou le monde trop normal, qu'est-ce qu'on fait au bout de la fuite ?
0: Comment on construit ou pas quelque chose de nouveau ?
1: Au bout de 10 minutes, il y a une phrase qui est prononcée par un des personnages qui dit « On entre dans la civilisation du cul ». J'avais complètement oublié cette phrase, parce que évidemment les films de Godard sont beaucoup de collages, donc il y a des phrases qui sont à peine mixées plus haut qu'un frigidaire qu'on ouvre.
0: C'est vrai.
1: Et pourtant, elles sont comme des mantras. Vous vous souvenez de cette phrase ?
0: Non, je m'en souvenais pas. Non, effectivement. Mais en fait, quand vous avez affaire à ce que j'appellerais un travail véritable, il y a plein de prémonitions dans le travail véritable, dans les livres, dans les films, dans l'art en général. Et tout d'un coup, il y a des gens qui sentent venir quelque chose. Ça, c'est formidable. Alors, ça change rien. C'est ça le drame. C'est ça le drame. Parce que je suis très triste d'avoir à dire ça, mais il me semble que c'est la réalité. C'est que ça ne change rien. Ça n'empêche pas que les choses qu'on devrait éviter adviennent. Elles adviennent. Et il faut encore franchir un pas supplémentaire pour les transformer en quelque chose de bien quand elles mettent en danger l'idée même d'homme, parce que c'est ça au fond.
1: Un ministre ou un conseiller du général de Gaulle lui avait dit « Vous auriez bien regardé La Chinoise en 1967 de Godard, vous auriez pu éviter mai 68 ».
0: Ouais, ben on dit toujours ça, mais ça n'arrive jamais.
1: Est-ce que l'amour que vous portez à Pierrot le Fou n'est pas aussi parce que Pierrot le Fou est un film qui célèbre la littérature. À un moment, Jean-Paul Belmondo dit « La littérature passe avant la musique. Un disque seulement tous les 50 livres.
0: » Ah, ça c'est le vieux combat entre la musique et la littérature, c'est intéressant comme sujet. Il y a des écrivains qui n'écoutent jamais de musique, ceux qui en écoutent tout le temps, ceux qui pensent que c'est supérieur à la littérature, etc. Je pense que Jean-Luc Godard était un jeune homme moderne, et être un jeune homme moderne, quand il a débuté, c'était faire du cinéma, c'était pas écrire des livres. Il y avait là un terrain nouveau à exploiter, quelque chose d'assez radical qui permettait, tout azimut, de proposer quelque chose de neuf. En littérature, on est quand même coincé, il n'y a pas de son, il n'y a pas de... Bon, voilà, on essaye d'amener tout ça, mais c'est compliqué. La littérature exige cette espèce d'effort de lire. Le cinéma exige moins d'effort. En ça... et Lynch fait ça très bien. Il a à voir avec le monde onirique. On est là, on se pose et il y a quelque chose de l'ordre du rêve, du songe devant un film. Oui, moi je pense que chez Godard, il y a évidemment, c'est sans doute le plus écrivain des cinéastes.
1: Quand j'ai reçu votre liste de 10 films, Agnès Michaud, par mail, il y a vraiment un des 10 films sur lequel j'ai fait quoi ? Qu'est-ce que c'est que ce truc ? Ce truc, le voilà.
11: Qu'est-ce que vous voulez savoir ? Si j'ai bien payé mes impôts l'année dernière.
12: Vos petites plaisanteries, non pas pour ici, monsieur Nevel. Ou docteur, ou colonel, quel que soit votre titre.
11: Je suis un savant. Et vous, qu'est-ce que vous êtes ?
12: Définition du savant. Un homme qui n'a rien compris à rien, jusqu'à ce qu'il n'y ait plus rien eu à comprendre.
11: Mais alors, il y a encore une petite lueur d'espoir ?
12: Il n'y a plus aucun espoir. Et c'est sur mes épaules que pèse la responsabilité de ces derniers représentants de l'espèce humaine.
11: Alors commencez par renoncer à vos jeux sanguinaires. Débarrassez-vous de ces costumes de carnaval et essayez de vous organiser, bon Dieu. Ou est-il déjà trop tard pour reculer ?
12: Longue est la route de la vérité.
11: Oh, quelle ânerie.
12: Et nous sommes fort bien organisés, monsieur Nevel. Vous l'avez constaté la nuit dernière.
11: Si vous êtes organisé, trouvez un remède pour guérir ce fléau.
12: Il n'y en a aucun !
1: Avant de devenir l'horrible propagandiste des armes à feu en libre-service aux États-Unis, Charlton Heston, l'acteur du Survivant, avait fait un triptyque de films, au contraire, où il mettait en garde l'humanité. C'était La planète des singes, c'était Soleil vert, et c'était donc ce Survivant, cet homme qui est un médecin, un chercheur, qui cherche à trouver des antidotes à l'horreur post-apocalyptique.
0: c'est surtout au démarrage du film, un type qui croit qu'il est le dernier homme sur la Terre, ce qui n'est pas une position facile. Oui, bah, c'est l'histoire de la Terre après un cataclysme, donc ça donne un début de film. La musique est plus que formidable, je la recommande en boucle. Cette ouverture où il est dans ce Los Angeles absolument désert. Déjà, à tourner, ça a été coton, ils ont tourné très tôt le matin. Donc, cette ville est déserte, il n'y a pas une voiture, il n'y a personne. Et il est là, il roule. Et puis voilà, on va comprendre tout le malheur qui s'est abattu sur cette pauvre planète. Donc, c'est un film, pourquoi je l'ai choisi? D'abord parce que c'est... Alors là, ici, ça a un peu changé ma vie, ce film, mais de manière horrible. C'est-à-dire, je l'ai vu trop jeune, pareil, en noir et blanc. Le nombre de films dont j'ai cru pendant des années qu'ils étaient en noir et blanc. Juste parce que les télés étaient en noir et blanc. Bon, bref. J'ai vu ça un dimanche après-midi. Je me souviens très bien, ça devait être sur la première chaîne. Je regarde ce film. Et pendant, allez, facile 3, 4 ans, peut-être 5 même, toutes les nuits, je n'arrivais pas à m'endormir. Et évidemment, je ne l'ai jamais dit à mes parents. J'étais terrorisée. Ça m'avait terrorisée. Donc j'étais là, dans mon lit, un peu comme un gisant. Et je voyais des types à capuche tout autour de mon lit. Et j'étais terrorisée. Donc, il s'est trouvé qu'à Canal+, un jour, j'interviewe Charlton Heston. Et super spontanément, donc il est assis à côté de moi. Il a un charisme absolument dingue. Quoi qu'on pense de lui, pour des raisons politiques ou annexes, ce type dégage un truc dingue. Il est assis et je dois lui parler. Et le premier truc qui me sort, c'est « Vous êtes mon pire cauchemar ». Et il m'a tiré une tronche. Alors, je lui ai tout de suite expliqué. Mais c'est vrai, Charlton Heston a été mon pire cauchemar à cause de ce film. Voilà. Qui est très loin du livre de Matheson. Hein. C'est une adaptation du livre de Matheson, I Am Legend. On sent l'époque, c'est-à-dire que quand même, l'espèce de secte de gens qui ont survécu, mais qui vivent que la nuit, parce que blablabla, ça ressemble beaucoup à la famille de Manson.
1: Et il y a cette scène très étrange dans Le Survivant, où le personnage, au bout de quelques minutes du film, s'enferme dans un cinéma où il est seul. Il regarde Woodstock, qui était un des films choisis par Corinne Mariano, et dit « À l'époque, on savait faire des films. » 2011, une planète va s'écraser sur la Terre. Elle s'appelle Mélancolia.
13: Tu avais promis.
14: J'ai peur de cette stupide planète.
13: Cette stupide planète? Cette merveilleuse planète, tu veux dire? Au début, elle était noire. Maintenant, elle est bleue. Elle masque Antarès et elle se cache derrière le soleil. Chérie, ça va être l'expérience la plus extraordinaire de toute notre vie. Elle va arriver dans 5 jours et elle ne va pas nous heurter. Elle n'a pas heurté Mercure, comme prévu. Elle n'a pas heurté Vénus, comme prévu également. Et elle ne heurtera pas la Terre, comme nous le savons depuis le début. Claire, regarde-moi. Chérie, fais confiance aux scientifiques.
14: Ils disent qu'elle va nous heurter.
13: Non, ils ne disent pas ça, ce n'est pas vrai. Pas les vrais scientifiques. Les prophètes de la fin du monde diraient n'importe quoi pour attirer l'attention. Mais les vrais scientifiques sont tous du même avis. Mélancolia va passer juste devant nous. Et ce sera le plus beau spectacle auquel on puisse assister. Je voudrais que tu regardes ça au télescope avec moi. S'il te plaît.
14: Non, je pense que ça vaut mieux.
1: C'est Penélope Cruz qui devait jouer initialement le rôle tenu par Kirsten Dunst. Un mariage, la fin du monde... Kirsten Dunst a dit quelques années après « En fait, je jouais Lars von Trier. »
0: C'est joli qu'elle ait dit ça. C'est un film magnifique. Si on ne l'a pas vu, si on veut comprendre à quel point nous tenons tous à notre aventure d'homme sur cette terre, il faut voir ce film. Il faut le voir au premier degré, pas se poser la question de symbolique de rien. Le voir, moi je trouve, il faut le voir au premier degré, comme la fin du monde. C'est insoutenable. Qui ne pleure pas en voyant ce film ? Ces images sont sublimes de beauté aussi de cette planète qui s'approche de notre Terre. Et les larmes montent. Voilà.
1: Il y a plein de petits messages de sens cachés.
0: C'est un grand cinéaste, Lars von Trier. Je profite vite fait de dire ici que les procès qui lui sont faits me semblent assez bêtes.
1: Le cheval dans le film qui annonce la mort, la fin, s'appelle Abraham. Pour reprendre ce que vous dites, Lars von Trier disait qu'en fait, une dépression, c'est... qu'il a vécu, c'est une fin du monde.
0: Bien sûr. J'appelle ça le pays blanc. C'est blanc. On est blanc à l'intérieur. Il n'y a plus rien. C'est vide, cette sensation de vide, de néant, en fait, qui est terrible.
1: Est-ce que ces films qui vous ont marqué, vous êtes arrivé parfois à les partager avec d'autres? Et est-ce que ça a été des fois, parfois des lignes de fracture avec des gens qui disent oh, « Tu sais, moi, Mélancolia, je l'ai subi plus que je l'ai aimé ».
0: J'ai une ligne de conduite. J'aime pas parler après les films avec les gens. D'abord, quand un film m'a plu, ça me rend silencieuse. Bon, Godard qui disait que c'est vrai que si on n'aime pas les mêmes films, on peut pas être avec quelqu'un. C'est sans doute assez vrai. Après, si j'ai des amis qui aiment pas les mêmes films que moi, ça me dérange pas. Mais j'aime bien les partager. Après, je m'attends pas à rencontrer de l'approbation sur tout.
1: Allez, Lars von Trier a dit « Un film, c'est comme préparer un plat. On va au supermarché pour acheter les ingrédients dont on a besoin. Et puis une fois qu'on a tout, on rajoute des ingrédients pour modifier la recette originale. » Je crois que c'est tout lui. Agnès, Michaud, merci. Vous êtes prête pour le petit questionnaire rituel de fin d'émission?
0: Allez.
1: Agnès Michaud, où et pas avec qui étiez-vous lors du passage à l'an 2000?
0: J'étais en Thaïlande.
1: Au bord de la mer?
0: Sur une île, j'étais à Koh Phi-phi, pour vous dire tout. Voilà.
1: Quel est le livre que vous avez le plus offert?
0: Mon secret de Pétrarque.
1: Si vous pouviez ressusciter une personnalité historique pour une soirée en tête-à-tête, ce serait qui?
0: Pas Fritz Lang, évidemment.
1: Si demain vous pouviez tout prendre avec vous, vos ateliers d'écriture, votre appartement, vos amours, vos animaux de compagnie, dans quelle ville demain vous vous installez?
0: Je ferai jamais ça. Mais jamais ça. Pourquoi aller s'installer ailleurs avec... Voyager n'est pas guérir son âme. Et si en plus t'emmènes tous les trucs de la ville d'avant, alors là, il n'y a pas d'espoir.
1: Imaginons que vous soyez en conflit avec quelqu'un que vous adorez, mais il y a un malentendu. Vous vous dites, il faut que j'enterre la hache de guerre. Je vais lui offrir un DVD par la poste. Quel est le film qu'il y a sur ce DVD pour qu'il comprenne votre amitié?
0: On en a parlé au début. J'offre Frankenstein Junior pour l'extraordinaire shoot d'humanité profonde de ce film, où la figure du monstre, c'est Frankenstein, est centrale. Et voilà.
1: Est-ce que vous vous êtes déjà retrouvé dans un musée au détour d'un couloir, face à une toile ou face à une photographie, marquer un temps d'arrêt, vous dire « mais en fait, c'est moi que je suis en train de regarder ».
0: Non, jamais.
1: Bruno Podalides nous a dit que ça lui était arrivé, mais c'était une vraie peinture de lui. C'est
0: ah
1: beau,
0: oui,
1: non?
0: Bah voilà.
1: Est-ce qu'avant de prendre des décisions importantes, artistiques, surtout, est-ce que vous avez un toc ou un gris-gris? Marguerite Duras disait souvent qu'elle ne pouvait se mettre à écrire si son lit derrière elle était impeccablement fait, et c'était devenu un toc.
0: Ça, c'est un truc de femme, parce que moi aussi, j'écris chez moi, puis j'ai pas vraiment de bureau, et je fais mon lit, sinon je peux pas bosser. Mais ça, c'est un truc de femme. C'est un esclavage de la femme artiste, c'est le ménage, ça s'appelle. Et sinon, comme toc, avant de prendre une décision importante, souvent je pense à Tolstoï, je sais pas pourquoi. Parce que l'épisode de la gare, l'épisode final, l'homme de... quel âge? 85 ans? Qui quitte sa femme, prend son baluchon et décide de changer de vie. Bah, j'admire ça. La force de ça pour mourir, en fait.
1: Ouais. Merci beaucoup, Agnès Michaud.

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0: 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Il est 4 heures.
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0: Bonsoir à tous. Connaissez-vous le point commun entre Henri Matisse, Marcel Proust et Orson Welles? Non, vous ne le savez pas? Eh bien, le point commun, c'est notre invitée. Elisabeth Capniste est cinéaste, et c'est une cinéaste d'un genre assez particulier, d'où le bonheur que j'ai à la recevoir, parce qu'elle va nous décrire la singularité de son métier. Elle est documentariste. Oh, moi, je n'aime pas trop ce genre de classification parce que documentariste, cela sonne un peu réducteur. Au fond, pour réaliser un bon documentaire, il faut d'abord être cinéaste, avoir un regard sur le monde, certes, plutôt que le goût d'une fiction absolue. Mais au fond, le réel n'est-il pas ancré aussi sur l'idée que la vie est un roman? Nous allons poser cette question et d'autres questions à notre invité. Elisabeth Capniste, bonsoir.
1: Bonsoir.
0: Merci beaucoup d'accepter le principe de cette émission. La chose n'est pas si évidente dans la mesure où parmi vos films, il faut le dire, disons-le d'emblée, perçons l'abcès d'emblée, vous avez réalisé un documentaire consacré à la famille Casatzu. Puissent les auditeurs de Fréquences Protestantes pardonner cette entorse éthique et accepter que nous suivions votre parcours, Elisabeth Capniste. Alors, une question d'abord, tous les noms portent en eux une sorte de référence géographique, un parfum lointain, un parfum du massif central de la Bretagne ou des confins. Alors, première question, d'où vient votre nom, Elisabeth?
1: Ah, d'où vient mon nom? Mon nom, il vient de Russie. Voilà.
0: D'accord.
1: Mais avant d'être russe, il a été grec.

0: Bien.
1: Mon ancêtre, s'est, comment dire, s'est mis avec Pierre le Grand pour combattre les Turcs. Et donc, il s'appelait Capnicis,
0: D'accord.
1: avec un C. Et
0: Oui.
1: finalement, il a été honoré par son courage, par sa bravoure, pardon. Et du coup, Pierre le Grand lui a donné des terres en Russie et grande partie de la famille s'est installée. Et du coup, ils ont russifié leur nom et de Capnicis c'est devenu Capniste avec un K depuis
0: Formidable.
1: donc le XVIIe siècle. Voilà.
0: Oh, ça c'est formidable. Et alors quand se disait à l'instant que la vie était un roman, là pour le coup, nous y sommes, hein?
1: Ah oui, c'est un roman et moi je le ressens profondément à travers les films que je fais, les rencontres que j'ai pu faire. Oui, la vie est un roman et souvent le documentaire est encore presque plus fort parce qu'il parle du réel, il parle des êtres qui ont existé et il est souvent bien plus extraordinaire que la fiction qu'on peut inventer. Voilà.
0: Alors, Elisabeth Capniste, vous êtes française, née en France. Vous
1: Oui.
0: n'êtes pas russe, mais votre père l'était-il?
1: Mon père était russe, et bien russe, oui.
0: Ah oui, il n'était pas chauffeur de taxi quand même.
1: Non, on me le disait souvent, mais il est né à Petrograd, parce qu'à ce moment-là, ça s'appelait Petrograd. Il est né en 1915, donc pendant la Grande Guerre. Et au fond, voilà, son père était amiral, proche du tsar. Donc arrive la Révolution, d'abord février 17, c'est très important de le rappeler.
0: Oui,
1: Et donc parce que
0: il n'y
1: c'est
0: a pas que la révolution d'octobre, il y a
1: mais
0: d'abord la
1: non,
0: révolution de
1: absolument la
0: février. Eh
1: Révolution
0: oui.
1: 17. Et mon grand-père, oui, ça me fait drôle de dire ça, mais c'était mon grand-père, Alexeïevitch, a participé au gouvernement de Kerensky. Il était ministre de la Marine. Et donc,
0: Formidable.
1: oui.
0: Bah, dites oui.
1: Et alors, ce qui s'est passé, c'est qu'il est resté jusqu'au moment où Lénine arrive avec le coup d'État d'octobre. Et là, paraît-il, parce que mon premier film, Dia-Dia-Pavlik, mon oncle de Russie, au fond, raconte notre histoire familiale. Parce que j'avais besoin de savoir. De ma fratrie, je crois que j'étais la seule à véritablement m'intéresser à tout ce qui était russe. Il y avait une sorte comme
0: Ah
1: ça
0: oui, d'accord.
1: de tropisme, peut-être, on pourrait dire, pour la culture, pour la langue, pour son
0: Et
1: histoire.
0: pour ce grand-père, donc,
1: Et
0: et
1: pour
0: au
1: ce
0: moment,
1: grand-père.
0: donc, du coup d'État d'octobre, que fait votre grand-père? Alors, il prépare ses
1: Alors,
0: valises.
1: non, pas
0: Non,
1: tout,
0: il
1: non,
0: ne
1: pas du
0: dit pas à
1: tout.
0: sa femme, Irina fait les
1: Non, non,
0: valises, on rentre à Paris, non?
1: non, non, non, non, non, il dit pas ça. Lénine l'a contacté parce qu'au fond, Lénine, il avait besoin d'officiers. Voilà, c'était la révolution, mais il avait besoin quand même de personnes qui savaient mener
0: Bien
1: voilà,
0: sûr.
1: une armée, enfin la
0: Eh
1: marine.
0: oui, la guerre
1: Et donc,
0: continuait, hein, bien
1: il
0: sûr.
1: lui demande d'être le commissaire du peuple aux affaires navales. Et là, mon grand-père Alexis dit oui, mais il faut continuer la guerre, il faut libérer les officiers. Enfin, il pose des conditions évidemment inacceptables.
0: Ah oui, là.
1: Il se retrouve à la forteresse Pierre et Paul, à Saint-Pétersbourg. Et finalement, il va être libéré parce que les matelots qui étaient sous son commandement, finalement, ont demandé sa libération. Entre-temps, ma grand-mère Olga était partie avec les cinq enfants, la nia-nia, dans le Caucase, voilà, des endroits qu'il connaissait très bien, parce que son mari, Alexis, lui avait dit, ne reste pas
0: Oui.
1: à Petrograd, qui deviendra Leningrad après. Et finalement, mon grand-père a pu rejoindre sa famille, quoi, femme et enfants, à Essentouki, donc c'est dans le Caucase. Voilà. Alors, Je vous raconte
0: Il
1: juste
0: a
1: ça.
0: donc ainsi échappé, quand même, au moins
1: Pas longtemps,
0: provisoirement, pas longtemps, voilà, j'allais
1: pas
0: dire, hein.
1: longtemps, parce qu'il est parti ensuite en Ukraine. Ils avaient une propriété là-bas pour aller chercher de l'argent. Et en fait, c'est quand il revient qu'il va se faire arrêter par des soldats, des soldats bolcheviques.
0: Oui, l'armée rouge, au fond, la prime armée
1: Quand ils vont
0: rouge.
1: comprendre son identité, ils vont l'enfermer. Il va être donc arrêté, emprisonné avec d'autres. Et d'une manière totalement arbitraire, ils vont décider une nuit de les exécuter tous. Et mon grand-père va mourir en 1918. Voilà.
0: Oh là là, dis donc, eh bien, eh bien. Et
1: C'est
0: votre
1: une
0: père,
1: histoire.
0: lui, a
1: Alors,
0: réussi à...
1: mon père, il avait 2 ans et demi. Il est né donc fin 1915. Il avait 2 ans et demi. Mais son frère aîné en avait déjà 14 ou 15. Et c'est ça qui fait que mon premier film, Pavlik, c'était son
0: Oui.
1: frère Paul, qui avait une vraie conscience et une mémoire assez présente de tout ce qu'ils avaient pu vivre à ce moment-là. Et voilà, et ça a été le début de l'errance pour ma famille, Olga, donc cette grand-mère Baboussia, qui m'a toujours impressionnée, que j'ai connue, et qui m'a, oui, qui m'a toujours impressionnée parce que elle était mystérieuse. Je ne savais pas beaucoup de choses d'elle. Elle était toujours assez stricte, sévère, très croyante. Donc, quand elle venait à la maison, on allait le dimanche, évidemment, à l'église orthodoxe. Elle était très, très croyante. Et donc, quand elle arrivait à la maison, alors que ma fratrie avait beaucoup de bruit, de
0: C'était
1: fureur,
0: turbulente.
1: là, tout d'un coup, quand Baboussia arrivait, et en fait, ma grand-mère, je dis juste ça parce que elle m'a, au fond, elle m'a beaucoup. Enfin, je garde une empreinte très forte d'elle. C'est que c'est une femme qui a traversé, donc d'abord la Première Guerre mondiale, la Révolution, l'exil, la perte, voilà, de tous ses repères, puisqu'elle ne reviendra jamais en Russie. Et donc avec ses 5 enfants, quand ils sont arrivés en France, bon, certains à Nice, d'autres à Paris.
0: Oui.
1: Elle a décidé de. Enfin, moi, je l'ai connue comme ça. Elle n'avait pas de maison à elle. Elle était devenue nomade. Elle vivait 3 mois chez mon père, 3 mois chez Dimitri, 3 mois chez Olga, Émilie, Pavlik. Et un jour, quand même, elle a pris une décision radicale. Elle a dit, je pars, je vais prendre le voile, mais je m'en vais à Jérusalem, sur le mont des Oliviers, dans un couvent orthodoxe. Personne ne viendra me voir. Et je me
0: C'est
1: souviendrai toujours,
0: bouleversant.
1: mais oui, je me souviendrai toujours de son départ. On l'a accompagnée à la gare. J'avais 8 ans, peut-être 9 ans maximum. Et elle nous a bénis. Elle est partie. Elle a pris le train pour aller à Marseille, prendre le bateau et aller jusqu'en Israël. J'ai une photo d'elle en religieuse. Elle nous écrivait, mais elle ne voulait pas qu'on vienne la voir.
0: C'est bouleversant. C'est un exil, un nouvel exil, mais on pourrait dire un exil spirituel, une sorte de
1: Spirituelle, absolument,
0: préparation.
1: absolument.
0: Où l'on voit que ce récit familial que j'ai présenté à l'origine avec un petit peu d'humour, presque un ton de prime sautier, est fortement teinté par le drame et la tragédie. Est-ce que vous diriez que cela a influé sur votre tempérament, Elisabeth Capniste?
1: Ah oui, je pense que ça. Oui, en tout cas, je la sens toujours présente, en tout cas, cette grand-mère, qui n'était pas tendre du tout, mais dans sa manière d'être, elle m'a marqué profondément. Et je pense que oui, ma mère était française, mais je sens que j'ai reçu beaucoup plus du côté, voilà, de la Russie, quoi. C'est assez, je veux dire, par rapport à ma fratrie, je crois que je suis, voilà, celle qui a été la plus perméable, voilà, à, est-ce qu'on va dire cette âme russe? Peut-être, je ne sais
0: Ce
1: pas.
0: n'est
1: Mais
0: volontairement pas prononcer le terme
1: je sais.
0: d'âme parce que c'est un
1: Voilà.
0: cliché et que
1: Un
0: je n'aime
1: peu,
0: pas les clichés,
1: c'est vrai,
0: hein.
1: c'est vrai, c'est vrai. Mais en tout cas, oui, et ce qui se passe, c'est que moi, je voyais cette femme avec les cheveux blancs, son visage comme ça, ses verts. Mais mon père et les gens de ma famille disaient oh, tu lui ressembles. Et moi, je ne voyais pas la ressemblance. Mais après, quand j'ai vu des photos d'elle jeune, oui, là, je pouvais
0: Oui.
1: voir qu'il y avait comme ça aussi un lien physique qui me
0: Ah,
1: reliait
0: voilà.
1: à elle. Oui.
0: Résurrection de la grand-mère en notre
1: Ouais.
0: invité, en quelque
1: Ouais.
0: sorte.
1: Ouais.
0: Mais bon, plusieurs frères et sœurs, Elisabeth Kavnist,
1: Oui, alors oui, c'est une
0: famille nombreuse.
1: famille nombreuse. Alors
0: Formidable.
1: ma mère a eu d'un premier mariage une fille, Dominique, et donc ma sœur aînée qui était, enfin moi je suis la dernière. Et
0: Ah,
1: en
0: voilà.
1: fait de la fratrie Kapniste, Alexandra, Victoria, Nicolas et moi Elisabeth, quatre.
0: Oui, okay, voilà, bravo. Alors, la petite Elisabeth Kapnist disait-elle à ses parents, quand je serai grande, je serai cinéaste et je ferai des documentaires consacrés à Luchino Visconti. Et tout le monde lui disait, mais il n'existe pas de cinéaste italien qui s'appelle Visconti. Non, toute blague mise à part, votre vocation vous est-elle venue lorsque vous étiez enfant?
1: Alors, pas enfant, mais certainement adolescente. J'aimais le cinéma et ma mère était cinéphile. Donc, on y allait ensemble. Elle m'a même emmenée, je me souviendrai toute ma vie, voir Pierrot le Fou. Alors, c'était un
0: C'est
1: film
0: un choc
1: interdit.
0: esthétique
1: Ah, mais
0: fantastique.
1: complètement, mais interdit moins de 18 ans, j'avais 16 ans, 15 ans, 16 ans. Et je me souviendrai toujours, elle était là où on allait prendre les places et me disait, bon, mets-toi derrière moi, etc. Elle savait que
0: C'était un interdit.
1: c'était un interdit qu'elle traversait tranquillement. Et donc, déjà, c'est vrai que le cinéma, la cinémathèque, c'était un endroit où j'aimais aller. Et au
0: Alors
1: fond,
0: là, arrêtons-nous 5 secondes si vous voulez bien pour nos auditeurs. Rappelons qu'il y a en France plusieurs chemins pour devenir cinéaste durant les années 50, 60 et 70. Le chemin traditionnel de l'IDEC, celui de l'assistanat qui peut se conjuguer avec l'IDEC mais pas toujours, et puis grâce à la nouvelle vague, ce que j'appellerais l'école de la cinéphilie. Est-ce que vous partagez ce point de vue?
1: alors oui, je partage ce point de vue, absolument. Et moi, j'étais du côté de la cinéphilie, mais en fait, après mon bac que j'ai eu en 68, j'ai voulu aller à l'IDEC. Et c'était fermé. Ils avaient fermé. Il y a eu 1 an, 2 ans où il n'y avait
0: Ah
1: plus l'IDEC.
0: oui, ah
1: Ah ben
0: dites
1: oui.
0: donc.
1: Et donc, je suis allée à Strasbourg un peu aussi pour me séparer de mes parents, j'étais là, donc là, j'avais 17 ans et demi, voilà, j'ai eu mon bac assez jeune et donc je suis partie à Strasbourg faire l'université lettres et journalisme et au fond, j'y suis pas restée longtemps. Mais moi, j'ai pris une autre voie qui est celle du montage, montage de films. Voilà.
0: En cela, vous étiez disciple de Godard, car s'il est un génie, Godard, c'est bien dans le domaine du montage, on pourrait le dire.
1: Absolument. Et franchement, le montage, parce que si vous voulez, enfin, une jeune femme timide et il y avait Agnès Varda comme cinéaste femme, mais ça n'existait pas. Je veux dire, comment moi j'aurais pu imaginer à ce moment-là prétendre à entrer dans ce club d'hommes, comme il faut bien le dire.
0: Mais
1: Et du
0: oui.
1: coup, le montage, ça m'a semblé être une voie, une possibilité de comprendre qu'est-ce que c'était déjà le montage, qu'est-ce que c'est que la construction d'un film avec des images et des sons. Et au fond, pour moi, c'est la meilleure école. Et je le dis toujours, quand des étudiants viennent me voir, qui veulent faire des films, et je leur dis, faites un stage en montage, regardez, surtout dans le documentaire, puisqu'on part de, je sais pas, 10, 10 heures, 20 heures, 30 heures de rush
0: Oui.
1: sur un sujet. Évidemment, sur une thématique précise, mais quand même, il faut travailler, voilà, décider de comment on va raconter une histoire, parce qu'on raconte toujours une histoire, c'est toujours ça. Et comment un plan placé là va changer par rapport à un autre. Et voilà, comment on donne du sens. Comment on crée l'émotion, comment on crée un rythme. Enfin, voilà pour moi, mais moi j'aime toujours autant. Hein. Je ne monte plus mes films. D'ailleurs, j'ai jamais
0: Oui.
1: monté mes films. J'ai
0: Oui.
1: toujours voulu avoir ce regard extérieur.
0: Ah voilà. Alors, le milieu du cinéma, on doit le souligner pour nos jeunes auditrices et jeunes auditeurs, était un métier extrêmement masculin, avec tout de même des femmes qui travaillaient dans des branches spécifiques. Le montage en était une.
1: Merci.
0: La filière classique, on parle là de Mathusalem, hélas, mais en réalité, heureusement que tout cela a changé, vraiment heureusement, c'était les scripts. Hein, le métier de script était souvent réservé à des femmes.
1: Très
0: François
1: souvent.
0: Giroux a été script de La Grande Illusion, notamment avant la guerre, etc. Mais Agnès Guillemot a été une monteuse très importante aux côtés de Jean-Luc Godard. Est-ce que lorsque vous avez commencé votre métier comme monteuse, Elisabeth Capnist, vous sentiez quand même cette vocation d'être cinéaste, quand même?
1: Ah oui, non, mais bien sûr, enfin vocation, je ne sais pas, mais c'était un désir très fort.
0: Très fort,
1: Oui, c'est ça que je voulais faire, c'était faire des films.
0: Voilà,
1: Voilà,
0: c'est ça. Et
1: oui,
0: le
1: voilà.
0: montage, donc, vous donne le rythme et vous donne la science de la construction. À quel moment, Elisabeth Capnist, avez-vous pris le pouvoir, j'allais dire, de réaliser un film? Et selon quelle modalité?
1: Alors, il y a dans chaque histoire, il y a des rencontres. Hein, des
0: Oui.
1: rencontres, ben oui, c'est très important. C'est parfois décisif même. Et là, j'ai rencontré celui qui allait être mon compagnon et le père de mes enfants,
0: Ah, c'est
1: qui
0: une chose importante.
1: donnait des cours de cinéma à Nanterre.
0: Oui.
1: Et j'y suis allée. Et c'est là où je l'ai rencontré, Vincent Blanchet. Et au début, je le trouvais très prétentieux, mais en vérité, il ne l'était pas tant que ça. C'était une pose qu'il avait, mais il était bien différent. Et c'était, je dis c'était parce que malheureusement, il n'est plus de ce monde, mais il était à la fois réalisateur, chef opérateur, il savait tout faire. Et il
0: D'accord.
1: était très proche de Jean Rouch.
0: Ah, grand
1: Et
0: maître du
1: Jean Rouch,
0: documentaire. Oui.
1: grand maître du documentaire, et c'est avec lui et avec, donc avec Jean Rouch, avec Jacques d'Arthuis, qu'on a créé les ateliers Varan.
0: De quoi s'agit-il? Les
1: Ah,
0: ateliers Varan.
1: les ateliers Varan, en fait, ça a commencé en 1978, avec Jean Rouge, qui avait été sollicité pour faire un film sur cette jeune République mozambicaine. Et en fait, lui, tout de suite, il a dit, mais au lieu de faire un film, ce serait mieux que ce soit les Mozambicains qui fassent des films sur leur réalité. Et c'est parti de là. Et en fait, à Paris, avec ce fameux Jacques d'Arthuis qui était attaché culturel dans différentes ambassades, donc avec Vincent, avec son frère Séverin, on était une petite dizaine, tous amis, tous ou réalisateur, ou chef opérateur, ou ingénieur du son, ou monteuse comme moi, parce que j'étais la seule femme dans cette histoire, dans cette
0: Eh
1: première
0: bien,
1: bande,
0: oui.
1: la bande de Varan. Et on a fait un premier atelier à Paris en 1980, où on a fait venir, via le ministère des Affaires étrangères, des jeunes hommes et des jeunes femmes qui venaient du Brésil,
0: Qui
1: des
0: venait de
1: Philippines,
0: loin, pourrait-on dire?
1: de loin, enfin de loin, voilà, et des Français aussi, et chacun faisait un film, c'est-à-dire qu'ils apprenaient à faire des films avec des petites caméras, des caméras Super 8, et avec l'idée que il fallait que comment dire, ils cherchent leur propre chemin de langage avec des moments très collectifs où on discutait des sujets, où on voyait les rushs. On leur apprenait à faire des films avec des moyens très limités, mais ça faisait des films
0: Formidable.
1: courts. Et ensuite, on est parti dans une vingtaine de pays à peu près. Vingtaine de pays où on apportait du matériel et où on apprenait à ces gens de faire des films sur leur propre réalité.
0: C'est
1: Moi, je suis allée au
0: magnifique,
1: Kenya,
0: magnifique.
1: je suis allée au Mexique, je suis allée en Géorgie et d'autres. Par exemple, mon beau-frère, Séverin Blanchet, lui, il est allé en Papouasie-Nouvelle-Guinée, il a formé les premiers réalisateurs papous.
0: C'est formidable, formidable, formidable. Non,
1: Et ça
0: mais
1: existe.
0: geste de générosité dénué de tout surplomb. Et c'est là qu'on rejoint la mythologie de Jean Rousse qui
1: Tout
0: va
1: à
0: vers
1: fait.
0: les gens sur un pied d'égalité. Hein.
1: Exactement. Et c'était un gai savoir. Surtout les premières années, on était dans une sorte comme ça d'enthousiasme et de désir de transmettre. Et surtout pour eux et elles, parce qu'au début, il y avait surtout des garçons. Hein. Encore une fois, ça
0: Encore
1: s'est
0: une fois, voilà.
1: réalisé. Mais moi, au départ, j'étais seule. Moi, j'apprenais le montage. Je leur
0: Eh
1: apprenais le montage.
0: oui.
1: Je les aidais à monter. Et en même temps, voilà, pour moi, c'était le moment où j'ai commencé à écrire, pour revenir à votre question, pour écrire un projet qui, au fond, parlait de l'histoire familiale, de mon histoire familiale russe.
0: On peut supposer que, en apprenant aux autres, vous appreniez sur vous-même, non seulement, vous venez de le dire, en termes d'histoire personnelle, mais
1: Bien
0: aussi de
1: sûr.
0: métier, n'est-ce pas?
1: Le métier, absolument,
0: Vous
1: absolument.
0: avez appris votre métier en l'apprenant aux autres, en quelque
1: Oui.
0: sorte.
1: C'est exactement ça. C'est exactement ça. C'est pour ça que je suis très heureuse, très reconnaissante d'avoir pu vivre cette aventure Varan. Elle a été au cœur de ma vie pendant plusieurs années. Alors, j'étais donc avec Vincent Blanchet, donc mon compagnon, et je me souviens le soir, parce qu'on travaillait ensemble, il y avait comme ça une sorte d'émulation, de stimulation, Et nos deux enfants nous disaient le soir, s'il vous plaît, ne parlez pas de Varan ce soir, ne s'en pouvez. Parce que c'était, voilà,
0: Oui,
1: il y
0: c'était
1: avait
0: la
1: tout le
0: vie.
1: temps à faire, des histoires, des problèmes à régler, des tournages, des montages, enfin, il y avait une sorte comme ça d'effervescence, d'ébullition créatrice, mais tellement formidable.
0: Alors, Elisabeth Kapnist, seule femme au milieu de tous ces hommes, soudainement, je vous écoute et je songe un documentaire remarquable de Raymond Depardon qui s'appelle Numéro Zéro sur la création du Matin de Paris.
1: Oui.
0: Et si nos auditeurs ont l'occasion de voir ce très beau film, très bon film plutôt que beau, ils seront sidérés car on ne voit que des hommes et quand on voit une femme, elle apporte le café. Et ce film date de 1979, autrement dit.
1: Ouais.
0: Vraiment, il n'y a pas si longtemps, enfin, quand même, le temps
1: Quand
0: passe, c'est
1: même, mais
0: vrai.
1: bon,
0: Oui, mais enfin, tout de
1: mais les choses
0: même,
1: ont changé.
0: à quel point la société française était rétrograde sur ce terrain. Et
1: Oui.
0: Aujourd'hui, personne ne s'imagine à quel point la société était rétrograde sur le plan des rapports hommes-femmes. Fréquence protestante à une présidente, fréquence protestante à une directrice, et cela nous paraît à tous la moindre des choses, l'évidence des choses. Mais voilà, c'était vraiment une accroche que je désirais souligner. Vous avez fait partie des pionnières de votre
1: Oui,
0: métier.
1: en quelque sorte, oui, c'est vrai.
0: Alors que vous êtes encore jeune, je tiens à le souligner. Donc, je veux
1: Oui,
0: dire,
1: enfin,
0: voilà.
1: bon, jeune quand même, mais bon. Mais en tout cas, oui, il y avait un élan de création, et puis surtout un melting pot de culture, de langue. Quand je dis le gai Savoie, parce que, bon, il y avait des Papous, il y avait des gens d'Afrique du Sud, parce qu'on nous a demandé d'aller faire un atelier à Johannesburg, et nous, on a dit oui, mais que dans une université multiraciale. On ne veut pas aller que chez les Blancs,
0: Oui.
1: d'accord? Et on a eu ce qu'on voulait. Et ça a été formidable. Et il y a eu après plusieurs films qui ont fait vraiment le tour du monde, qui s'appellent Chroniques sud-africaines, dans lequel des étudiants blancs, des étudiants noirs ont fait des films, chacun dans l'espace qui lui était autorisé. Et
0: Oui.
1: c'est formidable parce que ça rendait compte à ce moment-là de cette situation, puisqu'on était encore sous apartheid, hein,
0: Oui.
1: de rendre compte, voilà, de qu'est-ce que c'était de vivre dans ce pays, d'un côté et de l'autre. Non, enfin, moi, je me souviens quand j'ai vu, moi, je m'en suis pas du tout occupée, hein, mais quand j'ai vu les films, les chroniques sud-africaines, oh, mais j'étais en larmes, parce que c'était ça qu'on voulait faire, c'était ça qui nous semblait le plus important, quoi.
0: Eh bien, je crois que vous venez de nous donner la clé. Pour quelle raison êtes-vous devenu cinéaste de documentaire plutôt que de films de fiction? Sans doute parce que pour vous, c'était le plus important, le réel, non?
1: Oui, alors c'était certainement le plus important. J'ai fait des courts-métrages de fiction, j'ai fait des courts-métrages, mais au fond, encore une fois, c'est des histoires de rencontres, mais le documentaire, je trouvais qu'il y avait un champ de
0: Du
1: réflexion,
0: possible.
1: de possible, tellement grand. Et tellement riche et tellement parce que ça parle de nous. Alors, c'est vrai qu'à un moment donné, moi j'étais moins dans le réel et plus dans le comment dire dessiner des portraits. Voilà, je
0: Oui.
1: suis quand même beaucoup spécialisée dans les portraits, mais des portraits qui racontaient des histoires humaines, des destins exceptionnels. Et du coup, ça me permettait voilà, de revisiter des vies. Et ma fille me dit souvent, tu es une passeuse. Voilà,
0: C'est
1: tu es
0: un
1: une
0: beau métier que d'être
1: passeuse.
0: passeuse.
1: Oh, ben ouais, c'est un super beau métier,
0: Quand
1: oui.
0: même, quand même. Alors.
1: Et c'est vrai voilà, de faire. Alors, par exemple, prenons le dernier, Matisse et Lydia. Matisse, tout le monde connaît, mais Lydia, on ne la connaissait pas.
0: Bien sûr.
1: Et donc, j'ai vraiment fait un film où j'ai vraiment mon angle, c'était Lydia qui regarde Matisse.
0: Qui est
1: Voilà.
0: donc cette femme qui a été à la fois. Muse.
1: Son modèle, son assistante, finalement sa compagne. Elle a été, elle a les 20 dernières années de la vie de Matisse, il a réussi à travailler quasiment jusqu'à son dernier jour, c'est en partie grâce à elle, parce que elle a fait en sorte de lui donner le plus possible. Elle était, voilà, dévouée complètement, voilà, à la fois dans une dévotion et dans un dévouement total. Mais
0: Alors, je vous ai laissé parler de ce dernier film. Nous allons aborder évidemment votre filmographie, non pas film par film, car les auditeurs risqueraient de trouver là le récit un peu trop systématique. Mais
1: oui.
0: avant cela, j'aimerais vous demander de nous décrire le paysage, en dehors des ateliers Varan, le paysage de la cinématographie française au début des années 80, car là encore, c'est un monde très différent du nôtre.
1: Le paysage du cinéma des années 80.
0: Autrement dit, le moment de bascule, c'est l'élection de François Mitterrand, le soutien apporté par Jack Lang à la culture. Est-ce que cela a modifié la donne et changé le paysage de la cinématographie française?
1: Moi, certainement que l'arrivée de Mitterrand, l'arrivée de Jack Lang va changer vraiment un peu le paysage. Alors maintenant, je ne sais pas, j'essaye de trouver enfin, des exemples, mais c'est-à-dire, je pense qu'il y a eu dans le cinéma français peut-être une plus grande liberté dans l'expression, dans la manière d'être plus dans la provocation. Je pense qu'il y a, bon, il y a eu 68 quand même qui a changé la donne
0: Oui.
1: aussi. Mais des cinéastes comme Almodovar, par exemple, va vraiment
0: Changer l'esthétique, vous voyez.
1: bouleverser, oui,
0: Oui.
1: bouleverser le enfin, l'image du cinéma en s'autorisant des thématiques dont on parlait pas tellement, ou en tout
0: Oui,
1: cas
0: la
1: presque pas.
0: transsexualité, par exemple,
1: Par exemple,
0: il y
1: même
0: a
1: l'homo.
0: 40 ans, on
1: Voilà,
0: parlait des travestis, on
1: exactement.
0: ne parlait pas de tout ça.
1: Exactement. Donc, je pense à lui, mais il y en a d'autres. Je pense à un cinéaste anglais que j'adore. Mais là, lui aussi, il est plus proche du documentaire, c'est Ken Loach.
0: Bien sûr.
1: Qui va parler de la société anglaise
0: Oui.
1: et de ceux qui n'ont rien, quoi, et comment ils se débrouillent. Donc, il a un regard, oui, de documentariste, même
0: Oui,
1: si
0: le
1: pour la
0: fameux caisse, par exemple, sur la misère d'un enfant.
1: par exemple, voilà, il y a eu ce mouvement-là. Alors, vous parliez tout à l'heure de Visconti. Visconti,
0: On en
1: lui,
0: reparlera. Ne
1: non,
0: dites
1: mais
0: pas
1: oui,
0: trop de
1: mais
0: choses
1: lui,
0: tout de suite.
1: parce qu'il est considéré comme un has-been par la
0: Ah
1: nouvelle
0: oui.
1: génération de cinéastes. Et dans mon film, voilà, il se met en colère contre eux. Voilà,
0: On en dira
1: donc.
0: un mot. Donc vous voulez dire que dès les années 80 se mettent en place d'autres références esthétiques et
1: Et
0: thématiques.
1: thématique, oui, et thématique, absolument.
0: Alors, Elisabeth Capniste, nous n'allons pas suivre film par film votre œuvre, votre travail accompli, mais enfin, tout de même, on décèle un certain nombre de tendances. Je parle évidemment sous votre contrôle, mais mon désir, c'est évidemment de faire connaître votre œuvre. Alors, je serais tenté de dire qu'il y a d'abord vos films consacrés à d'autres artistes, des cinéastes, des peintres. Et puis, il y a des films consacrés à des situations particulières. Et là, on sent plutôt je dirais, la filiation avec ce que vous avez accompli dans le cadre des ateliers Varan. Lorsque vous réalisez un film au sujet d'Orson Welles ou de Luchino Visconti, n'avez-vous pas l'impression d'être un peu dans un dialogue en miroir avec vous-même par l'intermédiaire d'un grand artiste?
1: En miroir, je ne sais pas, mais c'est vrai qu'au départ, Orson Welles, j'avais une sorte de relation comme ça particulière avec cet homme, d'abord avec son cinéma. Je me souviendrai toujours du choc de Citizen Kane et même la
0: Peut-être
1: splendeur
0: la Dame de
1: de
0: Shanghai aussi, ou
1: la
0: Les
1: Dame de
0: Ambersons.
1: Shanghai.
0: Ah, la splendeur des Ambersons.
1: Voilà, tous ces films ont. m'ont émerveillée, presque, je pourrais dire. Mais ce qui s'est passé dans ma vie, c'est que quand j'étais monteuse, justement,
0: Oui.
1: il se trouve que Orson Welles a trouvé sa place et une reconnaissance beaucoup plus en France qu'aux États-Unis, en France et en Espagne. Il adorait l'Espagne. Mais quand il venait en France, il s'est installé et il a fait un film qui s'appelle F for Fake,
0: Ah
1: Mensonge
0: oui.
1: et je ne sais plus en français,
0: Oui, je
1: Mensonge.
0: crois, Vérités et mensonges.
1: Vérités et mensonges, voilà,
0: Très
1: F
0: belle
1: for
0: musique de Michel Legrand avec une valse jazz qui
1: Absolument.
0: commence toute douce et qui finit très ample.
1: Et donc, il montait ce film là où je montais.
0: Oh, magnifique!
1: Je l'ai rencontré. Je ne peux pas dire que je l'ai connu parce que j'étais extrêmement timide. Mais je voyais cet homme dans les couloirs. C'était un centre de montage dans le 16e arrondissement, Antégor, qui ne doit plus exister aujourd'hui. Donc, ça remonte à très longtemps, cette histoire. Oui, facile, bien 40 ans, sinon plus. Il était impressionnant, cet homme comme ça, avec ses gros cigares qui marchait dans le couloir. Il
0: Et
1: voyait
0: vous
1: pas
0: lui
1: très
0: avez parlé? Vous lui avez parlé?
1: loin. Non, j'ai jamais osé. Quand je regardais passer, voilà, j'étais trop impressionnée, trop intimidée par lui. Mais voilà, pour moi, c'est un souvenir merveilleux.
0: Bien sûr.
1: Et je raconte-tu cette anecdote, mais elle est tellement jolie, elle m'a tellement aussi marquée. Il montait avec une jeune monteuse, toute petite.
0: Mais il valait
1: Lui,
0: mieux parce que dans une pièce.
1: c'était Falstaff, quoi. Hein? J'adore ce film. Et lui aussi, il dit que c'est un de ses préférés. Et donc, il avait une grande salle de montage avec deux tables de montage en 35 mm. Il y avait cette toute petite Marie-Sophie qui montait, lui derrière dans une sorte de fauteuil de roi. Et un jour, je monte l'escalier, la porte était ouverte. Et donc, je le vois et je l'entends dire « Mauvais ». Ça devait pas être, parce qu'il adorait le montage. Il a beaucoup écrit sur le montage. Et on voit bien ses films. On sent qu'il met la main à la pâte, c'est-à-dire, même s'il ne le fait pas physiquement.
0: Oui.
1: Voilà, le montage, il faut voir Citizen Kane, comment
0: Mais oui.
1: il a travaillé 8 mois sur le montage. Mais il avait le droit de faire ce qu'il voulait. C'est le
0: Et
1: seul
0: oui. C'est le seul
1: film
0: film qu'il ait réussi à monter
1: à
0: comme il le
1: faire
0: voulait.
1: jusqu'au bout comme il le souhaitait. Et donc, il est resté comme ça enfin, dans mon cœur, Orson Welles. À tel point d'ailleurs que quand j'ai appris sa mort, mais c'est comme si je perdais quelqu'un
0: De
1: que
0: votre
1: je
0: famille.
1: connaissais. C'est étrange, hein? J'étais très, très triste. Et donc, depuis longtemps, j'avais envie de faire un film sur Orson Welles, raconter son histoire. J'avais lu une formidable biographie sur lui. Et voilà, et donc je ne pense pas que ce soit un miroir, mais voilà, c'est lié comme ça à mon histoire personnelle, aussi à enfin, aux affinités que j'avais avec lui.
0: Oui.
1: Beaucoup plus que par exemple avec Visconti. Au fond, Visconti, je ne serais pas allée vers lui naturellement.
0: Spontanément.
1: Non. Mais c'est. Christian Dumélievski, qui est co-auteur, qui a signé avec moi beaucoup de films
0: Oui.
1: en tant que co-auteur, et qui m'en avait parlé, il m'avait dit ce serait bien, il faudrait faire un film sur Visconti, etc. Et donc, je m'y suis intéressée, et surtout, c'est quelque chose qui revient régulièrement dans ma manière de procéder. Je lis une biographie, une grande biographie. Je
0: Oui.
1: me plonge là-dedans. Et quand j'ai lu celle de Laurence Schifano sur Visconti, j'ai trouvé c'était tellement extraordinaire, qu'il y avait tant à dire sur cet homme, que j'ai dit à Christian, oui, on y va, on va faire ça. Et j'ai pas
0: Alors,
1: arrêté.
0: Justement, vous ouvrez la porte de votre bureau à l'instant. Vous dites, je commence par lire une biographie. J'allais vous demander de quelle manière on procède quand on réalise un documentaire. Parce que nos auditeurs se figurent un peu de quelle façon travaillent les cinéastes qui inventent une histoire. Ils ont des scénaristes, ils sont eux-mêmes scénaristes. Ils racontent l'histoire, ils discutent, au bout de plusieurs mois, ils ont un scénario, et puis, comme disait Truffaut, on tourne contre le scénario et on monte contre le tournage. Bon, tout ça, on peut l'imaginer. Mais un documentaire, comment faites-vous, Elisabeth Capnist?
1: Alors, comment je fais?
0: Vous lisez
1: Donc,
0: une biographie quand il s'agit d'un personnage?
1: une, voire deux, voire plusieurs biographies, mais surtout, moi, mon film, il va se construire avec des archives. Donc, il y a aussi un travail de visionnage d'archives qui raconte, alors, soit il y en a autour du personnage qui m'intéresse, soit le contexte à la fois historique, politique, voire social. Donc, c'est comme ça que je procède. Je me nourris de lecture et d'archives. Voilà. Mais vraiment, c'est quand je dis nourriture, c'est nourriture
0: Et les
1: quotidienne.
0: archives vous donnent l'idée de la structure du film?
1: Elle me... Oui et non. C'est-à-dire oui dans un sens, mais elle me conforte dans l'idée qu'on peut faire un film sur un personnage. Par exemple, je prends un personnage comme Fédor Chaliapine.
0: Oui,
1: Donc,
0: célèbre
1: grand
0: chanteur
1: baryton
0: d'opéra.
1: basse, russe, voilà. Donc, de lui, il y avait une image, enfin, quelques
0: Une.
1: images, mais très peu.
0: Oui.
1: Et surtout, on l'a
0: Pas de
1: jamais
0: son, pas de
1: entendu
0: son. Ben
1: chanter.
0: voilà.
1: Donc, il a fallu réfléchir
0: Ah
1: à
0: oui.
1: comment faire entendre sa voix, bon, à travers les disques. Mais à ce moment-là, moi, je travaille à la fois sur les archives et sur des images que je vais tourner, qui vont me permettre de faire entendre la voix de ce merveilleux chanteur baryton basse russe qui va révolutionner l'opéra véritablement.
0: Non, vraiment? En quoi
1: Ouais.
0: a-t-il révolutionné
1: Ben,
0: l'opéra?
1: parce que quand il arrive, c'est l'opéra, c'est un peu poussiéreux, les chanteurs ne bougent pas tellement, lui, il va penser son maquillage, son costume, il va jouer son personnage, il va l'interpréter, il va l'incarner véritablement. Ça se faisait pas.
0: Ah oui.
1: Et voilà, quand il joue Méphisto, il est Méphisto, mais d'une manière extraordinaire. Et donc moi, j'ai beaucoup travaillé sur des photos. Je suis allée dans les théâtres russes à Moscou et à Saint-Pétersbourg, donc faire un travail, voilà, des rideaux qui se ferment, de l'arrière-plan de la scène, voilà, pour essayer de rendre compte. Alors que j'avais presque rien.
0: Oui.
1: Et en même temps, je racontais cette histoire à travers des archives de l'époque. Il est né au 19e siècle, je ne me souviens plus maintenant, mais genre 1860 ou quelque chose comme ça, ou 70
0: Oui.
1: peut-être, je ne me souviens plus très bien. Mais c'est une histoire extraordinaire et jusqu'au moment où finalement, il va y avoir la Révolution 1917 et lui, à un moment donné, il sait qu'il n'a plus sa place.
0: Et voilà,
1: Il
0: donc là,
1: part.
0: vous rejoignez votre histoire
1: Mais
0: familiale
1: complètement,
0: de façon
1: complètement.
0: évidente,
1: Et
0: hein?
1: j'ai rencontré sa fille qui était merveilleuse, sa fille. Alors malheureusement, parfois j'oublie les noms des... Mais enfin, une femme merveilleuse,
0: Il
1: voilà.
0: est né en 1873, hein?
1: Ah, voilà, bravo,
0: Voilà.
1: 1873.
0: Et Tatiana Fedorovna Salyapina ou Marina aussi, hein?
1: Marina Freddy,
0: Deux
1: oui,
0: filles.
1: merveilleuse. Vous l'avez pas vu ce film?
0: Hélas, pour moi,
1: Hélas,
0: non.
1: mais je vous l'enverrai. Ah oui, j'ai une
0: Mais encourageons
1: grande
0: nos
1: tendresse pour.
0: auditeurs à le voir. Oui, c'était.
1: Une
0: Donc là,
1: rencontre
0: vous
1: inespérée.
0: travaillez sur votre propre histoire un peu quand même, à travers.
1: Toujours un peu. C'est-à-dire que j'ai compris ça, pas tout de suite, mais qu'au fond, je m'attachais comme ça à des personnages qui m'intéressaient, me passionnaient, et qu'en même temps, à travers ce que je racontais d'eux, il y avait peut-être en creux quelque chose, évidemment un peu un portrait, quelque chose qui m'appartient, quoi, en gros,
0: Il
1: voilà.
0: faut qu'il y ait quelque chose qui vous
1: Oui,
0: appartienne pour que vous
1: absolument.
0: parliez de
1: Ah ben
0: vos
1: bien sûr, bien
0: sujets.
1: sûr. Alors un autre personnage qui m'a tellement bouleversée, Václav Nijinsky, ce grand chorégraphe,
0: Bien sûr, oui.
1: magnifique. Là aussi, aucune image de lui dansant. Donc il a fallu inventer à partir de photos. Et il y a des personnes qui m'ont dit, mais oui, il danse. J'ai dit, non, c'est ma façon d'animer les photos qui
0: Oui.
1: donne l'impression qu'il a dansé, mais il n'a pas dansé.
0: Oh là là.
1: Et c'est un beau personnage aussi, c'est émouvant, bouleversant. Moi, son histoire, cette folie qui va petit à petit l'empêcher de danser, de chorégraphier. Il est celui qui annonce la chorégraphie moderne, avec ses chorégraphies tellement particulières, le
0: Le
1: Stravinsky.
0: sacre du printemps,
1: Le
0: bien
1: sacre du
0: entendu.
1: printemps, merci. Le sacre du printemps, l'après-midi d'un faune.
0: Bien sûr. Oui.
1: Magnifique.
0: Et vous, dans votre film, vous nous donnez à voir l'ultime geste de Nijinsky, où je crois
1: Oui.
0: dans un asile, et il mime
1: Saut.
0: un peu. Hein.
1: Non, dernier saut.
0: Un
1: Le
0: saut.
1: dernier saut. C'est magnifique, ça. Et vraiment. Il était devenu presque apathique, quoi. Il réagissait plus à rien. Il était parti. Le film s'appelle Václav Nijinsky, une âme en exil. Oui, il avait vraiment une âme en exil. Et c'est un danseur russe qui vient le voir pour essayer de réveiller comme ça cette conscience. Et il tourne autour de lui, tourne autour de lui. Et à un moment donné, oui, il y a un éclair et il saute. Et c'est le dernier saut de Nijinsky.
0: Nos auditeurs perçoivent très certainement, en vous entendant, Elisabeth Capniste, toute la convocation d'une mémoire familiale, mais aussi collective, culturelle avant tout,
1: Oui, absolument.
0: que vous nous offrez, non seulement par votre témoignage, mais aussi dans votre œuvre, une certaine forme une sorte de rapport au monde. Aujourd'hui, comment percevez-vous la transmission de ce rapport au monde que vous avez reçu de votre famille et notamment de votre fameuse grand-mère dont vous nous avez si bien parlé?
1: Comment je vois la transmission
0: Comment le
1: aujourd'hui?
0: transmettez-vous à vos enfants déjà et puis
1: Oui,
0: autour de vous par
1: autour
0: l'œuvre?
1: de moi, c'est-à-dire au fond, ce sont mes films qui sont ma transmission. C'est eux qui parlent le mieux. C'est-à-dire, moi, comme dit ma fille, je suis une passeuse. Donc voilà, je transmets. Une vision du monde, une manière d'être. Mais
0: Pourriez-vous
1: aujourd'hui,
0: la définir, cette manière d'être, Elisabeth Capniste?
1: d'avoir toujours la capacité de voir la beauté du monde, déjà, de la voir, même si le monde d'aujourd'hui, je trouve, ne laisse pas beaucoup d'espace à ça. Et puis je crois que bon, il y a une phrase comme ça, qui est un peu comme un mantra pour moi, qui a été écrite par Michelangelo, et qui voilà, qui fait partie comme ça, presque, je veux dire, aujourd'hui et depuis longtemps quand même, de mon ADN. Seigneur, accordez-moi la grâce de toujours désirer plus que je ne peux accomplir. Et moi, je pense que si je peux transmettre quelque chose, c'est ce désir et cette capacité à faire revivre des êtres qui ont participé, voilà, à ce monde et qui ont apporté quelque chose, voilà, dans leur création En général, puisque c'est plutôt les artistes qui m'intéressent, c'est vers eux que j'ai envie
0: Oui.
1: d'aller. Voilà.
0: Alors, finissons cette émission en regardant vers l'avenir. Si soudainement une fée de la mythologie ou un grand sorcier des légendes se présentait devant vous et vous disait, voilà, je te permets de réaliser le film de tes rêves. Elisabeth Kafnist, que lui répondriez-vous?
1: Oui, que, ben, oui, c'est difficile. Non, je ne sais pas. Qu'est-ce que je pourrais. Non, c'est une, je n'ai pas de réponse parce que. Enfin, comment dire. Mais les rêves que j'ai. Parce que j'ai eu beaucoup de rêves. Je suis une rêveuse, évidemment. On peut être. Hein, faut être. Faut avoir ce sens comme ça du rêve pour avoir envie de faire des films,
0: Oui.
1: mais non, il faut, ça me demande, ça demanderait une longue réflexion à moi-même
0: Réflexion.
1: pour savoir
0: Est-ce que
1: parce
0: ça ne veut pas dire, au fond, votre hésitation ne traduit-elle pas une forme de lien avec le réel? Le rêve, oui, mais quand même,
1: et le
0: c'est un
1: rêve.
0: rêve ancré dans la réalité,
1: Oui,
0: chez vous.
1: toujours. Ben oui, bien sûr. En tout, dans l'histoire, mais dans l'histoire que nous partageons tous, dans l'histoire collective. Ça,
0: Voilà.
1: c'est sûr. Voilà. C'est vraiment. Ça, parce qu'on n'en a pas parlé, on n'a pas le temps, mais il y a la psychanalyse, il y a Sigmund
0: Ah
1: Freud, il y a Jacques Lacan, il y a. Tout ça a fait partie quand même aussi de mon histoire et d'une forme de transmission aussi.
0: bien
1: Qu'est-ce que c'est
0: sûr,
1: que la
0: mais
1: psychanalyse?
0: ancré dans le réel. Oui, je suis heureux que nous achevions cette conversation de cette manière, car au fond, nous aurions pu la laisser respirer sur les belles évocations que vous nous avez offertes à l'instant de votre passé, de l'histoire et du monde, mais vous êtes encore aujourd'hui, ici et maintenant, en action et vous regardez demain, n'est-ce pas?
1: Demain. Oui, je regarde demain, absolument.
0: Merci beaucoup, Elisabeth Kafnist, et bonne soirée à vous et bonne soirée à tous.
1: Merci à vous, Frédéric.

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0: Bonjour, ici Paul-Hubert Déménard. Bienvenue dans cette deuxième promenade musicale de la série consacrée à l'orgue. Et nous sommes toujours en compagnie de Marie-Louise Langlais. Bonjour Marie-Louise.
1: Oui, bonjour.
0: Alors Marie-Louise Langlais, je rappelle que vous êtes organiste et musicologue, que vous avez enseigné l'orgue au Conservatoire de Marseille, au Conservatoire régional, à rayonnement régional de Paris, à la Schola Cantorum. Vous avez été l'épouse de Jean Langlais, aujourd'hui disparu, qui était une grande figure de l'orgue en France. Et vous vous êtes toujours intéressé à l'histoire de l'orgue. Et c'est ce que vous allez partager avec nous. Aujourd'hui, vous nous proposez de nous intéresser aux heures et malheurs de l'instrument au XVIIIe et XIXe siècle en France. Et nous commençons au siècle de Louis XIV avec l'apothéose de l'orgue français.
1: Oui, tout à fait. À l'époque de Louis XIV, en France, la facture d'orgue était arrivée à un point culminant de son histoire. Les grands instruments, souvent à quatre claviers, étaient riches de jeux d'anches flamboyants, de flûtes, montres, prestants, doublettes et cornets nombreux. En ces temps-là, les organistes, qui étaient également clavecinistes, occupaient des postes prestigieux auprès de la cour ou de la noblesse. À Paris comme à la cour de Versailles ou en province. Leur virtuosité les rendait très populaires et les offices pendant lesquels ils jouaient de l'orgue attiraient parfois des foules si nombreuses que cela générait des désordres. Ainsi, Claude Balbâtre, organiste de l'église Saint-Roch à Paris, composa pour cette paroisse des Noëls avec variations qu'il exécuta chaque année à la messe de minuit, jusqu'en 1762, date à laquelle l'archevêque de Paris lui interdit de jouer, à cause, disait-il, de la multitude qui venait pour entendre l'organiste et qui ne conservait pas le respect dû à la sainteté des lieux. Le Noël avec variation était donc à ce moment-là une forme vraiment prisée de tous. Écoutons dans cet exercice un autre compositeur, Louis-Claude Daquin, célèbre improvisateur de la période, organiste de la chapelle royale, puis devenu l'un des quatre titulaires de l'orgue de la cathédrale Notre-Dame de Paris. Virtuose éblouissant, admiré de tous, il attirait des foules considérables et tout particulièrement à Noël. Son Noël 10, duo et grand jeu, met en valeur toutes les couleurs et les contrastes de l'orgue que l'on va entendre dans l'interprétation de Pierre Bardon sur l'orgue historique Isnard de Saint-Maximin à la Sainte-Baume.

Mais cette période de grandeur sera brutalement interrompue par la Révolution française. Un tournant majeur, bien sûr, de l'histoire de France, elle fait converger le sort de l'orgue avec les soubresauts politiques violents du pays. Ainsi, le 14 juillet 1789, la foule parisienne prend la Bastille avec des armes et des canons pris à l'hôtel des Invalides. La foule attaque et prend la Bastille, puis lynche son gouverneur, Bernard Delaunay, avant de promener sa tête au bout d'une pique. C'est le début d'un bouleversement complet qui entraîne la chute violente de la royauté et de ses privilèges, avec des conséquences profondes pour la religion, les arts, les sciences, domaine où l'orgue avait une place importante dans la société française. L'instrument en paye immédiatement le prix. Les églises sont désacralisées, les communautés monastiques chassées, leur mobilier intérieur vendu, détruit, dispersé. Symbole de la religion et de la monarchie, de nombreux instruments sont détruits, démantelés, souvent adjugés à différents corps de métier, comme les couvreurs, les plombiers ou les menuisiers. Privés de liturgie, les instruments survivants resteront longtemps silencieux et empoussiérés. Par conséquent, le métier de facteur d'orgue va se tarir et la plupart des manufactures d'orgue disparaissent avec leur savoir-faire. Une conséquence un peu inattendue de la Révolution, mais bien nette. Heureusement, quelques organistes ingénieux arrivent à sauver leurs instruments grâce à un stratagème astucieux. Plusieurs récits concordants racontent en effet comment ils protégèrent leurs orgues en jouant devant les sans-culottes quelques hymnes révolutionnaires. Ainsi, le compositeur Claude Balbâtre aurait préservé les grandes orgues de Notre-Dame de Paris en y interprétant une Marseillaise endiablée dont la partition a été conservée. Nous l'écoutons grâce à Michel Chapuis à l'orgue Cliquot de Saint-Denis.

0: C'est irrésistible.
1: C'est magnifiquement joué. Et on voit déjà apparaître un instrument qui va perdurer dans les années suivantes, c'est-à-dire la pédale d'orage. Et cette pédale d'orage, quand on la pousse avec le pied, forme un cluster, c'est-à-dire plusieurs notes qui sont jouées ensemble, dans le grave et en général avec le tutti, qui donne un effet qu'on appelle d'orage. Et c'est une pédale qu'on a placée à ce moment-là sur les instruments. Mais bon, les malheurs de l'orgue ne vont pas s'arrêter là. En effet, après la Révolution, les guerres napoléoniennes firent des ravages supplémentaires. Les tuyaux de nombreux instruments survivants, en plomb, furent fondus pour en faire des balles. Et pendant une quarantaine d'années, jusqu'en 1830 environ, on n'entendit plus guère le son des orgues en France. Dans le département de Meurthe-et-Moselle, par exemple, sur 140 instruments actuels, seuls 8 sont antérieurs à la Révolution. On peut donc considérer qu'une grosse partie du patrimoine organistique français classique fut anéantie à partir de la Révolution.
0: Alors, que devient de l'orgue et sa musique après la tempête révolutionnaire ?
1: Alors, après cette tempête, la facture d'orgue en France stagne. Les nouveaux facteurs d'orgue restent fidèles au schéma classique et les techniques évoluent très lentement. Évidemment, tous les grands facteurs d'orgue avaient disparu. L'écoute de l'un des organistes les plus réputés de l'époque, Alexandre-Pierre-François Boëly, montre que le classicisme a perduré sous la Restauration et l'Empire. Nommé organiste de l'église Saint-Germain-l'Auxerrois en 1840, on est donc loin de la Révolution, Boëly improvisait beaucoup, comme ses devanciers, mais jouait souvent aussi des œuvres de compositeurs inconnus qu'il admirait, des compositeurs peu appréciés du public, comme Jean-Sébastien Bach, considéré alors comme démodé, injouable et très ennuyeux. L'austérité de Boëly déplut d'ailleurs tant aux clergés et aux fidèles qu'au bout de 10 ans de titulariat, il fut congédié, laissant quand même un corpus de 275 pièces pour orgue, redécouverte un siècle plus tard. Son Noël ordite nous, Marie, illustre une langue musicale proche des derniers compositeurs pré-révolutionnaires du XVIIIe siècle. Écoutons donc le Noël ordite nous, Marie, avec André Isoard, à l'orgue Pierre Aubé, de l'église Saint-Brice en Champagne.

0: Je vous rappelle que nous sommes sur Fréquence Protestante, 100.7 FM, DAB+, en compagnie de Marie-Louise Langlais, qui nous parle de l'évolution de l'orgue en France, maintenant après la tourmente révolutionnaire.
1: On a écouté Boëly dans son aspect français, et pas du tout dans son côté proche, disons, de la musique allemande ou nordique. Et on voit que peu à peu, diverses innovations dans la soufflerie et l'introduction de jeux expressifs vont modifier sensiblement l'instrument dans sa structure. Une volonté d'expression inconnue au siècle précédent va voir la naissance de la boîte expressive du récit qui autorise des dynamiques jusqu'alors inconnues. L'essor du piano, sans doute, piano qui s'impose de plus en plus à la place du clavecin et du pianoforte, contribue à ces changements. L'orgue devient plus expressif et les organistes, toujours improvisateurs et compositeurs, répondent au goût d'un public nouveau, public bourgeois, friand de musique descriptive et décorative. Le genre de l'orage s'impose avec son scénario immuable, arrivée lointaine de l'orage, coup de tonnerre, rendu possible avec la pédale d'orage, puis retour au calme et introduction de thèmes pastoraux. Ce genre nouveau exploite toutes les ressources du nouvel instrument dans un style descriptif qui n'est pas toujours d'un goût parfait, mais bien conforme aux aspirations de la nouvelle classe sociale friande d'opéra et de musique facile. Le compositeur star de l'époque, James Alfred Lefebvre-Velly, né en 1817 et mort en 1869, incarne parfaitement cette esthétique et devient rapidement la coqueluche du public français. Pas une expertise ni une inauguration d'orgue sans qu'il n'y participe. Il est vraiment considéré à l'époque en France comme le grand organiste du moment. Lui aussi, plus tard, complètement disparu des tablettes et que l'on retrouvera un siècle après. Pour nous faire une idée plus précise de ce compositeur et de sa verve descriptive, écoutons un fragment d'une de ses œuvres célèbres sur un instrument d'époque, l'orgue Nicolas Lété de Nantua, au clavier René Sargin. Il s'agit de la scène pastorale pour une messe de minuit.

0: Ah, c'est bien curieux, hein. Alors, quel commentaire vous pouvez nous faire?
1: Ah, je trouve ça magnifiquement joué d'abord. Et René Saorgin a vraiment contribué au retour en grâce de Lefebvre Vély, qui a été absolument ignoré et décrié au début du XXe siècle. Mais vous avez pu vraiment entendre le côté descriptif, je ne veux pas dire hollywoodien, de l'orage, activé par la pédale d'orage qui fait donc sonner ensemble les premières notes des claviers, comme un cluster, comme je vous l'avais expliqué tout à l'heure. Sensation très agressive que certains compositeurs au XXe siècle vont exploiter pour souligner leur langage moderne. Puis, après l'orage qui éclate, le calme se rétablit sur un cœur de voix humaine, souligné par l'ajout d'un tremblant fort. Voilà donc une forme très populaire, utilisée par presque tous les compositeurs d'orgue en France de la première moitié du XIXe siècle. Lefebvre Vély termina sa carrière à 52 ans. Il était organiste du grand orgue de Saint-Sulpice à Paris. Composa également dans un genre festif un bon nombre de sorties de messe qui s'apparentent, nous dirions aujourd'hui, à du bastringue et donnent une idée du goût des paroissiens des églises en France dans la première moitié du XIXe siècle. Voici sa sortie, en mi bémol, toujours par René Saorgin, à l'orgue historique L'été de Nantua.
0: Eh bien, nous arrivons à la fin de cette émission. Donc, merci beaucoup, Marie-Louise Langlais, de nous avoir initié à la facture d'orgue en France à cette époque. Merci à Arnaud à la technique. Et puis, au revoir.

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Nous allons vous quitter pour laisser place à Radio Notre-Dame. Nous nous retrouvons comme tous les jours à midi sur 100.7 Fréquence Protestante. Bonne journée à toutes et à tous.

0: Ne cherchons point ailleurs le sujet de ma peine. Sans doute, ce chagrin qui vient de m'alarmer n'est qu'un léger soupçon facile à désarmer. Je ne te vante point cette faible victoire. Titus, ah, plus doux ciel que semble laisser ta gloire, un rival plus puissant voulut tenter ma foi et put mettre à mes pieds plus d'empire que toi. Que de sceptres sans nombre il put payer ma flamme, que ton amour n'eut rien à donner que ton âme. C'est alors, cher Titus, qu'aimer victorieux, tu verrais de quel prix ton cœur est à mes yeux. Allons, Phénix, un mot pourra le satisfaire. Rassurons-nous, mon cœur, je puis encore lui plaire. Je me compte être tôt au rang des malheureux. Si Titus est jaloux, Titus est amoureux.
1: Fermez les yeux, écoutez la voix des mots, celle des âmes. Sentez remonter de cette immobilité tendue, souple, profonde, la présence d'un corps, un espace autour, un écho, qui ici est celui de l'archive, mais qui toujours résonne quand c'est le théâtre qui parle. Ludmila Mikhaïl est une immense comédienne de théâtre. Elle est Bérénice en 1984 sur la scène de la Comédie française, orchestrée par le dramaturge allemand Klaus Michael Gruber. Une Bérénice toute de retenue ultime, tendue vers l'impérieux de la mise à nu. La vérité, comme toujours dans la tragédie, la vérité, quitte à en mourir. Cette mise en scène est devenue mythique dans la mémoire du théâtre français. Klaus Gruber qui disait à ses comédiens « Je veux que vous parliez le cœur chaud et la bouche froide. » La passion est l'extrême empêché, ce qui étouffe et éclate en même temps, ce qui prend tout. Le corps est entier engagé et empêché. L'incandescence de Bérénice, tout entière contenue dans sa robe sarcophage, sa robe statue. Titus a déjà décidé de renvoyer Bérénice, la reine étrangère qu'il voulait épouser et n'épousera pas. Dès avant le début de la pièce, sa décision est prise. Il reste à le dire. Ce qui se joue est joué, et en fait, rien ne sera joué tant que ça ne sera pas dit. Titus va devoir persuader Bérénice de la nécessité de la séparation et Bérénice va refuser de l'accepter. La parole est vitale. Elle tient tout. Si elle échoue, c'est la mort. Ne nous trompons pas. Si vous fermez les yeux et réécoutez la voix, vous entendrez la palpitation de tout de soi qui résiste et sourd. Cette frontière bouleversante entre la parole et le silence. On en revient encore là, à cette source qui murmure pour ne pas jaillir, la limite. La vie en miracle est toujours à sauver, à écouter, à réchauffer. Le secret est à peine audible. Il faut que le théâtre passe à travers les larmes, disait Gruber. La même comédienne, Ludmila Mikhaïl, jouait à Avignon en 1987 dans un autre spectacle devenu mythique, l'intégrale du Soulier de Satin de Claudel, mise en scène par Antoine Vitez, Didier Sandre et Rodrigue.
2: Là où il y a le plus de joie, comment croire que je suis absente? Là où il y a le plus de joie, c'est là qu'il y a le plus poèse. Je veux être avec toi dans le principe. Je veux épouser ta cause, je veux apprendre avec Dieu à ne rien réserver, à être cette chose toute bonne et toute donnée qui ne réserve rien et à qui l'on prend tout. Prends Rodrigue, prends mon cœur, prends mon amour, prends ce Dieu qui me remplit. La force par laquelle je t'aime n'est pas différente de celle par laquelle tu existes. Je suis unie pour toujours à cette chose qui te donne la vie éternelle. Le sang n'est pas plus uni à la chair que Dieu ne me fait sentir chaque battement de ce cœur dans ta poitrine qui, à chaque seconde de la bienheureuse éternité, s'unit et se resépare.
3: Oh, parole au-delà de la mort et que je comprends à peine. Je te regarde et cela me suffit, ô prouesse. Ne t'en va pas de moi. Reste vivante.
1: Nous sommes partis du murmure et nous arrivons dans l'immensité en plein vent qu'est la cour d'honneur d'Avignon. On y entend même les martinets, on y est. Une immensité enserrée dans la pierre, enclose, mais rebelle, offerte au ciel. Des échappées de tous côtés, le grand dehors. Ce n'est pas que le murmure ou le secret n'est plus court, mais les corps là-bas luttent contre le déséquilibre provoqué par les éléments. La cour est insonorisée aujourd'hui et peut-être, paradoxalement, perçoit-on encore davantage cette matière dans le souffle des voix sur scène, ce qui est de l'urgence d'eux, les acteurs, à nous, ce qu'ils nous doivent de réussir, nous faire parvenir l'impalpable et qu'ils prennent sens, donc corps en nous. Spectateurs qui sommes loin devant, en face. Le texte est ce chemin aléatoire. Où est l'intime alors? Dans cette question se nichent les souvenirs secrets que chacun emporte après la représentation, souvent sans en avoir conscience. D'abord, même si on a aimé le spectacle, on est fatigué, on a froid, on veut rentrer. Puis le temps fait son tri. Et longtemps après, cette fois pour toujours, des sensations très intimes en nous gardent vivant ce moment. Ce mystère. Le vent, les mots, des corps jetés dans la bataille, quelque chose qui s'est dit et transmis et qui nous appartient. Quelque chose de très physique, finalement, s'extrait de nous pour reprendre forme dans cette mémoire. Le souffle d'Ariel? Non. Quelque chose de plus charnel, d'archaïque. Le théâtre.

0: Revenons à Bérénice. Titus porte le deuil de son père Vespasien, empereur auquel il va succéder. Ce deuil, Titus l'impose à Bérénice, qu'il tient à distance. Leurs rares rencontres ont lieu dans un cabinet entre leurs deux appartements. Un lieu de désert, comme ce deuil imposé par Titus. Un désert que Bérénice présente infranchissable. Quand la séparation est dite, la passion expire sur ses lèvres à elle. La vérité implacable de ce qui meurt et néanmoins est. Ses vers les plus célèbres. Dans un mois, dans un an, comment souffrirons-nous, Seigneur, que tant de mers me séparent de vous? Que le jour recommence et que le jour finisse sans que jamais Titus puisse voir Bérénice, sans que de tout le jour je puisse voir Titus. Racine, dans sa préface à Bérénice, disait « Toute l'invention consiste à faire quelque chose de rien ». Le cinéaste Raoul Ruiz, en 1983, réalisait une adaptation filmée très personnelle de Bérénice, d'après une commande du Festival d'Avignon. Une vision fantomatique, ou plutôt nocturne, somnambulique, de ce lent arrachement. Un film sophistiqué, un parti pris maniéré, diraient certains. Mais restons sur elle, Bérénice, et sur une voix, scène celle d'Anna Alvaro, une autre immense comédienne de théâtre. Avec Bérénice, elle intériorise ce que chaque mot sortant de sa bouche nous transmet d'une brûlure inexorable.
1: De cette nuit, Phénice, as-tu vu la splendeur?

0: Tes yeux ne sont-ils pas tout pleins de sa grandeur? Ces flambeaux, ce bûcher, cette nuit d'enflammée, ces aigles, ces faisceaux, ce peuple, cette armée, cette foule de rois, ces consuls, ce sénat, qui tous de mon amant empruntaient leur éclat. Cette pourpre, cet or que rehaussait sa gloire, et ces lauriers encore témoins de sa victoire. Tous ces yeux qu'on voyait venir de toutes parts confondre sur lui seul leurs avis de regard.
1: Comment le théâtre peut-il donner chair à ce que des mots ont déjà de brûlant, sans pervertir leur puissance propre? Comment nous transmettre dans le souffle le mystère intact, le verbe incarné? Un autre film singulier, lui-même produit d'un spectacle original mis en scène en 1986 par Brigitte Jacques, a beaucoup marqué à l'époque. Louis Jouvet donnait des cours au conservatoire pendant la guerre. Ses cours ont été transcrits, ont été publiés, et Brigitte Jacques en a monté des extraits. Jouvet et une jeune comédienne juive travaillent une scène du répertoire, Elvire dans Don Juan de Molière. Philippe Clévenot et Jouvet, Maria de Medeiros, c'est la jeune comédienne qui tente de devenir Elvire.
2: Je vous ai aimé avec une tendresse extrême. Rien au monde ne m'a été si cher que vous. J'ai oublié...
3: Prends ton temps, il faut que ce soit une chose qui te touche. Non pas intellectuellement, mais presque physiquement. Elle est persuadée que cet homme qu'elle n'a pas cessé d'aimer, qu'elle aime autrement, brûlera au feu de l'enfer. Cela la bouleverse. Je vous ai aimé, je m'en rends compte maintenant.
2: Je vous ai aimé avec une tendresse extrême. Rien au monde ne m'a été si cher.
3: Il y a une chose qui manque. C'est le souvenir, tu comprends?
2: Je vous ai aimé avec une tendresse extrême. Rien au monde ne m'a été si cher que vous. J'ai oublié mon devoir. Pour vous, j'ai fait...
3: Je vous ai aimé, il faut que ça déferle alors que tu fais un raisonnement logique. J'ai tout fait pour vous, je ne vous demande qu'une chose, c'est de corriger votre vie et de prévenir votre perte. Sauvez-vous!
2: Je vous ai aimé avec une tendresse extrême. Rien au monde ne m'a été si cher que vous. J'ai oublié mon devoir pour vous, j'ai fait toute chose pour vous. Et toute la récompense que je vous en demande, c'est de corriger votre vie et de prévenir votre perte. Sauvez-vous! Je vous prie, ou pour l'amour de vous, ou pour l'amour de moi, encore une fois, Don Juan, je vous le demande avec larmes. Et si ce n'est assez des larmes d'une personne que vous avez aimée, je vous en conjure par tout ce qui est le plus capable de vous toucher.
3: Ça finit là. Et elle lui dit, très gentiment, je m'en vais maintenant, je ne vais pas vous importuner plus longtemps. Il faut que ça arrive jusqu'au bout. Je vous en conjure par tout ce qui est le plus capable de vous toucher.
1: Cette femme noble a été séduite par Don Juan, enlevée à son couvent, puis comme toutes les femmes, abandonnée. Vers la fin de la pièce, elle revient devant lui, précédant le jugement final. Elvire revient non pour juger, ni pour se venger, mais pour sauver Don Juan. Elle porte vers lui l'élan absolu d'un désir qui n'est plus la passion originelle, mais sa transcendance. Sa passion de nouveau jetée vers lui est cette fois motivée par un désir hors d'elle. Elvire est la seule femme à oser affronter Don Juan. Involontairement, dans cette scène, elle va le reséduire et elle sera la seule femme à oser dire non. La passion d'Elvire est d'autant plus nue qu'elle est inatteignable.
3: C'est mieux, tu sens que c'est mieux.
2: Je le fais encore sur la pointe des pieds.
3: C'est quelqu'un qui a renoncé à tout. Il y a, par conséquent, au début, un détachement qui est extraordinaire. C'est quelqu'un qui descend du ciel par des moyens surnaturels, qui s'avance sur l'eau. Dans la vie de Don Juan, où elle apparaît tout à coup, C'est un avis du ciel. Et on entend soudain ce solo de flûte avec des sanglots. C'est une scène qui doit soulever la salle. Cette femme qui au premier acte avait une hauteur, une violence extraordinaire, revient tout à coup au moment où la pièce s'obscurcit et devient douteuse, où l'action se peuple de signes. Et elle vient dire cette complainte de tendresse, ce solo de suavité. Tu vois le contraste?
2: Je voudrais y arriver.
3: C'est un état intérieur. Dans beaucoup de religions, pour exercer les gens à un certain état, on les fait jeûner, c'est-à-dire qu'ils doivent éviter les impuretés de ceci ou de cela. L'acteur est exactement dans les mêmes conditions.
1: J'ai eu envie de vous faire entendre ce duo, car entre eux, Clévenot, Jouvet, Médéros, Elvire, ce qui se travaille, c'est la passion du théâtre. Une quête urgente de trouver le chemin du personnage, l'énergie, ce qui doit être dit, porté, devant Don Juan et devant le public. Ce que Clévenot Jouvet porte en lui d'urgence à rendre, à atteindre. Je parle de passion à travers des rôles de femmes, mais on entend ici l'incandescence d'un acteur rare, Philippe Clévenot. C'est infime, l'intention est tendue et souple à la fois. On sent que ça peut être cela ou cela, des tout petits riens d'interprétation d'une vérité, la quête d'un sourcier. C'est la vérité du théâtre qui nous est montrée dans ce spectacle. Elle est multiple. Jouvet à la sienne, qui ne sera pas celle d'un autre traducteur du verbe, mais le chemin qui s'exprime est celui de la passion pure. C'est ce qui fera toujours la force incantatoire et unique d'un plateau de théâtre. Sa face sacrée. Le sacré, le sauvage, le corps jeté dans la bataille. On en arrive à Phèdre et à Patrice Chéreau. La quintessence de la passion racinienne, la brûlure suprême. Phèdre a appris la mort de Thésée, dont elle est la femme. Cette mort supposée va lui donner la force ou la folie d'oser avouer l'amour fou qu'elle porte en elle au fils de Thésée, Hippolyte. Devant son aveu, le rejet, le dégoût qu'elle suscite chez lui libère comme un torrent cette passion longtemps contenue. Le monde autour disparaît. Quand Thésée, finalement, bien vivant, va revenir devant elle, Phèdre se donnera la mort. De toute façon, elle est déjà morte. D'avoir accouché de cet amour trop enraciné en elle. Dire que ce personnage est physique est peu dire. Mais une fois encore, le verbe, le vers racinien, oblige le torrent à passer par l'étouffement. Le souffle, comme un enfantement, fait advenir ce qui peine ou hésite. Fermez les yeux, souvenez-vous, ou imaginez-vous, une aire étroite et longue, comme une route, entre deux rangs de gradins qui se font face. Les spectateurs de part et d'autre se penchent sur un cri. C'est le Phèdre de Patrice Chéreau, avec Dominique Blanc.
4: C'est moi, prince, c'est moi, dont l'utile secours, vous eut du labyrinthe, enseigné les tatous. Que de soins m'eût coûté cette tête charmante. Un fil n'eût point assez rassuré votre amante. Compagne du péril qu'il vous fallait chercher, moi-même devant vous, j'aurais voulu marcher. Et Phèdre, au labyrinthe avec vous descendu, se serait avec vous retrouvé. Perdu.
5: Qu'est-ce que j'attends? Madame, oubliez-vous que Thésée est mon père et qu'il est votre époux?
4: Sur quoi jugez-vous que j'en perds la mémoire, prince? Aurais-je perdu tout le soin de ma gloire?
5: Madame, pardonnez. J'avoue en rougissant que j'accusais à tort un discours innocent. Ma honte ne peut plus soutenir votre vue et je vais...
4: Ah, cruel! Tu m'as trop entendu. Je t'en ai dit assez pour te tirer d'erreur. Eh bien, connais donc Phèdre et toute sa fureur. J'aime! Ne pense pas qu'au moment que je t'aime, innocente à mes yeux, je m'approuve moi-même. N'est que du fol amour qui trouble ma raison, ma lâche complaisance et nourrit le poison. Objet infortuné des vengeances célestes, je m'abhorre encore plus que tu ne me détestes.
1: L'écrivain Maurice Blanchot, fidèle à des thèmes qui lui sont chers, évoque Phèdre dans son livre « Faux pas ». Ce qui l'a conduite à la perdition, nous dit-il, ce n'est pas seulement la fureur du désir, c'est aussi son rêve de candeur. Et ce qui l'enchaîne fatalement à son crime, c'est aussi bien que la folie du crime, l'amour de la pureté, qui la force à être coupable pour s'unir complètement à l'innocence. Cette Phèdre-là, celle de Dominique Blanc dirigée par Chéreau, est une amoureuse. Une réduction blasphématoire? C'est l'image qui me reste en tout cas, c'est mon souvenir. Et puis pensez-y, être une amoureuse, aimer, des lueurs hallucinées dans les yeux, le corps en avant qui veut toucher, la parole qui embrasse, qui embrase, l'espace enflammé. Une réduction, vraiment? Un autre metteur en scène, Luc Bondy, une autre Phèdre, Valérie Dréville.
6: Je reconnus Vénus et ses feux redoutables d'un sang qu'elle poursuit tourments inévitables. Par des vœux assidus, je crus les détourner. Je lui bâtis un temple et pris soin de l'orner. De victimes moi-même à toute heure entourée, je cherchais dans leur flanc ma raison égarée d'un incurable amour, remèdes impuissants. En vain sous les autels, ma main brûlait l'encens quand ma bouche implorait le nom de la déesse. J'adorais Hippolyte et le voyant sans cesse, même au pied des autels que je faisais fumer, j'offrais tout à ce dieu que je n'osais nommer. Je l'évitais partout. Oh, comble de misère. Mes yeux le retrouvaient dans les traits de son père. Contre moi-même, enfin, j'osais me révolter. J'excitais mon courage à le persécuter pour bannir l'ennemi dont j'étais idolâtre. J'affectais les chagrins d'une injuste marâtre. Je pressais son exil et mes cris éternels l'arrachèrent du sein et des bras paternels. Ah, je respirais. Hénone. Et depuis son absence, mes jours moins agités coulaient dans l'innocence. Soumise à mon époux et cachant mes ennuis de son fatal hymen, je cultivais les fruits. Vaine précaution. Cruelle destinée. Par mon époux lui-même. À Trézène amenée, j'ai revu l'ennemi que j'avais éloigné. Ma blessure trop vive, aussitôt a saigné. Ce n'est plus une ardeur dans mes veines cachées. C'est Vénus tout entière à sa proie attachée.
1: Tout aussi passionnée et folle d'amour, mais l'image qui me reste cette fois de ce spectacle-là est celle de la fin. Une agonisante, une presque morte, qui se consume en elle-même. Fille de Minos et de Pasiphae, elle-même fille du soleil, Phèdre se consume, de la lumière à la nuit. Noble et brillante auteur d'une triste famille, toi dont ma mère osait se vanter d'être fille, qui peut-être rougit du trouble où tu me vois, soleil, je te viens voir pour la dernière fois. Je ne fais pas le tour, je ne compare rien. Je réveille pour vous des souvenirs personnels, des remontées de ma mémoire, une mémoire de théâtre partagée, mais mon émotion à moi, celle que j'ai emportée ce soir-là, dont je peux dire aujourd'hui qu'elle est toujours là, c'est Valérie Dréville, rampant sur une lente de sable, la voix rauque le souffle ultime, se consumant au feu d'un soleil presque éteint.

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0: troisième épisode, cette fois consacré à des femmes particulièrement courageuses et tout à fait drôles par leur parcours. Car avant d'être des femmes remarquables face à l'occupant, pour des raisons différentes et de manière tout à fait différente, Colette, puisqu'il s'agit de la première, et Joséphine Baker, la seconde, ont été des danseuses légèrement vêtues. Alors Colette est devenue l'une des plus grandes femmes de lettres de la première moitié du XXe siècle. Joséphine Baker a continué d'être une artiste de music hall, mais l'une est restée très fidèle à la sécurité de son mari qui était juif pendant l'occupation allemande, et l'autre a été une résistante active. Et puis, nous dirons un petit mot d'un livre que Bénédicte Verzès-Chaignon a signé également à propos du studio Harcourt sous l'occupation allemande. Elle n'est pas la seule, elle nous en dira un petit mot. Alors, tout d'abord, deux livres qui nous éloignent en apparence de la Seconde Guerre mondiale, qui nous font un petit pas de côté, pour employer une expression que vous aimez, Bénédicte, Colette en guerre, et puis quand même cette Joséphine Baker formidable. Alors, comment abordez-vous ces deux figures formidables de notre histoire?
1: En fait, je vous ai dit pendant un de nos précédents entretiens qu'en général, je répondais à des commandes, mais Colette, c'est une idée à moi.
0: Ah, alors, à toute règle, il y a une exception.
1: Exactement, qui naît pendant le premier confinement. Alors, pendant le premier confinement, je ne sais pas si vous vous rappelez, donc les librairies sont fermées, pas de bibliothèque, voilà. Et comme beaucoup d'entre nous, peut-être, je suppose, hein, je stresse en me disant mais qu'est-ce que je vais lire et puis est-ce que j'aurai assez de choses à lire et voilà. Et donc je décide de relire Colette. Donc j'ai dans la collection bouquins, voilà,
0: merveilleuse
1: trois gros
0: collection
1: volumes.
0: Créée par Guy Scheller.
1: Exactement, et où j'ai déjà lu plusieurs fois les romans et les nouvelles, parce que j'aime énormément lire Colette, j'ai mes romans chouchous, enfin bon.
0: Très bien.
1: Et là, pour, comment dirais-je, avoir un maximum de munitions, je décide de lire tout, y compris des recueils d'articles que j'avais pas forcément lus jusqu'ici. Et en arrivant au recueil d'articles Paris de ma fenêtre, qui concerne donc les années d'occupation, je lis dans la notice de présentation, notice très brève, que ce sont des articles qui ont paru dans le journal Le Petit Parisien.
0: Bon.
1: Et alors là, mon sang d'historienne ne fait qu'un tour, parce que Le Petit Parisien, c'est vraiment

0: un des journaux les plus emblématiques de la collaboration, dont la plupart des journalistes professionnels finiront qui dans les ruines de Berlin, qui devant un peloton d'exécution au fort de Montrouge. Donc, oui. Mais qu'allait-elle faire dans cette galère? Voilà. Et donc, j'ai la curiosité, je vais voir sur Gallica le Petit Parisien, je regarde les articles de Colette, les articles originaux, et je vois qu'il y a pratiquement pas de censure qui a été faite pour la publication de ces textes après-guerre ou vraiment anecdotiques. Elle n'a pas été obligée de dénaturer ces textes et ça, c'est déjà très intéressant. Et en fait, je me rends compte que ce sont des textes qui sont assez malins parce que elle va jamais parler de Vichy, elle ne parlera des Allemands que pour parler de leur noir, c'est-à-dire le fait que la France était obligée de s'aligner sur l'heure de Berlin en zone occupée. Ou bien elle parle des restrictions en particulier alimentaires, mais pas que. Alors parfois sur un mode franchement comique, parfois en appelant ça de la famine. Et je m'aperçois qu'en fait, comme sa chronique paraît dans les pages féminines, dans la page féminine du quotidien, eh bien, elle n'a pas tellement intéressé la censure allemande, puisque par définition, voilà, la page féminine, c'est rien, c'est nul. Et en plus, je me rendrai compte par la suite que, vous savez, ceux qui à l'Institut culturel allemand ou à la Propaganda Abteilung sont chargés des intellectuels et des écrivains français ont un grand mépris pour Colette, dont ils pensent que vraiment elle incarne une littérature dégénérée qui va bien avec la France dégénérée qu'a perdue en 1940.
1: Et en plus, comme elle a été une femme pseudo-légère, car elle n'était pas du tout une femme légère, mais comme elle s'est produite sur les scènes parisiennes nue, aux yeux des nazis, c'est vraiment...
0: Absolument, et d'ailleurs aussi aux yeux des hommes de Vichy, mais pas que d'eux, on y reviendra peut-être. Et donc, c'est ça qui m'a donné l'idée d'aller voir d'un peu plus près ce que Colette avait fait pendant l'occupation, parce que je connaissais vaguement, oui, je savais que son mari qui était juif, avait été arrêté, interné, qu'elle l'avait fait libérer, je ne savais pas trop comment. Voilà. Et c'est comme ça que je commence à regarder. Je me rends compte que les biographies de Colette, qui sont des biographies littéraires, ont eu tendance à faire des éclipses sur la période de l'occupation. Or, donc je vais
1: où l'on voit au passage que les biographes parfois dissimulent ce qui ne les arrange pas, non?
0: Ou bien ils ne savent pas où chercher, parce que c'est normal, ce sont des spécialistes de littérature.
1: Ah oui, aussi, bien sûr. Voilà.
0: Et donc, moi je vais me rendre compte que les archives existent, sur le sujet. À commencer par le département des manuscrits de la Bibliothèque nationale, et voilà comment ce livre naît, qui me donne d'excellents prétextes pour lire et relire Colette, et puis pour faire simple, établir que c'est une dame de 70 ans, invalide, avec un mari juif qui est obligé de se cacher, qui a déjà été arrêté une fois. Donc, on ne va pas s'attendre à ce qu'elle fasse le coup de feu mitraillette au poing sur l'avant d'une traction Citroën, et qu'elle n'a pas du tout démérité. Elle a essayé de dire avec ses moyens et avec son talent ce que ses concitoyens ne pouvaient pas dire, dont elle partageait très largement l'expérience, c'est-à-dire la peur, le manque de tout, l'inquiétude sur comment la guerre allait se finir et surtout quand. Et que même elle avait, par exemple, donné de l'argent et fait la publicité auprès de ses amis fortunés pour aider Suzanne Spack, qui donc s'occupait d'essayer d'exfiltrer des enfants juifs pour les cacher et empêcher qu'ils soient arrêtés. Donc c'est un parcours finalement très intéressant qui n'a rien de déshonorant et je crois qui a fait plaisir aux amoureux de Colette, hein, qui sont nombreux, amoureuses et amoureuses, et qui étaient heureux de voir que, pour le coup, elle n'a absolument pas démérité. Elle a fait ce qu'elle pouvait avec les moyens qu'elle avait.
1: En transformant le palais royal en un petit village aussi. Elle n'en sort pas. Alors, rappelons à nos jeunes auditeurs que 70 ans aujourd'hui, je ne dis pas que c'est jeune, mais c'est un âge avancé, mais sans plus. En 1940, 42, 43, 70 ans, c'est un âge très avancé déjà.
0: C'est un âge avancé,
1: C'est
0: d'autant qu'elle
1: important,
0: souffre
1: hein?
0: à la fois d'arthrite et d'arthrose.
1: Oui.
0: Voilà. Et donc, elle ne peut pas vraiment sortir et se déplacer sans un bras secourable, donc qui est en général celui de son mari. Mais comme il est
1: Oui,
0: juif, eh ben, il
1: il ne peut pas
0: n'est pas
1: sortir.
0: question
1: Mais
0: de
1: oui.
0: sortir avec lui, il n'est pas question de prendre le métro avec lui et de l'exposer. Et donc, elle va se cantonner beaucoup au palais royal, qui donc étant un jardin clos, même
1: Mais
0: s'il est très
1: voilà.
0: grand, lui donne l'impression d'ignorer un peu les Allemands et ce qui se passe autour. Un peu, hein, parce
1: Un
0: que
1: peu.
0: tout est, voilà, tout est relatif, les événements vont bien sûr se charger de, voilà. Et en même temps, elle désire vraiment rester à Paris parce qu'elle considère que ce serait une forme de lâcheté de quitter la capitale et que elle dit qu'on ne peut vivre les guerres qu'à Paris. Bon, pourquoi
1: Bon.
0: pas? Voilà. En tout cas, c'est une expérience très particulière, mais qu'elle va transcender dans la littérature, effectivement, en, eh ben, écrivant ce qu'elle voit depuis ses fenêtres
1: Voilà.
0: au Palais Royal. Et pour moi, ce qui me touche énormément, c'est que en 1942, alors quand tout va mal, c'est-à-dire l'Allemagne est vainqueur sur tous les fronts, son mari a dû partir se cacher loin d'elle, elle ne sait pas si elle le reverra, elle ne sait pas si elle vivra assez longtemps pour voir la fin de la guerre, et c'est le moment où elle écrit Gigi, qui est vraiment
1: Et
0: un
1: oui.
0: roman délicieux, très drôle, charmant, etc. Et qui est vraiment l'illustration de la puissance consolatrice de la littérature,
1: Oui,
0: à
1: oui.
0: commencer par celle qui écrit, voilà, cette littérature.
1: Oui, c'est une belle conjonction de temps, en quelque sorte, espace-temps, une façon de se projeter dans un passé récent, idéalisé un peu.
0: Idéalisé, bien sûr.
1: Bien
0: Oui,
1: sûr, bien sûr. En vous écoutant, alors, l'historienne que vous êtes va sans doute me corriger, mais je songe à la pièce d'Anouilh, Leocadia, et surtout à l'air que Francis Poulenc a composé pour cette pièce, qui est Les chemins de l'amour. Et cette pièce d'Anouilh et cette chanson ont été conçus pendant l'occupation et Leocadia a
0: tout
1: été
0: à fait,
1: créée.
0: parce que en fait, je dirais toute cette belle époque, elle n'a jamais été aussi belle qu'à posteriori. Voilà,
1: Oui.
0: et d'autant plus en comparaison avec ce qu'on appelle couramment les années noires.
1: Oui, on pourrait là pasticher Talleyrand en disant qui n'a pas connu la belle époque ne sait pas qui n'a pas vécu avant 14 ne sait pas ce qu'était la belle époque au fond, hein? On pourrait bon. Alors, Colette a été courageuse à la mesure de ses moyens, peut-on dire ça? Elle ne
0: Oui, tout
1: s'est
0: à
1: pas
0: fait.
1: compromise, excepté ces quelques articles, mais dont vous faites comprendre qu'ils sont en quelque sorte des péchés véniels.
0: Ce
1: Si
0: sont
1: le
0: des péchés
1: protestant que je
0: véniels.
1: suis peut utiliser cette expression.
0: Et puis, bah c'est vrai qu'il faut qu'elle gagne sa vie, pour le coup. C'est quand même quelqu'un qui
1: Oui.
0: vit de sa plume. Et son mari, lui, bah, à peu près toutes les professions lui sont interdites. puisqu'il est juif, parce
1: Voilà.
0: qu'à l'origine, comment dirais-je, il est négociant en pierres précieuses, etc. Donc, autant vous dire que là, c'est complètement exclu.
1: Évidemment.
0: Voilà, donc, il y a cette nécessité qu'ont connue l'immense majorité des Français, c'est-à-dire gagner sa vie. Voilà.
1: Autre grande figure française du XXe siècle, Joséphine Baker, qui est entrée, dont les cendres ont été transférées au Panthéon, voici quelque temps, et dont vous avez retracé le parcours, Bénédicte Vergès-Chaignon. Alors, j'aimerais rappeler à nos auditeurs que Régis Debray, que l'on n'attendait pas là, a milité, voici quelques années, pour le transfert des cendres de Joséphine au Panthéon. J'ai longtemps pensé qu'il y avait une sorte de trait d'humour chez Régis Debray, mais au fond, c'était une très bonne intuition, n'est-ce pas?
0: Oui, c'était une très bonne intuition. Régis Debray, c'est quelqu'un, mais je pense que vous le savez tous, qui aime bien penser un peu en dehors des cases
1: Oui.
0: et qui aime fondamentalement les destins, c'est-à-dire les destinées qu'on n'attendrait pas, les voilà. Donc je comprends tout à fait qu'il ait été séduit par l'idée assez iconoclaste de Joséphine Baker au Panthéon. Et je dois avouer que c'est amusant de repenser à la remontée de la rue Soufflot. Voilà, des cendres de Joséphine Baker accompagnées des chansons voilà qui ont fait sa carrière et qui se prêtent pas tellement à la solennité de la cérémonie. Donc c'est
1: Sans
0: vraiment
1: parler
0: c'est
1: de son costume d'origine de la revue
0: oui, et c'est vraiment
1: 1925.
0: adorable de penser que ça finit par une montée des marches,
1: Mais
0: alors pas
1: oui, mais
0: voilà.
1: oui, mais
0: Pas
1: oui.
0: celle forcément attendue, mais alors, je vais vous dire pourquoi Joséphine Baker. Déjà parce qu'on me proposait un livre illustré, et c'est quelque chose que j'ai pas assez mentionné, mais j'aime beaucoup les illustrations, j'aime les photos, j'aime tout ce qui donne de la chair à ce que j'écris.
1: Nos auditeurs ne seront pas surpris qu'ils se souviennent sans doute que vos premières amours
0: Oui.
1: d'enfance vous portaient aux revues
0: Oui,
1: d'histoire
0: voilà.
1: ou
0: Et
1: revues
0: au livre
1: destinées aux enfants.
0: illustré.
1: Voilà.
0: Et pour être honnête avec vous, quand j'ai pour la première fois entre les mains un livre qui a un cahier photo, je commence par ça. Voilà, je résiste pas à aller voir le cahier photo. Et j'ai un grand plaisir à choisir des illustrations quand j'en ai l'occasion pour un livre. Or là, pour Joséphine Baker, c'était le cas, je veux dire, c'était même la caverne d'Ali Baba
1: Ben
0: de
1: oui.
0: l'illustration, hein,
1: Ah
0: puisque
1: oui.
0: voilà une jeune femme qui devient célèbre à 19 ans et qui sera photographiée, dessinée, peinte, filmée, tout ce que vous
1: Oui.
0: voulez jusqu'à sa mort. Et puis, il y avait des archives, parce que s'il n'y a pas d'archives,
1: Vous ne
0: Bénédicte.
1: travaillez que s'il y a des archives.
0: Voilà, tout à
1: Nos
0: fait, je
1: auditeurs le
0: suis.
1: savent, s'ils ont
0: Voilà,
1: envie. Que
0: je
1: vous
0: suis, vous
1: écriviez
0: savez,
1: sur un de
0: comme
1: leurs ancêtres.
0: Marilyn Monroe qui. Non, ou je ne sais plus, non, c'est pas Marilyn Monroe, c'est ce top modèle qui disait qu'elle ne se levait pas de son lit à moins d'une certaine somme. Et donc, moi, je ne me lève pas de mon lit s'il n'y a pas d'archives.
1: C'est moins cher, mais c'est volumineux.
0: Et donc, en l'occurrence, parmi les masses les plus importantes qui étaient encore inédites, la Bibliothèque historique de la ville de Paris venait de faire l'acquisition de la correspondance que l'habilleuse de Joséphine Baker, qui l'accompagnait en tournée à travers le monde, avait envoyée à ses parents. Voilà, racontant dans ses lettres, comment se passaient les tournées, des anecdotes sur Joséphine Baker, certains moments où elle adopte ses enfants à travers le monde. Et donc, c'était une très belle et passionnante source. Et voilà, c'était pour moi, j'ai pas souvent l'occasion, ça m'arrive en particulier pour des biographies, mais ça m'a permis de travailler de fait sur un temps beaucoup plus long que les années de guerre, puisque bah, ça emmène jusque dans les années 1970,
1: Et
0: pour
1: voilà,
0: le
1: oui,
0: coup.
1: car
0: Voilà.
1: vous avez dit qu'elle a été portraiturée, filmée. Je serais prêt à dire aussi qu'elle a été moquée et caricaturée. Il y a une cinquantaine d'années, on disait d'une chanteuse ou d'un chanteur, ah, il fait comme Joséphine Baker, il annonce ses adieux tous les ans. Hein, voilà.
0: Oui, ah bah, en fait, c'est même un. Oui, c'est parce qu'à partir du moment où elle a commencé à adopter des enfants, elle avait dit que bah elle allait faire ses adieux à la scène pour rester auprès de ses enfants. Mais en fait, comme cette famille prenait des proportions très importantes et qui venaient s'ajouter au bah, à sa propriété en Dordogne, voilà, dont elle avait voulu faire une ferme modèle, un parc d'attractions, le hameau de la Reine, etc. Tout ça demandait beaucoup d'argent, donc elle revenait sur
1: Régulièrement santé, voilà.
0: régulièrement chanter, refaisait ses adieux et ça recommençait pour les mêmes raisons.
1: Alors, quand même, n'oublions pas nos auditeurs et rappelons les grandes lignes du parcours de Joséphine Baker. Tout d'abord, c'est une Américaine qui, parce qu'elle est noire, subit la ségrégation. Et parce qu'elle est, j'allais dire, une showwoman dans l'âme, se révèle très jeune une exceptionnelle meneuse de revue, aux États-Unis même, n'est-ce pas?
0: Alors, sa carrière, elle va vraiment démarrer en France. Donc, elle naît au début du siècle dans le Missouri. Et alors, elle n'est pas noire, elle est de couleur, colored, comme
1: Ah
0: disent
1: oui.
0: les Américains, puisque en fait, elle a des origines au pluriel, métissées, noires, amérindiennes. Peut-être blanche, assez probablement, mais vous connaissez donc cette règle one drop rule, c'est-à-dire une goutte de sang noir et vous êtes noir. Donc, bien entendu, elle est victime de la ségrégation. Elle est de
1: Oui.
0: toute façon née dans un milieu extrêmement pauvre et très très jeune, hein, à l'adolescence, elle va trouver sa vocation et un moyen de gagner sa vie. En commençant à travailler dans des revues, voilà, des petits rôles, puis comme danseuse. Vous savez ce qu'on appelle les chorus girls, c'est-à-dire les
1: Oui.
0: jeunes femmes, voilà, qui sont alignées derrière, en essayant de chanter. Et elle a du succès aux États-Unis. Elle se fait remarquer, vraiment toute jeune dans des revues qui sont pour un public blanc, mais où tous les artistes sont noirs et elles ont la particularité, ces revues, c'est parmi les premières qui sont écrites et composées par des noirs aussi.
1: Ah oui, d'accord.
0: Et c'est comme ça qu'elle va être repérée par une productrice américaine qui bah, veut faire venir des artistes afro-américains à Paris pour monter une revue et qui lui propose du travail. Et Paris, c'est pour les artistes afro-américains, un peu un Eldorado, parce que le succès est possible, le racisme n'est pas systémique,
1: Voilà.
0: puisque la ségrégation n'est pas à l'ordre du jour en France. Et donc, bah, Joséphine Baker, elle prend le risque, elle vient à Paris, ce sera la fameuse revue Nègre,
1: Oui.
0: voilà, en 1925, qui va faire d'elle en une soirée, une vedette, la personne qu'il faut avoir vue, la personne dont on parle,
1: Voilà.
0: voilà, la personne que tout le monde veut embaucher et qui va commencer une carrière au music hall, au cinéma, dans la chanson, aller vers le théâtre pendant toute l'entre-deux-guerres en France. En Europe et dans le monde, puisqu'elle fait vraiment des tournées internationales, et elle va être une personnalité vraiment très très populaire en France.
1: Et porté par les Français, à nos concitoyens qui considèrent que la France est un pays où le racisme est systémique, Joséphine Baker, le succès de Joséphine Baker apporte le démenti le plus spectaculaire. Il ne faut pas oublier que ce succès n'est pas exotique, mais plutôt relié à une contre-image, car le spectacle de Joséphine la montre. Certes nue avec un régime de banane autour de la taille, ça on peut dire qu'en effet ça se réfère à un exotisme que nous aujourd'hui, à juste titre à mon avis, nous condamnons. Cependant, elle louche, elle rit, elle se moque de cela, autrement dit, elle utilise l'image exotique pour produire une contre-image qu'en France les gens soutiennent. Et puis, dernière chose, mais vous allez me dire si je me trompe ou pas, hein, je veux pas, bon, c'est l'époque aussi où, par exemple, Senghor arrive en France, je crois que c'est à Louis le Grand, et sa famille lui a dit, tu verras, à Paris, il n'y a pas de noir. Alors il arrive à Louis le Grand, il arrive, il prend un couloir pour aller à l'administration, et là, il ouvre une porte et il tombe sur qui? Sur Aimé Césaire, qui était assis sur un banc. C'est lui qui raconte ça. Donc voilà,
0: Mais
1: entrechoque, pardonnez-moi, cher Bénédicte, mais
0: oui,
1: c'est...
0: mais en fait, Joséphine Baker, effectivement, c'est en dehors de son talent et de sa, comment dirais-je, de son intuition extraordinaire, elle a beaucoup d'humour, une grande capacité de d'autodérision, effectivement. Et elle travaille beaucoup, ce qui va lui permettre d'évoluer. C'est-à-dire que, effectivement, en 1925, elle est presque nue sur la scène. Mais à la fin des années 1930, non seulement elle est habillée sur la scène du Casino de Paris, mais elle porte des tenues somptueuses,
1: Oui.
0: elle incarne, voilà, des personnages et elle est réellement une référence. Enfin, c'est quelqu'un qui fait de la publicité pour les voitures de luxe, dont on copie l'habillement, hein, c'est pas du tout le tirailleur de Banania, hein. Voilà, c'est
1: C'est ça.
0: Oui, c'est vraiment aussi, je dirais, une vedette, voilà, en
1: Tout
0: dehors
1: court.
0: tout à fait
1: Oui,
0: de
1: voilà.
0: sa couleur de peau. Et cet amour est réciproque, c'est-à-dire elle est très aimée en France et elle rêve de devenir française. Elle va devenir française par son mariage. Effectivement, dans les années 1930, et elle est extrêmement contente d'être française, et elle aura toujours un regard beaucoup plus critique sur les États-Unis que sur la France.
1: Alors, rappelons que son plus grand succès, hein, si on devait citer un titre de Joséphine, ce serait J'ai deux amours, mon pays et Paris, n'est-ce pas? Hein?
0: Oui, et alors un pays qui est un peu changeant parce que
1: Eh oui.
0: comment dirais-je, elle a incarné beaucoup d'exotisme ou d'altérité différents selon les films, les chansons, voilà. Et donc parfois elle est antillaise, parfois elle est asiatique, parfois elle est africaine, voilà. Ben parce qu'aussi, elle a ce n'est pas quelqu'un qui a fait Joséphine Baker, c'est Joséphine Baker qui s'est fait elle-même.
1: Oui, là, de ce point de vue, vous rejoignez la proposition que je formulais. Elle crée une contre-image à partir
0: Oui,
1: d'une
0: tout
1: image qui
0: à
1: aurait pu
0: fait.
1: l'enfermer.
0: Et bon, quitte à réécrire sa vie de manière évolutive au fil des années, mais elle a publié ses premières mémoires, elle avait 21 ans.
1: Ah oui, alors elle a le droit d'en changer quand même.
0: Voilà,
1: Hein.
0: donc elle en a changé beaucoup jusque dans les années 1970, et aussi parce que j'ai dit son amour de la France et sa fierté d'être française, mais elle se considère comme une citoyenne du monde parce que après la Seconde Guerre mondiale, à cause aussi de l'expérience de la Seconde Guerre mondiale, au fond, elle va s'engager vraiment tout en
1: Et
0: continuant
1: voilà.
0: sa carrière pour lutter contre toutes les formes de préjugés de race, de religion, d'origine.
1: Et elle devient espionne au service de la France libre. Alors ça, c'est
0: Alors,
1: magnifique.
0: c'est un peu beaucoup dire.
1: Ah,
0: En tout
1: bon.
0: cas, elle est sollicitée par quelqu'un de, comment dirais-je, du 12e bureau de l'armée. Elle est tout à fait prête à faire quelque chose. En fait, ça n'aura pas beaucoup de concrétisation, chose qu'elle reconnaîtra avec son grand humour, etc.
1: Bon.
0: Mais bon, disons qu'elle est prête à ça. Les hasards de la vie et de la carrière font que pendant la première partie de la guerre, elle est très gravement malade. Elle va rester hospitalisée plus d'un an au Maroc. Et quand elle sort de l'hôpital, le débarquement anglo-américain en Afrique du Nord française de novembre 1942 a eu lieu. Tout de suite, elle va se mettre au service de la cause et plus particulièrement de la cause de la France libre et du général de Gaulle.
1: Ça, c'est
0: Pour,
1: formidable quand
0: voilà,
1: même, hein?
0: ah mais oui, tout à fait, puisque elle abandonne complètement sa carrière privée et elle ne fait que des galas caritatifs, des représentations auprès des soldats, auprès des blessés, dans les hôpitaux. Elle voyage jusqu'en Égypte, éventuellement dans des conditions matérielles très difficiles. Elle se montre à la propagande pour montrer son soutien au général de Gaulle. Elle va même s'engager dans une unité de la France combattante des auxiliaires féminines de l'armée de l'air. Donc elle revêt
1: Donc,
0: l'uniforme,
1: ben
0: elle
1: oui.
0: s'engage pour la durée de la guerre et elle sera ainsi, après les débarquements et le retour en France, elle suit l'armée de l'Âtre de Tassigny. Elle sera la première à chanter en Alsace, la première artiste française bah, depuis l'annexion de 1940 et la première artiste française à chanter à Berlin après la capitulation. Et
1: Formidable,
0: voilà.
1: formidable.
0: Et ça, vraiment, j'insiste, au détriment complètement de sa carrière, de son argent et aussi de sa santé, puisque elle va être tellement malade à nouveau après la libération qu'elle va être hospitalisée, qu'on va croire qu'elle va mourir et que du coup, vite, vite, on lui remet la médaille de la résistance à
1: Wow.
0: l'hôpital
1: C'est
0: en pensant
1: bouleversant.
0: que si ça
1: C'est
0: se trouve, elle ne
1: bouleversant.
0: survivra pas.
1: Oui, tout cela mérite vraiment les éloges parce que évidemment il y a toujours ce réflexe de la téléologie. Les gens savent la suite, alors ils se disent que tout est réglé. Mais d'une part, qui soutient le général de Gaulle en 40-41? Une poignée de gens. Donc quel est philosophiquement, moralement, d'emblée choisi ce camp n'était pas une évidence. Elle aurait pu rallier les Français de Washington et Dieu sait s'ils étaient
0: Ah non, mais
1: anti-gaullistes.
0: attendez, elle aurait pu aussi rallier rien du tout, tout
1: Et
0: simplement.
1: ne
0: Elle fait
1: rien faire
0: vraiment,
1: du tout,
0: voilà,
1: bien sûr.
0: continuer à
1: Oui.
0: chanter, à se produire dans des
1: Bien
0: salles de
1: entendu.
0: spectacle, attendre que ça se passe, hein, tout simplement. C'est un engagement avec
1: Un risque.
0: un risque et une vraie, un choix politique, voilà, la France libre, le général de Gaulle, elle se produit partout avec un drapeau frappé de la Croix de Lorraine qu'elle balade avec
1: Formidable,
0: elle, qu'elle a fait
1: formidable.
0: faire, etc.
1: Ouais.
0: Voilà, donc vraiment, et par exemple, le général de Gaulle à Alger va lui donner une petite Croix de Lorraine en or, elle va la mettre en vente aux enchères pour fournir de l'argent à la résistance. Vous voyez, elle est
1: Oui.
0: vraiment, elle est à fond, quoi. Elle y
1: Oui,
0: croit, voilà.
1: oui. Ah oui, c'est
0: Elle est à
1: un.
0: fond. Donc, tant pis pour les affaires d'espionnage, c'est pas grave.
1: Oui.
0: Ce qui est beau, c'est cet engagement vraiment entier et très sincère.
1: Inversement, on peut dire de la France libre qu'elle a su rallier à elle toutes sortes de gens. On a prêté au général de Gaulle des mots un peu apocryphes ou ironiques vis-à-vis de lui-même, mais en disant à quel point justement la France libre était une geste collective généreuse, ouverte à l'altérité et non pas repliée sur elle-même, ratiocinée sur quelques vieilleries nostalgiques, hein.
0: Ah bah surtout, enfin, n'oublions pas quand même que la France libre, à l'origine, c'est vraiment quelques centaines de gens qui viennent de France, et puis sinon, des gens qui viennent de l'empire colonial,
1: Mais
0: toutes
1: oui.
0: sortes de gens qui viennent de l'empire
1: Mais
0: colonial,
1: oui.
0: hein, parce que on estime qu'à la fin de 1940, il y a 35 000 FFL, Force Française Libre, et sur le lot, il y en a 30 000 qui viennent de l'empire colonial, et encore, je suis modeste, hein. Donc, vraiment, oui, c'est une France avec un S à France
1: Voilà,
0: libre,
1: c'est une France
0: effectivement.
1: bigarrée et
0: Exactement,
1: comme le
0: oui.
1: dira le général à l'hôtel de ville de Paris, hein, la France éternelle, hein, la France, la seule France qui vaille, hein,
0: En tout cas, une France très accueillante. Alors bon, je dirais un peu de force,
1: Oui, bien
0: mais
1: sûr.
0: aussi, ça fait
1: Mais
0: partie de l'ADN de la France libre, effectivement.
1: oui. Mais oui, et le général de Gaulle a su incarner cela aussi. Cet
0: Aussi.
1: homme de culture quasi médiévale que ses copains de Saint-Cyr ont surnommé le connétable était capable de voir cela aussi, hein.
0: De voir cela et de reconnaître aussi, je dirais, la sincérité des engagements, même si il avait cette roideur qui faisait qu'il
1: Oui.
0: considérait que chacun n'avait qu'à faire son devoir.
1: Oui. Oui,
0: Voilà.
1: comme disait Pompidou, vous verrez, il est un peu spécial, disait-il à l'impertite. Et Cordier l'a trouvé franchement antipathique la première fois
0: En
1: qu'il est
0: tout
1: venu.
0: cas,
1: Non.
0: oui, très déçu parce que effectivement, Daniel Cordier, il fait partie de la première poignée, je dirais,
1: Oui.
0: des FFL, hein, des jeunes garçons qui vont constituer les Forces Françaises Libres, et il s'attend à être félicité, remercié, câliné pour ça, et non, non, c'était normal.
1: Voilà, c'est tout. Alors, cette Joséphine Baker survit à la maladie qui la frappe à la Libération et elle réentame une nouvelle vie, une nouvelle carrière de mère adoptive. Alors, c'est un autre versant qui parfois fait un peu grincer. On se dit, mais qu'est-ce qu'elle a fait d'adopter tous ses enfants, de les installer dans un château du Périgord que l'on peut voir encore et que
0: Absolument, que l'on peut
1: les gens de la
0: visiter.
1: région appellent le château de Joséphine.
0: Oui. Et d'ailleurs, c'est vrai que rétrospectivement, nous portons peut-être un regard plus sévère sur l'adoption internationale que celui qui est porté dans les années 50, hein, qui est le moment où elle adopte finalement 12 enfants. Voilà, après avoir dit à son mari quatre garçons et un
1: Ils arrêtent.
0: représentant, voilà, et donc ils seront 12 garçons et filles. Et effectivement, elle veut constituer vraiment de manière à la fois symbolique et très concrète l'illustration que tous les hommes du monde sont frères. Voilà.
1: Formidable.
0: Voilà. Donc, alors après, ce qui nous pose effectivement maintenant question, c'est les conditions de ces adoptions qui sont pour le moins débarrassées de contraintes administratives, je vais dire les choses comme ça. Voilà. Avec, ça devient un petit peu, je dirais, une sorte de passion qu'elle a du mal à réfréner.
1: Oui.
0: Effectivement, chaque fois que une opportunité se présente.
1: Alors, Joséphine Baker va devenir une militante des droits de l'homme d'une façon générale et du droit des Noirs en pays ségrégationniste en particulier, et donc bien sûr dans son pays d'origine, aux États-Unis. Elle va même participer à la grande marche de Martin Luther King.
0: Oui, en fait, une fois sa carrière lancée en Europe, en Amérique latine. Dans les années 1930, Joséphine Baker était retournée aux États-Unis où elle avait été assez maltraitée, effectivement, où on l'avait ravalée au rang d'une danseuse noire parmi d'autres. On lui avait remis les bananes qu'elle avait quittées depuis 10 ans en
1: Voilà.
0: France. Ça s'était vraiment mal passé, ça n'avait fait que conforter son amour pour la France. Après la Seconde Guerre mondiale, quand elle retourne aux États-Unis, sa réputation est beaucoup plus assise. Elle a réellement du succès. Elle a suffisamment de succès d'ailleurs pour imposer, par exemple, en Floride, que dans ses spectacles, bien des Afro-Américains puissent se joindre au public blanc, chose qui est vraiment, voilà, exceptionnelle, mais au fond, elle-même ne cesse d'être confrontée à ce racisme personnellement. Et au fond, elle va protester, quitter les États-Unis avec fracas, générer un certain nombre de scandales, subir de très lourdes accusations. Elle est menacée d'interdiction de venir aux États-Unis. Elle a un dossier qui est ouvert à son nom au FBI. Alors malheureusement, qui est très décevant pour les historiens parce qu'il ne contient en réalité que des ragots et des articles de journaux. Mais enfin, voilà,
1: Bon.
0: ça montre une ambiance particulièrement hostile qui se poursuivra dans les années 50 et 60, où effectivement, eh ben, elle va prendre aussi cette dimension de militante pour la cause des Afro-Américains aux États-Unis. Vous avez raison, elle participera à la grande marche avec Martin Luther King. Elle prendra la parole et à cette occasion, elle revêt son uniforme de la France
1: Et
0: libre,
1: oui, c'est
0: effectivement,
1: magnifique
0: ce
1: ça.
0: qui prouve qu'elle entre encore dedans.
1: Ah
0: Voilà,
1: oui,
0: bah après toutes ces années, hein.
1: voilà.
0: Et elle a la vigne. Et voilà, elle sera invitée au funérailles du président Kennedy aussi. Son statut va, voilà, évoluer, je dirais, aux États-Unis, mais avec toujours un succès public sans doute moins grand que celui qu'elle connaît en France et en Europe et dans
1: Oui.
0: beaucoup de pays du monde, hein, parce que vraiment, c'est quelqu'un qui bah, se produit aussi bien au Japon, en Israël, en Amérique latine, hein,
1: Oui.
0: nous n'oublions pas, c'est vraiment une vedette internationale.
1: Le message universel qu'elle porte.
0: Oui, un message universel vraiment de fraternité, d'égalité, qu'elle a quand même, enfin, je pense qu'il s'est trouvé conforté par l'expérience de la Seconde Guerre mondiale et des persécutions, voilà, qui sont venues s'ajouter, bah, à ce qu'était son expérience personnelle de la ségrégation et de ce qu'elle constatait aux États-Unis. Faut quand même pas oublier que quand elle retourne aux États-Unis, elle est à chaque fois en couple avec des hommes blancs et elle n'est pas autorisée à résider dans les mêmes hôtels qu'eux.
1: Hallucinant,
0: Oui,
1: hallucinant.
0: même à New York, qui est en principe donc pas dans un
1: La
0: état
1: plus
0: de
1: libérale, oui.
0: ségrégation. Hein, donc, je pense que, et heureusement, nous avons un peu oublié ce que c'est que l'Amérique
1: Oui.
0: ségrégationniste, au moins jusque dans les années 1960.
1: Et n'oublions pas non plus ce qu'est la France et ce qu'elle a toujours été. Quand même, malgré tout, malgré les fautes commises que nous ne devons pas oublier, mésestimer, négliger, bien sûr, mais l'idéal que porte la France est un idéal universaliste.
0: Oui, c'est un idéal universaliste, effectivement. Et d'ailleurs, si nous sommes parfois un peu sévères, hein, sur cette famille internationale qu'elle s'est construite, c'est très, très bien accepté en France, c'est admiré, puisque quand elle va avoir trop de problèmes financiers, il va y avoir des appels aux dons publics qui,
1: Voilà.
0: auprès du public lambda, ont beaucoup de succès et qui vont lui permettre une fois, pas deux, mais une fois de sauver son château en Dordogne
1: Eh oui.
0: avec son projet de village-monde.
1: Eh oui, c'est émouvant, c'est émouvant. Donc, au fond, le transfert de ses cendres est la réaffirmation par la France républicaine de ce message universaliste,
0: De
1: alors
0: ce
1: que ces
0: message
1: dernières
0: universel, oui,
1: années.
0: en plus, elle est d'origine étrangère et
1: Voilà.
0: elle a choisi la France.
1: Voilà.
0: Voilà.
1: Voilà. Eh oui. Alors. Nous avons beaucoup parlé de, enfin non, pardon, c'est moi qui ai suggéré l'expression de contre-image que vous avez bien voulu accepter comme un postulat. Mais là, nous allons parler d'image et d'image de nouveau terrible. Fatalitas, revoici l'occupation allemande. On l'avait chassée par la porte, la voici par la fenêtre. Mais un ouvrage absolument remarquable auquel vous avez contribué. Et qui porte sur le studio Harcourt. De quoi s'agit-il, Bénédicte Vergès, chez nous?
0: Alors, on va faire une transition, Frédéric.
1: Ah
0: C'est que vous
1: oui!
0: savez bien ce que c'est que le studio Harcourt. Et bien entendu, Joséphine Baker a été photographiée par Harcourt avant la guerre et puis dans son uniforme après la libération et ensuite pendant de nombreuses années en tenue de soirée, dans ses costumes de
1: C'est.
0: scène, donc magnifiée par le style Harcourt. Alors, que venais-je faire moi au studio Harcourt à cette époque-là? Là, c'est une histoire de rencontre. Je rencontre par le documentariste Jérôme Prieur, un ami à lui, Nicolas Rabonneau, qui
1: Oui.
0: est un spécialiste, lui, de Proust.
1: Tout à fait.
0: Et donc, nous sympathisons comme ça, et il tient un blog qui s'appelle Proustonomics, et dans
1: Remarquable
0: lequel,
1: blog, soit dit
0: oui,
1: entre
0: et
1: parenthèses, hein.
0: dans lequel il parle de Proustiens divers et variés, qu'il aime
1: Oui.
0: illustrer, si possible. Et donc, en cherchant une photo, il atterrit comme ça dans la collection Harcourt. Il faut savoir que dans les années 1980, le studio Harcourt, qui a eu plusieurs propriétaires depuis l'origine, connaît de très grandes difficultés financières et vend alors son fonds photographique à l'État. Le ministère de la Culture fait l'acquisition de, on ne sait pas exactement, à peu près 4 millions de tirages et de
1: Extraordinaire,
0: négatifs
1: oui.
0: qui couvrent depuis 1934 jusqu'à 1989. Et voilà, les archivistes de la médiathèque du patrimoine et de la photographie se mettent au travail pour inventorier cela grâce au
1: Oui.
0: fichier client. Et Nicolas Ragoneau, donc en allant chercher une photo de Stanislas de la Rochefoucauld, prend connaissance de ce fonds et se rend compte que le studio a continué à travailler sous l'occupation, photographiant des chanteuses, des comédiens, enfin, des
1: Oui.
0: artistes de tout genre, comme d'habitude, mais aussi des hommes politiques, dont Pierre Laval, Darquier Pellepoix, parmi les
1: Les
0: commissaires,
1: revoici, les
0: voilà,
1: revoici.
0: aux questions juives, et aussi des Allemands, bah, qui venaient se faire un portrait souvenir
1: Oui.
0: chez Harcourt. Et donc, c'est là, et bien entendu, il y a des clients ordinaires, voilà. Et c'est donc là toute la société qui défile, toute la société aisée qui défile devant l'objectif d'Harcourt, donc déjà assez intéressant. Et en fait, nous nous rendons compte à ce moment-là, quand Nicolas Ragoneau me sollicite, que c'est le moment où naît le style Harcourt que nous reconnaissons tous au
1: Oui.
0: premier coup d'œil, parce que comme c'est la guerre et que dans le cinéma, il n'y a pas autant de travail que d'habitude, les photographes de plateau, c'est-à-dire les photographes qui, sur les plateaux de cinéma, faisaient les photos très flatteuse et engageante qui allait servir à la promotion des films n'ont plus assez de travail pour vivre et viennent travailler comme opérateurs chez Harcourt et appliquent les techniques du cinéma
1: Et voilà.
0: pour les cadrages, pour les lumières, pour des tirages en saturant les noirs, par exemple. Et voilà la naissance du grand style Harcourt et le résultat des malheurs de la guerre, si je puis
1: Et
0: m'exprimer ainsi.
1: l'intervention de Bénédicte
0: Voilà, tout à
1: Verzès-Seignon.
0: fait, parce que Nicolas Ragoneau a l'idée de faire un livre et il se dit qu'il a besoin de quelqu'un qui connaisse cette période. Lui connaît très bien la photo et le cinéma et donc nous travaillons de concert. C'est donc une expérience vraiment très amusante puisqu'il s'agit de plonger littéralement dans des fonds qui ne sont pas très exploités, dont certains négatifs n'ont pas été tirés en positif. Donc,
1: Oui.
0: on va parfois de découverte en découverte. C'est comme ça que je vais découvrir la série de photos de Corinne Lucher avec son
1: Voilà.
0: amant autrichien, voilà, qui a été réalisée par le studio parce que Corinne Lucher était une égérie du studio Harcourt. Donc, ça n'a pas été tiré. Je découvre, voilà,
1: Nous
0: les
1: reparlerons de
0: négatifs.
1: Corinne
0: Oui,
1: Lucert
0: voilà.
1: tout bientôt,
0: Voilà.
1: évidemment.
0: Voilà. Donc, je peux pas vous dire à quel point j'ai
1: Bien
0: fait
1: sûr.
0: ma prétentieuse après auprès de Nicolas Ragoneau quand j'ai fait cette trouvaille. Et
1: Découverte, oui.
0: nous allons comme ça, bah, jusqu'à la période de l'immédiate après-guerre, puisque à peine les Allemands ont-ils tourné les talons que ce seront les résistants et les soldats alliés qui viendront se faire photographier chez Harcourt, qui a aussi, alors les opérateurs
1: Alors, je
0: d'Harcourt,
1: crois, pardon de vous
0: oui.
1: interrompre, mais je crois me souvenir, à la lecture de votre livre que les fondateurs du studio étaient juifs et que le studio avait changé de main, évidemment, au moment de
0: Alors,
1: l'occupation.
0: c'est pas tout à fait ça, c'est
1: Ma mémoire me fait défaut, je vous prie de
0: voilà.
1: m'excuser.
0: Non, non, Harcourt, c'est l'alias de donc d'une des fondatrices du studio, Cosette Harcourt, de son vrai nom Germaine Hirschfeld, qui est juive et comme son nom ne l'indique pas, anglaise. Voilà. Et donc les autres fondateurs, qui sont les frères Jean et Jacques Lacroix, qui sont des propriétaires de
1: Ah,
0: presse
1: d'accord.
0: professionnelle, une presse professionnelle du genre Le Plombier, Zinguer ou Le Couvreur français, hein, voilà, pas du tout glamour, hein, voilà. Et donc effectivement, il y a des petits micmacs pendant à partir du début de l'occupation pour changer le nom des propriétaires, voilà. Mais le studio va continuer, je dirais, sur sa lancée et c'est bien
1: Avancer.
0: normal parce que je veux dire, faire des portraits, hein, c'est pas une activité qui est
1: Oui.
0: censurée ou c'est pas une activité qui contribue à l'effort de guerre. Hein.
1: Mais en même temps, cette activité qui paraît innocente contribue, comme le dit Pascal Horry à propos du journal Comédia, journal qui traite de l'actualité du spectacle, à entretenir l'illusion d'une vie normale. Les
0: Oui,
1: gens vont
0: absolument,
1: se
0: ça
1: faire
0: ça entretient l'illusion de la normalité et ce qui est très déconcertant pour nous aussi, c'est de voir des personnalités de la collaboration ou des Allemands photographiés avec les canons Harcourt,
1: Oui.
0: c'est-à-dire effectivement être mis en valeur au maximum, voire
1: Voilà.
0: avoir un certain pittoresque
1: Oui.
0: pour certains d'entre eux. Et donc ça, c'est vrai que c'est assez déconcertant. Et bon, bah comme quoi, hein, enfin, je pense que Pierre Laval n'a jamais été aussi beau, tout étant relatif, que sur ses portraits
1: C'est
0: Harcourt.
1: sûr.
0: Voilà. Et les opérateurs Harcourt vont se déplacer jusqu'au ministère de la guerre pour aller photographier le général de Gaulle. Et donc, il y a une série très amusante parce que le général de Gaulle Il est vraiment raide comme la justice et on sent qu'il est pas spécialement ravi d'être là, qui se plie à l'exercice. Et là, on n'a pas le style Harcourt avec le général de Gaulle.
1: Voilà,
0: Effectivement, ça, il n'y a pas de glamour.
1: ça ne rentre pas dans
0: N
1: l'objectif
0: non,
1: au
0: non,
1: sens
0: ça ne tient pas dans
1: comme
0: le
1: au sens
0: cadre. Vous avez tout à
1: figuré.
0: fait raison.
1: Alors, Bénédicte Vergès-Seignon, ces pas de côté vous ont-ils distraite, divertie ou au contraire fait ressentir vos sujets d'étude d'une autre manière?
0: Je pense que c'est vraiment ça, c'est ressentir mes sujets d'étude d'une autre manière, éviter la lassitude. Hein, vous savez, après quand même une trentaine d'années de
1: Oui.
0: travail, voilà, hein, sur une période qui est très courte, c'est le plaisir de, je dirais, de d'utiliser les compétences que j'ai, bah, pour aller aussi fouiller dans des angles qui sont moins connus, découvrir alors de nouvelles sources, de nouveaux lieux aussi, puisque par exemple cette collection Harcourt, elle est conservée au fort de Saint-Cyr à Montigny-le-Bretonneux, et donc mais vraiment j'engage au moment des journées du patrimoine tous ceux qui peuvent à s'inscrire pour aller visiter ce lieu extraordinaire et tout à fait inattendu. Et voilà, ça c'est aussi, alors les à côté tellement merveilleux du plaisir de l'historien, c'est d'aller découvrir non seulement des sources, mais des lieux, des monuments, voilà, parfois sous un angle un peu différent.
1: Bon, mais écoutez, merci beaucoup de nous avoir parlé de ces personnalités qui étaient Colette et Joséphine Baker d'une part, et puis de ces archives photographiques du studio Harcourt. Nous allons nous retrouver pour le prochain épisode en un terrain plus classique, mais avec vous, Bénédicte Vergès-Seignon, les dossiers les plus classiques ne sont jamais bourgeois. Et de cette manière, vous faites idéalement mentir notre cher Paul Claudel. Merci beaucoup, bonne fin de soirée et bonne soirée à tous. À très bientôt.

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2: Rouge. 140 sur la ligne droite. Sur le toit de la maison de bois, les tuiles sont tièdes, le soleil décline orange, l'air est chaud. Soirée chez le type demain soir, tu m'emmènerais ? Yes, trop cool ! Tu ramènes quoi ? J'ai un rhum arrangé qui dort depuis des mois. Louise a obtenu son permis la première. C'est sa fierté. Il faudra se décider entre un pack de 16 ou une mauvaise bouteille de rouge. Elle jette le mégot dans le conduit de cheminée et s'avance vers le Velux. C'est par là qu'elle grimpe. Pour descendre, elle se met à plat ventre sur les tuiles, glisse ses jambes par l'ouverture et recule pour finir par toucher des orteils la caisse en bois posée sur la chaise de bureau. Les hanches font bascule, la peau pince parfois. Il ne faut surtout pas que la chaise pivote si Louise ne veut pas tomber lourdement sur le plancher. Téléphone connecté à sa chaîne Hi-Fi, du disco pour célébrer ce moment en solo, l'été commence. 10 minutes de route, le temps de faire du 140 sur la ligne droite et de freiner en douceur avant le grand virage. Antenne télescopique tirée, radio à fond et les basses poussées au max, parce que ce soir, la programmation est idéale. Les fenêtres sont ouvertes, la tiédeur de l'air annonce une douce soirée. Amis auditrices, amis auditeurs, bonsoir et bienvenue dans Anachronique, l'émission qui fait la part belle aux primo-romanciers, aux primo-romancières. Ce soir, j'ai le plaisir d'être en compagnie de Clara Boussion pour parler de son premier roman, Embraye Louise, qui paraît aux éditions L'Arpenteur. Bonsoir Clara.
3: Bonsoir.
2: J'ai également le plaisir d'être accompagnée de Marie-Jérémy, de Charles Sarrazin, deux chroniqueurs préférés. Bonsoir Marie.
4: Bonsoir Thomas.
2: Bonsoir Charles.
5: Bonsoir.
2: Alors ce soir, on va vous parler d'un premier roman assez... Étonnant, Embraye Louise, cette histoire foisonnante qui raconte les tranches de vie d'une jeune femme, Louise, qui traverse un certain nombre d'épisodes marquants de sa vie. On va en discuter avec un thème de la vélocité, une écriture d'ailleurs tout aussi véloce que le passage que vous avez entendu, à 140 en ligne droite. Et ben 140, c'est un peu l'impression que nous donne la lecture, 140 à l'heure, la lecture de ce livre qui part un peu dans toutes les directions de la vie. C'est un kaléidoscope, c'est un roman de la fuite en avant. On va en parler avec son autrice. Et plutôt que de vous faire une longue présentation, un long résumé, on va en parler évidemment longuement durant cette émission. Je vais donner la parole tout de suite à Clara Boussion en lui posant ma question rituelle. Clara, pourquoi ce titre Embraye Louise ?
3: Embraye Louise, parce que la voiture prenait une place importante dans tout le livre, que c'est un peu un fil conducteur. C'est un moyen de transport autant physique que peut-être mental. Et en bref, il y avait la question de la vitesse, de peut-être savoir jouer sur différentes vitesses. Au début, le livre avait une forme... à 6 vitesses, j'ai agencé les différents tableaux en 6 vitesses et pour les réagencer autrement dans un autre sens après. Et voilà, je ne sais pas si ça répond à la question.
2: Je vais vous aider à préciser votre pensée. Parce qu'effectivement, c'est un roman. Alors, il faut le dire pour nos amis auditeurs, nos amis auditrices qui ne l'ont pas encore lu. C'est un livre en 3 parties. Mais dans chacune des parties, il y a des petits tableaux, des tranches de vie, des séquences qui ont des titres. Donc moi, je suis très sensible à ça, donc on va en reparler. Est-ce que déjà, Embraye Louise, c'est le titre que vous aviez à l'esprit quand vous avez commencé à travailler ? Est-ce que vous avez travaillé avec un titre qui vous donnait, si j'ose dire, le là du roman ? Est-ce qu'il vous est venu en travaillant ? Est-ce que c'est une discussion avec votre éditeur ? Comment ça s'est... Peut-être on va travailler comme ça.

0: Bah déjà, pour écrire ce livre, moi, j'ai été admise dans un master de création littéraire. Et donc, pour intégrer ce master, il fallait présenter des textes avec un projet en tête, un projet d'écriture, pas forcément de livre, mais en tout cas d'écriture. Et donc, j'étais arrivée avec cette idée de faire de Louise un personnage mouvant. Le titre n'est pas arrivé tout de suite. Au début, j'avais pas du tout de titre. J'ai commencé à rédiger ces tableaux, ces espèces de bouts, de pièces. Et au bout d'un moment, je me suis dit, bon, ça fait un an que je travaille dessus, il faut peut-être trouver un titre. Et c'est ça qui m'est venu peut-être un peu de manière hasardeuse, mais je trouvais que ça sonnait bien. Il y avait cette virgule au milieu, ce prénom qui apparaît quand même beaucoup tout au long du texte. Et puis ce verbe à l'impératif qui a une certaine forme, force, je trouve, et en même temps qui me dit pas moi tout ce que, qui m'explique pas forcément ce que j'ai voulu faire. Donc ça reste un peu un mystère pour moi, ce titre.
1: Oh, pas que pour vous, c'est bien pour ça que je commence toujours mes entretiens avec le mystère du titre, qu'on va essayer d'élucider en expliquant un peu comment vous avez travaillé, en revenant sur le détail de l'ouvrage. Peut-être m'arrêter un peu sur ce que vous disiez, en parlant d'un master de création littéraire. Est-ce que pour nos éditrices, pour nos auditeurs, vous pouvez préciser un peu ce que c'est? Ça veut dire qu'on apprend à écrire des livres? Ça, c'est possible?
0: Ah, je crois pas. Mais par contre, c'est du temps donné pour pratiquer, s'exercer, faire des tentatives et donner à lire aussi aux autres, avoir peut-être des retours ou d'autres qui mettent en voix nos textes. Donc ça donne des expériences nouvelles qu'on n'a pas quand on est tout seul avec les mots.
1: Est-ce que vous êtes dans ces masters, vous êtes plusieurs et vous lisez les textes ensemble et puis vous travaillez un peu collégialement ou vous êtes quand même dans la solitude de l'écriture?
0: Ça dépend, il y a des moments où on a des ateliers d'écriture. Par exemple, moi je me rappelle d'un atelier qui s'appelait. Ah bah j'ai oublié le titre. C'était sur la ponctuation, le travail de la ponctuation dans le texte même. Et donc l'idée c'était de réécrire un texte en travaillant précisément sur sa ponctuation. Et à ce moment-là, on avait la possibilité de travailler en groupe et donc de lire le travail des autres, de lire à haute voix le travail de quelqu'un d'autre et d'entendre du coup sa propre voix dire un texte et aussi le faire entendre un texte de quelqu'un d'autre à d'autres encore autour. Donc c'est une espèce de vase communicant ou un peu un travail de passe-passe comme ça qui permet d'observer des choses en fait, je trouve,
1: Vous
0: et de
1: travaillez avec
0: ressentir.
1: des auteurs aussi, quand je dis des auteurs qui ont déjà publié, des gens qui ont de l'expérience?
0: Oui, on a deux intervenants, je peux les citer peut-être, c'est Frédéric Forté et Nicole Caligaris, ils sont tous deux écrivains et écrivaines, et ils nous donnent des ouvertures dans la littérature, ils nous partagent des textes, ils nous partagent des courants littéraires, il y a plusieurs moyens de découvrir des trucs de l'écriture, mais
1: L'écriture,
0: tous les
1: c'est l'usage de petits trucs. On peut apprendre des techniques, des recettes, ou c'est quelque chose qu'on a en soi et qu'on a besoin de. Enfin, je vais préciser ma question. Est-ce que vous aviez en vous un désir d'écriture, et vous vous êtes dit, c'est l'occasion de faire sortir de moi ce que j'ai en moi? Ou est-ce que vous aviez plutôt l'envie d'écrire, mais sans savoir trop comment s'y prendre, et on vient vous donner des petites techniques, des petits outils, des petites clés, qui, mises bout à bout, permettent de rédiger un texte, une fiction, un roman? On va en parler d'ailleurs un peu du statut de ce livre, parce qu'il
0: Ouais.
1: est, il y a une hétérogénéité des textes qu'il constitue, donc je serais curieux de savoir comment vous avez travaillé ça. Mais je reviens à ma première question.
0: Ben moi, j'avais déjà une pratique de l'écriture personnelle, et quand j'ai découvert qu'il existait des masters de création littéraire, je crois que j'avais vraiment ce désir d'être entourée, j'avais besoin. Enfin, j'avais soif de faire partie d'un groupe, d'un.

0: d'un ensemble et d'avoir du coup une place aussi quelque part avec d'autres autour. Je sais plus, j'ai oublié la question.
1: C'est pas très grave, on va comme ça me permet d'avancer sur une autre question qui m'est venue en vous écoutant. Quand on travaille avec des auteurs, avec des autrices, est-ce qu'on n'est pas un peu écrasé, si j'ose dire, par les voix de ces personnes qui sont plus aguerries? Est-ce qu'on arrive à trouver son chemin ou est-ce qu'on est un peu inspiré, influencé? Comment est-ce que vous ménagez votre propre identité dans ce travail-là?
0: Je crois que moi, mon identité, c'était passer beaucoup par l'écoute, vraiment quelque chose de écouter les voix justement qui parlent. Et dans ces voix qui parlent, il y a des choses qui résonnent peut-être plus que d'autres. Et dans ce cas-là, moi, je l'ai noté.
1: C'est important pour vous l'oralité dans un texte parce qu'on oppose souvent l'écrit et l'oral. On dit les mots restent, les paroles s'envolent. Et en vous écoutant, j'ai l'impression quand même que soit par l'échange, soit par la discussion, il y a quelque chose qui passe par la parole. Et c'est d'autant plus frappant dans votre livre qu'il y a en filigrane de toute l'histoire une influence qui est celle du rap, qui est celle de la musique, qui vient nourrir la voix littéraire et qui parfois se mélange à elle. Donc j'imagine aussi que vous écrivez en musique ou que vous écrivez avec de la mu enfin, ou de la chanson à l'esprit. Comment ça, c'est quel rapport entretenez-vous avec ces différentes facettes de l'écriture et de l'écoute, justement?
0: Eh ben, c'est marrant que vous parliez du rap parce que en fait j'en écoutais un peu mais pas forcément en continu pendant l'écriture. J'écoutais de la musique pour écrire, c'est sûr, mais pas forcément du rap. Et c'est depuis que le livre est sorti et que du coup c'est comme si je pouvais prendre petit à petit la distance avec cet objet qui est né depuis peu en fait, que je comprends que en fait le rap est vraiment quelque chose d'important pour moi, et j'avais pas réalisé ça. Donc je m'y replonge à nouveau alors que j'avais mis de côté mes playlists et mes goûts pour cette musique.
1: Qu'est-ce qui est important dans cette musique pour vous? C'est les textes, c'est le travail de la langue, c'est les thèmes que le rap aborde, c'est tout ça à la fois?
0: Ben là, je me faisais la. J'ai commencé à réécrire des choses, mais de manière plus graphique, en travaillant la place des mots dans l'espace plutôt, et en les disposant d'une manière pas forcément linéaire, comme tous mis bout à bout sur des lignes. Et j'ai l'impression Du coup, en écoutant du rap maintenant, les mots m'apparaissent comme des espèces de casse-tête, de choses, des objets agencés les uns par rapport aux autres, que peut-être pour mieux les saisir ou les entendre, il faudrait réussir à les désolidariser les uns des autres. Enfin, il y a quelque chose comme ça du mouvement des formes les unes par rapport aux autres.
1: Oui, dans l'écriture, il y a ces solidarités mystérieuses, comme dirait Quignard, qui interviennent et qui peut-être doivent être dissolues pour retrouver les mots importants. Ce que vous me dites, moi, ça me fait penser un peu à la. Alors, on est très loin d'André et Louise, et d'un autre côté, on est proche de ce que vous dites, parce que un grand poète faisait un peu pareil. C'est le poète, c'est Saint John Perse qui, lorsqu'il écrivait, identifiait une certaine constellation de mots qu'il mettait sur la page avec des grands blancs entre chaque mot. C'était agencé, un peu en ligne. Et à la fin, il remplissait le texte et il existait des liens un peu magiques entre ces chaînes de mots constituées de manière analogique. Il travaillait avec un dictionnaire. Bon, et je me dis à vous écouter, tiens, ça m'y fait penser. Ça veut dire que dans la phrase, dans la page que vous, quand vous écrivez, quand vous composez des textes, il y a des mots importants pour vous autour desquels des mots, soit parce qu'ils incarnent un thème, soit parce qu'ils ont une musique, soit parce qu'ils ont une force, autour desquels vous travaillez, ou c'est plutôt quelque chose de nouveau qui apparaît dans votre rapport à l'écriture?
0: Non, ça apparaissait plutôt quand j'écrivais. Ah, je me suis pas forcément beaucoup observée en train d'écrire, mais je sais que j'ai mis les mots les uns après les autres. Après, je remontais le texte, arrivé en bas, il fallait forcément que je remonte, et donc il y avait des choses qui se

0: télescopées ou qui seraient avancées autrement. C'est marrant que vous parliez de constellations parce que à un moment, quand j'étais dans l'écriture du livre, j'ai commencé à créer des constellations de personnes croisées qui se faisaient comme ça des formes dans l'espace. C'est drôle les résonances que vous faites apparaître.
1: Ah, bah, c'est un peu. Alors, c'est des fois le hasard des lectures, mais on a chacun une manière de voir la phrase, de voir un texte différent. Et bon, moi, je propose hein, des interprétations, je vous propose des lectures. Et puis, si elles font écho à une pratique ou à d'autres lectures, j'en suis heureuse. Mais des fois, je suis tout seul dans mon interprétation. Vous allez me dire, on va rentrer dans le détail du livre si mes lectures sont totalement biaisées ou si je sens quelque chose de ce que vous avez, de ce que vous avez fait. Rentrons un peu dans le vif du sujet. On a évoqué comme votre entrée en littérature, si j'ose dire. Le livre, donc, je le suggérais tout à l'heure, est composé en trois parties. Et chacune de ces parties rassemble un certain nombre de tableaux. Je vous emprunte ce mot. Moi, j'avais à l'esprit des séquences de vie, des épisodes, mais on verra comment c'est apparu. Est-ce que ce sont des textes au départ autonomes que vous avez rassemblés et que vous avez structurés en disant bah, dans ma première partie, c'est ces textes-là, dans la seconde, c'est ces textes-là, dans la troisième, c'est ces textes-là. Est-ce qu'il y a un fil rouge? Et le cas échéant, comment vous le percevez? Parce que je le dis, en fait, il n'y a pas une continuité temporelle entre le premier chapitre et le dernier chapitre. Ou en tout cas, c'est pas très net. On a plutôt l'impression qu'on suit Louise à travers différents épisodes, des moments marquants. Je pense à un moment où elle est à vélo et elle grille un feu rouge et c'est un moment marquant. Et puis un peu avant, on a un épisode où elle est à la caisse d'une grande surface et ça la fait réfléchir sur ce que c'est que travailler quand on est caissier, caissière. Et donc, quelle est la cohérence, s'il y en a une, de ces textes?
0: Eh bien, je me pose toujours la question, je crois. Je sais que j'avais choisi un certain ordre. Pour envoyer ce texte, pour le faire exister une première fois. Au départ, il y avait des groupes donc ça, il y avait des groupes de textes donc 6 groupes de textes pour faire 6 pièces de voiture. Après, j'ai réagencé ces textes pour leur trouver un nouvel ordre. Et c'est cet agencement-là que j'ai présenté pour la fin de mon master. Et en fait, au moment où mon livre a été édité, il a été question aussi de l'ordre ou de peut-être trouver une autre forme, un agencement peut-être temporel, enfin chronologique à ces textes. Et donc j'ai essayé de travailler ça, et en même temps, je crois que c'est toujours pas chronologique.
1: Non, je confirme. En tout cas, c'est pas, on saisit pas comme ça. Peut-être que ça l'est, ça n'a pas besoin de l'être d'ailleurs, mais c'est simplement, je vais préciser ma question. Quand vous les écrivez, ces tableaux, est-ce que vous les écrivez d'un bloc et en gros, vous écrivez, je prends un exemple, hein, je peux d'ailleurs en lire un extrait, ça va illustrer mon propos. Il y a un court chapitre, Aller quelque part, je le lis donc. Parfois, sur les routes de campagne, Louise conduit sans trop savoir où elle va, où il faudrait aller. Elle monte le volume de la radio pour ne pas entendre le son de sa propre voix et se met à parler aux absents. Puis, pour s'assurer du fait d'avoir parlé, elle crie jusqu'à rayer ses cordes vocales. Après, elle rentre. Et ce moment-là est un moment de vie qui est pris au hasard et il n'est pas tout à fait lié à ce qui se passera après, il n'est pas tout à fait lié à ce qui se passera avant. Donc est-ce que vous l'avez écrit d'un bloc? Est-ce que vous l'avez écrit en relation à d'autres parties du livre? Ou est-ce que c'est simplement vous avez votre petit carnet, votre petit stylo, là vous avez une idée, vous l'écrivez et après vous le réagencez?
0: Pour écrire ces textes, j'étais plus au carnet, j'étais uniquement à l'ordinateur déjà. C'était un changement dans l'outillage, on va dire. Et ces textes, ils sont apparus séparément. Vraiment, c'est vraiment qu'à la fin d'une première phase de travail qu'il a fallu décider d'un ordre. Et c'était vraiment une montagne à gravir de devoir trouver je sais pas si c'est une cohérence ou en tout cas une géométrie qui puisse tenir, je sais, en équilibre quelque part. Et voilà. J'ai pas d'explication nette.

0: Il n'y a pas forcément d'explication. Moi, je vous pose des questions. Je ne veux pas vous mettre en difficulté. C'est toujours très curieux de voir comment les écrivains, les auteurs, les autrices travaillent. J'aimerais qu'on rentre un peu davantage encore dans l'écriture. Il y a une langue qui est celle du roman, et elle est parfois percutée par, j'ai envie de dire, des expériences de style. Alors, ce n'est pas des expériences au sens où on n'a pas l'impression que vous arrêtez totalement de faire votre roman pour vous amuser, et puis après on revient au thème naturel. C'est plutôt qu'il y a des moments qui se prêtent à un travail tout à fait particulier sur la forme. Et je pense à deux chapitres particulièrement saillants de ce point de vue-là. C'est le chapitre intitulé « Bordel », qui se trouve à peu près au milieu du livre, et le chapitre intitulé « Compact », qui se trouve dans le dernier tiers. Et ces deux chapitres qui proposent un travail sur ce que certains appelleraient le flux de conscience, et on reviendra sur l'intériorité de vos personnages, parce que c'est une thématique sur laquelle j'ai envie de vous questionner, mais je vais vous faire écouter à nos auditeurs, pour que on met un mot sur quelque chose, et je vous ferai réagir ensuite, Clara. Le bistrot est loué pour la soirée. Et là, on va entrer maintenant dans le cœur de ce passage. Beaucoup de gens déjà là, quand elle arrive avec une bouteille de blanc, des rayons du bas, à les déposer sur une table à l'intérieur. I think you're freaky and I like you a lot. Il faut d'abord traverser une cour, de la fumée, des silhouettes, des gens qui poussent la voix, des visages se tournent au ralenti. Elle passe, elle sait que personne ne la voit, personne ne la connaît. Elle pense, ceux qu'elle croit connaître l'ont oubliée. Elle avance vers les marches qui montent vers la salle à l'intérieur. I think you're freaky and I like you a lot. Lumière, des visages les a croisés, lui disent bonjour, pas de nom, des constellations vagues. Qui est qui? Personne et tout le monde. L'abysse déjà ivre, il dit salut, il regarde plus loin, dehors, vers d'autres. Elle a des gros seins qui débordent de son soutif, maquillage, coulure et une bouteille dans la main. Sexy boy, I think you're freaky and I like you a lot. Elle avance, minuscule corps d'enfant au milieu de cela. Plus formé, les seins lui semblent énormes. Elle qui voudrait faire disparaître les siens, prendre un verre. Les grands changements avaient fini par commencer. Elle avait pensé faire la même chose que dans une histoire où une fille de paysan choisissait, pour faire partie d'un équipage de pirates, d'enrouler son torse dans des bandages serrés, pour empêcher que ses masses ne poussent davantage, pour empêcher que cela se voie, pour grimper en haut du mât sans être gênée, aller à l'abordage avec l'équipage, il faut rouler une clope, se mettre au niveau. Elle a aussi pensé qu'elle était née dans le mauvais genre, que peut-être il fallait qu'elle se transforme entièrement, commencer avant que ça ne soit fini, et que ça se voit qu'elle était de ceux qui sont des eux, qu'elle ne soit définitivement pas de celles qui sont des elles. Au début, elle y avait pensé, ça avait duré plus longtemps qu'au début seulement. Elle qui trouvait qu'elle arrivait trop tôt, elle arrive trop tard, pour que l'ivresse monte à temps, il fait nuit, elle fume un verre qu'elle remplit trop vite. Jump, motherfucker, jump. Et ça continue encore sur quelques pages. Vous voyez donc qu'on est dans une pensée et dans une langue totalement ivre, totalement intérieure, cette langue faite d'associations. Donc moi, j'ai envie de vous demander, comment est-ce qu'on écrit ce genre de passages qui sont très techniques, sans se perdre dans la phrase, sans se perdre dans la pensée, et comment justement on adhère à la pensée d'un personnage, parce qu'il faut quand même réussir à reconstituer une intériorité qui n'est pas la sienne. Vous nous direz peut-être si elle est propre à des gens réels, si vous l'avez totalement façonné, et le cas échéant comment, mais enfin, on est un peu étonné quand on tombe dans ce genre de passage.
1: Oui, j'imagine qu'on est étonné. Quoi dire, celui-là, je ne l'avais jamais entendu lu par quelqu'un à voix haute, et il y a quelque chose de très à la fois on peut manquer d'air, et ça m'a fait cligner des yeux, comme si je sais pas, comme si je me prenais des petits, je sais pas, des très étranges. Et il y a quelque chose aussi qui coule. Enfin voilà, je découvre un peu mon texte à nouveau. Merci pour l'expérience.
0: Ça vous dérange d'entendre votre texte lu, ou vous lisez à vous-même ou pas?
1: Celui-là, je sais, je l'ai lu à voix haute lors de ma soutenance de fin de master, donc devant tout un public, et je ne sais pas du tout comment ça a pu être reçu. J'ai pas eu de retour là-dessus. Mais je l'avais déjà mis en voix, du coup, et donc j'avais découvert qu'il y avait vraiment une scansion assez particulière. Moi, pour l'écrire, j'ai tiré des bouts de vraiment des extraits de chansons qui existent. J'ai pas recréé de paroles. J'ai beaucoup travaillé sur ce passage. Je crois qu'il était très important. À faire exister, je sais, parce que dedans, je crois qu'il y a énormément de choses qui se bousculent et je voulais faire, ouais, pour Louise, comme une, elle se fait, ouais, elle-même bousculée par les mots, en fait. J'ai l'impression que elle se fait brasser par
0: Ce personnage, Louise, est-ce que vous l'avez construit avant d'écrire? Est-ce qu'elle existe d'une certaine manière? Et est-ce que ce travail-là que vous avez fait pour écrire ce passage, vous lui prêtez quand même une voix intérieure? C'est pas facile, j'imagine, quand on écrit, d'inventer l'intériorité d'un personnage. Comment est-ce que l'on fait pour être juste?
1: Bah, c'est vrai qu'on se rapproche. Il était question d'autofiction pour qualifier ce texte quand j'ai dû. Il fallait que j'en parle de ce texte et donc je me suis appuyée sur des choses que j'avais découvertes pendant mes études littéraires. Et donc c'est vrai qu'on avait beaucoup abordé le sujet de l'autofiction et je pense que du coup l'apport universitaire m'a aidée dans la réflexion de mon projet.
0: Est-ce que quand vous écrivez, vous parlez du monde dans lequel on vit, ou est-ce que le monde de vos personnages est un monde purement inventé? Parce que vous venez d'évoquer l'autofiction. J'ai l'impression que dans votre récit, il y a à la fois l'envie de parler du monde dans lequel on est. Il y a un certain nombre de sujets qui sont des sujets dont on pourrait même dire qu'ils sont politiques, et on reviendra dessus. Vous nous direz si vous écrivez aussi pour promouvoir des thématiques, pour si l'écriture est un combat d'une certaine manière. Et il y a en même temps une tentation que je vous prête, mais peut-être que je me trompe, d'écrire pour le plaisir d'écrire. Il y a parfois une tentation du lyrisme que je vous soupçonne de maîtriser et que je vous soupçonne de un peu ligoter, bâillonner, si vous voyez à quoi je fais allusion. Mais je l'ai senti quand même parfois immergé un peu derrière une écriture sociale, si je puis dire.
1: Évidemment que je voulais parler du monde autour, mais en fait, je n'ai pas pu tout mettre. Et donc, dans ce cas-là, s'il y a des omissions, est-ce que ça reste toujours le monde, celui qui nous entoure? Il y a forcément des manques et des oublis et des trous, en fait, dans ce texte aussi.
0: Il y a des choses dont vous auriez voulu parler, dont vous n'avez pas pu, sur le thème duquel vous n'avez pas pu écrire.
1: Oui, je crois une fois que ce texte a. J'ai toujours voulu terminer ce texte. Et en fait, une fois que c'était parti pour l'édition, je crois que je pouvais pas plus écrire. En fait, quelque chose avait malgré tout été fini. J'ai réussi à écrire pour terminer le travail et réussir à le clôturer pour que vraiment il soit édité. Mais
0: Comment vous avez su que c'était fini? C'était juste la fin du cycle du master, ou est-ce que c'était la fin, vous étiez arrivé au bout à un moment de ce que vous aviez envie de dire?
1: après le master, je voulais le poursuivre ce texte. Et donc pendant 2 ans, c'est plutôt lui qui m'a poursuivi et moi qui me suis échappée, tout en l'ayant toujours en tête. Et puis à un moment, je me suis dit, bon, il faut que ça se termine, ça doit se terminer. Et à ce moment-là, j'ai décidé d'envoyer mon texte tel qu'il était, brut, pas retouché, alors que c'était mon souhait, peut-être un grand rêve aussi, je sais pas.
0: Pourquoi
1: Et
0: vous
1: donc je l'ai
0: l'avez
1: envoyé.
0: envoyé à l'Arpenteur? Pourquoi cette maison d'édition?
1: Parce qu'un ami du master m'avait conseillé cette maison d'édition. Il n'avait pas de doute que ça puisse correspondre. Moi, je connaissais l'Arpenteur juste grâce à Philippe Delerme, mais la première gorgée de bière. Et j'aurais été incapable de savoir que mon texte pouvait correspondre à cette maison d'édition-là. Donc c'est vraiment aussi ces amitiés du master qui permettent des choses, je crois.
0: on a compris comment ça s'était fait. Moi, j'ai envie de dire que c'est un très joli texte parce que moi, ce qui m'a séduit, c'est ce côté un peu centrifuge. On a ce personnage de Louise et rayonne à partir d'elle tout un tas de thématiques qui sont des thèmes importants. J'en ai suggéré plusieurs. Et Marie me fait les gros yeux. Elle me dit, mais tu n'as pas encore parlé de Louise et tu devrais lui demander qui est Louise ?
1: Ah, Louise, c'est un personnage de fiction. Et elle existe grâce à l'écriture.
0: Comment vous la voyez? Elle n'est pas tout à fait décrite dans le livre. Vous l'imaginez comment?
1: Toute petite, elle me fait penser un peu au personnage de U, le film d'animation. Je ne sais pas si vous connaissez.
0: Moi, je ne connais pas, mais je me tourne vers mes amis cinéphiles qui me font de grands gestes. Et ben, vous voyez, on va découvrir ce film grâce à vous. Et on va poursuivre l'émission avec une petite pause cinéma, justement. Vous me permettez de faire une transition tout à fait opportune avec la chronique cinéma de Charles Sarrazin. Charles, bonsoir.
2: Bonsoir Thomas, rebonsoir. Je vais... Alors, pour l'instant, on n'a pas encore... beaucoup échangé sur les détails de ce que concrètement vous racontez Clara dans votre roman, mais vous parlez de la confusion d'être de votre génération. Peut-être aussi pouvez-vous vous reconnaître dans la génération d'avant la vôtre, celle qui a eu 20 ans en l'an 2000, lorsqu'elle raconte une histoire à la fois actuelle et intemporelle. Une histoire d'amour, de mémoire et d'oubli, une histoire où l'intériorité, pour reprendre le terme de Thomas tout à l'heure, passe par des images. Et vraiment, c'est vraiment un film sur les images intérieures au lieu des mots. Et alors, donc, on va commencer d'emblée, puisque c'est une chronique qui traite des liens entre littérature et cinéma, par un moment de cinéma et de poésie proprement exemplaire de ce lien.
3: Oh, and there's this other one I like. It's by Pope Alexander, and it goes...
4: Alexander Pope?
3: Oh, yeah. It's just that I told myself not to say Pope Alexander and sound like a dope, and then I go ahead and say...
4: It's no big deal.
3: You're such a sweetheart. The quote goes, "How happy is the blameless vessel's lot? The world forgetting by the world forgot. Eternal sunshine of a spotless mind. Each prayer accepted.
2: Alors, vous avez entendu la secrétaire médicale Maryse Vevo, jouée par Kirsten Dunst, réciter quatre vers d'un poème d'Alexander Pope, Héloïsa to Abelard. Ça, c'est le titre du poème. Et bien sûr, le troisième de ces quatre vers, si vous avez bien prêté l'oreille, a été choisi par le réalisateur Michel Gondry pour donner son titre au film Eternal Sunshine of a Spotless Mind. Alors pourquoi ce choix assez extraordinaire? Pourquoi avoir donné à un film américain de 2004 un titre certes poétique, mais long, un peu abstrait, issu d'un vers datant d'un poème 2717, d'un poète anglais lui-même très peu lu aujourd'hui?
0: Mais peut-être parce qu'il raconte la même histoire, Charles.
2: Eh bien non, Thomas. Comme son titre l'indique, le long poème d'Alexander Pope est consacré à l'histoire légendaire, mais bien réelle, d'Héloïse et Abélard. Vous connaissez cette histoire? Abélard, prêtre et philosophe, Héloïse, jeune femme audacieuse, étonnamment cultivée pour l'époque, que tous admirent. Abélard la séduit, elle qui est bien plus jeune que lui, par ses poèmes, par ses leçons. Ils vivent une relation passionnée, voire un peu toxique, au trébuchet de nos normes contemporaines, et scandaleuse puisque lui est prêtre et elle, jeune fille de bonne famille. Ils s'enfuient, ils se marient, ils ont un enfant, ils rejettent leur propre mariage, à tel point que l'oncle et tuteur de la jeune fille, ulcéré par cette histoire qui détruit sa propre réputation, enferme Héloïse dans un couvent et fait châtrer Abélard, justice privée d'un clerc médiéval qui avait sans doute lu plus souvent l'Ancien Testament que le Nouveau et qui ne sera que mollement inquiété pour cet acte. Alors, Héloïse et Abélard ne se reverront plus, mais s'écriront des lettres amoureuses qui resteront comme une des premières grandes œuvres littéraires de notre langue. Le poème de Pope, donc là j'en viens à Alexander Pope, hein, écrivain anglais du début du XVIIIe siècle, s'inspire étroitement de cette histoire. Il est écrit, comme on l'a vu, en rime plate de vers de 10 pieds, forme poétique qui sera en fait développé et popularisé par Pope et qui aura un grand succès tout au long du XVIIIe siècle anglais. Et il crée une longue lettre imaginaire écrite par Héloïse à Abélard depuis sa retraite conventuelle. Héloïse exprime avec subtilité, avec ardeur, sa peine amoureuse, ses sentiments et désirs contradictoires. Retrouver son amant et les délices de l'amour, ou et y renoncer pour Dieu et la paix de l'âme. Elle invoque régulièrement les éléments et la nature, et tout cela crée une atmosphère pré-romantique remarquable pour une œuvre composée au tout début du XVIIIe siècle.
0: Merci pour la leçon de poétique, Charles, mais le film alors ?
2: Alors, le scénario du film Génial de Michel Gondry, qui a d'ailleurs obtenu l'Oscar du meilleur scénario, est bien différent. Pour ceux qui n'auraient pas vu ce film mémorable, c'est le cas de le dire, et sans le divulgâcher excessivement, il s'agit de l'histoire d'amour de Joël et Clementine, incarnée respectivement par Jim Carrey et Kate Winslet. Le récit tourne autour de leur séparation, de la souffrance engendrée par celle-ci, pour l'un et pour l'autre, et de l'invention d'un médecin philanthrope qui propose d'effacer de votre cerveau le souvenir de votre ex. Et donc le film tourne autour de cette question. Doit-on recourir à cette facilité, l'absence de souvenir et donc de souffrance ? Vaut-elle mieux que le souvenir même douloureux ?
0: Donc toujours rien à voir avec Héloïse et Abélard.
2: Alors en effet, ce ne sont pas du tout les mêmes récits. D'ailleurs, Michel Gondry, cinéaste français d'un chef-d'œuvre américain, il faut le noter, a indiqué s'être notamment inspiré pour l'écriture du scénario du film de deux récits de Boris Vian, L'herbe rouge et L'arrache-cœur. Et pourtant, c'est bien de souffrance amoureuse qu'il s'agit dans les deux cas, pour Joël et Clémentine, comme pour Héloïse, et de la quête désespérée d'un soulagement face à cette souffrance. Reprenons le quatrain cité par Kirsten Dunst dans le film, ici dans une autre interprétation.
3: How happy is the blameless vestal's lot, the world forgetting by the world forgot. Eternal sunshine of the spotless mind, each prayer accepted and each wish resigned.
2: Alors Thomas, je sais bien sûr que vous êtes parfaitement anglophone, mais je me suis quand même permis une traduction libre de ces vers qui donnent « De quel sort heureux jouit la parfaite vestale, oublieuse du monde oublié ?» Lumière éternelle de l'esprit sans tache, acceptant toute prière, rejetant tout désir. Donc que fait Héloïse ici, dans ses vers ? Elle envie le sort heureux de ses compagnes de couvent, qui, contrairement à elle, n'ont pas connu les joies et les tourments de l'amour. Ces vestales irréprochables vivent dans la lumière éternelle de l'esprit sans tache, elles n'ont ni remords ni regrets, et peuvent donc se consacrer à la contemplation sereine de Dieu et à la préparation à la vie éternelle. Alors, comment échapper aux tourments de l'amour ? Comment pour... Héloïse, comment pour Joël ou Clémentine, par l'oubli, par l'abolition de la mémoire. C'est-à-dire exactement ce que propose le bon docteur du film, dont le titre prend ainsi tout son sens. L'esprit sans tache, c'est celui qui soit n'a pas vécu la passion amoureuse, soit l'a oublié. Dans le film, Joël affronte le même type de dilemme qu'Héloïse. Faut-il renoncer au souvenir même de l'amour pour retrouver un esprit immaculé, une bonne santé mentale ? Mais c'est renoncer à la fidélité à sa vie passée, un peu à soi-même. Tandis que le monde autour de Joël, replongé dans ses souvenirs, se déforme et s'écroule pan après pan dans le film d'une façon extrêmement prenante grâce au montage et au trucage créatif de Gondry, il se révolte d'une façon semblable à celle d'Héloïse, qui s'exclame dans le poème « Viens Abélard, oppose-toi au ciel, dispute-lui mon cœur ». Alors, lisez Alexander Pope, revoyez ou découvrez « Eternal Sunshine of the Spotless Mind », et gardez la mémoire de vos amours divers avec des apostrophes, parce que c'est une histoire qui se passe dans une ambiance très hivernale, qui donne beaucoup de charme au film, et de vos amours diverses aussi.
0: Merci Charles pour cette chronique cinéma. On va revenir un petit peu, non plus au XVIIIe siècle, mais au XXIe, puisque je suis toujours en compagnie de Clara Boussion, qui est avec nous pour nous parler de son premier roman, Ambre et Louise, qui paraît en ce début d'année aux éditions de L'Arpenteur. Vous êtes toujours sur Fréquence Protestante 100.7 FM, il ne faut pas que j'oublie de le dire, car après on me fait les gros yeux. Et vous dire donc que ce premier roman, l'histoire de Louise, traverse... un certain nombre d'épisodes marquants de la vie d'une jeune femme qui est mise en scène par Clara Boussion. Peut-être vous lire, pour reprendre cette émission, un court passage que j'avais corné. Alors, il y en a plein que j'ai corné, donc il faut que j'essaie de trouver... Voilà, peut-être celui-ci, puisqu'on parlait d'Héloïse et Abélard. Face au mur, Isa commence à encoller avec un gros pinceau plat, le visqueux sur les pierres poreuses luit. Elle tient le manche de ses deux mains pour y peser de toute sa force, ombre anguleuse de ses membres fins sur les pavés. Louise aligne une à une les pages sur chacune desquelles a été peinte une lettre noire. Sa main chasse les bulles d'air coincées entre le papier et le mur. Calcaire extrait des forêts pour bâtir la ville. Sol fertile creusé de mains de dos de peaux d'autres, les exploités d'un autre temps. Colonialisme, commerce triangulaire, négrier, royauté. Ce soir, c'est ce soir qui compte. Demain, tout sera arraché. Il faudra recommencer. C'est maintenant. Petit nuage de buée devant la bouche. Oreille tendue. Moins de César. Plus de Cléopâtre. Est-ce qu'écrire, Clara, c'est un acte politique? Et le cas échéant, est-ce que les écrivains sont comme ces personnes qui collent des papiers sur les murs, toujours obligés de recommencer leur travail?
1: Pour moi, je crois que oui. Je ne sais pas si je peux développer beaucoup, mais... J'ai l'impression que écrire, c'est aussi tenter de saisir quelque chose du réel, et que là est l'acte presque de d'incarnation et de présence au monde, je dirais, qui est présent juste dans un temps. Quelque chose de l'unicité à ce moment-là qui se joue.
0: J'avais un passage auquel je pense en vous entendant et je viens de vous couper la parole alors que je ne le retrouve pas. Je suis désolée.
1: j'essayais de conclure sur c'était comme si tout était concentré au même endroit au moment même de l'écriture.
0: Est-ce que vous savez aujourd'hui où vous allez sur quoi vous allez écrire? Est-ce que vous avez déjà commencé un prochain roman?
1: Non, j'ai pas commencé de prochain roman, mais j'ai du temps pour écrire tant que j'écris. Ça continue de faire partie du temps.
0: Très bien. Ben, écoutez, on sera très curieux de voir ce que vous pourriez avoir envie d'écrire à nouveau. Moi, je trouve que, en tout cas, ces petits textes qui constituent autant de récits que vous avez réussi à articuler avec une grande sensibilité sont vraiment séduisants parce qu'ils donnent à voir quand même la voix d'une époque, la voix d'une génération. J'invite nos auditrices, nos auditeurs à parcourir ce livre parce que c'est d'une certaine manière aussi un roman de la jeunesse. On y comprend beaucoup de choses sur le monde que vous évoquez, que vous décrivez. Et c'est fait avec une certaine acuité. Je dois dire quand même que moi-même, ça m'a permis de, sur des phénomènes que j'observais, de me mettre un peu à la place de ces personnages qui vivent des tranches de vie que moi je ne connais pas, que je ne connaîtrais pas. Et donc ça, c'est une réussite. Et je vois que l'heure tourne. Donc j'avance. Moi, j'avais une question. J'essaie de trouver la question la plus intéressante pour le temps qui nous reste. Je vous posais tout à l'heure la question d'à quoi ressemblait Louise. Mais il n'y a pas que Louise. Il y a plein d'autres personnages dans votre roman. Il y a toute une galerie de personnages. Est-ce que pour les écrire, ces personnages, vous avez un petit carnet dans lequel vous notez et vous dessinez vos personnages? Ou est-ce que vous les inventez au fur et à mesure? Est-ce que c'est des... Voyez, comment ils vous accompagnent, ces personnages?
1: Alors, ils naissent, je crois, grâce aux rencontres que j'ai pu faire, moi, sur ma propre route. Et forcément, j'ai envie de les faire exister, je crois, d'une certaine manière. Mais est-ce que c'est une photographie ressemblante? Je me pose la question. Est-ce que peut-être certaines personnes qui liront ce livre se reconnaîtront ou pas? Est-ce que c'est déformant? Est-ce que ça crée des monstres? Ou est-ce que ça crée des personnages sympathiques? Tout ça m'est un peu inconnu. J'ai fait quelque chose, je sais que je l'ai fait. Et maintenant, Le mystère reste entier, en fait. J'ai l'impression que j'aurais peut-être, je cherchais à élucider quelque chose ou à dire quelque chose. Et en fait, maintenant que ça existe, c'est autre chose qui se joue.
0: Est-ce que, parlant de ces personnages, je vois dans en exergue, tout au début du roman, je lis la dernière phrase, « Depuis le bord de la terrasse en bois, une petite fille, un appareil photo jetable en main, les regarde. » Et à d'autres moments du livre, la photographie intervient. Est-ce que vous êtes aussi... je me suis demandé, est-ce que vous n'auriez pas envie d'être photographe? Est-ce que vous faites de la photo en parallèle?
1: Ben, ça fait 3 jours que je me suis mise à reprendre des photos. Mais j'aime les images, ouais, j'aime la photo.
0: Mais il n'y a pas de rapport direct entre l'écriture et la photographie pour vous. Ce n'est pas deux arts qui constituent un rapport au monde.
1: Ah. Pour moi, il y a des correspondances à certains endroits, si, si.
0: J'avais une intuition, je suis heureux de ne pas m'être tout à fait planté. Merci Clara Boussion. On va arriver au moment coup de cœur, je vais vous parler d'un livre qui m'a beaucoup intéressé et on terminera l'émission avec la chronique musicale de Marie-Jérémie puisque je vois qu'on arrive déjà à la fin de cet enregistrement. Comme on va finir en musique, on ne reprendra pas l'antenne. Alors il me reste à vous remercier Clara pour votre temps, d'avoir accepté cette invitation pour nous dévoiler un peu de votre travail. C'est pas toujours, c'est parfois, comment dire, on essaye d'aller au fond de l'activité créatrice, alors avec des questions qui bousculent. J'espère que vous aurez, que la lecture que je vous ai proposée d'André et Louise n'a pas été totalement fausse, n'a pas été totalement biaisée. J'invite évidemment nos auditrices, nos auditeurs à découvrir votre livre qui est donc paru aux éditions L'Arpenteur, André et Louise. Il me reste à vous remercier, Clara, et à enchaîner sur la chronique, enfin sur le mon coup de cœur.
1: Merci beaucoup.
0: Athanasius Kircher, un savant machine à l'âge baroque, c'est bien le titre que Laurent Ferry donne à son dernier livre qui paraît aux belles lettres. Alors c'est un monstre, c'est 400 pages de texte sur l'immense penseur de la fin de la Renaissance et même un peu après puisqu'on est au début du XVIIe siècle. Athanasius Kircher, certains le désignent comme le dernier homme qui savait tout. Parce que il est à la fois philologue, historien, kabbaliste. C'est un homme qui essaye de comprendre comment fonctionne le monde souterrain. C'est aussi un homme de la mystique occidentale. Il recherche les symboles du monde à travers l'arithmétique. Il parle l'hébreu. Il propose une première traduction des hiéroglyphes, totalement farfelus. C'est un individu qui nous paraît loufoque et qui était en réalité génial. Ce livre, donc, de Laurent Ferry est incroyable parce qu'il propose en français pour la première fois un itinéraire à travers la pensée, un itinéraire à travers le destin de cet homme qui est profondément passionnant. Moi, je trouve que Athanasius Kircher, malheureusement, a été oublié aujourd'hui. Je vous propose donc de redécouvrir cette figure. En plus, je dois saluer le caractère tout à fait remarquable du travail des belles lettres dans l'édition de ce livre. C'est un très bel objet avec un certain nombre de textes qui sont collationnés pour donner à lire, donner à entendre Kircher. Je ne peux donc que vous conseiller de vous procurer l'ouvrage de Laurent Ferry, Athanasius Kircher, un savant machine à l'âge baroque. Vous allez voir, c'est beaucoup plus qu'une biographie, c'est beaucoup plus qu'un livre d'histoire, c'est un roman. Marie, bonsoir et merci d'être avec nous pour conclure cette émission avec une chronique musicale dont on va découvrir le thème.
5: Tout à fait. Bonsoir Thomas, bonsoir Charles et bonsoir aux auditeurs de Fréquence Protestante. Vous avez parlé de l'entrée dans le monde de l'écriture. Alors je vous propose ce soir de plonger ensemble dans la genèse d'une idée, le début d'un mot, la naissance d'une idée. La genèse, c'est une notion mystère, un débat qu'on a depuis longtemps. Qu'est-ce qui commence vraiment? Qui crée? Qui a créé? Etc. Étant musicienne, c'est une notion qui m'intéresse et qui est constante dans mon univers musical. Où commence la note? Dans mon cerveau, dans mes oreilles, au moment où l'archer se pose sur la corde, au moment où l'auditeur l'entend, ou bien avant, lorsque la note a émergé dans le cerveau du compositeur, existait-elle déjà avant que je la joue? Puis, comment je développe cette idée? À l'image de l'écrivain qui déploie son écriture au fil des pages, du compositeur qui gratte son papier à musique, l'interprète amène sa note quelque part, il l'amène au moins au bout de l'archer. Je dis archer par déformation professionnelle, mais je pourrais dire hanche, embouchure, doigt, coffre, avant de l'amener dans vos oreilles.

Le début de Crystal Seed, qui signifie graine de cristal, de Fabien Waxman, avec au piano Orlando Bass et au saxophone Luis González Garrido. Cette musique a été commandée par les deux interprètes. C'est une création. L'idée a donc germé, à l'inverse du schéma classique. Les interprètes ont passé commande à un compositeur. L'idée est née dans l'esprit des interprètes avant de naître dans le cerveau créateur. Crystal Seed est composé sur un ostinato rythmique joué sur un piano dit préparé. C'est-à-dire que le pianiste coince une feuille de papier entre les touches du piano et ça donne ce son particulier. Je vous propose, Charles et Thomas, au lieu de plisser comme ça les sourcils, je vous propose d'écouter dans l'extrait qui suit la ligne du piano. Concentrez-vous sur l'ostinato rythmique et surtout ce son si particulier de piano préparé.

Le côté très percussif du piano préparé tranche avec la mélodie du saxophone qui, très lyrique, semble plutôt couler tranquillement au-dessus de l'oscillateur rythmique. La mélodie, ça pourrait être l'humain qui cherche sa voix, qui cherche un sens entre tous les aléas de la vie. C'est d'ailleurs une mélodie qui recommence. On retrouve le thème à plusieurs reprises. Le saxophone tente toujours de se rattacher à ça. Le compositeur ajoute, à propos de sa musique, « Crystal Seed est un hommage à notre essence humaine. Trois motifs s'entremêlent et aboutissent à un sommet empli de joie, incarnant l'élan vital de l'humanité et sa capacité à prendre soin de cette graine de cristal aussi précieuse qu'irréductible qui symbolise notre singularité. » Je vous propose donc d'écouter « Crystal Seed » de Fabien Waxman, création française pour le disque de Luis González et Orlando Bass au label « Clarté ».

Belle. Aujourd'hui, nous allons écouter avec beaucoup d'attention et de souvenirs pour les plus âgés la violoncelliste Jacqueline Dupré.

Nous écoutions Jacqueline Dupré. Alors, cette émission est largement consacrée à Jacqueline Dupré, dont nous allons évoquer la mémoire et la vie combien particulière et dure par certains côtés, bien entendu, puisqu'elle est atteinte assez jeune de la sclérose en plaques et avec tout ce qui va s'en suivre. Mais j'ai choisi aussi de prendre sensiblement et même presque tout à fait le même programme que celui que je vous avais proposé il y a quelque temps par le violoncelliste Pierre Fournier. Donc les mêmes morceaux, et nous avions déjà écouté donc ces variations pour violoncelle et piano sur un thème de Judas Maccabée de Handel, bien connu des protestants, du protestantisme, à toi la gloire au ressuscité. Et ceci est une œuvre de jeunesse de Beethoven, composée en 1796 à l'occasion d'un voyage à Berlin. Alors, Jacqueline Dupré, il y a une chose que je vais tout de suite évoquer, je serai peut-être un peu long pour une fois, quitte à écouter peut-être un peu moins de musique, mais on va essayer quand même d'être bref, c'est bien entendu l'égérie, plus que l'égérie, l'épouse à un moment donné de Daniel Barenboim. Et ce n'est pas sans rappeler presque le couple Clara et Robert Schumann, tant leur fusion, leur amitié musicale a été forte et malheureusement trop brève en ce qui concerne Jacqueline Dupré. Alors, en ce qui concerne donc Jacqueline Dupré, et ici c'est Daniel Barenboim qui tenait le piano à ses côtés, eh bien elle est née en 1945, elle est née à Oxford, c'était une famille plutôt cultivée et sympathique, et elle débute très très vite, elle est complètement acquise par le violoncelle dès l'âge de 4 ans, et sa carrière commence très très jeune, en 1961, au Wigmore Hall, et là, elle va commencer à jouer publiquement, et un de ses premiers hauts faits, c'est son enregistrement du concerto d'Elgar avec l'Orchestre Symphonique de Londres, dirigé par rien de moins que John Barbirolli, et c'est en 1965, vous voyez donc qu'à 20 ans, elle est déjà complètement à la maîtrise de son instrument. Elle joue effectivement de façon, je ne sais pas comment définir, je me méfie toujours des commentaires sur les interprétations diverses et variées, mais en tout cas, elle est à la fois chaleureuse, ample, inspirée. Voilà, c'est vraiment une très très grande artiste. Et tout d'un coup, elle va rencontrer Daniel Barenboim, assez jeune, et il donne de nombreux concerts, et finalement, elle va l'épouser, et elle-même, du reste, va se convertir à cette occasion au judaïsme. Mais malheureusement, en 1971, ses capacités sont atteintes par une sclérose en plaques, et donc il y aura un déclin un peu inévitable de l'artiste, puisque elle perd la maîtrise de ses doigts, la mobilité. Elle va donner à ce moment-là beaucoup d'enseignements avec des masterclass, et cette maladie l'emportera à l'âge de 42 ans. Alors Daniel Barenboim, entre-temps, a refait sa vie à Paris, mais la période intense où ils furent ensemble est un grand moment de la musique, non seulement d'interprétation, mais de la musique tout court. Et on peut vraiment dire que Barenboim a été très marqué aussi par cette rencontre avec Jacqueline Dupré. Et j'aimerais dire un mot encore, je crois qu'on en a déjà parlé ici, mais Daniel Barenboim, qui lui, alors évidemment, est beaucoup plus âgé, puisqu'il est né en 1942, il est toujours en vie, mais il a dû avouer, entre guillemets, et déclarer avec beaucoup de courage, je ne dirais pas de l'humour, qu'il est atteint de la maladie de Parkinson, donc il n'a plus d'activité musicale. Et là où Daniel Barenboim m'émeut, c'est d'abord, je pense que c'est un des plus grands artistes, on ne peut plus dire du siècle, enfin contemporain. Et vous verrez que lors de sa disparition, il y aura un concert sans jeu de mots de louanges. Il a été à la fois capable d'interpréter fort bien toutes les sonates de Beethoven, par exemple, et son premier enregistrement, il est extrêmement jeune quand il le réalise. Il est chef d'orchestre, il est capable aussi de diriger aussi bien Parsifal qu'un opéra de Mozart. Et puis, dans le contexte international actuel, je pense qu'il faut rappeler que Barenboim a cru que la musique ferait plus
plus qu'adoucir les mœurs, peut-être éviter les guerres, puisqu'il a cette particularité d'avoir la nationalité palestinienne, israélienne, également argentine du reste, et il a créé un orchestre qui était composé de musiciens palestiniens et israéliens, et il a tout fait pour le rapprochement de ces deux communauté, on va dire, et avec beaucoup de tact, d'élégance et la foi dans la musique qui, de nouveau, pour moi, reste un moyen de communication absolument génial, mais qui, malheureusement, ne peut pas dire que sur le cas particulier dans lequel Barenboim s'était impliqué, il a eu la réussite qu'il aurait méritée. Mais voilà, ce n'est aussi qu'un musicien, qu'un chef d'orchestre, qu'un immense artiste. Et sa relation avec Jacqueline Dupré est extrêmement émouvante. Ça a été vraiment un couple très, très actif. Elle est évidemment décédée très jeune. Et quand on voit les dates d'enregistrement, là, de mémoire, je crois qu'elle a... Si elle doit quand même avoir 25 ans dans ce que nous venons d'entendre, mais très souvent elle a encore plus jeune, et puis très très vite, donc elle va commencer à décliner. Donc voici pour l'hommage à Jacqueline Dupré et à, bien entendu, Daniel Barenboim, et nous allons donc reprendre un peu le même programme. Alors vraiment, Pierre Fournier, je ne veux pas dire que c'est l'opposé, mais ce n'est pas du tout le même profil. Et lui a eu la chance de vivre assez longtemps. Il a été aussi très heureux d'avoir un fils pianiste. C'est vraiment des rencontres de personnalités ou des filiations qui se retrouvent dans la musique. Alors, je vous propose donc d'écouter, comme il y a quelque temps, la troisième sonate pour piano et violoncelle de Beethoven, opus 69. C'est une de ses plus belles œuvres pour ces deux instruments. Elle est écrite en 1807, en pleine période prolixe pour Beethoven, avec aussi bien la cinquième, la sixième symphonie. Et elle est composée en quatre mouvements. Et alors, ça va être un peu long, je suis désolé, mais c'est tellement beau qu'on... J'espère que vous accepterez plus d'écouter la musique que de m'entendre. Et donc, nous allons écouter tout d'abord à la suite les deux premiers mouvements, l'Allegro Manon Troppo et le Scherzo. Et c'est donc Jacqueline Dupré et Daniel Barenboim qui interprètent donc ces deux premiers mouvements de la troisième sonate pour piano et violoncelle de Beethoven. Et c'est un enregistrement qui est fait alors qu'elle a 25 ans.

Nous écoutions les deux premiers mouvements de la troisième sonate opus 69 pour violoncelle et piano de Beethoven, interprété donc par Jacqueline Dupré et son époux Daniel Barenboim. Et Jacqueline Dupré, cet enregistrement date de 1970, donc très vite, elle va être atteinte de cette sclérose en plaques qui va l'éloigner des concerts. Et par contre, elle restera pédagogue le plus longtemps possible jusqu'à son décès à l'âge simplement de 42 ans. Alors, vraiment, toujours pour continuer à écouter cette immense artiste, cette immense violoncelliste morte à la fois jeune et surtout qui a dû quitter la scène encore plus jeune, je vous propose, il y a aussi un petit clin d'œil, une version donc des deux derniers mouvements, l'Adagio Cantabile enchaîné très vite avec l'Allegro Vivace de la dite sonate, de la troisième sonate de Beethoven pour piano et violoncelle. Et là, elle est accompagnée de Stefan Kovacevic. Alors Kovacevic, il est né aux États-Unis, en Californie, en 1940, et il est d'origine pour une part serbe par son père. Sa mère était américaine. Et ce qu'il faut simplement savoir, ce qui est également assez notable, c'est qu'il a été un des compagnons de Martha Argerich, avec qui il a eu une fille, Stéphanie, et c'est aussi, d'une certaine façon, mais de façon bien différente, puisque et lui et Martha Argerich sont toujours en vie, contrairement à la malheureuse Jacqueline Dupré. Et puis Martha Argerich a eu beaucoup d'autres hommes dans sa vie. C'est un couple aussi assez mythique en matière d'interprétation, et donc nous les écoutons tous les deux donc pour la fin de cette sonate, donc les deux derniers mouvements qui sont en général toujours joués plutôt à la suite. Pour les deux premiers, on a un peu fait on n'a pas complètement respecté tout le souffle qu'il aurait fallu pour changer de mouvement. Et donc nous allons écouter cette troisième sonate, opus 69, par Stefan Kovacevic. Alors c'est vraiment un grand romantique. Il a, comme Barenboim, du reste, enregistré l'intégrale des sonates de Beethoven. Je vous recommande notamment le final de la 29e sonate Hammerklavier par Kovacevic. Ça prend une espèce de dimension listienne, ou je ne sais pas comment dire, tout à fait extraordinaire, et à la fois virtuose et très très expressive. Et donc nous les écoutons tous les deux dans ces deux derniers mouvements de cette magnifique sonate pour piano et violoncelle.

extraordinaire fougue de cette chère Jacqueline Dupré et Stéphane Kovacevic. Ils sont tout jeunes, ils ont une vingtaine d'années tous les deux, et c'est vraiment une interprétation extrêmement brillante, mais voilà, très romantique, on va dire. Et alors, comme on parlait en évoquant Daniel Barenboim et Jacqueline Dupré, Clara et Robert Schumann, je vous propose d'écouter un peu de Schumann, c'était pas le cas du programme précédent. Et là, par contre, Jacqueline Dupré, qui est toute jeune, puisqu'elle a 18 ans quand elle enregistre ce morceau, elle est accompagnée par contre par Gérald Moore, qu'on ne présente plus, c'est le plus grand accompagnateur de tous les grands chanteurs de la période, et lui, là, il a plus de 70 ans. Et je vous propose donc de Schumann, trois Fantasiestück, donc la première délicate avec légèreté, vif, et la troisième rapide comme le feu. Donc nous écoutons à la suite les trois Fantasiestück de Schumann, interprétés par Gérald Moore et Jacqueline Dupré.

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1: Bonjour à tous, au micro Jean-Pierre Guénaud. Je suis toujours heureux de vous retrouver, auditeur de Fréquence Protestante, pour Parcours Sentimental, pour mes chroniques, et aussi pour la toute nouvelle émission C'est la nuit qui nous unit, chaque samedi à minuit. Je veux aujourd'hui vous dire un mot.

0: 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Merci du fond du cœur, car je sais que vous nous soutiendrez.
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0: Nous allons prendre la route. Alors, vous allez dire, c'est peut-être la saison de prendre une route, mais pourquoi prendre une route et comment s'y repérer? Alors, vous l'avez compris, c'est de déplier sa carte routière. On peut prendre le GPS, on verra, mais c'est tellement mieux de déplier une carte. Mais une carte routière, c'est compliqué, c'est formidable. De quand ça date? Pour comprendre la beauté des cartes routières, eh bien, rien de tel que celui qui les aime, c'est Jean-Claude Raspienjas, qui est journaliste, écrivain, qui collabore au journal La Croix et qui nous offre la France à la carte. Et j'allais presque vous dire, la carte routière, la carte Michelin, eh bien, c'est comme le couteau suisse, un peu, dans notre voyage. Est-ce que cette expression vous plaît? C'est moi qui l'ai trouvé dans votre livre, de toute façon. Oui, mais je trouve ça merveilleux. Le couteau suisse.
1: Oui, c'est une très belle expression qui m'a été soufflée par l'ancien directeur du patrimoine de chez Michelin en disant « la carte routière, c'est le couteau suisse du voyage ».
0: Voilà, je trouve que c'est ça qui ouvre tout. Alors, aujourd'hui, peut-être que nos plus jeunes auditeurs vont avoir du mal, et même les seniors, comme on dit aujourd'hui, puisque tout le monde appuie sur son bouton de téléphone, il demande à aller à Romorantin, et c'est immédiatement indiqué, sans détour possible. Or, la carte, c'est tout autre chose. Alors, on va dire, Jean-Claude, que vous êtes, moi j'ai beaucoup de joie à vous retrouver. Vous êtes un journaliste, un reporter, raconter la vie des autres, et surtout, je me souviendrai toujours de votre livre sur les routiers, c'est-à-dire ceux qui convoient les gros camions, et vous êtes monté dans un camion avec Pierrot. Et cet livre qui était paru à l'Iconoclaste, il m'avait émerveillé. Et je pense que tous ceux qui ont lu votre livre voyaient du coup les autres voyageurs et les gros routiers qui les gênent sur la route de manière autre. Voilà. C'est ça qui vous avait donné le goût de se mettre à regarder une carte routière.
1: Oui, alors, en réalité, d'abord, je suis parti en immersion avec plusieurs routiers et routières. Oui. Et j'ai passé des semaines avec eux. Je dormais même dans les camions. Enfin, voilà. Et c'est en cours de route avec eux à plusieurs reprises. Alors, ils ont plusieurs GPS dans leur camion. Ils sont très, très équipés. Le GPS est devenu indispensable. Hein. Il ne s'agit pas
0: Parce que même entre eux, ils peuvent se relier aussi.
1: Non, mais le GPS est devenu indispensable. Et il ne s'agit pas de dire à mort le GPS. Il faut se débarrasser du GPS. Le GPS est parfait. C'est vraiment indispensable. Mais à plusieurs reprises, dans des circonstances un petit peu compliquées, il s'en remettait à la carte routière et notamment à l'atlas routier en disant c'est ça qui fait foi. Parce qu'ils ont tous eu, et chaque automobiliste a eu l'expérience du GPS qui vous égare, qui vous embarque dans une cour de ferme, sur un chemin vicinal. Et quand vous avez un 44 tonnes, vous pouvez pas vous permettre ça. C'était également pour les hauteurs de pont, le GPS ne leur donnait pas. Enfin bon. Et je me souviens de deux, trois expériences avec eux où c'était vraiment tangent, où ils hésitaient et à chaque fois ils arrêtaient, ils regardaient la carte routière et ils disaient voilà, c'est là qu'est la vérité. Et puis, ils m'avaient enseigné une chose à laquelle j'avais absolument pas pensé, c'est qu'ils me disaient qu'ils changeaient leur carte routière et leur atlas routier tous les 2 ou 3 ans. Mais je leur disais, mais pourquoi vous faites ça? Ils me disaient, parce que les routes, ça bouge, ça évolue, ça vit, certaines sont abandonnées, transformées. Et donc, pour être à jour, il faut les changer tous les 2 ou 3 ans. Et là, j'avais été tout à fait étonné parce que, dans mon esprit, les routes, elles sont intangibles, elles sont là depuis toujours. Et...
0: Oui, dans celui-ci, donc la France à la carte, vous expliquez que, par exemple, il y a une immense rocade qui doit être faite autour de Strasbourg. Il y en a pour 20 ans hein, de travaux. Donc, en plus, les gens des cartes doivent prévoir l'avenir. C'est pas seulement le passé, l'île réelle, c'est l'avenir. C'est ça qui est assez fort.

0: Oui, c'est une des évolutions du métier de cartographe, c'est qu'aujourd'hui, ils envoient quasiment plus personne sur le terrain faire des relevés topographiques comme c'était le cas autrefois. Aujourd'hui, ils ont besoin d'anticiper, donc ils ont besoin d'énormément de contacts, et comme l'écart qui sépare la mise au point d'une carte et sa mise en vente, c'est 8 à 9 mois, ils ont besoin d'anticiper, et au moment où la carte sera mise en vente, que ce soit précis, que ça corresponde exactement à l'usage de l'automobiliste au moment où il va acheter cette carte et l'utiliser au moins pendant un an. Et c'était un gros travail, en effet, d'anticipation. Je donne le chiffre, je crois qu'ils sont sur... il faudrait que je retrouve le chiffre. Enfin, ils sont sur énormément de surveillance, de chantiers, de modifications de route à travers la France, mais c'est assez considérable. La veille...
1: Oui, parce qu'il y a le ministère de l'Intérieur, oui, les travaux publics, il y a plusieurs ministères
0: Ils ont à peu près une centaine de contacts pour être toujours...
1: La fameuse route Castres-Toulouse en ce moment.
0: Exactement. La 69 est un de leurs casse-têtes, et en effet, cette déviation de Strasbourg, et quand ils expliquent tous les détails auxquels ils doivent faire attention, c'est très très considérable. Mais par exemple, le creusement actuellement du canal Seine-Nord, entre la l'Oise et puis les Hauts-de-France, qui va être un chantier qui va faire 107 km de canal, on n'imagine pas la somme de transformations qu'il va y avoir pour les voies terrestres autour. Et eux sont vraiment surveillent ça de très très très près, et c'est une grande partie de leur travail, c'est de surveiller tout ça.
1: Oui, c'est ça aussi qui est passionnant, c'est de voir le monde du travail qui est derrière. Sans compter qu'on pourrait presque commencer par ça, par la beauté d'une carte. Alors, comment ça se fait que les cartes françaises soient si harmonieuses? Parce que quelquefois je vais en Allemagne, je regarde une carte, c'est très chargé, c'est presque la même chose que de côté du Rhin, on peut pas dire, mais c'est... Ce n'est pas clair. Et comment ça se fait qu'on retrouve un esprit ordonné, un français, enfin, ça peut paraître un peu désuet ce que je dis, mais je pense que c'est vrai qu'il y a une carte de hiérarchie des choses importantes et pas, qui est merveilleuse.
0: Ben, c'est le fruit de l'histoire des cartes routières, c'est-à-dire que les cartes routières, elles vont vraiment démarrer à la fin du 19e, au moment où on invente le pneu à air. C'est tout par de là.
1: Oui. Ça, comme vous dites, s'il y a pas d'air, il y a pas pneu.
0: C'est ça. Mais tout part de l'histoire du pneu en réalité. Et moi, je l'avais pas soupçonné quand j'ai commencé ce travail. Je soupçonnais pas que le pneu avait eu une importance, mais capitale.
1: Si. Et vous avez une jolie formule. L'air comprimé est l'âme de Dieu.
0: Et l'âme du pneu. L'âme du pneu. Donc, quand on invente le pneu à air, alors c'est pas les Michelin qui inventent le pneu à air, c'est Charles Goodyear, et eux reprennent ça, l'industrialisent, et surtout c'est des visionnaires, et ils sont extrêmement forts sur l'anticipation du futur. Et donc il va y avoir des courses de vélo considérables, il va y avoir des courses automobiles.
1: Parce que c'est toujours avec le pneu.
0: Oui, c'est parce qu'on a le pneu à air. Si on n'avait pas le pneu à air, on aurait rien de tout ça. Et donc il y a des courses automobiles complètement folles, et ils commencent à dessiner des cartes routières. Et leur première vraie carte routière commercialisée, elle est en 1910. Et en 3 ans, ils cartographient toute la France. C'est-à-dire qu'en 1913, ils ont cartographié toute la France. Mais au même moment, tout le monde se met à comprendre que le règne de l'automobile va arriver, qu'on va pouvoir se déplacer, que c'est un peu parti. Au départ, c'est réservé aux aristos et aux bourgeois très très très fortunés, c'est très cher. Mais il y a une vingtaine d'éditeurs qui se mettent sur le marché, qui font tous des cartes routières à leur façon, et c'est une véritable bataille entre eux, et c'est les Michelin qui vont finir par emporter le marché, parce que ils ont mis un soin très très minutieux à l'esthétisme de leurs cartes. Et c'est encore vrai aujourd'hui. C'est-à-dire le travail esthétique des cartes Michelin aujourd'hui tient compte aussi d'une nouvelle concurrence qui n'est pas celle du début de la carte routière, mais qui est celle aujourd'hui d'Internet. C'est-à-dire que vous avez beaucoup de gens qui, même de chez eux, peuvent faire des cartes routières, peuvent le faire. Et vous avez sur Internet en plus une offre gratuite. Les cartes routières Michelin, elles sont payantes. Et donc, face à ça, évidemment, l'esthétisme, la lisibilité, le côté pratique de la carte est extrêmement travaillé chez Michelin.
1: Alors, c'est les deux frères Michelin, Édouard et
0: André,
1: qui ont un génie du commerce absolument fabuleux, parce qu'au départ, c'était pas leur truc. Et ils vont gagner sur les autres. Enfin, ils les ont tous mis KO.
0: C'est des génies de l'industrie. Alors, en plus, ils ont un destin inversé. C'est-à-dire que André Michelin, au départ, est un industriel...
1: Qui était le petit-fils de ceux qui faisaient des pneus.
0: C'est ça. Enfin, le petit-fils de ceux qui travaillaient sur le caoutchouc. Parce que, avant d'inventer l'air,
1: si j'ose dire,
0: on a d'abord travaillé le caoutchouc. Le caoutchouc. Et donc, lui, c'est un ingénieur qui vend des charpentes métalliques. Il a fait de très grands chantiers à travers la France. Et il est appelé par la famille pour remonter un peu l'usine de Clermont. Donc, c'est vers la fin du 19e. Il va à Clermont, et puis la vie parisienne lui manque, et il fait appel à son frère, Édouard, qui, lui, est un artiste, c'est un peintre.
1: Il a fait les Beaux-Arts.
0: Voilà, il a fait les Beaux-Arts, c'est un peintre, il est disciple de Bouguereau, oui. Et il lui demande de le rejoindre à Clermont. Et là, ils inversent leur destin, c'est-à-dire que l'artiste va devenir un industriel, il va rester à Clermont-Ferrand, et l'ingénieur va repartir à Paris et va devenir le génie publicitaire de Michelin. Et ils ont une correspondance tous les jours, ils sont très très très proches, et c'est le mélange de leurs deux génies qui va conduire à cette réussite extraordinaire.
1: Il y avait des cartes avant, mais ils ont créé même une école de cartographie parce que c'était pas suffisant pour eux. Donc, ils ont compris qu'il fallait vraiment un métier. Est-ce que c'est juste de dire que c'est un métier presque d'enlumineur ou de...
0: Oui, mais c'est ça, mais de toute façon,
1: de miniaturiste.
0: Mais dans l'histoire des cartographes, avant qu'on passe à la cartographie routière, mais dans la longue histoire des cartographes, ils étaient considérés comme des artistes. Ils avaient le statut d'artiste cartographe.
1: Oui, les Cassini, la dynastie des Cassini.
0: Oui, oui. Et tous ceux qui ont suivi, ils avaient le statut d'artiste cartographe. Parce que c'est un travail extraordinairement minutieux, extrêmement précis. Et puis, il faut toujours garder un sens de l'esthétique. C'est pas juste l'efficacité d'une carte, il faut qu'elle soit esthétique, il faut qu'elle soit belle à voir. Et quand vous la dépliez, tout de suite apparaît la poésie de ce qui a été fait. Et comme dit le chef actuel de la cartographie Michelin, il dit aujourd'hui, quand on travaille sur ces cartes, c'est un galet qui a été poli pendant plus d'un siècle.
1: Un galet, c'est ça qui... Voilà. Ça, je trouve que c'est très beau, comme il est un galet poli par... C'est toute l'histoire ancienne qui... Il arrive, mais en même temps, l'annonce du futur. Enfin, et les couleurs sont.
0: C'est ça.
1: C'est ça, parce qu'il faut aussi. Il n'y a pas les couleurs, il a fallu inventer ces couleurs. Les Cassini sont peu colorés, il y avait en vert.
0: Oui, non, bien sûr. Puis on n'avait pas les mêmes modes d'impression, et puis ils ne faisaient pas les mêmes recherches topographiques que l'exigence de la carte routière.
1: Alors, Napoléon a voulu des cartes exigeantes.
0: Bien sûr. Mais là, on était dans le domaine militaire. C'est-à-dire qu'on est passé des Cassini à la carte voulue par Napoléon, et c'est passé aux cartes d'état-major. Et André Michelin, quand il a fait son service militaire, était cartographe au ministère de l'Intérieur. Donc il connaissait déjà ce sujet, il était lui-même cartographe.
1: Ah, il avait fait une formation.
0: Oui.
1: Ça existait déjà, cette formation.
0: Oui, oui, oui. Puis, il avait été cartographe au ministère de l'Intérieur, donc il avait travaillé sur les cartes de l'état-major. Et donc, quand il a lancé les cartes routières, il savait de quoi il parlait, puisqu'il était déjà formé aussi à ça. Parce que, en plus d'être ingénieur, en plus d'être publicitaire, il était aussi cartographe d'origine.
1: Ah oui, donc il comprend le métier.
0: Bien sûr.
1: Alors, si vous voulez, c'est vrai que votre roman, c'est comme un roman d'aventure, c'est exactement ça. Parce qu'on commence par, bien sûr, la roue pendant qu'on y est, et puis après, toutes les étapes qui amènent jusqu'à ce que ce soit confortable.
0: Bien sûr, je parle un peu de la roue, mais les routes préexistaient depuis toujours. La roue avait été inventée quand même depuis un moment, mais tant qu'on n'avait pas inventé et le caoutchouc, et surtout l'air, enfin la chambre à air, on en serait resté à des temps très très antiques. Hein, parce que ce qu'on appelait route à l'époque n'a évidemment rien à voir avec ce qu'on connaît aujourd'hui comme route. C'était des chemins totalement défoncés, remplis de bouts de fer à cheval, de bouts de verre. Enfin, c'était impraticable. Et d'ailleurs, circuler jusqu'au début du XXe siècle, était une épreuve physique qui demandait beaucoup d'endurance. Et vous avez, par exemple, beaucoup de textes de Victor Hugo quand il est en voyage, qui se plaint de l'inconfort des modes de transport de l'époque. Et on comprend quand on connaît la réalité de ce qu'on appelait à l'époque des routes. Et surtout, ne superposez pas l'image que vous avez de la route, de ce que c'était la fin du XIXe. Ça n'a rien à voir.
1: Ce qui, je crois, est resté alors depuis l'époque romaine, c'est les relais routiers. Parce que Je me rappelle quand l'histoire, un professeur d'histoire romaine avait expliqué que, vous savez, tous les 30, ou un peu plus de 30 kilomètres, il y avait un arrêt, et que ça a été repris au moment des autoroutes. Aussi étrange que ça puisse paraître, on l'a gardé. Oui. Ben, moi, ça me fait drôle de penser que si on prend une autoroute, on a les mêmes... les mêmes arrêts que du temps des Romains.
0: Ah ben, nos anciens même très éloignés, avaient posé quelques bases, oui.
1: Oui, mais c'est que la longueur soit donnée, oui. C'est ça. Alors, est-ce que vous pourriez nous expliquer, Jean-Claude, parce que vraiment, c'est tout à fait... d'abord, une fois, petit détail avant de s'y mettre, parce que j'ai trouvé ça aussi, il fallait y penser... Pour ouvrir une carte, on ne peut pas déplier ça. D'abord, on aveugle tout le monde, y compris le chauffeur de la voiture. C'est ce système de l'accordéon. Ça paraît tellement simple et évident.
0: Absolument. Mais c'est encore une invention des frères Michelin. C'est qu'à un moment, ils inventent le pliage en accordéon et d'un seul coup, tout devient pratique. Tout devient simple.
1: Mais est-ce qu'on sait comment ça lui est venu comme idée?
0: C'est-à-dire que quand il y a eu... Ils ont organisé une course cycliste qui était en 1892. D'abord, il y a une grande course cycliste qui va imposer le pneu à air. C'est la fameuse course Paris-Brest-Paris en 1891.
1: Et qui a donné naissance au Paris-Gâteau, le Paris-Brest.
0: Mais on va y venir. Et donc, c'est quand même que les auditeurs se rendent bien compte. C'est 1200 km, Paris-Brest-Paris, sans étape, sans changement de matériel, avec des vélos, enfin des bécanes, qui font 21 kilos, et sur des routes dont je viens d'expliquer. Et ils alignent un coureur. Tous les autres ont des pneus qu'on appelait des pneus pleins, qui étaient collés à la jante, et qui étaient remplis, et qui n'étaient pas remplis avec de l'air. Donc ils s'alignent sur cette course, ils sont les seuls avec un coureur qui a des chambres à air. Tout le monde les prend pour des farfelus, enfin quoi, rouler sur de l'air, c'est n'importe quoi, sauf qu'il va gagner. Il va gagner la course, et évidemment, ça intrigue tout le monde. Et comme le but principal des Michelin, mais du départ jusqu'à aujourd'hui, c'est de vendre des pneus, ils organisent l'année suivante une course Paris-Clermont-Ferrand. Ils réclament que les candidats qui viendront, les coureurs qui se présenteront, soient des amateurs, et que surtout, ils aient tous des pneus à air Michelin. Et ça sera vérifié, ça sera plombé, ça sera... Oui. Voilà. Sauf que, ils ont un concurrent qui est Continental, parce qu'il y a beaucoup de... À partir du moment où la chambre à air est... Il y a beaucoup de fabricants de pneus qui s'alignent. Bon. Et donc, leur grand concurrent, très vite, c'est la marque Continental, qui décide, elle, d'aligner en douce, sans le dire, deux coureurs professionnels, avec des pneus qui ne sont pas des pneus Michelin. Les frères Michelin l'apprennent, furieux. Ils décident de mettre des clous, et ils disposent à trois endroits, entre Paris et Clermont-Ferrand, à trois endroits, des centaines de clous pointent en l'air. Donc tout le monde crève. Et évidemment, le pneu Michelin... parce que l'avantage des pneus Michelin, je ne l'ai pas dit, c'est que ça, on pouvait les changer en 10 minutes, un quart d'heure, alors que les pneus pleins, il fallait plusieurs heures et il fallait suivre un manuel technique qui faisait 60 pages. Enfin voilà. Sauf que, à la stupeur générale, c'est quand même un des coureurs professionnels sur pneu Continental qui arrive le premier à Clermont-Ferrand. Alors évidemment, il est disqualifié tout de suite. Parce qu'il était, d'abord, il n'avait pas le droit de s'aligner. Donc il était professionnel. Il n'avait pas des pneus Michelin. Voilà. Et à partir de là, on va s'apercevoir que quand même, le pneu Michelin a une vraie supériorité. Et ça part de là. Mais alors, on continue à leur dire, mais attendez, c'est pas possible. Enfin, par exemple, dès que l'automobile est inventée, ils disent, ben nos pneus, voilà. Donc il y a une course automobile.
1: Automobile Paris-Rouen, là.
0: Voilà. Alors il y a Paris-Rouen, c'est la première, mais celle
1: après,
0: qui va faire...
1: Paris-Bordeaux.
0: Voilà, Paris-Bordeaux-Paris, aller-retour. Ils viennent avec trois voitures, il y en a deux qui rendent l'âme avant le départ de Versailles. Ils font donc Paris-Bordeaux-Paris, pareil, sans arrêt et tout ça. Ils sont les seuls à s'aligner. Parce que les gens disent, mais c'est pas possible sur une voiture avec le poids de rouler sur de l'air. Vous y arriverez pas. Donc, ils partent. Sauf qu'ils ont une voiture extrêmement capricieuse qui arrête pas de faire des zigzags. Donc, de tous les coureurs, ils sont les derniers arrivés. Donc, ils sont battus, ils arrivent hors délai. Sauf que, en réalité, ils ont triomphé. C'est-à-dire qu'ils ont prouvé qu'on pouvait rouler sur de l'air, sur des très longues distances et avec une voiture qui est très lourde. Et quand ils arrivent, ils sont bons derniers, ils sont même disqualifiés parce qu'ils sont arrivés hors délai, mais les frères Michelin, qui ont fait la course ensemble, disent « Dans 10 ans, tout le monde aura des pneus à air, Michelin. » Et tout le monde se moque d'eux. N'empêche qu'il n'a pas fallu 10 ans. En 5 ans, tous les constructeurs automobiles s'étaient ralliés aux pneus à air.
1: Dunlop, tout ça, oui.
0: Ouais. Non, mais tous les constructeurs automobiles.
1: Ah ouais, automobiles, oui, oui, bien sûr. Donc. Alors, ils ont un sens de la compétition du gagnant. Enfin, c'est étonnamment moderne aussi comme mental. Alors, je vous propose quand même que pour respirer et se préparer à partir en route, nous écoutions, vous l'avez suggéré, Luis Mariano, notre Tour de France. C'est une chose qui va enchanter les oreilles, rappeler tout le temps. Merci Felipe de nous le proposer.
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0: Alors voilà, c'est vrai que c'est un tour de France aussi des vignobles. Hein.
1: Oui, aussi.
0: C'est merveilleux. Alors, Jean-Claude Raspling-Jas, vous qui êtes du Midi, bien sûr.
1: Du Sud-Ouest.
0: Du Sud-Ouest. Alors, vous avez presque reconnu votre pays.
1: Oui.
0: Voilà.
1: Non, parce que la chanson continue, et il passe par Bordeaux, il passe par le Médoc. Enfin,
0: oui, oui, voilà. Mais on remettra. Alors, je vous propose toujours votre livre « La France à la carte ». Je précise que la couverture chez aux Équateurs a repris l'ancien modèle, c'est-à-dire un oranger mandarine bordé de bleu marine.
1: Bravo, c'est ça.
0: C'est ça. Hein,
1: c'est les années 20-30, oui.
0: C'est les années 20-30. Très joli. Après, on passera aux cartes jaunes, mais ce n'est pas encore là. Alors, expliquez-nous comment on fait. Je veux aller photographier, enfin, faire la carte de votre région. Comment est-ce qu'on opère? On commence par aller regarder sur place, on survole.
1: Alors moi, je tiens à dire que je ne suis absolument pas cartographe, hein, je ne suis pas scientifique ni matheux.
0: Vous nous racontez ce que vos amis vous ont expliqué.
1: Voilà, c'est ça. Donc c'est un métier d'abord c'est un métier extrêmement. Il faut 3 ans pour former. Enfin, il fallait 3 ans pour former un cartographe. En réalité, ils partent pas de rien. Ils partent des cartes d'état-major, ils partent des cartes déjà existantes. Il y a un fond de cartes qui existe, qui est transmis, mais qui est sans arrêt réactualisé. Donc pendant très très longtemps, vous aviez des équipes de cartographes qui partaient sur le terrain avec des voitures, des instruments de mesure, qui enregistraient avec un micro autour du cou tout en roulant, très lentement. Ouais. Et ils enregistraient toutes les modifications qu'ils observaient.
0: Ils photographiaient à droite et à gauche, chez le soleil aussi.
1: Bien sûr, il y avait ça, oui. Ils avaient aussi une corde pour mesurer exactement la largeur des routes. Enfin, ils y passaient beaucoup, beaucoup de temps. Après, ils revenaient, ils donnaient, et il y avait trois services qui contribuaient à la cartographie, qui étaient le service de documentation, car on faisait de la documentation, il y avait le service de préparation, et puis les cartographes eux-mêmes. Et la cartographie, en réalité, c'est une succession, c'est un empilement de couches.
0: Ouais, c'est ça.
1: Voilà, à l'époque, hein, ça a changé. Hein. Mais c'était un empilement de couches, et sur chaque couche, on mettait des données particulières. Le tracé d'un cours d'eau, le dessin d'une forêt, ensuite les routes nationales, les routes départementales, les vicinales.
0: Et chaque fois, il y avait. C'était par couleur ou par type d'information?
1: Eh bien, peu à peu, ils sont arrivés à la couleur. Et évidemment, chaque information a une couleur un peu différente. Oui. Et il fallait reporter tout ça. Alors, il pouvait y avoir une cinquantaine de couches. Hein, c'est-à-dire, il fallait. Et évidemment, et encore aujourd'hui, le plus délicat, le plus cher aussi, c'est de poser les légendes et les noms, la toponymie des endroits traversés. Et ça, c'est un travail d'orfèvre. C'est vraiment un travail d'une précision.
0: Parce qu'il faut que le nom soit lisible, qu'il n'entame pas le tracé de la carte.
1: Exactement.
0: Enfin,
1: évidemment, le cas d'école et le cas de figure le plus extrême, c'est comment vous faites pour reporter tous les noms de la région parisienne. Parce que là, il y a une telle densité de routes et de noms, là, il faut être extrêmement fort. Et donc, c'était un travail de folie, quoi. Enfin, ça demandait. C'était des enlumineurs, on les considérait aussi longtemps comme des moines copistes. Ils le faisaient à la plume et avec des comptes-fils, c'est-à-dire des loupes très performantes.
0: Un papier en dessous.
1: Ils avaient ce qu'on appelle un tire-ligne, ils avaient des anneaux à graver. Parce que il fallait aussi découper sur la couche, le tracé. Il fallait évidemment que ce soit toujours très, très, très, très clair. Alors, entre eux, quand vous ouvrez une carte routière, jusque même à la fin du XXe siècle, vous pensez que tout est uniforme. Et entre eux, ils ont l'œil tellement exercé, ils savaient qui avait tracé, qui avait le tour de main.
0: Ça, j'ai beaucoup aimé. Ça, c'est l'idée.
1: Mais il ne fallait pas que...
0: Ça ne se voyait pas comme un démorceur.
1: Voilà, exactement.
0: Mais je veux dire... Quand vous aviez toutes ces cartes, comment est-ce qu'on arrive à ne plus avoir qu'une seule carte? C'est photographié, c'est
1: quoi? Oui, c'est ça. Après, ils imprimaient, ils superposaient tout ça.
0: Parce que l'épaisseur pourrait déformer le...
1: Non, mais après, ils comprimaient tout ça, ils les faisaient coïncider, parce qu'il fallait que tout coïncide. Donc, c'était
0: série.
1: Voilà. Et après, vous arriviez à une carte unique, c'est-à-dire qui agrégeait toutes les informations qui avaient été dessous et qui se reportaient sur une feuille unique.
0: Et il y a quand même un sens du tableau et de l'art grand, puisqu'il ne faut pas que le bleu soit trop fort, ni le vert trop fort, mais qu'il donne l'impression que le bistre soit là que... Enfin, le noir aussi, il y a différents niveaux de noir. Enfin, c'est absolument
1: incroyable. Et puis des polices de caractère pour la toponymie, qui doivent être plus ou moins fines, plus ou moins grasses. Enfin, c'est sans arrêt au fil du siècle, parce que maintenant, cette carte, 1910-1926, bon, voilà, ça a plus de 116 ans, ils ont sans arrêt remis sur le métier, et il y a eu cinq grandes générations de cartes. Voilà. Oui. Parce que rechanger toute une carte, c'est extrêmement cher, c'est extrêmement dur, donc ils les changent toutes les 30-40 ans à peu près.
0: Oui, vous remarquez, on en est à la cinquième. Ça a été, tant qu'il était maître de la question, qu'il pouvait... Mais est-ce qu'à un moment donné, il n'y a pas eu... Il n'y a plus de photos d'avion maintenant. Il n'y a plus.
1: Non, quasiment pas. Puis vous avez les satellites. Mais ça concerne beaucoup plus l'IGN que la...
0: Ah oui, l'IGN. Parce qu'en fait, ils vont dominer tout le marché. Je veux dire, même l'IGN n'a plus qu'à...
1: Oui, l'IGN qui à un moment a été concurrent sur les... Mais toujours sur les cartes routières, hein, on reste là-dessus. Oui. L'IGN à un moment a été concurrent et puis ils ont lâché parce qu'ils considèrent que le produit Michelin est d'une perfection.
0: Était meilleur.
1: Ouais, même. Ils ont atteint une sorte de perfection. Oui. Parce qu'ils ont, avec leur codification... Chez les Michelin, ils ont fini par imposer, même dans la rétine de tout le monde, leur code.
0: Leur couleur, voilà. Oui. Et c'est vrai que c'est ça qu'on a du mal à aller à une carte.
1: Hein. Et quand on dit carte routière aujourd'hui, notre esprit traduit immédiatement carte Michelin, mais avec tout ce que ça veut dire, c'est-à-dire avec les couleurs Michelin, avec l'échelle Michelin, enfin bon, c'est...
0: Et ce qu'ils ont choisi comme échelle, c'est donc 1 centimètre égale 2 kilomètres.
1: Oui, c'est le 1/200 millième.
0: 1/200 millième.
1: Alors, à l'origine, les frères Michelin hésitent un peu sur l'échelle. Ils hésitent un peu et ils mettent à contribution les premiers automobilistes en disant, écoutez, on cherche quelle serait la meilleure échelle. Est-ce que vous pouvez nous aider? Et puis, à un moment, c'est eux qui tranchent, eux-mêmes. Et ils choisissent le 1/200 millième et ils s'avèrent à l'usage que ils ont trouvé le nombre d'or, c'est-à-dire que c'est l'échelle parfaite pour une carte routière et surtout pour l'usage des automobilistes. Oui. Puisque ça recouvre à peu près une feuille au 1/200 millième, c'est à peu près les contours d'un département et ça correspondait à l'origine, aujourd'hui on va plus vite, mais ça correspondait à l'origine à peu près à une journée de
0: qu'est-ce qu'on pouvait faire
1: en automobile.
0: En automobile.
1: Voilà, c'est ça.
0: C'est ça, en automobile.
1: Et puis surtout, ça a l'avantage de dégager une carte qui est claire, qui est lisible, sur laquelle on peut inscrire des toponymes
0: on déborde un peu le département pour que ce soit clair. Et la suivante des cartes, ça fait au total combien de cartes aujourd'hui,
1: alors là vous me prenez de court, je crois que c'est 47 feuilles ou 56,
0: j'ai un peu oublié. 47, je crois que quand on a fait l'Alsace, on a mis 48.
1: Voilà, c'est ça. Mais quand on fait la carte complète de la France, quand on aligne toutes les cartes, quoi.
0: Alors, on peut garder en souvenir aussi le Vidal d'Alblache que vous citez, parce que ça, c'est aujourd'hui tellement précieux, mais c'est du même ordre de spiritualité presque, ou de sens de la beauté et du symbole. Parce que, comme vous dites, la chambre France, eh bien, elle a une forme qui se prête bien à faire des cartes de géographie. Enfin, je veux dire, ça fait presque un hexagone, c'est facile, hein, c'est pas en longueur, c'est pas...
1: Non, mais c'est ce que disent les cartographes, ils disent que confronté à la géographie de la France, c'est assez bien réparti. Et ils disent que les départements ont à peu près les mêmes superficies, enfin bon, c'est vrai. Et il dit surtout que c'est une assez grande clarté pour faire des cartes, ce qui n'est pas le cas, par exemple, les cartes d'Allemagne ou d'Italie.
0: Oui, c'est des endroits vides, et puis d'autres, le Rhin, c'est épouvantable. Ouais. Mais je veux dire, alors, à quel moment ça va... Est-ce qu'ils se sont rendus compte très tôt qu'ils allaient avoir la concurrence de l'informatique? D'abord, l'informatique leur a fourni une banque de données. Ils l'ont utilisé.
1: Alors, ce qui s'est passé, c'est qu'il y a eu une révolution. Et là, c'était une vraie découverte. Donc, les cartographes, mais pas que chez Michelin, tous les cartographes travaillaient à la main, ce qu'on a dit. Ouais. Et puis, en 1990, arrive Internet, arrive le numérique. Et là, en deux ans, 1990-1992, le métier de cartographe traditionnel s'effondre, car on a de nouvelles techniques. Et ceux qui ne maîtrisent pas ces nouvelles techniques ne peuvent plus travailler. Voilà.
0: Et alors, qu'est-ce que c'est que cette nouvelle technique?
1: On passe au logiciel numérique. Et donc, il faut maîtriser les nouveaux instruments numériques. C'est un peu comme si on enlevait un marteau et un charpentier.
0: Oui, mais je veux dire, En quoi c'est, puisqu'en fait le numérique va utiliser toutes les données qu'il y a dans les cartes.
1: Alors, la vraie révolution de cette histoire de numérique, c'est qu'aujourd'hui, la carte n'est pas que ce que vous voyez. Jusqu'à présent, quand vous ouvriez une carte routière, elle ne vous donnait, elle ne vous délivrait comme information que ce que vous avez sous les yeux. Ouais. Avec l'arrivée du numérique, une carte aujourd'hui est une base de données. C'est-à-dire qu'à partir d'une carte, elle va donner beaucoup, beaucoup d'autres informations que celles que vous voyez.
0: C'est-à-dire, voilà. Par exemple.
1: Mais par exemple, vous avez, ce sont des bases de données aujourd'hui. C'est-à-dire que une carte peut être explorée. Elle donne des informations que ne donnaient pas les précédentes, et c'est une ressource extraordinaire pour les cartographes. Mais le plus important de cette révolution, c'est surtout dans le métier lui-même des cartographes. C'est-à-dire que toute une génération de cartographes s'est retrouvée quasiment sans travail, parce qu'il fallait maîtriser ça. Je cite Philippe Sablerol, qui est
0: très, très passionnant.
1: Ah, qui est tout à fait passionnant.
0: C'est vraiment.
1: Et alors lui, qui a commencé comme
0: directeur de Michelin.
1: Voilà, c'est le directeur de la cartographie de Michelin depuis une vingtaine d'années, et qui a commencé comme cartographe indépendant avec son père, voilà. Parce qu'il faut savoir qu'il y a énormément de cartographes indépendants qui travaillent pour l'édition, qui travaillent pour les livres scolaires. C'est ça. Qui travaillent pour des magazines, tout ça, mais qui travaillent chez eux. Enfin, voilà, qui sont. C'est une profession assez solitaire, ils travaillent un peu seuls et ils travaillent à façon, voilà, en fonction de ce qu'on leur demande.
0: Il a été sollicité, lui, par Michelin.
1: Voilà, alors il travaillait avec son père et il était un vrai cartographe. Et quand il avait été formé, il a été formé à la fin des années 80, début des années 90, et à l'école, à l'Institut de géographie où on les formait, on leur avait dit, fin des années 80, début 90, il y avait un Macintosh qui traînait dans une salle de cours et on leur avait dit... Il n'est pas exclu qu'un jour, peut-être, on arrive à faire des cartes avec cet instrument-là, mais franchement, c'est pas demain la veille. Et ça s'est joué en deux ans, 1990-1992. En deux ans, 1992, c'était fini. C'était fini, le dessin à la main, c'était fini. On passait aux instruments numériques, et évidemment, tout ça s'est accéléré. Et aujourd'hui,
0: je voudrais, moi, vraiment comprendre comment, quelles données y a-t-il en plus sur une donnée?
1: Alors, ce qu'il faut dire, c'est que le métier de cartographe est en train de disparaître, de s'effacer peu à peu, au profit d'un nouveau métier, une nouvelle qualification qu'on appelle les géomaticiens. Alors les géomaticiens, c'est une contraction de géographe et d'informaticien. C'est des gens qui, sur des cartes, inscrivent... Enfin, on peut, aujourd'hui, quand je vous dis c'est une base de données, ils rajoutent... Vous avez, par exemple, à l'IGN, ceux qui travaillent sur ces questions-là, une carte aujourd'hui qu'on explore numériquement peut avoir 300 couches d'informations. Alors, je vous donne un exemple. Si vous avez un plan de ville aujourd'hui, vous avez le plan du sous-sol. C'est-à-dire que vous avez la carte que vous voyez.
0: Oui,
1: et quand vous cliquez dessus avec un certain nombre d'outils, vous avez la carte du sous-sol avec toutes les conduites gaz, d'électricité, ça. Vous avez à l'intérieur de ça de nouvelles informations qui vous expliquent quand on a fait les dernières réparations, quel est le débit du gaz ou de l'électricité. Vous avez toute une couche que vous ne voyez pas.
0: Qui peut servir pour tous les travaux.
1: Exactement,
0: après.
1: Et notamment pour les secours et pour tous les travaux. C'est ça. Et c'est...
0: L'état, par exemple, du macadam, si ça... Le soleil fait fondre. Voilà.
1: Aussi. Ouais. Et surtout, c'est un puits sans fond. C'est-à-dire qu'on a aujourd'hui une accumulation de données qui arrivent comme ça par le numérique, ce qu'on appelle l'open data, parce qu'il y a plusieurs choses. Il y a ce qui appartient en propre à l'IGN ou à Michelin, mais il y a aussi cette communauté très ouverte de contributeurs, et vous pouvez l'être, et qui n'arrête pas de donner des informations nouvelles et qui viennent s'agréger sur les cartes, qui s'accumulent.
0: Et par exemple, sur une carte routière, on pourrait demander le tracé et en même temps une photographie du paysage autour.
1: Oui, il y a ça. Et puis, par exemple, ça vous donne le trafic en temps réel, ça vous donne plein de...
0: Mais au tracé, alors... parce qu'en fait, il va proposer... Quand on demande la route au GPS, il ne vous indique pas les petites routes secondes.
1: Non, alors c'est ça.
0: Vous allez de A à B, point.
1: Vous n'allez même pas de A à B. Enfin, si, vous allez de A à B. Mais la révolution, c'est une révolution du regard avec le GPS et de l'information. C'est-à-dire que le GPS vous condamne au pur présent de ce qu'il vous montre sur l'écran. Et la plupart du temps, vous n'avez pas vraiment l'origine de votre route, et vous n'avez pas sous les yeux la destination. Ce que vous avez, c'est le pur présent de votre déplacement au moment où vous lui demandez la route. De la même façon, alors ça brouille les étapes, et surtout ça ne vous propose rien d'autre que ce que le GPS a décidé que vous deviez emprunter. Et c'est pas un instrument pour avoir des idées d'évasion. Contrairement à la carte routière, quand vous l'ouvrez, vous avez certes la route rouge, la principale, mais vous voyez bien qu'il y a plein d'affluents et qui sont évidemment des appels à l'évasion. Si je prenais cette route,
0: de dévier, de prendre, à coup, je dis bon, j'arrête, je prends l'autre route pour voir.
1: Ben, par exemple, une des grandes astuces de Michelin et qui a vraiment marché, c'est les fameuses routes vertes qui sont dessinées.
0: Le guide vert des temps de 1926.
1: Mais sur la carte, vous avez des routes vertes qui sont des routes pittoresques. Et ça, évidemment, ça attire l'œil et ça donne envie. Voilà. Oui. Et ça, le GPS, il ne vous le donne pas. Le GPS, il va vous donner au plus efficace. Voilà.
0: Mais je trouve, vous le disiez, c'est une image de notre temps. C'est-à-dire qu'il y a une solution.
1: Oui.
0: À la rigueur, vous pouvez même prendre la solution économique en vous disant ça fera moins d'essence. Bon, rapide, mais c'est tout. Il n'y a pas, de après ni avant.
1: Non, et puis surtout, il n'y a aucune...
0: Et pas où est-ce qu'on va après.
1: Oui. Enfin, l'intérêt aussi des cartes routières, c'est qu'elles portent notre propre histoire. C'est-à-dire que elle fait partie de nos archives familiales. Et je ne parle pas que de l'objet, mais quand vous le contemplez, quand vous le regardez, vous vous souvenez des vacances que vous avez prises, vous vous souvenez à quelle époque vous avez pris quel trajet. Ça vous aide aussi à en choisir des nouveaux. Ça aide à rêver. Ça vous donne aussi une cartographie du corps réel du pays. Si vous regardez de près, vous avez tout un réseau de veines et d'artères. Oui. Et d'ailleurs, la couleur rouge, c'est la couleur du sang.
0: D'ailleurs, oui, vous dites, c'est comme un écorché.
1: C'est un écorché du pays à traverser, oui. Et puis, vous voyez qu'il y a un cœur. Il y a un cœur. C'est-à-dire, il y a un cœur qui est Paris, puisque le kilomètre zéro des routes de France est sur le parvis de Notre-Dame, et que toutes les routes, d'une certaine façon, vont vers Paris ou en Barthe, et celles qui n'y vont pas, de toute façon, dépendent de ce circuit sanguin qui part de Paris. Et c'est très, très poétique. Enfin, on voit le corps vivant d'un pays à travers ses ramifications de routes et d'affluents.
0: Oui. Je me rappelle de Gilles Lapouge, qui partait en vacances, et il expliquait qu'il se mettait sur le siège arrière pour regarder la route qui fuit, puisqu'il regarde en arrière. Ouais. Je trouvais que c'était... Et il voyait le voyage à l'envers. Ouais, ouais. C'était extraordinaire comme... Ça m'avait frappé. Je m'en suis souvenu en vous lisant, oui.
1: C'est pas à recommander aux automobilistes.
0: Non, non, mais je veux dire, c'est une manière de regarder aussi. Voilà. Et alors, vous croyez qu'il va y avoir encore d'autres transformations?
1: Ah ben bien sûr, enfin, je veux dire, là, on est...
0: Mais alors, il n'y a plus de... Michelin n'a plus de possibilité de changer quoi que ce soit à ses cartes, il va continuer quand même.
1: Si, bien sûr, parce que ça a changé aussi de destination, enfin, si j'ose dire, la carte. C'est-à-dire qu'avant, c'était une carte utilitaire. Aujourd'hui, c'est un complément au GPS, et ils ont transformé le dessin... dans les deux sens du terme, le dessin dessiné et le dessin, le but, c'est devenu un complément touristique. C'est-à-dire que ça vous donne, par rapport au GPS qui vous indique la direction, la carte routière aujourd'hui, elle est consultée en complément pour voir quelle est une attraction touristique, quel est le détour qu'on peut faire éventuellement pour aller voir quelque chose d'original, ce que ne vous donne pas le GPS. Mais le GPS a aussi un autre défaut, si j'ose dire, mais il se sert de notre servitude volontaire, c'est qu'il ne vous donne des ordres que de façon combinatoire. C'est-à-dire, vous prenez ce chemin, vous entendez de temps en temps sur la route, faites demi-tour, tournez à droite, tournez à gauche, c'est assez étrange que ce soit soumis à cet outil. Et par ailleurs, il y a un petit renversement anthropologique qui s'opère avec le GPS. C'est-à-dire que, avant, vous aviez des destinations donné en kilomètres et le kilométrage, c'est aussi une sensation physique. Quand on vous dit c'est à 5 km, c'est à 10 km, c'est à 40 km, c'est à 100 km, vous sentez bien même physiquement ce que ça représente. Aujourd'hui, le GPS, ce qu'il vous donne, vous, c'est la durée, c'est le temps, c'est l'heure. Et c'est très intéressant parce qu'aujourd'hui, on est soumis au régime d'une temporalité accélérée dont le GPS est un des instruments. Et puis, autre renversement anthropologique, et qui est assez considérable, c'est qu'on a perdu le sens de l'orientation. avec le GPS, puisque le GPS ne vous renvoie pas au nord, au sud, à l'est, à l'ouest. Le GPS, sa direction, son orientation, il est la direction que vous prenez vous-même, c'est-à-dire dans le sens dans lequel votre véhicule avance, ou comme piéton. Et autre chose qui est assez considérable et qu'il faut quand même se rendre compte, c'est-à-dire que jamais dans l'histoire de l'humanité, et c'est pas pour se payer de mots que je dis ça, mais jamais dans l'histoire de l'humanité, on a autant consulté de cartes tout le temps. C'est-à-dire que très souvent, et chaque jour, vous ouvrez votre téléphone portable, vous cherchez un boulanger, vous cherchez un cinéma, vous cherchez un restaurant, vous cherchez une librairie ouverte, ben, vous appuyez sur Google Maps ou sur d'autres applications, sauf que vous ne savez plus lire. Voilà. Donc jamais on a été aussi dépendant de la cartographie dans notre vie quotidienne, et jamais on a été si peu, on a su si peu déchiffrer en réalité ce qui fait foi, c'est-à-dire la carte.
0: Il y a un qui s'en moque justement bien, c'est Philibert Hume qui écrit aux éditions de l'Équateur et qui a raconté l'histoire de, du roman policier dans la ville de Pau, où, abandonnant leur GPS, ils regardent le nez en l'air et on voit les choses bien différemment avec ça.
1: Mais on est très démunis quand le GPS... On est très démunis quand le GPS vous égare ou quand vous êtes dans une zone blanche où il n'y a plus d'informations possibles par le numérique. Et c'est pour ça qu'il vaut mieux toujours avoir une carte avec soi, que ce soit pour randonner ou que ce soit pour rouler sur la route.
0: Alors, je vous propose quelques secondes d'écouter Michel Delpech, que merci aussi de votre choix. C'est le Loir-et-Cher. Merci, Philippe.

0: répondons à Michel Delpech parce que il y a quand même une partie de nos auditeurs qui sont peut-être collectionneurs de cartes. Ça m'a soufflé. Comment est-ce qu'on peut avoir... C'est des voyages, c'est un monde d'avant qui rêve. Vous avez rencontré ces gens. Il y a des foires et des réunions.
1: Oui, alors il y a...
0: Vous y attendiez ?
1: Non, c'était une vraie découverte. Alors, en réalité, il y a 7 familles de collectionneurs. Je vais essayer de vous les citer sans me tromper. Il y a les carteux, il y a les guildistes, il y a les bimblotiers, il y a les caoutchouteurs, il y a les plaquistes, et il y a les gadgeteurs et les copocléphiles. Alors, qui sont les copocléphiles ? Ce sont les collectionneurs de porte-clés. Mais il y a une hiérarchie. C'est-à-dire que les carteux, c'est-à-dire ceux qui vraiment collectionnent les cartes et que les cartes, c'est l'aristocratie des collectionneurs de tous ces objets. Et alors, ce sont vraiment des encyclopédistes de la carte. Ils ont évidemment des collections à travers l'histoire. Et quand ils ouvrent une carte...
0: Ça vous dit tout de suite.
1: Ah, mais ils le lisent comme une partition. Mais surtout, le plus extraordinaire, c'est que quand ils ouvrent ces cartes, ils les lisent comme des livres d'histoire. Et ils vous racontent l'histoire de la France à travers l'évolution des cartes routières. Et ah, c'est tout à fait passionnant. Et c'est des chartistes. Hein. C'est vraiment des chartistes. Ils connaissent par cœur. Ils connaissent parfaitement les cartes.
0: Il y a quelques chartistes dans leur lot, oui.
1: Oui. Non, mais des chartistes amateurs. De passion. Et ce qui est assez fascinant, c'est de voir que pour eux, c'est un livre d'histoire.
0: Oui. Et il y a quand même encore, il y avait, je crois, quelques cartes, les premières cartes de 1900, hein, qui sont parties à prix d'or.
1: Non, c'est pas les cartes. Il faut pas se tromper. Ce sont les guides rouges.
0: Ah, des guides rouges.
1: C'est le guide rouge de 1900 qui a aujourd'hui, alors qui était gratuit. Oui. Qui avait été distribué à 35 000 exemplaires, alors qu'il n'y avait à l'époque que 3 000 voitures. Encore un coup de génie publicitaire. Et qui est devenu un objet spéculatif absolument dément. Et chaque année, à Clermont-Ferrand, début juillet, il y a une vente aux enchères qui atteignent des sommes folles et aussi des sommes absolument dérisoires parce que le guide 1900, c'est le Graal pour les collectionneurs. Donc ça part à des sommes folles. Mais les sommes folles, ça peut aller jusqu'à 60 000 euros pour un guide qui était distribué gratuitement et qui était renouvelé chaque année, quand même. Et des sommes dérisoires, c'est-à-dire que comme c'est une vente aux enchères d'objets Michelin, parfois il y a des buvards qui sont complètement, des tailles-crayons qui ne marchent plus, et le commissaire-priseur fait des enchères descendantes, c'est-à-dire qu'il lance une enchère à 1 euro, et ça descend, et évidemment, avant qu'il soit condamné au rebut, quelqu'un accepte de le prendre, et à chaque fois c'est une ovation, et c'est des ventes aux enchères très très sérieuses, et à la fois très folkloriques, très amusantes.
0: Mais c'est étonnant de savoir raconter, en somme, lire réellement, c'est comme si on rencontrait quelqu'un. Ça a été étonnant. Puis alors quand même, je trouve que, avant de vous quitter, de vous dire vraiment merci, Jean-Claude Raspinjas, parce que la France à la carte, c'est à emmener, c'est comme la carte Michelin, vous partez en vacances cette année avec, et même si vous restez à Paris, c'est un moyen autant fort de voyager, c'est Monsieur Bibendum. Alors, quelques mots sur Monsieur Bibendum qui a un peu disparu, je pense.
1: Ah non, pas du tout. Ah là bon là, non, il est vraiment présent partout. Hein.
0: Ce sont des pneus.
1: Alors, il arrive en 1898 et c'est un empilement de pneus. Enfin, c'est la figuration d'un empilement de pneus. Alors, qui est blanc parce qu'à l'origine, le pneu est un bien de luxe.
0: Il
1: cher.
0: Était blanc. Voilà.
1: Et non, surtout, il est livré dans une enveloppe de soie blanche. Et Bibendum, à l'époque, il ressemble à la clientèle de l'époque, c'est-à-dire quelqu'un de prospère, qui est riche, qui est plus ou moins aristocrate, ou un bourgeois très très prospère, donc il a un lorgnon, il a un cigare, il est replet. Alors il va faire des cures d'amaigrissement, il va diminuer de poids, et surtout, il ne va pas arrêter de devenir de plus en plus énergique, de plus en plus athlétique, de plus en plus sportif, et j'allais dire d'une certaine façon, plus le temps passe, de plus en plus jeune. C'est un peu le Dorian Gray du bitume.
0: Oui, mais ça aussi, c'est... On en voit encore, donc, monsieur.
1: Ah, mais bien sûr.
0: Voilà. Et alors, moi qui m'a aussi ce petit détail, Michelin va faire sur les routes les panneaux. Les panneaux.
1: Bien sûr.
0: Mais quand on voit qu'ils ont utilisé le terrain volcanique pour faire ça, mais la peinture, la minutie, le choix du blanc, du jaune, et d'avoir mis des pastilles d'un produit qui permet de
1: voir la nuit,
0: de faire briller. Quand on circule, on ne peut être que reconnaissant. Il faut, en marchant, se dire, puis on rencontre encore les vieilles bornes aussi. Enfin, c'est vraiment formidable.
1: Mais ça a été un vrai combat, c'est-à-dire qu'au début de l'automobilisme, comme on disait, c'est-à-dire au début du XXe siècle, les routes n'étaient pas du tout signalisées. Donc quand on partait, on savait absolument pas ce qu'il allait faire. Donc ils se sont battus pour que il y ait de la signalisation sur les routes. Ils se sont battus, ils ont fait une pétition nationale, ils ont fait plier le gouvernement. Mais n'oubliez jamais le but premier de vendre des pneus. Et pour vendre des pneus, il faut que les gens roulent. Donc il faut que ça roule. Donc pour que ça roule, il faut que ce soit bien signalé. Et donc ils ont fait de la signalisation. Mais à ce moment-là, beaucoup de constructeurs automobiles se sont mis aussi sur le coup parce que c'était de la publicité déguisée. Ils mettaient tous dont de Dunlop, dont de Continental, dont de Citroën, dont de Michelin. Vous avez même Émile Zola qui s'est mis dans le coup. Émile Zola a fait mettre deux panneaux indicateurs et il a fait mettre dessus dont de Monsieur Émile Zola. Et surtout, à un moment, c'est eux, comme pour les cartes, qui ont réussi à uniformiser la signalisation.
0: Avec une écriture.
1: Oui, c'est ça.
0: Étonnamment lisible, avec un bleu et blanc.
1: C'est ça. Et c'est devenu une foire d'empoigne sur la route, sauf que là aussi, ils ont à nouveau gagné le marché, puisque très vite, vous avez 36 000 communes en France, et très vite, ils ont distribué gratuitement 30 000 panneaux pour les 30 000 communes sur les 36 000. Donc vraiment, ils occupaient le terrain, mais c'était la foire d'empoigne. Et en 1946, après la guerre, le gouvernement a dit « ça suffit, maintenant ça va devenir notre apanage ». Mais sauf que les Michelin sont restés encore sur le marché des panneaux, ils en ont vendu, ils les distribuent gratuitement. Là, ils ont commencé à les vendre. Et en 1970, à cause de la mortalité sur la route et les panneaux Michelin devenaient dangereux parce qu'ils étaient très durs, c'était par exemple ceux qui étaient dans la lave, les bornes d'angle, c'était des panneaux de 500 kilos. Donc évidemment, quand vous avez un accident contre ces panneaux-là, vous aviez peu de chances de vous en sortir, surtout qu'à l'époque, il n'y avait pas de ceinture de sécurité parce qu'il n'y avait pas de limitation de vitesse, vous voyez. Donc là, c'est fini. Et donc, Michelin a arrêté la production des panneaux de signalisation et de bornes d'angle au début des années 70.
0: Oui, mais enfin, il y avait un accompagnement, une imagination. Enfin, aujourd'hui, Michelin continue, mais n'arrête.
1: Mais c'est-à-dire, ça a été les précurseurs du tourisme. Ils ont compris. Oui, du tourisme. Et comme le tourisme, ils y avaient intérêt, puisque toujours pareil, il fallait vendre des pneus, ils ont mis tout en route. Pour que c'est le cas de le dire, pour que ça marche. Et donc, ils avaient quatre piliers, qui étaient les pneus, qui étaient les cartes routières, ensuite le guide rouge pour les restaurants et les hôtels, et les guides verts pour le tourisme.
0: Alors, les guides rouges, on va dire, c'est extraordinaire. Dans les premiers, on dit ici, la chambre, il y a des toilettes, il y a un seau d'eau aussi.
1: Oui, il y a plein de pictogrammes dans le guide rouge.
0: S'il n'y a pas de puce aussi.
1: Ah, ça, les punaises de lit.
0: Les punaises de lit étaient indiquées sur le bac.
1: C'était un des grands combats, ça, les punaises de lit,
0: oui. Oui, mais je veux dire que c'est effectivement une lecture formidable. Alors, vraiment, amis auditeurs, plongez-vous dans la France à la carte. Et merci Jean-Claude Raspizien, parce que vous avez su nous rendre la poésie et le courage et le travail. C'est vraiment un beau cadeau que vous nous offrez là. Une manière d'aimer aussi, sans rester chez soi, voire voyager. C'est extraordinaire et admiratif du travail des autres. Merci à vous et j'espère qu'on retrouvera vous qui aimez tellement les routiers.

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1: Peu importe l'âge, ils ont tous des tablettes, des consoles, voire même des téléphones. Ils me parlent de Roblox, de Brawl Stars, de TikTok, de Fortnite. C'est officiel, sous le sapin, la tablette a détrôné la Barbie. D'après une enquête de Vie Publique, en 2025, les enfants français de 6 à 17 ans ont passé en moyenne 4 heures et 11 minutes par jour devant un écran. Aujourd'hui, on va essayer de comprendre pourquoi le téléphone portable arrive parfois dans les mains des petits dès la poussette. Pourquoi de plus en plus de parents laissent leur enfant passer

0: Toi aussi?
1: Oui.
2: Oui.
1: On a plein de jeux. On joue à presque tous les jeux. Oui, il a le téléphone de ma mamie.
3: La RBP est une association ancrée dans un quartier populaire dans le 13e arrondissement. L'objectif de cette association, c'est d'apaiser le quartier sous tension, de créer du lien, d'aider les habitants. Il y a plusieurs activités pour les enfants qui leur permettent de sortir de leur quotidien, d'être ensemble, de lâcher les écrans. Par exemple, il y a la balade des écoliers où deux animatrices emmènent les enfants du quartier visiter des musées et des parcs dans Paris. L'association propose aussi de l'aide aux devoirs et une ludothèque. C'est là que travaille Iris. Elle est aux premières loges pour observer l'impact des écrans sur leur comportement.
4: On est une association de quartier avec des activités qui sont très centrées sur favoriser, encourager le mieux vivre ensemble. Donc on a plusieurs activités dans ce sens. Et on a donc la Ludomou. En fait, c'est une Ludomou citoyenne. Donc on a une boîte rouge qui est remplie de jeux. Et 5 jours par semaine, on sort les jeux, on installe des espaces et on accueille tous les publics, mais on a quand même un public très famille avec surtout des enfants de 4 à 8 ans qui viennent avec leurs parents ou leurs grands-parents. Très souvent, on le sait parce qu'ils n'arrêtent pas d'en parler. Quand ils passent des heures et des heures sur les jeux vidéo ou sur... moi, j'ai les gamins qui viennent parfois pour nous demander immédiatement est-ce que vous avez... Fortnite, ils aiment beaucoup. Est-ce que vous avez Fortnite? Non, on n'a toujours pas Fortnite, on n'a pas de jeux vidéo, on est en extérieur. Je pense que c'est de plus en plus rare d'avoir de très jeunes enfants qui n'ont pas du tout d'écran. Je sais que la balade des écoliers, ça fait partie du but, en fait, de se dire qu'ils sont là et pendant au moins 2 heures, on sait qu'ils font quelque chose qui n'est pas le portable, l'ordinateur, les écrans, etc., etc. Et puis pareil ici, en fait, comme on est en extérieur, comme on n'a pas d'écran, c'est un temps où, en fait, ça leur permet un peu de déconnecter et d'être des enfants.
3: À ce stade, vous vous demandez sûrement, mais pourquoi ces enfants sont autant exposés aux écrans? Pourquoi les parents ne les surveillent pas? En réalité, ce n'est pas aussi simple. À la fin de la journée, les parents sont épuisés, le quotidien n'est pas forcément facile. Entre le stress professionnel, les tâches ménagères et les impératifs administratifs, la charge familiale est très souvent lourde. Alors, la tablette devient un moment de répit pour les parents, un moment pour souffler. Elle offre aux parents une parenthèse de tranquillité. Les parents peuvent terminer une tâche urgente sans interruption. Ce n'est pas forcément un choix, mais une réponse face à la fatigue.
4: Je pense que la plupart des enfants ont au moins la vidéo YouTube que tu mets pendant 3 minutes parce que tu as absolument besoin d'occuper ton enfant et que c'est un peu le plus simple et le plus pratique.
3: Ariane est psychologue dans un hôpital de jour pour enfants. Tous les jours, elle est en contact avec eux.
5: De ce que j'observe, c'est que bien souvent, les enfants très jeunes qui ont accès comme ça aux écrans, c'est plus par du côté des parents une facilité, donc c'est plus quelque chose finalement une solution du côté des parents pour pouvoir avoir un peu de temps à soi. Alors, des fois c'est pas du temps à soi, moi ce qu'on me décrit, c'est pouvoir faire les tâches domestiques par exemple. Mais c'est à défaut d'avoir trouvé une autre solution, hein, que les parents ne savent pas comment faire autrement. Il y a aussi ça, le manque de ressources des parents, une espèce de désarroi parfois aussi. Il y a des enfants aussi qui ne se calment que comme ça.
3: Et puis, il y a une autre réalité, c'est que dans ces foyers, comme partout ailleurs, l'écran est partout. Le discours de déconnexion est plus difficile à tenir si les parents eux-mêmes sont captivés par leur propre téléphone. Parce qu'aujourd'hui, on est dans une société où l'écran est partout. Pour communiquer, mais aussi pour l'administratif, pour s'informer, pour se divertir, beaucoup de parents ne se rendent pas compte que leurs enfants sont occupés à tuer leurs amis sur un autre serveur. Et surtout, beaucoup de parents sont eux-mêmes en permanence sur un écran.
4: Je pense que c'est difficile pour les parents aussi, en réalité. Parce qu'en fait, on parle beaucoup du problème lié à la petite enfance, et c'est vrai que c'est un problème. En réalité, on vit dans un monde qui est quand même de plus en plus dépendant des écrans, tout en disant aux gens qu'il faut limiter les temps sur écran, et c'est quand même très contradictoire. J'ai l'impression qu'ils contrôlent avec difficulté. Et plus précisément, moi, j'ai l'impression que leur méthode de contrôler, c'est plutôt d'envoyer les enfants hors de la maison pour qu'ils aient pas accès aux écrans, en fait.
3: Mais alors, cette exposition, pourquoi est-ce qu'on s'alarme? Pourquoi c'est dangereux? D'abord, il faut savoir que certains jeux vidéo sont faits de telle manière que ça surexcite complètement les enfants. Prenez par exemple un jeu comme Roblox. Le principe est simple, c'est des mini-défis ultra rapides, des sons partout, des récompenses toutes les 30 secondes. C'est ce qu'on appelle le circuit de la récompense. Le cerveau de l'enfant reçoit un shot d'adrénaline et de plaisir immédiat. C'est littéralement une usine à dopamine. Le problème,

0: c'est addictif. Résultat, quand ils rentrent de l'école, qu'ils vont à l'aide aux devoirs ou chez eux, plus de concentration. Et puis après, il y a aussi le mélange dopamine et violence. L'enfant finit par ne plus faire la différence entre les jeux vidéo et la réalité. Et c'est comme ça que parfois, dans les cours de récré, on peut voir des jeux où il faut frapper les autres, où on reproduit certains comportements. La violence devient un jeu, ça devient fun, ça devient normal.
1: En fait, quand il a 100 jours, en fait, il est mort, on doit le soigner comme ça, il nous aide à tuer.
2: Quand on a dépassé 99 jours, bah, il part. Et maintenant, c'est un autre monstre qui va... Les gens doivent survivre plus de jours et on gagne des diamants.
0: Toute cette dopamine, toute cette adrénaline, ça pousse les enfants à s'isoler pour continuer à jouer. C'est aussi pour ça que les écrans sont particulièrement dangereux chez les enfants. Un enfant qui grandit, qui se développe, il a besoin de l'autre, d'échanger avec les gens de son âge. Et une exposition trop forte aux écrans, ça les enferme dans leur bulle.
3: Si c'est une façon de les... d'avoir la paix, que notre enfant nous fiche la paix, bah, très vite il va s'isoler avec ça. Et donc du coup il ne va pas construire de lien avec l'autre, et ça va être handicapant pour lui. Mais évidemment, si on le laisse s'isoler avec ça, c'est pas terrible du tout. Ça peut aller jusqu'à quand ils sont tout jeunes, ça peut avoir l'allure de très autistique aussi. Oui. On n'est pas dans l'autisme, mais ça a cette allure-là.
0: Bon, après, soyons honnêtes, gérer les écrans avec des enfants, c'est tout sauf évident. Ce qu'on observe, c'est que certains parents préfèrent parfois savoir leurs enfants sur le canapé que quelque part dans la rue. Et puis aussi, il y a un aspect dont on ne parle pas souvent, les écrans, ça peut être bénéfique. Le problème, ce n'est pas tant l'outil, mais ce qu'on en fait. Si les parents s'y intéressent vraiment, ça peut devenir un vrai support de discussion. Ça crée un lien avec l'enfant au lieu de l'isoler. C'est pour ça que la politique du zéro écran pur et dur, celle qu'imposent certains parents ou même certains professionnels, ce n'est pas forcément idéal.
3: Parmi les professionnels, il y a... Il y a des adeptes du zéro écran. Voilà, c'est pas mon cas. Moi, je pense que ça peut être un médium aussi pour les enfants. Ça dépend comment on l'utilise. Moi, c'est ce que je fais avec des enfants qui sont très très preneurs de ça. Bah, je m'y intéresse. Donc, du coup, ça devient un médium pour dans le lien.
0: Pourtant, aujourd'hui, 63% des parents régulent le temps consacré aux jeux vidéo et à l'utilisation d'Internet.

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1: Bonjour. Aujourd'hui, Marcel Proust est légué à la recherche de Sodome et Gomorre. Marcel Proust est le narrateur de la recherche. Marcel Proust était gay. Cela signifie-t-il que le narrateur soit gay? En fait, les choses sont beaucoup plus compliquées que cela. Proust se sert de ses propres expériences pour nourrir la recherche, sans craindre l'opprobre social qui s'attache toujours à son époque à l'homosexualité. Quel regard porte-t-il sur Sodome? Quel regard porte-t-on sur lui? Sur le narrateur, j'entends par là sa famille, ses proches, ses connaissances, mais aussi ses lecteurs et la postérité. Pour répondre à ces questions, j'ai le plaisir de recevoir Laurie Lerin. Laurie Lerin, bonjour.
2: Bonjour Nicolas.
1: Historienne, spécialiste de Proust, je vous ai reçu à de nombreuses reprises à ce micro.
2: Oui.
1: Notamment pour parler de la duchesse de Berry, la mère du comte de Chambord, de la comtesse Greffule.
2: Oui.
1: Et non pas Greffeuille. Ah. Je vous la fais à chaque fois,
2: Absolument.
1: Excusez-moi, Laure. L'humour de Proust, car Proust avait beaucoup d'humour. La vie conjugale de Bonnie de Caslan.
2: Oui, et Gould.
1: C'était pour le meilleur et pour le rire.
2: Oui.
1: Et surtout pour le pire.
2: Pour le pire, pour lui.
1: Voilà. Alors, nous avions également parlé de Céleste Albaret, la gouvernante de Proust.
2: Oui.
1: Proust, ouvrage qui a été primé, je crois.
2: Oui, absolument. Il a eu le prix Geneviève Moll, si mes souvenirs sont bons. Oui, absolument.
1: Et nous avons fait également une émission sur Proust et les femmes.
2: Oui.
1: Et donc, place maintenant à Proust et les gays. Alors, Laurie Lerin, commençons sans plus tarder. J'allais dire, Marcel Gay, ça crevait les yeux.
2: Oui, ça crevait les yeux, plus ou moins, pour tout le monde. Je pense que ses parents en étaient plus ou moins conscients. Mais bon, vous savez, à l'époque, l'homosexuel... D'abord, on ne disait pas gay, bien évidemment. Proust emploie plutôt le terme inverti, d'ailleurs. Et c'était considéré comme une maladie. Et donc, ses parents, qui devaient s'en douter fortement, même si on n'en parlait pas ouvertement, espéraient qu'il finirait par guérir et qu'il se marierait, comme d'ailleurs beaucoup d'homosexuels de son époque. Qui était marié et père de famille.
1: Et c'est vu sous un angle médical, et rappelons que le père et le frère de Marcel étaient médecins tous les deux.
2: Tous les deux. Le père était médecin hygiéniste et son frère était chirurgien, mais il avait fait sa thèse, si mes souvenirs sont bons, sur l'appareil génital de la femme. Voilà.
1: Laurie Lerin, quand je vous parlais, quand je vous disais ça crève les yeux, je ne veux pas faire de la psychanalyse de bazar, mais c'est un enfant qui est couvé par les femmes. Maman, grand-maman et la gouvernante.
2: Oui, enfin non, pas... Ah oui, la gouvernante, bien plus tard, bien sûr. Oui. Ben oui, il était un enfant très fragile. À 8 ans, il a eu une crise d'asthme qui a terrifié toute sa famille au bois de Boulogne. Et bon, sa mère, qui le couvait déjà pas mal, l'a couvé encore plus. Et c'est vrai que toute sa correspondance avec sa mère montre des relations de dépendance totale et puis de révolte aussi, de temps en temps, de la part de Proust. Mais il signe toujours ses lettres, les lettres qu'il lui envoie, même quand il lui dit des horreurs, ce qui arrive... 1000 tendres baisers.
1: Et puis, pardonnez-moi alors, mais quand on écrit que la chose la pire qui puisse arriver dans sa vie, c'est d'être séparé de maman.
2: Oui.
1: Je ne veux pas faire de la psychanalyse de bazar, mais ça veut dire ce que ça veut dire. Et puis, là aussi, je ne veux pas faire de la psychanalyse de comptoir, Laurie Lerin, mais il y a des portraits.
2: Oui, vous parlez de la photo.
1: Malheureusement, vous brûlez les étapes. Non, je vous parle de ce portrait peint de face.
2: Oui.
1: Il fait très efféminé.
2: Oui,
1: très
2: et même sur les photos où on le voit enfant, il a l'air d'un petit prince très, très rêveur et très fragile. Il n'a jamais été marqué par une virilité très affirmée. D'ailleurs, quand on le voit, il y a une photo de lui qui le montre en tenue militaire.
1: J'allais vous vous en parler.
2: qui est assez drôle, c'est je dois dire. Oui.
1: C'est cocasse. Alors, puisque nous parlons de photos, Laurie Lerin, vous voyez, alors nous avons parlé de la photo de Louis Troufion, et car il a fait son service militaire.
2: Absolument, hein. Il a même demandé à être, il a devancé l'appel pour pouvoir faire un service plus court, je crois, il me semble, à l'époque, enfin, il fallait mieux devancer l'appel, donc il a quand même passé près de 2 ans à Orléans. Qui devient doncière dans son livre. Et il en a gardé un très bon souvenir d'ailleurs, mais bon, il est sorti avec des notes épouvantables. Il était dernier, je crois, de sa promotion.
1: Il était bon dernier. Alors, Laurie Lerin, la photo suivante, vous devinez de laquelle il s'agit, c'est celle qui le représente tendrement à côté de Daudet. Mais enfin, pour employer un terme moderne, il flashait déjà sur ses camarades de classe.
2: Oui, absolument. Quand il était au lycée Condorcet, il avait la réputation d'être un peu collant. Il avait notamment 2 camarades de classe qui étaient Daniel Alévy et son cousin Georges Bizet. Et qui trouvait que vraiment il était c'était un pot de colle et qu'il était gênant quoi tellement et voilà il était caressant et il avait même d'ailleurs écrit une lettre enflammée à Georges Bizet que celui-ci avait montré à Daniel Alévy et Alévy avait réagi en disant mais ce pauvre Marcel est complètement fou et donc il a subi beaucoup de rebuffades à l'époque et ça l'a conduit à être plus prudent et plus réservé par la suite parce qu'il a dû en souffrir énormément.
1: Oui, parce que Laurie Lerin, on ne va pas faire un cours de droit pénal, mais rappelons qu'à l'époque, l'homosexualité n'est pas mentionnée dans le code pénal. Merci Cambacérès, au passage. mais en revanche, il y a les descentes, les flagrants délits, et puis, le chantage. Il suffit que des lettres disparaissent dans ce grand monde et...
2: Oui, c'était extrêmement pratiqué de façon extrêmement courante, mais toujours de façon extrêmement cachée.
1: Comme disent les Américains, don't ask, don't tell.
2: Voilà, absolument.
1: C'est oui. Pratique. Alors, arrivons à la photo avec Daudet. Alors, qui était Daudet? Qui était-il pour Proust? Et qu'est-ce qui s'est passé?
2: Alors, Daudet, alors, chronologiquement, il arrive après Reynaldo Hahn, mais on peut en parler maintenant, si vous voulez. Daudet, c'était le fils d'Alphonse Daudet, le jeune frère de Léon, qui lui ressemblait pas du tout. Il avait 16 ans quand Reynaldo l'a présenté à Marcel Proust. Et Marcel Proust, il était très très beau. Et Marcel Proust a été attiré par lui, ce qui a précipité sa rupture avec Reynaldo Hahn.
1: Et Daudet, on va en parler.
2: Daudet, c'était un garçon donc très jeune, très très nerveux, très instable. Bon, il a eu une vie d'ailleurs assez triste. Et il était absolument mais fasciné par Proust. Et leur histoire n'a pas duré très longtemps. Elle a duré à peu près 1 an. Mais des années après, récemment d'ailleurs, dans les il y a des lettres retrouvées qui ont été publiées. Et dans une de ces lettres, Daudet lui écrit, 4 ans après leur rupture, « Quand arrive l'heure où nous avions l'habitude de nous voir, je me sens comme un morphinomane sans sa morphine. » Donc, alors la fameuse photo, Proust n'est pas, il est assis et puis il est entouré par deux de ses camarades, Robert de Flers et Lucien Daudet. Alors Lucien Daudet a sa main sur son épaule et penche vers lui une tête forte et enamourée. Voilà.
1: Voilà. Et il fallait pas être grand clair pour déchiffrer la photo.
2: Oui, absolument.
1: Ce qu'ont fait papa et maman.
2: Papa et maman et les Daudet aussi. Donc, mais ce qui a, je dirais. Précipiter la rupture avec Daudet, ça a été en 1896, il y a Jean Lorrain, qui était d'ailleurs homosexuel lui-même, qui était une plume de vitriol, qui a écrit un article...
1: Langue de vipère.
2: Voilà, un article très méchant sur les plaisirs et les jours, dans lequel il a fait une allusion à ses sentiments pour Lucien Daudet. Alors là, Proust, qui pouvait être très courageux physiquement quand il le fallait, a décidé qu'il fallait défendre l'honneur de sa famille. Il a défié en duel. Il y a eu un duel au pistolet au bois de Boulogne où Jean Lorrain a failli être blessé au pied quand même, mais voilà, finalement, personne n'a été blessé, mais l'honneur était sauf.
1: Comme quoi, on peut être chochotte et sensible au sens de l'honneur.
2: Et tout le monde l'a beaucoup félicité, parce que, évidemment, les gens ne voyaient pas du tout Marcel se battre en duel.
1: Se battre en duel.
2: Il a gardé un très bon souvenir de ce duel.
1: Alors, Laurie Lara, c'est effectivement moi qui ai brûlé les étapes en parlant de la photo avec Lucien Daudet. Mais vous avez raison, il faut parler de la grande amitié avec un A masculine qu'a eu dans sa vie, parce que oui. Nous en parlions, vous et moi, lorsque nous préparions cette émission. C'est l'amour de sa vie, Reynaldo Hahn. Alors, qui était-il? D'où sortait-il? Comment se sont-ils rencontrés? Parce que c'est très beau.
2: Bah oui, oui, absolument. Ben, Reynaldo Hahn a été, alors je sais plus très bien qui l'a présenté. C'est Madeleine Lemaire qui les a présentés, parce qu'ils fréquentaient tous les deux le salon de Madeleine Lemaire. Donc, Reynaldo Hahn était plus jeune que Proust. Proust avait 23 ans et Reynaldo 20 ans, mais il était déjà un pianiste, un compositeur qui était très apprécié et plein d'avenir. Donc, Madeleine Lemaire les a présentés. À l'époque, Reynaldo affichait plutôt un certain mépris avec les homosexuels. Il avait eu d'ailleurs, il avait pas mal flirté avec Cléo de Mérode, enfin voilà.
1: La cocotte.
2: Oui. Oh non, c'était pas Cléo de Mérode, c'était une actrice, bon, qui était également hein, plus ou moins entretenue, mais enfin, c'était une actrice, comme c'était pas une vulgaire cocotte. Bon, c'est pas le sujet.
1: Mais... Autant pour moi.
2: Bref, donc Madeleine Lemaire les a reçus ensemble dans sa maison près de Dieppe, et puis ensuite ils sont partis ensemble à Begmey en Bretagne, et c'est de là que Proust, c'est à Begmey d'ailleurs que Proust a commencé à écrire son roman Jean sans teuil, qui le met en scène, lui sous le nom de Henri de Réveillon, et Reynaldo sous le nom de Henri de Réveillon, c'était les initiales inversées de
1: R-H-R.
2: Voilà, un roman auquel il travailla pendant 4 ans et qu'il arrêtera ensuite. Et donc ça a été, je crois, le plus grand bonheur de sa vie. Ils sont restés très amis, mais ça arrive très très souvent hein, chez les homosexuels de rester amis, ce qui est beaucoup plus rare avec chez les hétéros. Et ils sont restés amis jusqu'à la fin de leur jour. Ils ont échangé des lettres absolument merveilleuse. Mais à 51 ans, on les voit qui s'écrivent comme deux potaches, quoi. Avec des private Joe qui se donnent des surnoms, Bushnibule, Bunibule, Bunch, Marcel s'appelle lui-même le poney, enfin, avec plein de petits dessins, et puis ils échangent des potins, ils se moquent beaucoup des gens aussi.
1: Les deux cancanes.
2: Absolument, les deux cancanes. Et Reynaldo était encore là au moment où Proust est mort. Quoi.
1: Il lui a survécu.
2: Ah oui, bien sûr, il lui a survécu, oui. Oui. Et voilà, ça a été une très belle amitié. Alors, William Carter, l'Américain, qui a écrit un livre qui s'appelle Proust in Love, prétend que Lucien Daudet et Reynaldo ont été les seuls amants que Marcel Proust ait eu dans son milieu. Je pense qu'il se trompe, j'ai d'ailleurs de fort bonnes raisons de le penser, mais enfin ça, je vous raconterai ça plus tard, hors antenne.
1: Hors antenne. Ne me dites pas alors qu'il s'agit de Robert Dumière.
2: Alors dans son milieu, il a également flashé sur deux personnes, Fénelon, Bertrand, le comte Bertrand Fénelon.
1: Pas l'évêque.
2: Non, Bertrand Fénelon, qui était très très beau, qui était plus jeune que lui, qui était diplomate, qui était beaucoup plus jeune que lui. Ils ont fait un voyage ensemble d'ailleurs à Bruges et aux Pays-Bas. Fénelon avait la réputation d'aimer les femmes. Il avait été l'amant d'ailleurs de Louisa Morland, comme Albu, le duc d'Albufeira. Mais est-ce qu'ils ont eu une liaison? Je n'en sais rien. En tout cas, Proust a été très malade. Et surtout, Fénelon s'est fait tuer pendant la guerre. Il a été tué au front. Et voilà, ça a été un grand...
1: Pardonnez-moi, c'est tous les noms qui sont égrenés comme un mortuaire oui. dans la, le temps retrouvé.
2: Oui, absolument.
1: Qui est le dernier tome de la recherche du temps perdu.
2: Absolument. Et puis Fénelon, Proust en parle dans sa correspondance. Il dit, au début de la guerre, parce qu'ils ont été tués l'un en 14 et l'autre en 15, je crois, il dit, voilà, mes deux chers amis sont morts dans des circonstances épouvantables. Une des raisons qui peut laisser penser que Fénelon était aussi homosexuel, c'est que la famille a brûlé sa correspondance. Voilà, oui,
1: donc c'est un indice. Hein.
2: Voilà. Alors Robert Dumière, c'était autre chose, parce que Robert Dumière, il était marié, il avait épousé une de ses cousines, ils avaient trois enfants. Et puis, alors il n'aurait pas dû être mobilisé, puisqu'il avait 46 ans pendant la guerre, il a quand même demandé à être mobilisé. Et comme il était père de famille, on l'a envoyé à un poste pas trop dangereux, il devait accueillir les soldats indiens qui arrivaient dans le nord de la France. Mais là-bas, il y a eu une affaire de mœurs avec un Indien, donc très embêtant. Et pour éviter le scandale, parce qu'il aura dû passer en conseil de guerre, donc scandale et humiliation pour sa famille, il a demandé à être envoyé au front. Et là, il a été tué.
1: Il a été tué. Ouais. Alors, Laure, avant que vous ne nous en disiez plus, je vous propose d'écouter ceci.

0: maître de César Franck.
1: Les Indices d'Histoire, je reçois aujourd'hui Laure Ilerin, venue nous parler de Proust et les guêpes. Alors, nous venons d'entendre un morceau, chère Laure, de...
0: La sonate de César Franck.
1: La fameuse sonate
0: de... Voilà, alors la sonate de Vinteuil serait un mélange de cette sonate et de plusieurs, mais chacun a sa sonate de Vinteuil, et pour moi, c'est celle-ci qui est la sonate de Vinteuil.
1: Voilà. Bon. Alors, il avait des amis, peut-être des amants, il avait également des secrétaires particuliers.
0: Oui, justement, après c'est déconvenu, si on peut dire, il s'est tourné plutôt vers des amours ancillaires, comme on dit. Alors, le plus connu, c'est Alfred Agostinelli. Qui s'est tué en avion. Il avait fait sa connaissance à Cabourg comme chauffeur de taxi. 7 ans plus tard, Agostinelli, qui n'avait pas d'emploi, est venu le voir. Proust l'a embauché comme secrétaire. Il l'a hébergé avec sa compagne, parce qu'il était bisexuel.
1: Voilà.
0: Et il lui a payé des cours d'aviation. Et en 1913, voilà, il est mort de façon tragique dans un accident d'avion. Et Proust a été absolument dévasté. Et ça a donné naissance au personnage Albertine, qu'il a considérablement développé, beaucoup plus que ce qu'il avait prévu au départ.
1: Dans la recherche. Mm. Alors, il y a quand même une chose dont jusqu'à présent nous n'avons pas parlé, chère Laure, c'est Proust et les femmes en tant qu'homosexuels.
0: Oui.
1: Parce que vous me disiez, hors antenne, il les méprise tout en les admirant.
0: Alors, il admire leur beauté. Voilà, il est absolument bouleversé. C'est un poète, hein, il les admire en poème. On connaît la comtesse Greffuhl. Oriane de Guermande, voilà. Oriane et la princesse, d'ailleurs, elle est le modèle des deux. Ils se postaient au pied de l'escalier pour la voir descendre l'opéra, et les marches de l'opéra. Et puis, voilà, finalement, il a écrit cette fameuse lettre à Montesquieu en lui demandant d'être présenté, parce qu'il l'avait vue chez la princesse de Wagram, et il dit « Je n'ai jamais vu une femme aussi belle ». Puis dans le salon de la comtesse Greffuhl, que j'ai exhumé pour mon livre, il décrit aussi ses yeux qui sont absolument magnifiques. Et voilà, il disait « Elle brille de tous les regards qui sont posés sur elle ». Donc il avait...
1: Je rappelle à nos auditeurs que vous avez consacré une biographie.
0: Oui, absolument.
1: Chez Flammarion, je crois.
0: Oui, qui est paru en poche d'ailleurs maintenant. Voilà. Et puis dans Les jeunes filles en fleurs, il y a de très très beaux passages où il décrit ces jeunes filles qui sont fraîches et naturelles, etc. Donc, il a une passion pour la comtesse Greffuhl, pour la beauté des femmes en général. Mais en revanche, il a un certain mépris pour leur. Alors dans la recherche, par exemple, il y a un passage où il parle d'Albertine et il dit, je cite de mémoire, Albertine s'était beaucoup développée, son esprit s'était développé, mais ça m'était complètement égal, d'ailleurs, parce que j'ai toujours eu très peu d'intérêt pour l'intelligence des femmes. Voilà. Et puis, dans ses lettres avec Reynaldo Hahn, il échange des espèces de dictons très, très, très, très méchants. Par exemple, je m'en souviens plus, mais enfin, à un moment donné, il paraphrase la devise des Rohan en disant intelligent. Enfin bon, je peux pas vous remémorer ça de mémoire, mais voilà, esprit sec, piètre intelligence. Enfin, et puis d'ailleurs dans une lettre au comte de Beaumont qui l'invite à dîner, il dit surtout ne me mettez pas à côté d'une dame intellectuelle et fatigante. Mais en revanche, il y a une femme une femme du monde pour laquelle il a eu beaucoup de considération et qu'il a beaucoup admiré, dont il a admiré l'intelligence, c'était la princesse de Caraman-Chimay, la sœur d'Anna Noailles, la belle-sœur de la comtesse Greffuhl, qu'il traite de grand prosateur et il a beaucoup, beaucoup d'admiration. Je pense qu'il y a 4 femmes dans sa vie dont il a admiré l'intelligence. Il y a eu sa grand-mère et sa mère, bien entendu, qui étaient des femmes cultivées, intelligentes, et puis il y a eu donc la princesse de Caraman-Chimay, née Brancovent, et puis, bizarrement, Céleste Albaret, parce que Céleste Albaret...
1: Sa gouvernante.
0: Oui, elle avait une intelligence instinctive, pas du tout intellectuelle, mais que Proust admirait beaucoup.
1: Voilà. Nous avons vu Proust gay, si j'ose dire. Maintenant, voyons si le narrateur lui-même est gay, parce que vous dites, Laure, que... il se moque, alors il se moque des femmes, oui. mais il se moque également des autres invertis.
0: Il se moque de tout le monde et de lui-même aussi. Mais quand même, il y a deux aspects quand il parle des invertis. Donc, il y a un aspect tragique, il y a cette fameuse phrase très oui. longue, vous savez, qui commence par « sans honneur que précaire, sans liberté que provisoire, jusqu'à la découverte de leur crime ». Et ça, ça dure sur deux pages, il montre le calvaire des invertis qui doivent se cacher. Donc on sent qu'il est quand même, il a énormément d'empathie par rapport à ça. Mais sinon...
1: Oui, c'est très sombre.
0: Oui, c'est très... Donc il y a ces deux aspects, il y a cet aspect, et puis évidemment il y a le baron Charlus qui est l'homosexuel.
1: Pour nos auditeurs qui n'auraient pas lu la recherche, c'est une vieille tante, c'est une grande folle.
0: Oui, mais en même temps, le baron de Charlus est épris de virilité. Et c'est ça qui est très drôle. Et par moment, Proust l'observe, cette fameuse scène, vous savez, quand la rencontre avec Jupien,
1: oui.
0: il l'observe par un œil de bœuf et il voit une espèce de balai nuptial entre deux oiseaux ou bien entre une orchidée. Et là, tout d'un coup, il le voit sous les traits d'une femme. Voilà. C'est ce qu'il appelle les hommes-femmes. Et il a beaucoup de... Il se moque de lui, mais il a beaucoup de compassion pour lui. Et puis, alors, il y a cette scène, évidemment, où il voit le baron de Charlus en train de se faire fouetter dans un bordel pour homme. C'est une scène à laquelle il a réellement assisté et qu'il a raconté à Céleste Albaret. C'était un industriel du Nord qui se faisait. Donc, il a mis ça dans son roman.
1: Il y a Saint-Loup aussi.
0: Alors Saint-Loup, grand modèle, le grand modèle de Saint-Loup. Saint-Loup a eu plusieurs modèles.
1: Entre autres Robert Dumière dont nous parlions.
0: Oui, Bertrand Fénelon, Robert Dumière, et puis même des hétéros comme le duc de Guiche ou bien Bonny de Caslane. Il a pas. Et Saint-Loup, lui, est un hétérosexuel tout à fait manifeste, il a une liaison avec Rachel, etc. Mais on découvre qu'il aime les garçons. Alors
1: À deux occasions,
0: à un moment donné, c'est le patron, ou non, c'est Aimé, le maître d'hôtel de Balbec, qui raconte qu'il a eu une sale histoire avec un liftier avec lequel il s'était enfermé sous prétexte de développer des photos. Et puis, au moment justement, juste après la scène du fouettage,
1: Saint-Loup,
0: il voit une silhouette d'officier qui part très rapidement. Il croit le reconnaître, mais il n'est pas sûr. Et puis ensuite, il apprend que Saint-Loup a oublié sa croix de guerre. Voilà.
1: Mais Saint-Loup, dans le bordel de Jupien.
0: Voilà. Mais Saint-Loup fera une fin magnifique et il mourra en héros à la fin de la guerre.
1: En revanche, le prince de Poix mourra dans son fauteuil.
0: Ah non, mais alors ça, je peux vous donner la liste parce que c'est très très.
1: Vous aviez préparé votre petit papier.
0: Oui, j'avais préparé une petite liste de tous ceux qui sont en fait des homosexuels cachés parce qu'ils sont mariés, pères de famille,
1: dans
0: etc.
1: Dans le placard, alors allez-y.
0: Le duc de Châtellerault, Adalbert de Courvoisier, le prince de Poix, père et fils, le prince de Guermantes, qui est marié à une femme ravissante qui a des tas de maîtresses.
1: Le beau-frère d'Oriane.
0: Absolument. Absolument. Le marquis de Vaugoubert, le duc de Sidonia, alors ça c'est pour les aristocrates, chez les bourgeois, le Grandin, alors lui il n'est pas marié, il se donne le genre poète, mais il a des relations sexuelles avec Théodore, le garçon épicier, Nissim Bernard, bourgeois qui loue une maison à Cabourg avec sa famille et qui a des relations avec un paysan, ce sont deux jumeaux et il les confond, ce qui lui cause beaucoup de problèmes, Aimé, Jupien, bien sûr, Théodore, et puis divers valets de pied, voilà. Bon. Et j'aimerais, si on a le temps, vous lire une scène très drôle pour terminer, dans laquelle il met en scène.
1: Eh bien, nous avons 3 minutes, Laure, vous les accorde.
0: Parfait. Alors, ça se passe au moment de la soirée musicale donnée par le baron de Charlus chez les Verdurin. On eût été par ailleurs bien étonné si on avait noté les propos furtifs que M. de Charlus avait échangés avec plusieurs hommes importants de cette soirée. Ces hommes étaient deux ducs, un général éminent, un grand écrivain, un grand médecin, un grand avocat. Les propos avaient été « À propos, avez-vous su si le valet de pied ?»« Non, je parle du petit qui monte sur la voiture. » Et chez votre cousine Guermande, vous ne connaissez rien ? Actuellement, non. Dites donc, devant la porte d'entrée aux voitures, il y avait une jeune personne blonde en culotte courte, c'était un valet bien entendu, qui m'a semblé tout à fait sympathique. Elle m'a appelé très gracieusement ma voiture. J'aurais volontiers prolongé la conversation. Oui, mais je la crois tout à fait hostile. Et puis, ça fait des façons, vous aimez que les choses réussissent du premier coup. Vous seriez dégoûté. Du reste, je sais qu'il n'y a rien à faire. Un de mes amis a essayé. Oh, c'est regrettable. J'avais trouvé le profil très fin et les cheveux superbes.
1: Eh bien, chère Laure, c'est sur ces mots que nous nous quittons. Merci infiniment. Et quelque chose me dit que vous reviendrez bientôt à ce micro, mais pour parler de tout à fait autre chose que Proust.
0: Ben, peut-être, j'espère. Oui.
1: Alors, c'est dit. À bientôt, Laure.
0: À très bientôt, Nicolas.

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3: Je suis le ténébreux, le veuf, l'inconsolé. Le prince d'Aquitaine à la tour abolie. Ma seule étoile est morte et mon luth constellé porte le soleil noir de la mélancolie. Dans la nuit du tombeau, toi qui m'as consolé, rends-moi le posilipe et la mer d'Italie. La fleur qui plaisait tant à mon cœur désolé, et la treille où le pampre à la rose s'allie. Suis-je amour ou Phébus, Lusignan ou Biron? Mon front est rouge encore du baiser de la reine, j'ai rêvé dans la grotte où nage la sirène, et j'ai deux fois vainqueur traversé l'Achéron, modulant tour à tour sur la lyre d'Orphée, les soupirs de la sainte. Et les cris de la fée. Myrto. Je pense à toi, Myrto, divine enchanteresse, au posilipe altier de mille feux brillants, à ton front inondé des clartés d'Orient, aux raisins noirs mêlés avec l'or de ta tresse. C'est dans ta coupe aussi que j'avais bu l'ivresse, et dans l'éclair furtif de ton œil souriant, quand au pied d'Iacus on me voyait priant, car la muse m'a fait l'un des fils de la Grèce. Je sais pourquoi là-bas le volcan s'est rouvert. C'est qu'hier tu l'avais touché d'un pied agile, et de cendres soudain l'horizon s'est couvert. Depuis qu'un duc normand brisa tes dieux d'argile, toujours sous les rameaux du laurier de Virgile, le pâle Hortensia s'unit aux myrtes verts. Horus. Le dieu Knef, en tremblant, ébranlait l'univers. Isis, la mère, alors, se leva sur sa couche, fit un geste de haine à son époux farouche, et l'ardeur d'autrefois brilla dans ses yeux verts. « Le voyez-vous, dit-elle, il meurt, ce vieux pervers. Tous les frimas du monde ont passé par sa bouche. Attaché son pied tort, éteigné son œil louche, c'est le dieu des volcans et le roi des hivers. » L'aigle a déjà passé, l'esprit nouveau m'appelle, j'ai revêtu pour lui la robe de Cybèle. C'est l'enfant bien-aimé d'Hermès et d'Osiris. La déesse avait fui sur sa conque dorée, la mer nous renvoyait son image adorée, et les cieux rayonnaient sous l'écharpe d'Iris. Antéros. Tu demandes pourquoi j'ai tant de rage au cœur et sur un col flexible une tête indomptée. C'est que je suis issu de la race dentée. Je retourne les dards contre le dieu vainqueur. Oui, je suis de ceux-là qu'inspire le vengeur. Il m'a marqué le front de sa lèvre irritée. Sous la pâleur d'Abel, hélas ensanglantée, j'ai parfois de Caïn l'implacable rougeur. Jéhovah, le dernier, vaincu par ton génie, qui du fond des enfers criait « Ô tyrannie !» C'est mon aïeul, Bélus, ou mon père, Dagon. Ils m'ont plongé trois fois dans les eaux du Cocyte, et protégeant tout seul ma mère Amalécite, je ressème à ses pieds les dents du vieux dragon. Delphica. La connais-tu, Daphné, cette ancienne romance, au pied du sycomore ou sous les lauriers blancs, sous l'olivier, le myrte ou les saules tremblants, cette chanson d'amour qui toujours recommence? Reconnais-tu le temple au péristyle immense et les citrons amers où s'imprimaient tes dents, et la grotte fatale aux hôtes imprudents où du dragon vaincu dort l'antique semence? Ils reviendront, ces dieux, que tu pleures toujours. Le temps va ramener l'ordre des anciens jours. La terre a tressailli d'un souffle prophétique. Cependant la Sibylle au visage latin est endormie encore sous l'arc de Constantin. Et rien n'a dérangé le sévère portique. Artémis. La treizième revient. C'est encore la première, et c'est toujours la seule, ou c'est le seul moment, car es-tu, reine, ô toi, la première ou dernière? Es-tu roi, toi le seul ou le dernier amant? Aimé qui vous aima du berceau dans la bière, celle que j'aimais seule m'aime encore tendrement. C'est la mort ou la morte, ô délice, ô tourment, la rose qu'elle tient, c'est la rose trémière. Sainte napolitaine, aux mains pleines de feu, rose au cœur violet, fleur de sainte Gudule, as-tu trouvé ta croix dans le désert des cieux? Rose blanche, tombée, vous insultez nos dieux, tombée, fantôme blanc, de votre ciel qui brûle. La sainte de l'abîme est plus sainte à mes yeux.

0: le Christ aux oliviers. Dieu est mort, le ciel est vide. Pleurez, enfants, vous n'avez plus de père. Jean-Paul. Quand le Seigneur, levant au ciel ses maigres bras sous les arbres sacrés, comme font les poètes, se fut longtemps perdu dans ses douleurs muettes et se jugea trahi par des amis ingrats, il se tourna vers ceux qui l'attendaient en bas, rêvant d'être des rois, des sages, des prophètes, mais engourdi, perdu dans le sommeil des bêtes, et se prit à crier « Non, Dieu n'existe pas !» Il dormait. « Mes amis, savez-vous la nouvelle ? J'ai touché de mon front à la voûte éternelle. Je suis sanglant, brisé, souffrant pour bien des jours. Frère, je vous trompais. Abîme, abîme, abîme. Le Dieu manque à l'autel où je suis la victime. Dieu n'est pas, Dieu n'est plus. » Mais il dormait toujours. Il reprit. « Tout est mort. J'ai parcouru les mondes et j'ai perdu mon vol dans leur chemin lacté. Aussi loin que la vie en ses veines fécondes répand des sables d'or et des flots argentés. Partout, le sol désert côtoyé par des ondes, des tourbillons confus d'océans agités. Un souffle vague émeut les sphères vagabondes, mais nul esprit n'existe en ces immensités. Et, en cherchant l'œil de Dieu, je n'ai vu qu'une orbite vaste et noire et sans fond, d'où la nuit qui l'habite rayonne sur le monde et s'épaissit toujours. Un arc-en-ciel étrange entoure ce puits sombre, seuil de l'ancien chaos dont le néant est l'ombre, spirale engloutissant les mondes et les jours. Immobile destin, muette sentinelle, froide nécessité. Hasard qui, t'avançant parmi les mondes morts sous la neige éternelle, refroidit par degrés l'univers pâlissant. Sais-tu ce que tu fais, puissance originelle, de tes soleils éteints, l'un l'autre se froissant? Es-tu sûr de transmettre une haleine immortelle entre un monde qui meurt et l'autre renaissant? Ô mon Père, est-ce toi que je sens en moi-même? As-tu pouvoir de vivre et de vaincre la mort? Aurais-tu succombé sous un dernier effort de cet ange des nuits que frappa l'anathème? Car je me sens tout seul à pleurer et souffrir. Hélas, et si je meurs, c'est que tout va mourir. Nul n'entendait gémir l'éternelle victime, livrant au monde en vain tout son cœur épanché. Mais, prêt à défaillir et sans force pencher, il appela le seul éveillé dans Solim. « Judas ! » lui cria-t-il, « tu sais ce qu'on m'estime. Hâte-toi de me vendre et finis ce marché. Je suis souffrant, ami, sur la terre couchée. Viens, ô toi qui, du moins, as la force du crime. » Mais Judas s'en allait, mécontent et pensif, se trouvant mal payé, plein d'un remords si vif qu'il lisait ses noirceurs sur tous les murs écrites. Enfin, Pilate seul, qui veillait pour César, sentant quelque pitié, se tourna par hasard. « Allez chercher ce fou, » dit-il au satellite. C'était bien lui, ce fou, cet insensé sublime, cet Icare oublié qui remontait les cieux, ce phaéton perdu sous la foudre des dieux, ce bel Atys meurtri que Cybèle ranime. L'augure interrogeait le flanc de la victime, la terre s'enivrait de ce sang précieux, l'univers étourdi penché sur ses essieux, et l'Olympe un instant chancela vers l'abîme. Réponds, criait César à Jupiter Ammon. Quel est ce nouveau dieu qu'on impose à la terre? Et si ce n'est un dieu, c'est au moins un démon. Mais l'oracle invoqué pour jamais dut se taire. Un seul pouvait au monde expliquer ce mystère, celui qui donna l'âme aux enfants du limon. Vert doré. Et quoi, tout est sensible, Pythagore. Homme, libre penseur, te crois-tu seul pensant dans ce monde où la vie éclate en toutes choses? Des forces que tu tiens, ta liberté dispose, mais de tous tes conseils, l'univers est absent. Respecte dans la bête un esprit agissant. Chaque fleur est une âme à la nature éclose. Un mystère d'amour dans le métal repose. Tout est sensible et tout sur ton être est puissant. Crains dans le mur aveugle un regard qui t'épie. À la matière même, un verbe est attaché. Ne le fais pas servir à quelque usage impie. Souvent, dans l'être obscur, habite un dieu caché. Et comme un œil naissant couvert par ses paupières, un pur esprit s'accroît sous l'écorce des pierres.
1: Gérard de Nerval, Les Chimères, 1854. Texte lu par Thibaut Giraud.

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1: Bonjour à tous. Divertimento. 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

Bonjour à tous. C'est avec beaucoup de plaisir que nous recevons la pianiste Clara Ponti qui présente un nouveau disque dont je vais essayer de dire le titre convenablement. Je ne vous le promets pas. Handel Reimagined. Ça veut dire tout simplement que Handel est réimaginé par la pianiste Clara Ponti. Alors, il s'agit d'un disque de pièces de musique de Handel, évidemment, et là, nos auditeurs ne vont pas être étonnés de reconnaître un certain nombre de pièces, mais Clara Ponti prend des libertés qui lui semblent être justement une de bonne manière d'être fidèle au compositeur, parce qu'après tout, et les auditeurs de Fréquences Protestantes le savent pertinemment, les compositeurs baroques laissaient à leurs interprètes un certain nombre de libertés. C'est donc

Nous avons donc écouté Saraband Reimagined. Bon, voilà, j'y arrive à peu près. Alors, je n'ai pas dit que ce disque est paru, c'est le label Neo Classics. Neo Classics, d'ailleurs, c'est une bonne introduction pour poser quelques questions à Clara Ponti, parce que la démarche de notre interlocutrice est peut-être elle-même néo-classique. Clara Ponti.

0: Bonjour.
1: Bonjour,
0: Merci
1: bonjour.
0: beaucoup de nous accorder quelques minutes de conversation pour nous présenter ce disque. Alors, première question toute bête, est-ce que dès l'enfance, vous aviez le désir de jouer de la musique baroque?
1: Alors, dès l'enfance, non, car la musique baroque, à mon avis, il faut une certaine maturité
0: Ah oui.
1: qui vient souvent à l'âge adulte. Mais je jouais au conservatoire avec mes profs, évidemment. J'avais tous les styles à jouer, toutes les périodes à jouer en musique classique, parce que j'ai fait 22 ans de piano classique. Et je trouvais que la musique baroque était difficile à jouer, à interpréter quand j'étais une jeune femme. Mais par contre, c'est vraiment intéressant parce que la musique baroque a vraiment grandi, l'amour pour la musique baroque a énormément grandi en moi. Dès que j'avais à peu près 20 ans, 21 ans, j'avais vraiment envie, j'ai toujours eu un rêve de faire un album de musique ancienne, particulièrement la musique baroque. D'ailleurs, j'avais fait pas mal d'arrangements de hits de la Renaissance, quelques-uns de la musique baroque que j'ai mis de côté. Et alors, le déclic est vraiment venu. Et évidemment, je jouais pas mal de baroque pour mon plaisir, justement pendant le confinement de 2020, pendant la pandémie. Pour me consoler, parce que c'était une période très très difficile pour beaucoup entre nous, je jouais 1 heure de musique baroque par jour au piano. Voilà, je me mettais au piano. Et c'était ma plus grande thérapie, ma plus grande consolation, vraiment. Et d'ailleurs, j'ai été invitée dans la ville natale allemande de Handel, qui s'appelle Halle, et pour jouer dans des festivals dédiés entièrement à la musique de Handel. Et les concerts m'ont marquée et m'ont donné envie d'approfondir ce répertoire. Et y a le musée Handel là-bas, il y a tout ce qu'il faut pour se procurer toute la musique de Handel.
0: Oui.
1: Donc, j'en ai profité pour en prendre, pour en acheter, en ramener à Paris, où j'habite depuis longtemps. Et j'ai commencé à explorer des œuvres qui sont moins connues, que j'ai finalement enregistrées pour cet album, et d'autres qui sont bien évidemment très connues, comme la Passacaille,
0: Oui.
1: comme la Sarabande, la fameuse Sarabande, parce qu'il n'y en a pas qu'une, évidemment, le Zadok the Priest, qui est un morceau qui est joué pour les couronnements des rois, des reines. Donc, il y a des morceaux tout de suite reconnaissables, les Water Music. The Hornpipe, qui est très connu, qui est magnifique, qui a été joué apparemment en 1717 pour le roi de l'Angleterre, pour célébrer son anniversaire
0: J'ai
1: avec
0: lu.
1: enfin, ça a été, ça
0: Handel
1: a
0: est un compositeur qui fait mentir les gens qui pensent que les protestants sont des casse-pieds austères. Hein?
1: été.
0: Non? Voilà un des exemples que nous pourrions citer pour dire aux gens, ah, vous trouvez que les protestants sont rabat-joie? Écoutez Handel, n'est-ce pas? On parle toujours de Bach, mais il y a aussi Handel. Hein?
1: Absolument,
0: Voilà.
1: absolument. Et c'est vrai
0: Alors,
1: que voilà, oui.
0: Clara Ponti, tout de même, ce tropisme de musique baroque m'interpelle, me fait m'interroger parce que on pourrait penser que au moment de la pandémie, quand vous le dites à l'instant, vous étiez comme beaucoup de gens, vous étiez inquiète, vous aviez autour de vous sans doute des gens extrêmement fragiles. Bon, vous auriez pu vous tourner, je ne sais pas moi, vers Debussy, Ravel ou bien vers Chopin et Liszt. Pourquoi la musique baroque vous console-t-elle particulièrement?
1: Ah, alors, comment y répondre?
0: Oh bah, comme vous voulez.
1: Bien sûr, mais j'ai un grand amour aussi pour la musique romantique, Ravel, Debussy, etc. Donc ça, c'est sûr. Et d'ailleurs, c'est ce que je jouais le plus et avec le plus d'amour quand j'étais enfant et quand j'étais
0: Ah
1: ado.
0: oui,
1: Donc
0: d'accord.
1: ça, c'était mes pièces préférées. Oui, c'était vraiment mes pièces préférées. Par contre, la musique que je jouais pendant le confinement, Bach, Handel, Vivaldi, etc., ce qui me faisait du bien, c'est que c'est une musique, pour moi, qui a un espace, disons, sacré d'une autre manière,
0: D'accord.
1: structurante. Structurante, ça me... Oui, ça me structurait, ça m'aidait à être un peu plus ancrée, à être moins dans l'émotivité.
0: Oui.
1: Ça équilibrait mon esprit et mon cœur, en fait. Je ne sais pas comment l'expliquer
0: Mais
1: autrement.
0: si, vous l'expliquez très bien, au contraire, hein,
1: Mais
0: évidemment.
1: bien sûr, c'est pas. Évidemment, j'ai un grand amour pour la musique baroque et c'est ce qui m'inspire le plus depuis bien longtemps. Mais ces autres musiques, oui, me transportent.
0: Oui, c'était un rapport à la spiritualité. Est-ce que vous avez vous-même un ancrage spirituel, religieux? On en parle
1: Oui.
0: peu avec les artistes, mais
1: Oui,
0: est-ce que vous-même?
1: j'en ai un, absolument. C'est une grande partie de ma vie. La prière, la religion. Ben, je suis chrétienne, hein. Donc ça, oui. Aussi, je rajoute, peut-être c'est pas tout à fait dans les pratiques chrétiennes, pas que les prières, mais la méditation. J'ai des pratiques spirituelles qui font que j'arrive à ouvrir un espace intérieur, à
0: Oui.
1: développer une perception, une sensibilité, une intuition. Tout ça, j'ai beaucoup fait pour pouvoir sentir la musique, les couleurs qui étaient en moi, qui voulaient ressortir, les expressions
0: Bien sûr.
1: de mes profondeurs. Donc, j'ai beaucoup fait appel à mon côté spirituel pour pouvoir écrire de la musique, pour pouvoir exprimer de la musique. Donc, c'est
0: Bien
1: une grande
0: sûr.
1: partie de ma vie. J'en parle pas beaucoup, mais puisque vous me posez la question, oui.
0: Mais je vous remercie de votre franchise et de nous ouvrir une porte sur votre intimité psychologique et sentiment, enfin, et morale. Le choix du piano, s'est-il d'emblée imposé à vous et n'est-il pas une porte ouverte vers l'orchestre, au fond? C'est l'instrument qui semble condenser en lui toutes les qualités d'un orchestre symphonique. On pourrait s'imaginer cela. Ou est-ce que c'est tout à fait autre chose qui vous a motivé, Clara Ponty?
1: Alors, moi, j'ai commencé au violon. Mon père est musicien, violoniste, compositeur. Donc, bon, ma sœur et moi, on est passés par le violon.
0: Et peut-être êtes-vous comme Philippe Entremont, qui a commencé par jouer du violon et il dit avec beaucoup d'humour, j'en avais assez d'être debout tout le temps, donc je suis allé m'asseoir, j'ai choisi le piano. Est-ce que
1: Ah,
0: vous
1: ça,
0: avez
1: c'est
0: été
1: bien.
0: comme ça?
1: Bah, vous savez, à l'âge de 4 ans, 5 ans, on ne pense pas trop à la fatigue des jambes. Je pense que ce n'est pas la raison pour laquelle
0: Non, je
1: j'ai
0: m'en
1: abandonné.
0: doute, mais bon.
1: Alors, je sais, mais c'est drôle. Je sais que c'est de l'humour de la part de ce musicien. Mais en fait, pour moi, je pense intuitivement, je ne voulais pas être comparée à mon père. Ça,
0: Oui,
1: c'est pas évident hein,
0: bien
1: d'être
0: sûr.
1: violoniste troisième génération, parce que mon père avait son père qui était violoniste, sa
0: Voilà.
1: mère qui était pianiste, prof de chant. Ils travaillaient dans un conservatoire, les parents de mon père. Donc, je pense que inconsciemment, j'avais besoin d'avoir.
0: Votre territoire à vous.
1: Oui. Et
0: Ouais.
1: c'est aussi pour ça que je pense que j'ai commencé à chanter aussi. J'ai quand même fait quelques albums de chant, mais pas lyrique, hein. Donc voilà, donc j'avais besoin de me différencier. Et aussi, bah, c'est vrai que c'est un instrument qui a tous les instruments de l'orchestre. Donc ça m'inspirait aussi d'avoir un instrument qu'on peut faire en solo. Ça, il
0: Bien
1: n'y a pas tous
0: sûr.
1: les instruments qui puissent se jouer en solo,
0: Oui,
1: il y en a très peu d'ailleurs.
0: bien sûr.
1: Donc ça aussi, ça m'a beaucoup inspiré, mais comme vous savez, à l'âge de 7 ans, tout ça, c'est un peu inconscient.
0: Bien sûr, bien sûr. Alors,
1: Inconscient.
0: ça veut dire aussi quand même que le désir de vous affirmer, vous travaillez inconsciemment et vous vous projetiez comme soliste, car quand on se lance sur ce chemin du piano, c'est aussi pour être soliste, hein, évidemment.
1: Oui. J'aime bien jouer en duo et trio. J'ai
0: Ouais.
1: même été jusqu'à quintette,
0: Ça n'interdit pas, évidemment.
1: mais je dois dire que on est un petit peu noyé, quoi. Il faut vraiment une belle sono, une belle salle pour vraiment tout soit en harmonie, tous
0: Bien
1: les instruments
0: sûr.
1: en harmonie. Voilà, ça j'ai constaté. Mais c'est vrai que cet album piano solo, ça fait tout un cercle, une boucle car j'ai commencé ma carrière avec Universal Music en piano solo. Et c'est la
0: Oui.
1: première fois, c'est mon septième album que je
0: Oui.
1: retourne à du piano solo. Donc ça, c'est quand même quelque chose pour moi. Et bien, oui, je me sens pas seule en piano solo. Hein. J'ai beaucoup de plaisir à faire des. C'est ça l'avantage, absolument. C'est qu'on a le choix de jouer en solo ou en ensemble.
0: Ou en groupe.
1: Voilà, on
0: Alors,
1: se sent libre, plus libre.
0: qu'avez-vous découvert dans la conception, la réalisation de ce disque Handel que vous n'imaginiez pas rencontrer dans les partitions, dans la musique baroque de Handel? Qu'est-ce qui vous a surprise?
1: Donc, vous voulez dire que dans ma
0: Qu'est-ce qui vous
1: recherche.
0: a étonné? Vous avez façonner ce programme, ce répertoire, et puis en l'enregistrant, ce disque vous a-t-il un peu surprise, un peu étonné? Vous vous êtes dit, oh, mais finalement, Handel n'est pas celui que je croyais. Quelle est la...
1: Eh bien, je dois dire que la musique de Handel est d'une telle richesse. Je ne pensais pas au début je ne pensais pas au début de pouvoir appliquer cette richesse avec un instrument, le piano.
0: Ah oui.
1: Au début, j'avais écrit ces morceaux pour trio, pour tout vous dire.
0: D'accord.
1: Et donc, ce qui s'est passé pendant l'enregistrement, c'est que j'ai réalisé que j'ai dû faire un peu de changement en
0: Oui.
1: réalisant que je pouvais tout mettre au piano.
0: Donc, ma question n'était pas complètement stupide. C'est un work in progress que nous écoutons, en quelque sorte.
1: Exactement,
0: Ah oui.
1: exactement, exactement. Ça, c'était la grande surprise pour moi.
0: Ah
1: C'est
0: oui.
1: que je pensais avoir besoin des deux autres instruments.
0: Oui.
1: Et puis, vraiment, vraiment, vraiment, jusqu'au moment du studio de l'enregistrement, j'avais cette idée. Il y avait des morceaux en piano solo et d'autres morceaux qui allaient être en trio ou
0: Oui.
1: solo. Et j'ai réalisé que, en fait, non, je pouvais changer. J'ai dû réadapter avec Pierre Doursault, avec qui j'ai co-réalisé cet album.
0: Oui.
1: On a dû réadapter pour. Il y avait au moins quatre morceaux où vraiment dans le studio, j'ai dû réadapter en réalisant que non, tout l'album pouvait être en piano solo. Ce qui est mieux, c'est plus homogène.
0: Oui, tout à fait.
1: Ça aurait été peut-être, ça aurait peut-être été un peu moins attirant à l'oreille d'avoir des morceaux plus, voilà, avec des textures différentes, ça pourrait être un avantage, mais là, je pense que non, ça aurait
0: C'était
1: été une
0: un...
1: erreur. Donc ça, c'était une surprise, un peu un stress, parce que c'était pas le concept que j'avais au début, mais j'en suis très heureuse parce que finalement, tout rentre au piano.
0: Eh bien, merci beaucoup. Je rappelle le titre de votre album et je fais un effort. Handel Reimaginate. Et c'est un disque paru chez Néoclassique, le label. Et nous
1: Brillant
0: sommes
1: Classique aussi. Brillant Classique. C'est Brillant Classique
0: Brillant
1: et
0: Classics aussi, qui est le distributeur sans doute, n'est-ce pas?
1: En
0: Voilà.
1: fait, ça, c'est le label Brillant Classique qui sont
0: Oui.
1: hollandais.
0: Oui,
1: Et Brillant
0: oui, et oui.
1: Classique, c'est une subdivision. Voilà,
0: Eh
1: donc
0: bien voilà, maintenant nous savons tout, nous sommes ravis de vous avoir entendu parler et maintenant
1: merci.
0: nous allons vous écouter jouer. Bonne fin de journée à vous. Au
1: Aussi.
0: revoir.
1: Merci.

0: Bonjour à toutes et à tous, bienvenue dans notre émission Un œil sur la télé. Pour ce premier numéro de l'année 2025, notre invitée est Virginie Plot, journaliste et réalisatrice, qui va nous parler du documentaire « Iran, les visages de la colère », dont elle est co-auteure et co-réalisatrice avec un réalisateur iranien, Shureh Afkari. Alors, ce réalisateur a tourné clandestinement pendant près de 18 mois ce film qui nous plonge dans les coulisses du mouvement Femme, Vie, Liberté, un mouvement né après la mort de Mahsa Amini, jeune étudiante kurde, morte le 16 septembre 2022 sous les coups de la police pour quelques mèches s'échappant de son voile. Ce documentaire a été diffusé au mois de novembre par la chaîne parlementaire Assemblée nationale. Bonjour Virginie.
1: Bonjour Myriam.
0: Et merci beaucoup d'avoir accepté mon invitation. Alors depuis 12 ans, je crois, vous réalisez des documentaires et des magazines pour la télévision qui traitent le plus souvent de l'étranger et des droits humains, notamment sur l'accueil et l'intégration des exilés en Allemagne, sur l'histoire de l'indépendance d'Haïti, sur la retirada espagnole en 1939 à travers les Pyrénées. Et récemment, nous avons vu votre documentaire « Être noir à l'opéra » qui porte sur la question de la diversité raciale à l'opéra de Paris et que nous pouvons retrouver donc sur arte.tv.
1: Exactement.
0: C'est bien cela. Alors, Iran, les visages de la colère, donc je l'ai dit, tourné clandestinement par le réalisateur iranien Shureh Afkari, au péril de sa vie, est un documentaire exceptionnel. Et j'aimerais que vous nous en racontiez la genèse et que vous nous disiez quand et comment il est né.
1: Alors, tout a commencé peu de temps après la mort de Mahsa Amini, donc c'était à l'automne 2022. J'ai une amie qui est dans le milieu du cinéma, étrangère, très investie dans les droits humains, et qui m'envoie un message et qui me dit « Est-ce que tu te souviens de Shureh ? Vous étiez croisés à tel festival un jour ?» Non, je m'en souvenais plus. Plus vraiment, en tout cas. Elle me dit, en tout cas, il est sur place, en Iran. Il a envie de faire un documentaire, mais tout seul, il ne se sent pas capable de le faire. Il cherche un co-réalisateur et des diffuseurs en Europe. Et je me suis dit que c'était pour toi. Et en fait, elle a eu raison. Tout de suite, j'ai dit, oui, carrément, donne-lui mon numéro de téléphone. Et donc, voilà, il m'a demandé si ça m'intéressait. J'ai quand même bien pris soin de lui demander s'il était conscient des risques que ça lui faisait prendre pour lui et pour sa famille, parce qu'on sait que le régime iranien sait faire pression sur les proches quand il juge que quelqu'un est un dissident. Et ensuite, tout de suite, j'ai contacté des producteurs, Studio Fact et Cairn, qui, pareil, en quelques minutes ou quelques heures, m'ont dit OK. Et on a tout de suite commencé à tourner pour être au cœur de l'action quand il se passait des choses.
0: Alors, quel était son objectif à lui et quel était le vôtre ?
1: On avait plutôt un objectif commun, même si on le faisait à des milliers de kilomètres de distance et avec évidemment pas le même enjeu, parce que lui, vraiment, il risquait sa vie au quotidien. Mais le but pour lui, en fait, lui, c'était sa manière de participer à la révolution. Il considérait que certes il pouvait, à cette tentative de révolution, en tout cas il considérait que certes il pouvait aller manifester avec les autres dans les rues, ce qu'il faisait, mais que ce serait plus fort et plus utile s'il pouvait garder des traces de ce qui se passait et faire passer ces images à l'étranger. Moi, mon but, c'était plus ou moins la même chose, dans le sens où, moi, à des milliers de kilomètres, je suivais cette tentative de révolution que je trouvais absolument extraordinaire avec ces jeunes femmes, hommes et plus âgés, tellement courageux, que je me sentais bien, bien impuissante. Je cherchais quoi faire pour les aider et que pour moi, c'était vraiment l'occasion d'essayer d'être utile à leur combat.
0: Alors, ce film, je vous propose d'en écouter la bande-annonce.
2: J'ai 37 ans et j'ai vécu toute ma vie dans l'une des grandes villes d'Iran. En septembre 2022, le meurtre d'une jeune fille a bouleversé le pays pour quelques mèches de cheveux s'échappant de son voile. Une injustice de plus. L'injustice de trop.
3: Après notre documentaire exclusif « Iran, les visages de la colère », avec nos invités, nous débattrons de l'évolution de la situation politique en Iran.
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0: Donc nous venons d'entendre la bande-annonce avec la voix du réalisateur iranien, puisque c'est un récit à la première personne.
1: Oui, c'est ça. C'est un choix qui est venu un peu plus tard. C'est vrai qu'au début, il m'avait juste dit « j'ai envie de faire témoigner les gens ». Et quand on a vu peu à peu les difficultés et tous les moyens, tous les subterfuges qu'on employait pour réussir à faire ce documentaire, on s'est dit avec le producteur que quand même c'était une histoire dans l'histoire, quoi. C'est que lui aussi en fait était un acteur de cette révolution et que qu'il nous semblait qu'il était, que c'était intéressant pour les téléspectateurs de connaître aussi un peu les dessous de ce documentaire.
0: Alors, comment s'est passé le tournage et quelles ont été les difficultés auxquelles vous avez dû faire face ?
1: Alors, évidemment, la plus grande difficulté, c'est une question de sécurité. C'est-à-dire que lui devait faire très attention à lui. Il fallait absolument pas qu'il se fasse repérer par la police ou par les services de renseignement, et évidemment protéger aussi les témoins. Et ce qui était très dur aussi, c'est de trouver des témoins qui soient d'accord de parler, parce que évidemment tout le monde risque sa vie dans l'histoire. Et ensuite, une fois qu'on réussissait à tourner, donc c'est-à-dire qu'on se mettait d'accord tous les deux sur les images, à tourner, les lieux pour faire les interviews, les questions à poser. Mais une fois que tout ça s'était tourné, il fallait réussir à faire sortir les images d'Iran. Et ça, c'était très difficile.
0: Mais alors, ces images étaient tournées à la caméra ou avec des téléphones ?
1: Eh ben les deux. Dans un premier temps, c'était à la caméra parce qu'on avait réussi à faire en sorte qu'il ait une caméra. Et puis finalement, il s'est fait confisquer cette caméra par la police. Et du coup, on s'est dit que ça devenait vraiment trop dangereux et que avec une caméra, il était vraiment une cible. Et donc, on lui a fait passer à plusieurs reprises des téléphones parce qu'il en est fait confisquer. Mais on lui faisait passer des téléphones parce que, évidemment, en Iran, pour trouver des téléphones qui fassent de l'image de bonne qualité, c'est très, très difficile. Et quand ça existe, c'est absolument hors de prix. Donc on avait des relais, des réseaux qui permettaient de faire arriver ces téléphones en Iran.
0: Alors, le tournage a duré environ 18 mois.
1: C'est ça, oui, oui.
0: Et alors, comment étiez-vous en contact, en fait, avec lui ? Vous envoyez les rushs ou...
1: Alors, c'est ça. Alors, déjà, on est toujours et on était en contact tous les jours, le biais de messageries cryptées diverses et variées. On utilisait des mots de passe pour être sûr, parce que le risque, c'était que si un jour il se faisait arrêter et que dans son téléphone, les Bastidji, les gardiens de la Révolution, trouvent mon numéro et m'appellent en se faisant passer pour lui et que je lui réponde, du coup, ça a rajouté des charges à son procès. Enfin, voilà, intelligence avec l'étranger, intelligence avec l'Occident, c'est tout de suite la peine de mort. Donc vraiment, moi j'attendais qu'il me donne un mot de passe. Il n'y avait que nous deux qui connaissions ce mot de passe et du coup on était sûrs quand on se parlait que c'était bien nous. Donc déjà on utilisait ça et puis après c'est dur d'envoyer des images parce que le gouvernement iranien en fait maîtrise Internet pour éviter que les opposants puissent communiquer entre eux. Donc ils diminuaient au maximum le réseau et donc parfois pour envoyer quelques minutes de vidéo, ça pouvait prendre 24 heures tellement le réseau était faible. Et en plus, il fallait surtout pas qu'il puisse être repéré par son adresse IP, par l'adresse de son ordinateur. Donc il utilisait ce qu'on appelle un VPN, c'est-à-dire un logiciel qui géolocalise à l'étranger pour pas se faire repérer. Donc c'était un peu une série d'espionnage parfois notre relation.
0: Oui, en fait, c'est un tournage à haut risque, en tout cas pour lui.
1: Complètement. Oui.
0: Et aussi pour les protagonistes de ce film, qui sont 6 ou 7 personnages que l'on voit dans le film. Alors, vous allez nous dire qui ils sont et comment ont-ils été choisis ?
1: Alors déjà, avant même de rencontrer les uns et les autres, on s'était mis d'accord avec Chourèche sur un éventail de profils qui nous paraissaient intéressants. C'est-à-dire que c'est vrai qu'on parlait beaucoup des femmes après la mort de Mahsa Amini, et c'est évident et c'est normal, mais ça nous paraissait important de montrer que c'était pas juste une révolte de femmes, une révolte féministe. En fait, les jeunes hommes les ont vraiment rejoints très vite, et puis après les plus âgés. Donc notre but, ça a été vraiment de trouver un certain nombre de profils, entre guillemets. Donc on a un jeune couple de moins de 20 ans, Mitra et Arash, qui essayent de vivre leur amour dans ce pays où tout est interdit. On a un chauffeur de taxi qui est très militant, très insurgé, qui s'appelle Carvé.
0: Et qui est emprisonné, qui va être emprisonné.
1: Qui à un moment est arrêté, ouais, au cours du tournage, exactement. Et donc on a sa maman, Fatemé, qui s'inquiète pour lui. Voilà, c'est un peu le lot de toutes les mères partout dans le monde. On a aussi une jeune peintre, parce que ça me paraissait important qu'on ait un profil artistique, parce que c'est vrai que c'est un pays qui est vraiment connue à travers le monde pour ses productions artistiques en tout genre, la littérature, le cinéma, la chanson, la peinture, et alors même que la censure est tellement forte, et du coup je trouvais ça intéressant de montrer comment est-ce qu'on résiste
0: à la censure,
1: à la censure avec son art. Donc c'est Golbar, cette jeune femme. Nous avons aussi un médecin, parce que on n'en a pas forcément beaucoup parlé, mais en fait il y a toute une brigade de médecins qui s'est montée pendant les émeutes. Parce que le problème, c'est que les manifestants qui étaient blessés et qui étaient emmenés à l'hôpital, en fait, évidemment, ils étaient immédiatement arrêtés, pas même soignés. Ils étaient dénoncés à la police et arrêtés sur le champ et emmenés. Et pour la plupart, on ne les revoyait jamais. Donc, ces manifestants, ils ne pouvaient pas se permettre d'aller dans les hôpitaux ou très peu dans les cliniques privées. Donc, il y a des médecins qui se sont organisés pour les soigner soit directement sur le lieu des manifestations, soit dans des endroits clandestins, sécurisés, par exemple, des jeunes femmes qui se sont reçus des balles dans l'œil, ce qui a été souvent le cas pour faire peur et pour agresser leur féminité. Et donc ça, c'est le docteur Sobani. Et nous avons aussi un jeune homme, Sina, qui essaye de survivre comme il peut. C'est vraiment le représentant de la grande pauvreté en Iran et qui essaye de vendre l'un de ses organes.
0: Oui, ce qui est très très frappant d'ailleurs, ça montre l'extrême pauvreté d'une partie de la population. Alors tous ces personnages, est-ce qu'il a été difficile de les convaincre de témoigner ?
1: Oui. Ça a été très dur, il a fallu vraiment leur inspirer confiance, parce que Chourèche par exemple aurait très bien pu être un agent du gouvernement qui se faisait passer pour un réalisateur pour essayer de démasquer des révolutionnaires.
0: Oui, il a fallu vaincre la méfiance.
1: Ça vraiment, ça a été un travail très très long.
0: Et alors, ce choix de personnage, en fait, montre la diversité des opposants au régime, mais ils ont des choses en commun. C'est sans doute la peur et peut-être l'espoir aussi.
1: Oui, c'est ça qui est très frappant. Et en fait, c'est vraiment le message que chacun voulait nous faire passer. Je sais que tous avaient peur qu'on raconte que la misère et le désespoir et la peur. En fait, eux, ce qu'ils voulaient montrer, c'est que malgré les risques, malgré le danger, parce qu'effectivement, la mort peut les attendre à chaque coin de rue, hein, quand on est manifestant en Iran, c'est vraiment le cas. En fait, eux, ils y croient encore et en fait, ils sont joyeux parce que ils ont vraiment l'espoir que peut-être pas demain, maintenant ils en sont plus là, mais que après-demain, dans quelques mois, peut-être 2 ans, ils auront enfin droit à la liberté auquel nous, on a droit en Occident. Donc c'est vraiment, enfin moi aujourd'hui, ils me disent, ok, peut-être on manifeste moins pour plein de raisons, mais on est toujours présent, on est le feu sous la cendre et on va repartir très vite.
0: C'est ce qui vous a marqué en co-réalisant ce film?
1: Oui, vraiment, c'est cet espoir, finalement on a essayé, alors c'est pas forcément le cas, mais on a essayé quand même de faire un film assez optimiste d'un certain point en montrant que malgré les difficultés, ces jeunes y croient et ils ne se désespèrent pas, quoi. Ils sont présents et ils continuent de lutter.
0: Alors, qu'est devenu Chouresh? Il a quitté l'Iran.
1: Alors, Chouresh a quitté l'Iran parce que c'était devenu vraiment trop dangereux pour lui. Il a réussi à atteindre un pays en Europe que, grâce à Reporters sans frontières, d'ailleurs, je veux remercier RSF qui nous a vraiment beaucoup soutenus dans cette aventure. Donc, il est dans un pays européen. Je ne peux pas donner le pays en question parce que, même s'il est en Europe, en fait, les services de renseignement iraniens sont infiltrés un peu partout. Donc on préserve vraiment son identité pour lui, pour qu'il soit en sécurité en Europe, et pour nos personnages qui sont restés en Iran, et sa famille à lui qui est restée en Iran.
0: Et savez-vous ce que sont devenus ces personnages, et où en est maintenant, aujourd'hui, le mouvement Femmes, Vie, Liberté?
1: Alors aujourd'hui, nos personnages ont maintenant, vu que le film est sorti et que nos noms, enfin mon nom en tout cas est accessible, du coup je ne peux plus avoir de contact direct avec nos personnages pour pas les mettre en sécurité. On doit passer par des intermédiaires pour se donner des nouvelles. Donc ils sont tous encore sur place.
0: Mais là est mort. Là est...
1: Un d'entre eux, voilà, je ne veux pas divulguer pour ceux qui n'ont pas vu le film. Oui. Mais c'est vrai que au cours du tournage, l'un de nos personnages est mort. Un autre est actuellement enfermé quelque part et ne peut pas mener la vie qu'elle veut. Les autres continuent à se tenir prêts pour les prochaines manifestations.
0: Donc le feu n'est pas éteint.
1: Non, le feu n'est pas éteint. Et alors même s'il y a plus de manifestations hormis dans certaines provinces comme au Kurdistan et Baluchistan, par exemple, je sais qu'aujourd'hui à Téhéran, il y a beaucoup plus de femmes sans voile qui se promènent sans voile, plus même le garder autour du cou de peur que la police des mœurs arrive. Mais il y en a beaucoup plus aujourd'hui, même qu'il y a un an et demi. Donc petit à petit, même si c'est pas une révolution très visible, mais en tout cas la société évolue et la police des mœurs les laisse faire. Elles sont tellement nombreuses aujourd'hui.
0: Bon, Virginie, merci beaucoup pour cet éclairage. Merci aussi pour ce documentaire exceptionnel, émouvant et poétique. Il est disponible pour nos auditeurs sur lcp.fr et je leur conseille de ne pas le manquer.
1: Merci beaucoup.
0: Merci à vous. Au revoir, Virginie. Au revoir. Faire entendre des voix ukrainiennes près de 2 ans après l'invasion russe du 24 février 2022, qui a porté la guerre aux portes de l'Union européenne, c'est l'objet de Génération Ukraine, une collection de 12 documentaires réalisés et coproduits en Ukraine, lancé au mois de décembre par Arte et ses partenaires européens, l'ARTBF, l'ARTS, la télévision publique tchèque et des organismes européens, dans une démarche de soutien à la résistance ukrainienne. Depuis bientôt 2 ans, dans ce pays, le genre documentaire est en plein essor. Il l'est en fait depuis une dizaine d'années, avec l'émergence d'une sorte de nouvelle vague de documentaristes indépendants. C'est ce qu'explique dans le magazine Arte la productrice Daria Bassel, qui est cofondatrice en 2019 à Kiev de la société de production Moonman donc, et qui a coproduit deux films de cette collection. Ces films explorent en profondeur l'onde de choc causée par cette guerre et montrent comment la guerre a changé ce pays, ses paysages et ses habitants. Ils sondent leur impact, l'impact de la guerre sur le temps long. En décembre dernier, une première salve de 4 documentaires a été mise en ligne sur arte.tv, ainsi qu'à l'antenne pour 2 d'entre eux. Et les 8 autres seront programmés par Arte courant 2025. Mariupol, 3 femmes, a été diffusé le 3 décembre sur Arte. Il est disponible sur arte.tv. C'est une chronique à 3 voix de 3 femmes de générations différentes qui racontent leurs tourments. La mère, sa fille... Sa fille qui est la réalisatrice Svitlana Lichitska et la fille de celle-ci, donc toutes 3 originaires de Mariupol, qui ont été séparées par les événements. Ce documentaire émouvant montre leur désarroi et montre aussi comment leur identité est bousculée. Autre documentaire, primé, multiprimé, intercepté, diffusé sur Arte et disponible sur arte.tv. C'est un film d'Oksana Karpovitch, très saisissant, très dur, qui est sorti dans les cinémas ukrainiens, qui a reçu notamment le prix Amnesty International. Tandis que défilent les images des paysages dévastés, et des intérieurs brisés par la guerre. Ce film donne à entendre des conversations entre des soldats russes et leurs proches paraissant approuvés. Et dans ces conversations donc téléphoniques, ils racontent les violences planifiées contre les civils ukrainiens. Ces dialogues ont été interceptés et mis en ligne par les services secrets ukrainiens pour contrer la propagande ennemie. Ce film superpose 2 mondes pour révéler la déshumanisation engendrée par la guerre. C'est un document précieux pour le futur. Sont aussi disponibles sur arte.tv les documentaires Inside Zaporizhzhia, une centrale nucléaire dans la guerre, qui a été diffusée sur Arte le 10 décembre, et aussi Enfermé par les Russes, Yaïdné 2022, récit des 27 jours d'enfermement par les troupes russes des 400 habitants du village de Yadkin, dont 77 enfants, donc enfermés dans les sous-sols de l'école du village. C'est un film de Roman Blazan. À la date d'enregistrement de ces émissions, nous ne disposons pas des programmes du mois de janvier, qui n'ont pas été pour le moment dévoilés. Je vous signale notamment quelques nouveautés, quelques inédits. Alors, M6 diffusera, a-t-elle annoncé, la série Le Tatoueur d'Auschwitz, série américaine, inspirée d'une histoire vraie, et adapté du roman de Heather Morris. Ce roman s'est vendu à plus de 14 millions d'exemplaires dans le monde. Donc c'est une histoire émouvante d'un amour dans le camp d'Auschwitz, et la série sera diffusée à l'occasion du 80e anniversaire de la libération du camp d'Auschwitz, probablement dans la deuxième quinzaine de janvier. Donc elle montre aussi, c'est une série assez dure et difficile, mais elle rappelle qu'il y a toujours un espoir. Je vous conseille aussi de voir le 13 janvier sur la chaîne parlementaire le documentaire « Les combats méconnus » de Simone Veil, de Dominique Missica, qui l'a écrit et qui est réalisé par Caroline Dussin. Donc ce documentaire est coproduit par la chaîne LCP et diffusé donc le 13 janvier. On y découvre ou redécouvre les combats méconnus livrés par Simone Veil, dont on connaît surtout la loi concernant la liberté de l'avortement. Mais au nom de la dignité humaine, elle a mené d'autres batailles, et notamment pendant la guerre d'Algérie. Et elle a promu plusieurs réformes qui ont profondément changé la société française. C'est un beau film que j'ai eu la chance de découvrir en avant-première. Pour les amateurs de documentaires, je signale que le festival FIPADOC et ses projections publiques auront lieu à Biarritz du 24 janvier prochain au 1er février et je vous en reparlerai. Alors, au cours du mois de janvier, ce sera l'occasion de revoir des séries remarquables, notamment sur France.tv et sur Arte.tv. Beaucoup que je vous ai recommandées au cours de l'année 2024 ou même avant. Bon, j'ai noté 10%, Parlement, Nona et ses filles, Ceux qui rougissent, Ça c'est Paris, Samuel, et aussi des séries britanniques adaptées de romans de Charles Dickens que vous pourrez découvrir sur Arte.tv. La chaîne Arte diffuse aussi en décembre et janvier le cycle Jacques Demy avec 10 films et avec un documentaire qui nous permet de redécouvrir le monde enchanté de ce cinéaste. Le titre de ce documentaire, c'est Jacques Demy, le rose et le noir, diffusé donc le 19 décembre à 22h25 et disponible jusqu'au 10 janvier sur Arte.tv, suivi par le film Les parapluies de Cherbourg. Donc, autant de belles occasions pour échapper à l'actualité anxiogène en ce début d'année morose. Je vous souhaite à tous un bon début d'année, une belle année, et je vous dis au mois de février, à bientôt.

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0: 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Et avant la suite de nos programmes, voici tout de suite la parole du jour.
1: Épître aux Galates, chapitre 10, verset 10. Qu'en pensez-vous maintenant? Est-ce la faveur des hommes que je recherche ou celle de mon Dieu? Mon désir est-il de plaire aux hommes? Si je cherchais encore à plaire aux hommes, je ne serais pas serviteur de Christ. Épître aux Galates, chapitre 1, verset 10.

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1: En 1947, aller jouer à quelques 800 km de Paris, c'était aller jouer dans le désert.
2: Vous êtes à Avignon?
3: Pardon? Au Festival d'Avignon?
4: Où ça?
3: Au Festival d'Avignon.

tenue dans la cour d'honneur du Palais des Papes. Pas mal, enthousiasmant même que de clore le festival par une aube et non par une nuit. Et oui, pour clore la 80e édition, il y a eu une fête des questions, 5h du matin pile poil, comme une promesse d'avenir. Dans un monde saturé de mauvaises réponses, marqué par la simplification effrayante des discours qui divisent, le festival a revendiqué la beauté du doute, en rassemblant artistes et publics autour des questions que l'art peut poser au monde. Les invitations étaient lancées par Aurélie Charron, animatrice de radio et journaliste française. Depuis 2017, elle anime et produit l'émission hebdomadaire « Une vie d'artiste » sur France Culture. Son travail radiophonique se concentre principalement sur la jeunesse et les artistes contemporains. À ses côtés, en tant que puissance invitante également, on sait ce qu'il sait faire et il y avait Patrick Boucheron, historien, spécialiste du Moyen-Âge et de l'histoire urbaine. Évidemment, l'homme du lieu, Thiago Rodrigues, dramaturge, producteur, metteur en scène, acteur portugais, directeur du Festival d'Avignon, premier artiste étranger à prendre la tête de cette exceptionnelle manifestation. Donc tous les trois, ils étaient là en tant que maître du jeu, maître de cérémonie, et pour répondre, ils ont convié des dizaines d'artistes, des scientifiques, des activistes, des philosophes, des personnalités de la société civile, afin de partager 80 questions avec le public. Un geste unique, bienveillant, pour les amateurs seulement, parce que 5h du matin, c'est quand même un peu tôt, et pour mêler avec jubilation, pensée, musique, danse, poésie et théâtre. Et moi, je vous dis à très bientôt, au théâtre naturellement, peut-être pour ma petite émission qui s'appelle toujours Coup de théâtre. Donc, à bientôt !

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0: Bonjour à tous. Il était une fois une compositrice. Et oui, il arrive régulièrement sur cette antenne, et particulièrement dans Cantabile que j'en parle, car cela est justifié à plusieurs titres. En l'espèce, il s'agit de Fanny Mendelssohn. Et oui, Mendelssohn n'est pas que le nom de Félix, mais également le nom de sa sœur, disparue, comme on dit, prématurément, avant lui, d'ailleurs, je crois, en 1847, me semble-t-il, et qui a écrit beaucoup de choses passionnantes qui justifient l'enregistrement que nous allons aborder aujourd'hui avec la pianiste qui s'est qui s'est investie dans cette œuvre. Je veux parler de Marie Verbelin. Bonjour Marie.
1: Bonjour Marc.
0: On avait eu déjà par le passé le plaisir de se voir à ce micro. Et cette fois-ci, vous venez dans le cadre de ce label tout à fait remarquable animé par Claire Bodin qui s'appelle Présence Compositrice de diffuser, de commenter, enfin vous avez interprété bien sûr et enregistré, et pour nous de diffuser des extraits d'une pièce, d'un cycle de piano qui s'intitule Das Jahr, c'est-à-dire l'année. Alors je sais que pendant l'époque romantique, il y a eu pas mal de choses, et pas seulement romantiques, mais beaucoup quand même, des pièces de cette nature. On pense aussi aux saisons, Tchaïkovski, etc. Enfin, il y a tout ça, toute cette littérature pianistique autour.

0: des mois de l'année et la variété que cela suppose. Alors Marie, comment avez-vous abordé cette pièce d'abord ?
1: Ah, vaste question. Vous voulez dire pianistiquement, philosophiquement, mentalement?
0: À tous les points de vue.
1: C'est ça que j'ai aimé en fait dans ce cycle. C'est que c'est un cycle d'abord qui m'a plu. J'ai eu un véritable choc émotionnel quand je l'ai écouté pour la première fois. J'ai écouté d'abord des extraits et je me dis qu'est-ce que c'est que ça? Mais c'est magnifique, c'est beau, c'est sensible, c'est romantique, tout ce qu'on veut. Et puis je me suis mise à l'écouter en entier parce qu'il existe déjà des enregistrements, même si c'est une œuvre qui est très très peu connue encore en France, mais en Allemagne elle est déjà beaucoup jouée et il existe des enregistrements là-bas. Donc j'ai commencé à l'écouter en entier et je me suis dit, mais qu'est-ce que c'est? C'est une pièce de génie qui a des thèmes comme ça cycliques qui reviennent de pièce en pièce avec une vraie construction. Il y a une vraie architecture, il y a une vraie ossature dans cette pièce. Donc c'est pas uniquement des pièces magnifiques qui se succèdent, mais c'est aussi tout un cycle qui est construit en tant que tel. Et ça m'a beaucoup plu parce que je me suis dit, non seulement ça fait un programme de disque, mais en plus ça fait un programme de concert. Donc c'est comme un récital finalement qu'on entendrait au disque.

0: septembre, extrait de l'année de Fanny Mendelssohn dans l'interprétation de Marie Vermeulen, mon invité de ce dimanche. Alors, il faut savoir que ces pièces ont été mises en exergue, une expression poétique à chacune de ces pièces. Marie, laquelle était-ce pour septembre ?
1: Alors, en effet, Fanny Mendelssohn a ajouté des poèmes un peu en guise d'épigraphe avant chaque pièce. Et là, il s'agit d'un poème de Goethe qui, donc c'est un extrait à chaque fois, de poème. Et elle écrit « Coule, coule, chère rivière, je ne serai jamais heureux ». On pourrait mettre le féminin, d'ailleurs. Je ne serai jamais heureuse en pensant à son destin assez poignant de femme.
0: Alors, justement, à ce propos, que pouvez-vous nous dire, chère Marie, à propos de Fanny Mendelssohn et du destin à travers elle de nombre de compositrices et d'interprètes féminines éventuellement, qui ont eu parfois leur heure de gloire et qui ont vu s'éclipser ces gloires parfois, même souvent. En ce qui concerne Fanny, c'est un destin très contrarié, je crois.
1: Oui, bah elle est totalement victime des préjugés de son époque et des conventions sociales de l'Allemagne du début du 19e siècle. Donc les femmes, bah c'était les trois cas, la cuisine, l'église, les enfants, Kinderküche, pardon pour mon accent allemand. Et donc, elle a eu pourtant une éducation très très poussée. Ses parents lui ont donné des cours privé avec les plus grands enseignants, le professeur Zelter par exemple, qui a aussi évidemment donné des leçons à son frère Félix. Mais c'était elle un peu la première prodige de la famille, puisqu'elle était de 4 ans l'aînée de Félix. Donc c'est même elle qui relisait les copies de son frère, bien avant qu'il soit célèbre. Et seulement à 14 ans, son père lui écrit une lettre assez longue, très poignante, en lui disant toute l'admiration qu'il a pour ce qu'elle fait, elle avait déjà commencé à composer, mais que cela étant, il ne faut absolument pas qu'elle envisage la musique comme son métier, que c'est absolument impensable, et que elle va devoir en mettre une croix dessus, qu'elle pourra garder la musique, voilà, comme un loisir, comme un passe-temps, mais qu'elle pourra pas du tout briller en société, en public, avec ça. Et Fanny, elle va à la fois se résigner et à la fois se battre, parce que la musique c'est toute sa vie, donc elle va accepter cette idée, tout en continuant à composer. Elle va épouser un peintre, Wilhelm Enzel, qui va l'encourager. Elle va, heureusement d'ailleurs, on peut lui en être reconnaissant là-dessus, et puis elle va organiser des concerts tous les dimanches. Ce sera donc des concerts privés, mais où tout le gratin berlinois se battra pour y assister. Les Schumann, par exemple, y seront allés. Et elle va pouvoir jouer pas mal de pièces là-bas. Donc finalement, elle a réussi à composer de nombreuses œuvres, plusieurs centaines d'œuvres, grâce finalement à sa persévérance, mais toujours dans l'ombre, toujours en privé. 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

0: début de mars. On entend au loin les variations de ce choral absolument extraordinaire. Et la beauté lyrique, n'est-ce pas,
1: chère Marie ? Oui, absolument. C'est une des pièces les plus poignantes du cycle. Alors, donc, il faut préciser en effet que Fanny Mendelssohn était une fervente admiratrice de toute l'œuvre de Bach. D'ailleurs, elle a participé à la résurrection de la Passion selon saint Matthieu que son frère a faite, voilà. Puisque finalement, cette œuvre avait été oubliée pendant plus de 50 ans. Et donc, elle place à l'intérieur de cette œuvre plusieurs extraits, allusions, évocations de chorales de Bach ou d'œuvres de Bach. Et notamment dans le très beau Narspiel à la fin, mais aussi donc dans cette pièce Mars. Donc il s'agit du choral Le Christ est ressuscité, et c'est une pièce, justement le poème qui est placé avant cette pièce, c'est les premières cloches solennelles de Pâques sont-elles déjà annoncées. Voilà, donc il y a toute une référence à Pâques dans cette pièce. Et c'est une pièce qui est très très intelligemment construite, assez travaillée. C'est peut-être la plus intéressante sur le plan de la construction, la plus développée en tout cas. Donc elle commence avec un très beau prélude, un fa dièse mineur. Puis il y a ce côté très agitato là, avec les pouces et les deuxièmes doigts de la main droite qui vont venir créer un mouvement comme ça en ébullition à l'intérieur avec le thème. Ça, c'est très dur à jouer. D'ailleurs, je tiens à le spécifier, ça demande beaucoup, beaucoup d'heures de travail parce que c'est joué, donc c'est très rapide, des notes très rapides, mais joué dans le pianissimo à l'intérieur, dans un registre qui sonne beaucoup, normalement le registre médium. Donc, et il faut réussir à chanter la main droite, donner des belles basses. Enfin bon, c'était tout un art du contrepoint en fait que Fanny Mendelssohn maîtrise. On sent d'ailleurs qu'elle jouait extrêmement bien du piano. Et puis, suite à ces deux pages, donc un peu agitées en guise de prélude, elle expose. Comme ça, de manière très sobre, très poignante aussi, ce choral de Bach dans sa nudité. Et de là va naître de magnifiques, que dis-je, de sublimes variations avec des grappes d'accords, comme ça. Puis elle va reprendre à la fin, à la toute fin de l'œuvre, là qu'on n'a pas entendu parce que c'était trop long, mais on réécoute ce même thème de chorale à la main gauche en octave, et la main droite fait des triolets en 3 pour 2, voilà, en majeur, donc on est dans une tonalité majeure qui vient illuminer finalement et permettre de finir en apothéose cette pièce. Voilà.
0: Jouer sur un Bösendorfer.
1: Oui.
0: Dois-je le préciser, puisque j'ai vu qu'il
1: participait. C'est un choix. Oui, tout à fait.
0: À la production de ce disque, c'est important.
1: C'est un choix que j'ai fait, en effet. Alors, c'était pas un choix évident, parce que je me suis quand même.
0: Parlons de la marque
1: peu...
0: du piano.
1: Oui, Bösendorfer, voilà. Bösendorfer, Vienna Concert 250. Donc, c'était pas évident. D'abord, j'avais hésité à faire ça sur piano ancien aussi, sur un piano de l'époque de Fanny. Mais comme c'est une pièce qui est peu connue, j'avais envie vraiment que ce soit aussi joué sur un. Les pianos qu'on trouve le plus souvent en concert, voilà, que ça puisse être entendu à l'égal des autres œuvres de ses contemporains.
0: Si je puis me permettre, je l'approuve.
1: Voilà, et puis d'autre part, j'aime beaucoup les différences de registre sur les Bösendorfer et la longueur de ce son, que propose ce piano-là en particulier, les Bösendorfer en général, mais celui-là en particulier. C'est-à-dire que j'en ai essayé plusieurs et je trouve que celui-là, il offre un chant qui est, quand on fait une note, quand on joue la note, en fait, la note tient un petit peu plus longtemps, ce qui permet de chanter, en fait, de donner l'illusion aussi qu'on peut faire un crescendo sur une note.
0: On va le voir avec la chasse, octobre.
1: Oui.

0: La chasse, ce n'est pas le titre qui a été retenu par Fanny Mendelssohn, qu'elle a donné à cette pièce, mais Octobre. Octobre, bien sûr. Sous les doigts, bien entendu, de mon invité de ce dimanche, Marie Vermeulin, et qui a des choses à me dire sur cela, d'ailleurs.
1: Sur la pièce en particulier?
0: Oui.
1: Oui, bah, je la trouve intéressante à faire entendre, parce qu'on voit bien que ce ne sont pas juste des pièces de salon, des pièces d'agrément, des pièces, voilà, comme on pourrait parfois le présupposer avec quelques préjugés.
0: Voilà quelques. Ah bon, seulement quelques-uns?
1: Non, mais bon, on en a tous.
0: Quelques-uns.
1: Sans jugement aucun. Mais voilà, donc, en effet, c'est une pièce qui est tout à fait, qu'on pourrait qualifier de virile, voilà, si on continuait dans cette même. Dans cette même idée. Et je trouve que c'est intéressant de voir qu'elle maîtrisait un peu tout ce qui se faisait à l'époque. On pourrait se dire que c'est du Schumann, que ça pourrait pu appartenir à un carnaval de Schumann ou à un cycle, voilà, d'une autre, de grande envergure comme ça. Et je trouve que c'est une pièce très brillante qui évoque bien les corps aussi, hein, les corps de la chasse, très imagée, très, là encore, très virtuose avec des octaves partout, à toute vitesse. Donc elle a bien sa place aussi à l'intérieur du cycle pour donner aussi une idée beaucoup plus festive, beaucoup plus tonique, placée en plus entre septembre, qui était très sombre, très recueilli, très mélancolique, et novembre, qui suit et qui est une page, une des pages les plus sombres aussi du cycle, extrêmement mélancolique avec un sursaut passionné à la fin. Je vous encourage d'ailleurs à écouter Novembre que j'adore également. Mais
0: on
1: donc Octobre au milieu
0: ici,
1: vient
0: sûr,
1: redonner
0: mais...
1: un sursaut vital, sûr. Voilà, essentiel à la pièce.
0: Pour aller plus loin sur le plan musical et musicologique, il se trouve qu'il y a un livret qui a été rédigé par Anibo Sogé.
1: Oui.
0: De manière très précise, très, très, très savante, mais très accessible, et qui permet de compléter toutes les informations qui ont déjà été données par l'interprète, bien entendu, et notamment le récit qui complète, le récit qu'a fait Marie sur la vie ô combien difficile de Fanny Mendelssohn et sa disparition à 40 et quelques années, je crois.
1: Voilà, elle avait 41 ans. Quand elle est morte. Et elle venait tout juste d'accepter d'éditer ses œuvres, six mois auparavant. Donc elle a cette joie immense de se dire que ça y est, enfin son travail est reconnu, qu'elle va pouvoir être publiée. Et malheureusement, elle meurt là-dessus. Donc seulement quelques-unes de ses œuvres seront publiées. Félix va d'ailleurs en publier aussi quelques-unes, son trio, je crois. Mais l'œuvre que vous entendez maintenant, Dacia, n'aura pas été publiée de son vivant.
0: À propos de Félix, il y a une anecdote que nous nous étions amusés de le rappeler en coulisses, mais que, chers éditeurs, nous allons vous narrer, et que, en tout cas, Marie va raconter. C'est à propos de certains leaders, je crois.
1: Oui, voilà. Alors, c'était vraiment une autre époque. Hein. On ne peut pas imaginer ça aujourd'hui, bien sûr. Mais à l'époque, ce cher Félix Mendelssohn, que j'apprécie beaucoup par ailleurs, s'était permis de prendre deux des leaders de sa sœur qu'il avait inclus dans un cycle qu'il avait, lui-même, qui s'était approprié. Où il y avait d'ailleurs quatre autres de ses leaders à lui. Et un jour, il jouait pour la reine Victoria, et puis il voit une partition qui traîne sur le piano. Il dit, oh, mais mes leaders, il était très ému, évidemment. Il remercie bien la reine Victoria, lui demande quel est son lead préféré. Et évidemment, elle donne le lead de sa sœur. Donc, il était vert de jalousie. Enfin, on imagine. Et il a été obligé de reconnaître que ce n'était pas de sa plume, mais de la plume de sa sœur. Voilà. Et autre amusante anecdote, d'ailleurs, dans la foulée, qui est bien plus récente cette fois-ci, une sonate pour piano, une sonate de Pâques, qui avait été attribuée à Félix, là encore, et qui avait été, je crois, me semble-t-il, enregistrée par Eric Heitzig, alors dans les années 80 ou 70, je ne sais pas. Et les musicologues ont découvert qu'en fait, il s'agissait d'une œuvre écrite par sa sœur, et ça a été avéré depuis. Donc, M. Heitzig a été obligé de la rééditer sous le nom de Fanny Mendelssohn. Voilà, c'était la même œuvre, mais avec un autre compositeur.
0: Cher Marie Vermeulin, on arrive déjà au terme de cette édition, oui. Et nous allons terminer par une pièce qui s'appelle Le Nachspiel, j'aurais appelé ça le postlude.
1: Absolument.
0: Je ne sais pas comment, on peut peut-être appeler comme ça. Oui. C'est une pièce magnifique. Je vous remercie d'ailleurs de les avoir interprétées.
1: Merci.
0: C'est enregistré chez Présence Compositrice.
1: Oui.
0: Et c'est un programme que vous avez joué au festival, notamment organisé par Claire Bonnin.
1: Oui, très très beau festival. Toulin, oui.
0: Etc. Et que vous donnerez, j'espère, en concert.
1: Oui, tout à fait, oui, oui. De nombreuses fois.
0: Merci à Arnaud pour la réalisation de cette émission. Merci à Marie Verbelin d'être venue pour nous parler de et faire écouter Fanny Mendelssohn. Et on termine avec le Nachspiel. Bon dimanche, bonne musique.

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2: En vain, quelques centaines de milliers d'hommes, entassés dans un petit espace, s'efforçaient de mutiler la terre sur laquelle ils vivaient. En vain, ils en écrasaient le sol sous les pierres, afin que rien ne pût y germer. En vain, ils arrachaient jusqu'au moindre brin d'herbe. En vain, ils enfumaient l'air de pétrole et de houille. En vain, ils taillaient les arbres. En vain, ils chassaient les bêtes et les oiseaux. Le printemps, même dans la ville, était toujours encore le printemps. Le soleil rayonnait. L'herbe, ravivée, se reprenait à pousser, non seulement sur les pelouses des boulevards, mais entre les pavés des rues. Les bouleaux, les peupliers, les merisiers déployaient leurs feuilles humides et odorantes. Les tilleuls gonflaient leurs bourgeons déjà prêts à percer. Les choucas, les moineaux, les pigeons, gaiement, travaillaient à leur nid. Les abeilles et les mouches bourdonnaient sur les murs, ravis d'avoir retrouvé la bonne chaleur du soleil. Tout était joyeux, les plantes, les oiseaux, les insectes, les enfants. Seuls, les hommes continuaient à tromper et à tourmenter eux-mêmes et les autres. Seuls, les hommes estimaient que ce qui était important et sacré, ce n'était point cette matinée de printemps, ce n'était point cette beauté divine du monde, créée pour la joie de tous les êtres vivants et les disposant tous à la paix et à l'union et à la tendresse. Mais que ce qui était important et sacré, c'était ce qu'ils avaient eux-mêmes imaginé pour se tromper et se tourmenter les uns les autres. Et ainsi, dans le bureau de la prison du gouvernement, ce qui était considéré comme important et sacré, ce n'était point que la grâce et la délice du printemps vinssent d'être accordés aux hommes et aux choses. C'était que, la veille, les employés de ce bureau avaient reçu une feuille ornée d'un sceau, de nombreuses entêtes et d'un numéro, et les avisant que ce même matin du 28 avril, à 9 heures, un homme et deux femmes auraient à être conduits, chacun séparément, au palais de justice pour y être jugés. Et voici que, conformément à cet avis, le 28 avril, à 8 heures du matin, dans le sombre et puant corridor de la division des femmes, pénétra un vieux gardien. Aussitôt, de l'autre extrémité du corridor, la surveillante de la division s'avança à sa rencontre, une créature d'aspect maladif, vêtue d'une camisole grise et d'un jupon noir. « Vous venez chercher la Maslova, » dit-elle, et aussitôt elle s'approcha, avec le gardien, de l'une des nombreuses portes donnant sur le corridor. «

Le gardien, avec un bruit de ferraille, introduisit une grosse clé dans la serrure de cette porte qui, en s'entrebâillant, laissa échapper une puanteur plus affreuse encore que celle du corridor. Puis il cria « Maslova, au palais de justice !» Et il referma la porte et se tint immobile, attendant la femme qu'il avait appelée. À quelques pas de là, dans la cour de la prison, on pouvait respirer un air pur et vivifiant, apporté des champs par la brise printanière. Mais dans le corridor de la prison, l'air était accablant et malsain, un air infecté de fiente, d'humidité et de pourriture, un air que personne ne pouvait respirer sans être aussitôt envahi d'une morne tristesse. C'est ce que sentait, tout habituée qu'elle fût à cet air empesté, la surveillante de la division. Elle venait de la cour, et, à peine entrée dans le corridor, elle éprouvait un mélange pénible de nausée et de somnolence. Derrière la porte, dans la chambre des prisonnières, l'agitation était grande. On entendait des voix, des rires, des pas de pieds nus. « Allons, presse-toi !» cria le vieux gardien, entr'ouvrant de nouveau la porte. Quelques instants après, une femme sortit vivement de la chambre. Une jeune femme, petite, mais de taille bien prise. Elle avait endossé un sarrau gris sur sa camisole et sa jupe blanche. Ses pieds, couverts de bas de toile, étaient chaussés des gros souliers des détenus. Un fichu blanc enserrait sa tête, laissant dépasser quelques boucles de cheveux noirs soigneusement frisés. Et sur tout le visage de la femme se voyait cette pâleur d'un genre particulier qui ne se voit que sur le visage de personnes ayant depuis longtemps séjourné dans un lieu clos. Mais d'autant plus ressortait, en contraste avec cette pâleur mate de la peau, l'éclat de deux grands yeux noirs, dont l'un louchait quelque peu. Et l'ensemble avait une expression très spéciale de grâce caressante. La jeune femme se tenait très droite, tendant son ample poitrine. Arrivée dans le corridor, elle inclina légèrement la tête, puis fixa, droit dans les yeux, le vieux gardien. Et puis elle se tint prête à faire tout ce qu'on lui commanderait. Le gardien, cependant, s'apprêtait à refermer la porte, lorsque celle-ci s'entrebâilla une fois de plus. Et l'on en vit sortir le sombre visage d'une vieille femme aux cheveux blancs, tête nue. Cette vieille se mit à parler tout bas à la Maslova. Mais le gardien la repoussa vivement à l'intérieur de la chambre et referma la porte.

La Maslova, alors, s'approcha d'un judas pratiqué dans la porte, et le visage de la vieille femme se montra aussitôt de l'autre côté. On entendit à travers la porte une voix éraillée. « Fais attention, et surtout n'aie pas peur, et nie tout, tiens bon, voilà tout !»« Bah !» répondit la Maslova en secouant la tête. « Une chose ou l'autre, c'est tout un. Il ne peut toujours rien m'arriver de pire que ce que j'ai à présent. » « Bien sûr que c'est tout un, et non pas tous deux, » fit le vieux gardien, fier de son trait d'esprit. « Allons, suis-moi, et en route !» La tête de la vieille femme disparut du judas, et la Maslova s'avança dans le corridor, marchant de son pas léger derrière le vieux gardien. Ils descendirent l'escalier de pierre, ils longèrent les salles fétides et bruyantes de la division des hommes, où des yeux curieux épiaient leur passage à travers les lucarnes des portes, et ils arrivèrent enfin dans le bureau de la prison. Deux soldats s'y trouvaient déjà, le fusil au bras, attendant la détenue pour la conduire au palais de justice. Le greffier inscrivit quelque chose et remit à l'un des soldats une feuille de papier tout imprégnée d'odeur de tabac. Le soldat glissa la feuille dans le revers de la manche de sa capote, puis, après avoir malicieusement cligné de l'œil à son compagnon en lui désignant la Maslova, il se plaça à la droite de celle-ci, tandis que l'autre soldat se plaçait à sa gauche. C'est dans cet ordre qu'ils sortirent du bureau, traversèrent la cour extérieure de la prison, franchirent la grille et se trouvèrent bientôt sur le pavé des rues de la ville. Les cochers, les boutiquiers, les cuisinières, les manœuvres, les employés s'arrêtaient au passage du cortège et considéraient la prisonnière avec curiosité. Plusieurs songeaient, en secouant la tête, « Voilà où mène une mauvaise conduite, au contraire de la nôtre, qui nous profite si bien. » Les enfants s'arrêtaient aussi, mais leur curiosité était mêlée de terreur, et c'est à peine s'ils se rassuraient à la pensée que la criminelle avait maintenant des soldats pour la garder, ce qui la mettait hors d'état de nuire. Un paysan qui vendait du charbon dans la rue s'avança, fit le signe de la croix, et voulut donner un copec à la femme. Les soldats l'en empêchèrent, faute de savoir si la chose était autorisée. La Maslova s'efforçait d'aller aussi vite que le lui permettaient ses pieds, déshabitués de la marche et alourdis encore par leurs gros souliers de prison. Sans remuer la tête, elle observait ceux qui la regardaient au passage, heureuse de se voir l'objet de tant d'attention. Elle jouissait aussi de la douceur de l'air printanier, au sortir de l'atmosphère malsaine d'où elle venait. En passant devant un magasin de farine, devant lequel se promenaient quelques pigeons, elle frôla du pied un ramier bleu. L'oiseau s'envola, fila tout contre le visage de la jeune femme, qui sentit sur sa joue le vent de ses ailes. Elle sourit, mais aussitôt après elle poussa un soupir, ramenée soudain à la pénible conscience de sa situation.

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1: Les Allemands voulaient dominer l'Europe. Les Français défendaient leur sol. Les choses étaient simples. À Verdun, on se battait sans haine, mais avec férocité.
2: Il y a 110 ans, Verdun. Il y a 110 ans, la mer des batailles, la plus longue de la Première Guerre mondiale et l'une des plus dévastatrices. 70% des poilus français y ont combattu, un enfer d'obus et de mitraille. 700 000 pertes en 10 mois, 326 000 côté français, 337 000 côté allemand. 80% des pertes dues à l'artillerie. Et dans cette bataille, une bataille, symbole des combats, celle du Fort de Vaux.
3: Le Fort de Vaux et le Fort de Douaumont, leur particularité par rapport au mémorial, ou par rapport à l'ossuaire, hein, c'est qu'eux, ce sont des acteurs et des témoins même de la bataille. Ils étaient là, évidemment, avant, mais surtout pendant la bataille, et ils ont eu un rôle extrêmement important.
2: Nicolas Barret est directeur du mémorial de Verdun.
3: À la fois un rôle important dans la bataille, mais aussi un rôle dans la mémoire, dans la construction de la mémoire. Pourquoi ce champ de bataille est devenu, dès les années 20, le lieu sur lequel l'ensemble des gens se sont pressés pour voir? On ne parlait pas de tourisme à l'époque encore, on parlait de pèlerinage plutôt.
2: Nous sommes presque 110 ans pile après la bataille de Verdun. Il est 10 heures du matin, le ciel gris nuageux et le vent léger accentue le gris du fort qui se dresse devant nous. Un panel de journalistes est là pour découvrir le fort de Vaux rénové. Un travail qui dure depuis 4 ans. L'inauguration est pour le 4-5 juillet. Nous sommes début juin, les derniers travaux se font dans le fort. Avec Nicolas Barret, le directeur du mémorial, les deux personnes en charge du projet.
4: Une visite du Fort de Vaux est forcément une visite qui est thématisée. C'est-à-dire qu'on a fait le choix avec Edith, en fait, de présenter cette histoire du siège du Fort de Vaux en spatialisant en fait, en les différentes thématiques qui sont abordées. Là, donc, c'est la vie de la garnison. Comme ils se sont battus en intérieur, au bout de cette aile-là...
2: Nicolas Schubach est professeur d'histoire rattaché au mémorial. Il est un spécialiste reconnu de la Première Guerre mondiale et particulièrement de la bataille de Verdun.
5: Et ça va être comme le point de départ pour nous, une sorte de projection, de remontée dans le temps pour arriver au 4 juin 1916, qui est la date à laquelle on a trouvé intéressant de faire rejoindre nos visiteurs et qu'ils découvrent comme ça comment était le fort à ce moment-là.
2: Edith Desrousseau de Medrano est commissaire d'exposition. Elle a longtemps travaillé sur des projets liés aux questions de mémoire. Elle était déjà commissaire d'exposition de la rénovation du mémorial de Verdun.
6: Alors, français et allemand s'affrontent pour chaque espace, mais pas à l'intérieur de la casemate. C'est pour la caserne, pardon. Oui. C'est aux portes de cette caserne, oui. Puisqu'il y a des galeries qui arrivent de l'extérieur en passant sous les fossés. Donc ce sont des galeries souterraines. Et les Français essayent de bloquer toutes les incursions des Allemands par ces galeries. Donc la caserne, elle reste un peu la citadelle inviolée.
2: La bataille du Fort de Vaux, c'est avant tout un siège. De 6 jours, du 2 au 7 juin 1916. Au déclenchement de l'attaque, le fort est exsangue de ses canons depuis 1915. À l'époque, les Allemands ne voulaient pas s'attaquer au fort de Verdun, réputé difficile à prendre. Mais en juin 1916, la situation a changé. Douaumont, fort plus stratégique encore, vient de tomber, sans presque aucun combat. Le fort de Vaux doit tenir. En son sein, les 80 hommes en charge de la défense du fort et s'ajoutent à cela plusieurs centaines d'autres soldats réfugiés des alentours. Les attaques sont violentes, le bruit et la poussière des fracas d'obus rendent la vie difficile intenable. Les Allemands attaquent, on frôle à certains moments le corps à corps dans les tunnels du fort. Les soldats tiennent dans l'attente d'une contre-offensive française à quelques centaines de mètres de là. Mais le temps est compté, la citerne du fort est vide, plus moyen de subvenir à la soif des plus de 500 hommes entassés.
4: Voir que les Français, après la guerre, avaient dit qu'il n'y avait que l'eau qui avait amené à leur reddition, ce qui n'était pas accepté par les Allemands. Les Allemands disaient qu'il n'y a pas eu que le problème de l'eau qui vous a fait déposer les armes. Et donc, nous, notre travail, c'est de montrer que l'eau, ça a été le coup de grâce en fait, qui a été porté. Mais quand on approche cette réalité dans ce qu'on se trouve, quand on lit les témoignages des combattants, on se rend compte en effet que l'eau, ça a été ce qui a tout fait céder, mais auparavant, il y avait plein d'autres problèmes en fait, à l'intérieur.
2: Une sortie est tentée, seule une vingtaine parviennent à passer. Parmi eux, l'aspirant Buffet qui reviendra au fort par avant les dangers pour prévenir ses camarades d'une contre-offensive imminente. Elle échouera. Le 7 juin, à 6h30 du matin, le commandant Reynal rend les armes, les honneurs seront rendus par les Allemands, les soldats encore là vont en captivité. Malgré la défaite, ils seront considérés comme des héros par la propagande française, en particulier le commandant Reynal. La bataille ne fera que 7 morts et 80 blessés, mais sera, dès sa fin, mythifiée.
4: c'est cette mort, évidemment, en intérieur. Mais c'est très peu par rapport au nombre de tués qu'on avait en extérieur à ce moment-là. Et c'est pour ça que vraiment, le fort de Vaux, il y avait une sorte de pudeur à ne pas donner le nombre de morts, parce qu'en fait, il y avait un mythe, on avait l'impression qu'il y avait des combats énormes en intérieur. C'est tellement étroit que de toute façon, on ne pouvait pas avoir des centaines de tués, en fait. Contrairement à l'extérieur, où là, on meurt en masse. Non, vraiment, encore une fois, l'histoire du fort de Vaux, c'est l'histoire d'une abnégation. Deux abnégations qui sont en face, c'est surtout ça.
2: La rénovation veut embrasser les points de vue des deux belligérants, allemands et français. Mais c'est surtout autour du point de vue des poilus qu'est tournée la scénographie, le récit. La raison est double, d'abord car un autre fort va être rénové, celui de Douaumont, et il sera lui tourné autour du point de vue allemand. Mais aussi et surtout car le fort de Vaux est un symbole de la guerre pour les Français surtout, un symbole mythifié dès les lendemains de la guerre.
4: Ici à Vaux, c'est pas la première fois qu'on s'est battu à l'intérieur d'un fort. Par contre, c'est la première fois qu'on s'est battu dans ces gaines, comme ça. Dans ces couloirs étroits qui étaient barricadés avec ce qu'avaient pu rassembler les Français. Et un combat qui a duré plusieurs jours. Ça, c'est totalement inédit. On voulait montrer que là, on a été, contrairement à Douaumont, à Vaux, on avait été jusqu'au bout de l'endurance. Et preuve qu'on s'était accroché au terrain. Donc il s'agissait de faire un peu oublier la manière un peu honteuse pendant laquelle était tombé finalement le fort de Douaumont au début de la bataille.
2: Cette mythification a eu lieu dès le lendemain de la guerre. Elle a créé ses héros, le commandant Rénal, le pigeon Vaillant ou encore l'aspirant Buffet.
4: Et on connaît un peu sa personnalité parce qu'il s'est exprimé. Il avait été interrogé par Henri Turenne et Daniel Costel, qui nous a quittés récemment, dans le cadre du documentaire « Des grandes batailles de l'histoire ». Je ne sais pas si ça vous parle.
7: « Était poursuivi lorsqu'il prenait une piste repérée par l'artillerie, était poursuivi avec des obus. Alors je fais le mort, je fais semblant de tomber, à un endroit où il y avait un petit abri, et j'ai attendu 10 minutes. Et au bout de 10 minutes, je suis parti à toute vitesse, bien entendu, pour rejoindre le tunnel de Tavannes.
4: Et dans les publications qu'on a fait le travail, on a retrouvé une lettre de Buffet quelques mois avant sa mort. Et c'est très intéressant. Et en gros, il dit, c'est remarquable, hein, c'est l'honnêteté de cet homme-là, on lui a reproché d'avoir participé au documentaire de Daniel Costel. Voilà. Parce que il a dit, d'autres anciens combattants lui ont écrit en disant « tu t'es mis en valeur toi ». Et lui explique que, mais non, en fait, ils ont coupé ce que j'ai dit. Enfin, je suis pas responsable, comme tout montage, je suis responsable de rien. Et ce qu'il en est, c'est qu'il écrit à son camarade qui lui reprochait ça, en disant, mais tu sais, comme moi, que toute cette histoire était lamentable, en fait. Il n'y a pas d'héroïsme et tout ça. C'est très fort, il écrit ça au soir de sa vie. Mais encore une fois, ces hommes-là, ils ont été, malgré eux, en fait, la propagande a fait d'eux, en fait, des héros, des tueurs, de vrais hommes qui avaient vraiment souffert, hein, entendons-nous bien, c'était une vraie souffrance, un vrai... Mais, en fait, qui ôtaient toute leur humanité, et puis ce qui empêchait finalement toute approche plus objective de ce qui s'était passé.
2: Voilà. L'idée pour Nicolas Schuback et Edith Desrousseaux de Medrano est de raconter cette bataille à la fois dans sa réalité historique et sa symbolique, de lier histoire et mémoire sans trahir ce qu'il s'est passé véritablement.
4: C'est pour ça qu'on a beaucoup de témoignages dans les faits. Mais le problème qu'il y a eu, c'est comme entre-temps on avait mythifié leur résistance, ils ne voulaient pas aller à l'encontre du discours global. C'est-à-dire que la propagande française avait fait de tous des héros infaillibles et tout ça. Or, tout de suite, ça commence à s'amorcer. Là. Il y a un livre qui sort, en fait, en 1916, qui s'appelle donc Les derniers jours du fort de Vaux. Voilà, un succès de publication hein, qui montre Rénal avec ses hommes intrépides, qui n'ont pas peur, des hommes. Il faut lire les passages, ça, c'est intéressant. Sauf que quand ils sont revenus, ils se sont bien rendus compte, dans leur humanité et par objectivité, que tout s'était pas passé comme ça. Mais c'est comme les réseaux sociaux à l'heure actuelle. Si les gens ils veulent entendre une histoire, vous n'allez pas arriver à interférer en disant non, mais j'y étais, mais c'est pas grave, tu y étais ou pas. C'est pas ça qu'on veut entendre.
5: Ils ont vécu une forme de combat, d'antagonisme extrême, mais également de solidarité et de camaraderie extrême. Et donc il en témoigne, c'est très émouvant de le voir et de voir aussi comment il parle de cette génération qui est la sienne, qui a combattu et qui l'a perdue.
4: Vraiment, c'est d'avoir réussi par ces différents dispositifs à réhumaniser cet espace-là. C'est-à-dire que l'humain était présent, mais quand il était dans les pierres, tout ça, il y avait une force des vocations, mais on ne savait pas ce que ça nous disait. Et en fait, de pouvoir... réhumaniser avec ces enregistrements, ces silhouettes, ils y apportent beaucoup, hein, les silhouettes qu'on a vues, les mannequins qui sont installés désormais. C'est vraiment quelque chose qui apporte énormément, qui apporte beaucoup de chair.
2: L'exposition est accessible à toutes et tous, enfants et adultes. Il n'y a pas d'audio guide, mais une véritable immersion au plus proche du réel.
4: Donc là, on a reconverti chaque espace, hein, cloisonné des différentes toilettes, pour pouvoir représenter les armements qui ont été utilisés dans ces combats menés dans les galeries. Et l'idée, c'était vraiment de savoir à quel moment et pourquoi ils ont utilisé tel ou tel type d'armement. Et donc ça permet de décomposer tout ça et d'être au plus près de ce qui s'est passé. Et de se rendre compte que derrière ça, ils ont pensé, tant du côté français-allemand, comment s'y prendre en fait, les uns pour avancer, les autres pour tenir. C'est pas un gadget, hein. C'est vraiment lié sur le compte de l'environnement sonore. Vous aviez ça à la fois, donc les tirs de mitrailleuse, et les balancer des grenades en même temps. Ouais.
2: L'idée est de rapprocher au maximum les visiteurs et le visiteur de ce qu'a pu vivre les poilus pendant les 4 jours d'attaque. Alors vous n'aurez ni les gaz, les balles sifflantes au-dessus de votre tête ou encore la vibration terrible des obus d'une tonne qui tombaient sur le fort il y a 110 ans, mais restera un fort quand même dans son jus, un bruit d'ambiance fort et une lumière tamisée qui se veut le plus proche de l'éclairage de l'époque. Des silhouettes de poilus accompagnent le visiteur tout du long, toutes blanches mais aux physiques et faciès tous différents. Ces figures incarnent le quotidien des poilus dans la bataille. Ils ont le désespoir, la peine, la fatigue et parfois l'once d'espoir qui animait les soldats.
4: On remarquera leur attitude, hein, leurs attitudes. Il y en a un qui guette, l'autre qui est fatigué, bien appuyé en fait sur son fusil parce que l'épreuve est éreintante, enfin, le stress est important et tout ça. Et puis l'autre qui est un peu assoupi, qui essaie de reprendre en dormant un peu de force.
6: Pour nous, c'était important qu'il n'y ait pas une sorte de calibrage ou d'anonymat renouvelé. Et on voulait vraiment qu'il y ait chacun, pour chacun, une personnalité. C'est le cas. Et ils sont dans des postures différentes de manière à imager la réalité de ce que pouvait être la vie dans le fort à travers un personnage. C'est évidemment des dizaines que vous devez imaginer derrière, attendant, espérant, dans l'inquiétude et prêt à combattre.
4: Ce qui est bien dans ce projet aussi qui est là, c'est que on va évoquer, en plus c'était formidable dans le travail qu'on avait fait, c'était de redonner des noms d'individus. Parce que les noms qui ressortaient étaient commandant Rénal, l'aspirant Buffet en l'occurrence, eux Vaillant, puis terminé quoi. Donc là dans les recherches, au détour des différents panneaux, on a reglissé des noms de ces individus-là, parce qu'ils étaient très nombreux, mais ils essayaient d'élargir un peu là, les noms qui sont évidemment associés à cet événement et montrer qu'il n'y avait pas que ces quelques noms qui étaient passés quelque peu à la postérité.
2: La scénographie ressemble à celle du mémorial de Verdun, restauré en 2016 pour le centenaire. Le récit se veut le même, parler d'histoire pour comprendre la mémoire, les mémoires.
6: Ça fait partie de notre histoire qui est relativement proche, on dit histoire contemporaine. C'est pas très vieux en fait, quand on compte en parents, en grands-parents et en arrière-grands-parents. Donc c'est important, je pense, de savoir ce qui s'est passé peu de temps avant nous pour mieux comprendre le monde aujourd'hui. Évidemment, il y a des résonances particulières aujourd'hui avec le monde que l'on voit gémir, souffrir et craquer aujourd'hui. Tout ce que nous enseigne cette Première Guerre mondiale nous apprend à jeter un regard prudent sur le monde, à l'analyser, à le comprendre et à constater également que les générations avant nous l'ont traversé et nous ont permis d'être là aujourd'hui. Donc, c'est aussi un message de force qui nous est envoyé.
2: Cette rénovation du Fort de Vaux est donc un moyen de prolonger le travail d'histoire, transmettre une mémoire plus proche de la réalité, prolonger une transmission amorcée au lendemain de la guerre par les anciens combattants, une histoire désormais relayée par historiens et passionnés au service du grand nombre. Une nécessité de comprendre un événement traumatisant qui a eu lieu il y a désormais 110 ans.

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Chers amis, nous entrons dans ce culte guidé par les musiciens. Bienvenue. Bienvenue à vous tous, à vous toutes. Bienvenue aux habitués de ce temple et bienvenue à vous qui viendriez ici pour la première fois, peut-être pour la deuxième ou pour la troisième. Bienvenue à vous qui êtes protestants, à vous qui n'êtes pas protestants. Bienvenue à toutes celles et ceux qui ne savent pas très bien ce qu'ils sont. Vous êtes tous et tous les bienvenus, également ceux qui sont dans ce temple, mais par Zoom. Vous êtes les bienvenus, bienvenue aux enfants et à leurs familles. Nous sommes tous et toutes réunis ce matin pour entendre la bonne nouvelle que Dieu nous adresse, et la voici. Qui que vous soyez, d'où que vous veniez et où que vous alliez, Dieu vous donne sa grâce, sa paix et sa joie par son Fils Jésus, le Christ. Amen. Nous avons célébré dans ce temple la Nuit des Veilleurs. La Nuit des Veilleurs, c'est une soirée proposée par l'ACAT, l'Action des Chrétiens pour l'abolition de la torture. Je crois que c'est proposé depuis une vingtaine d'années. Et pour la première fois cette année, on a fait une Nuit des Veilleurs ici, dans ce temple. C'était coordonné par une de nos paroissiennes, Aline Bois. Et c'était une soirée magnifique, une soirée pleine d'espérance. Alors, je voudrais

0: de vrais hommes qui avaient vraiment souffert, hein, entendons-nous bien, c'était une vraie souffrance, un vrai, mais en fait, qui ôtait toute leur humanité, et puis ce qui empêchait finalement toute approche plus objective de ce qui s'était passé.
1: Voilà. L'idée pour Nicolas Schuback et Edith Desrousseaux de Medrano est de raconter cette bataille à la fois dans sa réalité historique.
0: Pour lire les passages, ça,
2: la vie éternelle. Le Seigneur, par la puissance de son amour, nous délivre du péché et de toutes nos fragilités. Vous pouvez être certain, certaine de son amour et de son pardon. Amen. Avant d'ouvrir la Bible pour y lire les textes sur lesquels nous allons travailler ensemble, nous prions. Seigneur, ta parole est comme du pain. Casse sa croûte pour que nous puissions ressemblance. Cette dignité de l'être humain est donc inaltérable, quoi qu'il arrive. C'est là peut-être un mystère, le mystère de l'être humain qui est tout aussi insaisissable que le mystère de Dieu. Et si on venait oublier que notre dignité est inaltérable, alors la fidélité et l'amour que Dieu a pour nous seraient là pour nous le rappeler. Et d'ailleurs, c'est dans un être humain que Dieu est venu, s'est incarné pour nous retrouver en la personne de Jésus, pour nous dire, encore une fois, toute cette dignité qu'il met en nous. La dignité humaine est donc un acquis définitif pour toute femme, tout homme. On ne peut pas la perdre, quelle que soit la circonstance. Alors, direz-vous, pourquoi parle-t-on d'indignité ? Eh bien, l'état d'indignité, c'est l'altération, plus ou moins grave, non pas de la dignité, mais de la perception de la dignité. Notre perception, ou celle qu'autre de notre dignité. J'imagine que cela a pu nous arriver de nous sentir indignes, soit spontanément, pour des raisons qui nous sont propres et de ce qui nous arrive ou les indignes. Vous arrivera l'altération de la perception de la dignité. C'est ce qui se passe en cas de torture, de peine de mort, de détention arbitraire. Et à travers le monde, contre tous ces phénomènes, c'est un combat contre l'indignité. Alors je crois que nous pouvons résister à l'indignité. Nous pouvons mettre en acte et en prière notre amour pour notre prochain, victime ou bourreau, Et c'est bien croire en la fidélité de Dieu qui se présente toujours et en tout lieu, à qui veut bien se laisser toucher, on lui. Le jour où Dieu créa les êtres humains, il les fit à la ressemblance de Dieu. Alors, qu'est-ce que vous préférez ? Tu aimeras ton prochain comme toi-même ? Qui vote pour « tu aimeras ton prochain comme toi-même » ? Personne ? Ah, j'ai eu peur. Qui vote pour « le jour où Dieu créa les êtres humains, il les fit à la ressemblance de Dieu » ? Bon, vous avez le droit de voter pour les deux. Hein. L'avantage de « tu aimeras ton prochain comme toi-même » défendu par Rabbi Akiva, c'est que finalement, c'est un principe assez pragmatique. Ça semble assez clair, simple à comprendre et à mettre en pratique. Alors que le jour où Dieu créa les êtres humains, il les fit à la ressemblance de Dieu, pour moi, ça reste assez mystérieux en termes d'implication pour moi de ce que je dois faire. Et puis, tu aimeras ton prochain comme toi-même. Ça a également l'avantage de fonctionner même si on n'est pas croyant, en dehors de toute référence à Dieu. Et d'ailleurs, les agnostiques, les philosophes, les athées s'en servent énormément de ce principe, à fort bon escient souvent. Et puis, c'est

un commandement qui devrait permettre de sortir des cercles infernaux de haine et de violence. Alors, dans le Talmud, il y a aussi cette intéressante question que je vous livre. Si une personne en train de trancher de la viande se coupe la main accidentellement, est-ce qu'elle va s'en prendre à la main qui a commis le geste accidentel? Pour se venger ou pour punir la main d'avoir blessé l'autre main? Bien sûr que non. Pour le Talmud, l'ensemble de la communauté est comme un corps humain, unique, où il serait aussi incongru de voir une personne se venger d'une autre, aussi incongru que si la main gauche s'en prenait à la main droite qu'il a coupée par inadvertance. Et puis si on va chercher dans le Midrash un ensemble de commentaires juifs sur les textes bibliques, on trouve cette très belle explication qui dit que grâce à ce verset, il devient impossible de dire « puisque j'ai été dénigré, que quelqu'un d'autre le soit avec moi » et « puisque j'ai été maudit, que quelqu'un d'autre le soit avec moi ». Alors il y a quand même quelques critiques que l'on pourrait faire à Rabbi Akiva et à son... Ils se sont demandé si par prochain on entendait seulement les membres de chaque communauté, ou seulement les juifs, ou seulement les bonnes personnes, ou seulement les personnes qui respectent Dieu. Et franchement, c'est une question qui se pose, je crois, pour nous, encore maintenant. Qui serait pour nous notre prochain que nous serions prêts à aimer comme nous-mêmes? Nos amis. Allez, je ne prends pas beaucoup de risques en disant ça. Notre famille? Notre paroisse? Les chrétiens? Peut-être notre pays? Tout le monde? Est-ce qu'on est prêt à aimer tout le monde comme nous-mêmes? Et quand je dis tout le monde, je veux dire même les gens qu'on ne connaît pas. Tout le monde, même les méchants, même les gens qui ont commis des horreurs. Je vous laisse avec ces questions. On pourrait aussi opposer à Rabbi Akiva que ce commandement est finalement construit autour de soi. En fait, on croit quand on dit « tu aimeras ton prochain comme toi-même », que ça nous décentre sur les autres. Mais en fait, d'une certaine façon, il met en avant notre intérêt personnel. Parce que mettre les autres, enfin en tout cas notre prochain, au même niveau que nous-mêmes, c'est dire que l'on va se comporter avec les autres comme on voudrait qu'ils se comportent avec nous. Et donc c'est directement dans notre propre intérêt. D'ailleurs, il y a un autre... savant juif du IIe siècle, qui propose une très intéressante traduction pour « tu aimeras ton prochain comme toi-même ». Il dit qu'en fait, il faut entendre « tu auras pitié de tes amis comme de toi-même ». J'aime beaucoup cette version. Elle a l'avantage de rendre ce commandement accessible même si on ne s'aime pas soi-même, surtout si on ne s'aime pas soi-même. Et elle permet aussi d'appliquer ce commandement à des personnes que l'on ne porte pas dans notre cœur. Et puis, soyons honnêtes et réalistes, la troisième chose que j'ai envie de dire à Rabbi Akiva, c'est que aimer son prochain comme soi-même, ça reste un idéal inaccessible. Alors penchons-nous sur le jour où Dieu créa les êtres humains. Ensuite, cela dit, cette dignité dont j'ai parlé au début de cette prédication, qui est le reflet de quelque chose de divin en nous et qui, de ce fait, est inaltérable.

0: Il les fit à la ressemblance de Dieu. Alors si on associe les deux, tu aimeras ton prochain comme toi-même, et le jour où Dieu créa les êtres humains, il les fit à la ressemblance de Dieu. Alors je trouve que ça les éclaire mutuellement et que ça leur donne une autre dimension. Si on aime les autres à la ressemblance de Dieu. Sinon, on pourrait trouver que ce sont deux commandements séparés, qui n'ont rien à voir, qui sont indépendants, aussi importants l'un que l'autre, mais pas forcément reliés ensemble. Mais avec le jour où Dieu créa les êtres humains, il les fit à la ressemblance de Dieu, alors tout s'éclaire. On comprend que si on aime Dieu, on ne peut qu'aimer tous les autres êtres humains parce qu'en eux se reflète le visage de Dieu. Et on comprend que Dieu a donné et garanti l'inaltérable dignité de chaque personne, que rien ni personne ne peut l'enlever. On ne peut même pas se l'enlever soi-même, par exemple en se conduisant mal. Trouvons la force de faire face à toute forme d'indignité en nous souvenant, dans la foi, que l'être humain tire sa dignité de l'image indéfectible que Dieu a imprimée, lequel il...
1: Toute la vie est un coup monté. Puis, les gens se sont rassis. Or, l'idée de la beauté, c'est racise. Comme dit Arthur Rimbaud. Et les tramways ont continué à marcher. Vous n'êtes pas libre. La conscience apparente est une façade sous-jetée par des singes vieux et très astucieux, vous stiti. C'est pas sérieux. Alors, tourne la page et redonne mieux ce qui passe. Ça va mal. Très mal. Épouvantablement mal. Pourquoi? Parce que vie telle qu'on la voit n'est pas vraie. Elle est une illusion. C'est dans les livres, mais ceux de philosophie. Et maintenant, assez de plaisanterie, de sornette, assez de tufferie, mais assez surtout de... De quoi? Bon, de Dieu. Ici, un mot me manque, qui m'a manqué dans la vie. Chaque fois que j'ai voulu accuser une certaine chose... Va au chaos, c'est entendu. Et c'est visible, et je crois que tout le monde est d'accord dessus. Mais il n'y va plus de manière propre. Normale. Il y a eu la guerre. Expliquez quoi, t'es jamais rien s'arrêter de toutes les saletés, non pas consécutives ou corollaires, mais provocatrices de la guerre. Anarchie éducte, seulement armée. Pour que ça aille mal comme ça allait depuis si longtemps et aussi obstinément, il faut qu'il y ait quelque chose que cette société tartuffe pays va maintenant être obligée à avouer. J'ai été très bien accueilli à Paris quand je suis sorti de l'asile d'Odèse. Il n'empêche que j'ai été interné il y a 9 ans. Et je suis resté 9 ans interné. Pour ça, l'histoire, ce qui n'a pas encore été réglé. Il n'empêche tout que pendant les 3 premières années de mon internement, j'ai été mis au secret et déclaré mort dans les îles où je me trouvais à tous les amis qui venaient prendre des nouvelles de ma santé. Et que pendant ces 3 années de séquestration, de mise au secret, moi, Antonin Artaud, né à Marseille, 4 septembre 1896, 50 ans, autour de 5 ou 6 livres de poésie, acteur de cinéma, mettant, j'ai été systématiquement et jour après jour empoisonné. Ah, je ne dis pas empoisonné de mauvaises notes, de visites mal intentionnées. Je ne dis pas, comme on le dit par euphémisme, toxiqué. Je dis empoisonné. Drogué. Forcé à absorber des poudres toxiques comme un homme dont on a tout pris des barils. Et au sujet duquel l'administration des asiles où je me vais recevait toujours des ordres venus de beaucoup plus haut et de beaucoup plus loin que là ne se pratique communément. À force d'avoir été empoisonné à l'asile Havre pendant 17 jours où j'y suis resté en cellule à misole de force avec les pieds attachés au lit, je ne tenais plus sur jambes. Et un jour, que me levant de mon lit pour aller au WC, je tombais.

0: à terre, me trouvant ensuite dans l'incapacité absolue de me relever. Le médecin-chef qui, bon, je ne sais pourquoi, me guettait, et peut-être qu'il avait lui aussi, comme le docteur Ferdière, tout à l'heure sur le coca-cola. Il m'accuse donc d'être un simulateur et me fit mettre en cellule, en chemise et sans caleçon, sur une paillasse à ras du sol, et où je demeurai un mois. Dimanche 15 décembre 1946, Saint-Peter du Parc, qui épousa celle du passé en robe noire. Ça veut dire que le cerveau doit tomber. L'homme que nous sommes n'a pas été fait pour vivre avec un cerveau et ses organes collatés, moi, le cœur, poumon, foie, rate, sec et estomac. Il n'a pas été fait pour vivre avec une circulation sanguine, une digestion, une assimilation des glandes. Il n'a pas été fait non pour vivre avec les nerfs d'une sensibilité, d'une vitalité limitée, quand sa sensibilité et sa vie sont sans fin, sans fond, comme la vie. Vie pour la perpétuité. L'homme que nous sommes ne ressemble à rien qu'à un singe. Nous sommes sortis et qu'il a à son image de masturbateur et de châtré. Quand il y en a d'autres que le sang mage n'a pas fini d'imaginer, n'aura jamais fini d'imaginer. Un Orient qui est peut-être le sud infernal des choses, lorsque Dieu nous a dérangé pour nous créer alors que nous étions tous athées. Et Dieu n'en avait jamais entendu parler. Ce fut la bataille qui n'est pas encore achevée entre l'homme et, j'allais dire, la divinité. Mais non, car il y a ce qui fut fait avec mon corps inerte, ignorant, inconnu. Tout ce qui n'y est pas arrivé. Toutes ces demi-portions corporelles qui, jusqu'à l'homme, ne sont pas arrivées, qui ne sont jamais parvenues à se faire un corps d'homme entier et ont voulu vivre en essaim mutilé. Ces larves d'or tronquées qui sont un certain jour installées en être de puissance, un corps pour se gagner, un corps forgé pour se forger, se faire un corps qui s'est intitulé âme, étant trop large pour aller jusqu'au corps. C'est ça! C'est évadé du squelette humain, c'est évadé de la carcasse qui un jour s'est évanoui, fusée qui a fusé dans un prétendu ampé pour y constituer la divinité. Cela! Cette barbaque de nos du néant, expulsée du néant. Mais du tout cela n'intéresse pas le public, je veux dire. Le public, je me sens être, moi, Antonin Artaud, avec les quelques hommes qui nous assiègent de dieux et d'anges et de tous les saints du calendrier. Combien y a-t-il de millions d'églises où l'on nous donne Dieu quotidiennement à bouffer? Ça ne nous touche pas, même moi je dis que ça touche. Comme ça reste d'avoir été baptisé. Et nous n'aurons pas la paix tant que Dieu sur la terre occupera un seul cœur humain.
1: Artaud. Du verbe aïtéo, demander. Kaidotes etai humine, et il sera donné à vous. Dotes etai, indicatif futur passif du verbe didomi, il sera donné à vous. Zeteite, chercher, du verbe zeteo, conjugaison de poieo. Kai heresete, indicatif futur du verbe herisco, trouver. Du fameux Eureka. Crou était frappé, cogné. Crouo veut dire frapper à une porte, cogné à une porte. Kai anoigel setaiumin, et il sera ouvert pour vous. Anoigel, c'est

Vent de tête, sans maille, sigma futur, voyelle thématique, micron, puis des nonces mailles, mais il a aussi un futur plus récent, récent tout est relatif, puisque c'est le futur que l'on trouve dans la Septante déjà, qui est an oige so mai, futur passif plus récent. Donc il sera ouvert pour vous. Ceux qui me cherchent me trouvent, dit Proverbe 8. Au verset 17 ou Jérémie 29 verset 13, vous me chercherez et vous me trouverez si vous me cherchez de tout votre cœur. Je ne cite pas systématiquement la source de chaque verset, car en vérité, parce que tout le Nouveau Testament est un collage de citations de la Septante. Si vous regardez à la fin d'une liste grecque du Nouveau Testament, la liste des citations de l'Ancien Testament, vous verrez que non seulement chaque livre de l'Ancien Testament est l'objet de citations, même chaque chapitre de chaque livre fait l'objet de 1 à 15 citations dans l'impuissance des disciples. Pauvres refuseront vos perles. Vous n'avez plus le pouvoir de convertir les croyants. Vous n'avez pas non plus le droit de juger votre prochain. En un mot, vous n'avez aucun droit ni aucun pouvoir. D'où la question, c'est naturel, alors à quoi bon ? À quoi sert-il d'être croyant si finalement on ne peut rien faire de cette croyance ? Et le verset donne donc la réponse, d'abord sous la forme passive, souvent impersonnelle, d'otestai et anoigestai, deux futurs passifs, jamais exprimés, pas plus d'ailleurs que ne sont exprimés les compléments directs de ces verbes. Recetez, vous trouverez quoi ? Lamban, il reçoit quoi ? Manière de dire sans doute que celui-là seul qui peut donner, qui peut faire, qui peut ouvrir, c'est Dieu qui n'est nommé bien sûr, suivant la coutume de respect des Juifs, et qui donnera bien entendu la réponse cette fois plus facile, puisqu'elle est exprimée dans la phrase « demander », donc il donnera très naturellement ce que, on peut penser, vous a demandé. L'affirmation de Matthieu est donc paradoxale. Si vous ne pouvez rien faire, alors à quoi bon ? Cherche, me trouve, disait Proverbe au chapitre 8, verset 7. Mais pour trouver, encore faut-il chercher, encore faut-il frapper, encore faut-il prêcher la parole. Mais malgré cette obligation d'action, le succès ou l'insuccès de ces actions dépend du fait de Dieu seul. Qui est parmi vous un homme ? On aitesei o ios tout. À qui son fils demande, on est un accusatif, bien entendu, son corps, et le complément d'objet direct, à qui demandera, et ton arton, deuxième complément d'objet direct, le pain, hein, du pain, arton, un pain. À qui son fils demandera un pain, le verbe aitéo se construit donc avec deux accusatifs, l'accusatif de l'atif, donc liton. Pidocène, auto, rupture de construction, ici qu'il convient d'expliquer. Mais n'est pas du tout une conjonction de subordination, mais est une particule interrogative, la particule de la question absurde. Type, me prenez-vous pour un imbécile ? Il est possible que oui, et en français, rien ne formellement ne vous interdit de répondre oui. Mais en grec, si je suis pédante, je poserai question en introduisant par l'adverbe « mais », qui est un adverbe interrogatif, adverbe, d'accord ? En effet, il y a trois manières de poser une question grecque. Première manière, esprit ou accent circonflexe, ou ara, esprit doux et accent circonflexe, le premier alpha, pose une question neutre, type « fera-t-il beau demain ? Viendras-tu demain ?» Même ara répondre de manière « mais tout seul », ou « mot », contraction de « mais » ou « n », donc « on » contraction « mais », signifie « est-ce que par hasard, on peut poser une question aussi absurde que cela ?» L'équivalent du latin sera « num ». Et si je vous demande donc « me prenez-vous pour une imbécile ?» En grec, bien entendu, je poserai la question en introduisant par « raison ».« Ei un si donc humeis, vous, poneroi ontes, étant mauvais ». Alors, vous savez que ontes, participe présent du verbe eimi, être, est ici en apposition au sujet de oidate, vous savez, vous, humeis, si vous, poneroi ontes, étant mauvais, vous savez. Vous savez que les valeurs possibles du participe apposé au sujet

0: sujet sont le temps, la cause, didomi indicatif futur. Tois aitousin auton à ceux qui lui demandent. Tois aitousin, c'est le datif pluriel du participe présent du verbe aiteo. Le texte ne cesse de répéter demander, demander. Alors on peut se demander en fait pourquoi demander, à quoi bon demander. Et Dieu veut que vous le demandiez, comme preuve le Notre Père, demander. Rupture par conséquent dans le texte. Si vous, vous savez donner à vos enfants, on attendrait comme parallèle, eh bien de même Dieu sait donner à ses enfants. Mais vous voyez que le propos est très légèrement décalé. En pater humone, votre père veut dire donc que vous êtes ses enfants, donc l'idée des enfants n'est pas du tout supprimée. Ça, sauf que le père dans les cieux, il donne non point à ses enfants ce que l'on attendrait. On attendrait, puisque vous, vous êtes capable de donner à vos enfants, et bien de même, votre Père dans les cieux est lui aussi capable de donner à ses enfants. Autre, puisque le texte dit « donne de bonnes choses », ça est aussi « auton » à ceux qui le demandent, participe au datif pluriel, avec complément d'objet direct, comme nous l'avons déjà expliqué précédemment, à l'accusatif, les déplacements. Hein? Donc, toute discussion, on le voit, porte bien, non pas du tout sur la bonté de Dieu qui va donner de bonnes choses, cela met l'accent et de la perse en rentrant un poisson sur la table pour le dîner. Mais non, l'objet de paragraphe de Matthieu n'est pas d'affirmer la bonté de Dieu, mais la nécessité de la prière. Dieu veut un peu plus, de façon un peu plus approfondie. Traduisons donc ce verset 12. Panta un ossa et an telete. Donc, panta ossa, toutes les choses que. Osoi ossa signifie une quantité de choses. Osos, c'est le relatif prime la et aletheia, mais he estin et aletheia. C'est-à-dire que le relatif est au masculin parce que le premier sujet qui est exprimé, on a un accord de voisinage extrêmement fréquent hein, en grec, le premier exprimé est un masculin, ce qui explique.
1: Et puis le portrait d'un prêtre hongrois qui se débat entre l'amour de Dieu et l'amour d'une femme. Voilà, c'est vraiment intéressant de voir à quel point ces problématiques aussi ont sous-tendu nombre de films. Et puis, dernière tendance, quelque chose autour de l'altérité, puisqu'on a eu beaucoup de films qui nous parlaient non seulement des différences, mais finalement, au-delà de ces différences, de ce que nous partageons tous comme humanité. Donc, il y avait un très joli film polonais en noir et blanc qui s'appelle « Les oisillons » sur des trois petits écoliers qui font leur entrée dans une institution pour aveugles. Un très joli film qui s'appelle Autisme, le petit chasseur de fantômes.
2: Oui, que j'ai vu et dont je compte parler aujourd'hui, oui.
1: Voilà, une brigade extraordinaire dans un restaurant qui emploie des jeunes gens porteurs de trisomie 21. Un film sur le football pour les aveugles, un jeune homme qui dit qu'il a une bosse dans le cœur et qui en Belgique nous emmène dans sa quête de l'amour et les difficultés à être toujours ramené justement à ce qu'il appelle sa bosse dans le cœur, c'est son explication de sa trisomie. Voilà, pas mal de films comme ça qui nous prennent par la main et nous emmènent sur le chemin de l'humanité partagée.
2: Alors j'ai retenu parmi les thèmes marquants bon, les enfants, le fait religieux, l'altérité. En termes de format, il y a un genre donc, qui a pris une place accrue à la télévision. C'est la série documentaire et vous avez pour la première fois projeté dans leur intégralité 5 séries. Pourquoi, selon vous, les séries documentaires prennent-elles leur essor à la télévision ?
1: Je crois que ces dernières années, c'est un secret pour personne que les séries de fiction, notamment sur les plateformes, ont constitué vraiment un nouveau genre dont le public était extrêmement friand et qui servent même de produits d'appel pour ces plateformes. Je crois que le documentaire et les réalisateurs se sont dit qu'ils avaient leur

0: mot à dire dans cette histoire-là. Et donc, en effet, cette année, pour la première fois, on a eu une sélection non compétitive de 5 séries. Et on nous en a soumis plus que cela. Et on s'est posé la question, qu'est-ce qu'on fait? Est-ce qu'on montre 1 ou 2 épisodes? Ça n'est pas tellement rendre justice à l'écriture d'une série qui obéit à des règles dramaturgiques particulières. Et je trouve que c'était quand même un plus grand respect des auteurs de ces séries que de les proposer en intégralité. Et par ailleurs, on a eu envie de voir si le public répondait, et ça a été le cas, à une proposition de j'allais dire, comment dire, de fait, c'était l'illustration que on peut aller chercher dans ces pays des partenaires pour lancer de belles coproductions. Donc c'était l'objectif rempli pour cette année. Et puis bien sûr l'Ukraine, on est bien évidemment solidaire, envie de documenter ce qui se passe chez eux. D'autres ont envie de terminer des films qui étaient lancés sur d'autres sujets. Et donc toute la communauté des festivals depuis un an leur fait le meilleur accueil et essaye à la fois de soutenir le moral parce que c'est déjà une première chose et puis de faciliter la poursuite de leurs projets au sein de journées professionnelles et donc par un certain nombre de mécanismes d'offrir des bourses, des prix pour des pitchs, des choses comme ça. Donc c'était l'occasion de donner à la fois des clés de compréhension avec une sélection de films qui permet de réappréhender tout ce qu'on entend finalement tous les jours dans les actualités et de leur donner un peu la profondeur, j'allais dire, du temps et de la géographie. Et donc on a fait une proposition de film qui présentait certains aspects de la vie en Ukraine et qui permettait encore une fois de mieux comprendre aussi bien l'histoire à travers Moisson sanglante que la géographie à travers un film qui s'appelle Trois femmes par exemple et qui suit le destin de trois femmes dans un petit village dans les Carpates, donc aux confins de ces territoires, Pologne, Ukraine, etc. Au cœur de l'Europe en quelque sorte.
1: Vous venez de citer donc Moisson sanglante, film sur la famine en Ukraine dont je vais parler. Est-ce que ça fait partie de votre coup de cœur? En tout cas, il a eu le grand prix du documentaire national.
0: Absolument, très beau film, très grand film de Guillaume Ribault qui a eu vous l'avez dit, le Grand Prix national. Film formidable qui était, j'allais dire, presque infaisable a priori puisqu'il n'existe que 26 ou 24, j'ai un doute,
1: 26
0: photographies de cette horrible famine organisée par Staline. Et donc c'est tout le talent de Guillaume Ribault qu'on avait déjà découvert au FIPADOC il y a 2 ans avec un film formidable qui s'appelait Le Livre Noir des Juifs du RSS.
1: Dont nous avons parlé précédemment.
0: Et donc, c'est une région qu'il connaît bien et il a mis encore une fois tout son talent et celui de son équipe, à la fois de documentalistes, de musiciens, d'écrivains, avec lesquels il travaille depuis longtemps pour raconter cette histoire qui nous éclaire quand même beaucoup aujourd'hui sur ce qui se passe en Ukraine.
1: Oui, alors quels ont été vos autres coups de cœur dans la sélection ou dans les œuvres primées?
0: C'est toujours compliqué quand on me demande ça parce que c'est un peu comme si on me demandait de choisir entre mes enfants. Mais je dois dire que le Grand Prix international qui s'appelle Crows Are White, les corbeaux sont blancs, cette histoire donc de ce jeune homme musulman qui est dans une quête d'identité, de vérité avec lui-même, avec sa femme, avec sa famille, etc. Et j'allais dire nous entraîne dans un récit que peu de scénaristes auraient pu imaginer. Et donc ça, pour moi, c'est toujours la magie du documentaire, quand on démarre en éclatant de rire, et puis on passe par toutes les émotions, et moi j'ai fini en pleurs, voilà, non là, je vais pas raconter la fin, mais voilà, la beauté de toute cette histoire, et encore une fois, tout du long, on passe par toute la gamme des émotions. Donc ça, c'est pour moi un très grand film et j'espère qu'il sortira en France.
1: Cœur, mais il y en a sans doute d'autres aussi que, enfin, vous avez fait de belles découvertes.

0: j'imagine, au cours du festival. Alors, la sixième édition donc aura lieu à Biarritz dans un an. Si vous pouvez nous rappeler peut-être à quelle date et nous dire quelle est votre ambition pour cette prochaine édition.
1: Alors, le FIPADOC 2024 aura lieu du 19 au 27 janvier. Le pays invité sera l'Italie. Et nous après être allés dans le Grand Nord, nous retournons plutôt vers le Sud. Et l'ambition, c'est toujours, elle est à la fois double, toujours le public nombreux cette année. Donc vraiment, on s'en réjouit. Covid, c'était compliqué pour un événement comme ça. Donc on se réjouit de voir que le public a trouvé le chemin et ça nous éclairer sur la marche du monde. Donc ça, voilà, on attend avec impatience, camarades.
0: Si, Ange.
1: Et vive l'année du documentaire.
2: Mais partout où j'allais, il n'y a pas de pain.
0: Godard. Il raconte comment le 24 février 2022, il part pour Kiev dans l'urgence, ayant décidé de soutenir la résistance ukrainienne en filmant pour témoigner. Il cherche une famille et pendant un mois, dans le cirque national de Kiev, où il partage la vie quotidienne des hommes, des femmes et des animaux qui sont restés malgré les bombardements afin de s'entraîner et d'être prêts le jour où les spectacles reprendront. C'est donc un huis clos imposé par la guerre que nous montre ce film, un film singulier qui offre des images et des paroles rares et un message de courage et d'espérance. À voir sur France 2 le 22 février à 23h dans 25 nuances de doc.
3: Rien ne se fait au port de Beyrouth sans que le Hezbollah ne sache ce qui se passe.
4: Le Hezbollah est plus puissant que les talibanais.
5: Nous avons prouvé que l'argent du trafic de cocaïne servait à financer l'achat d'armes.
6: Comment pourrions-nous trafiquer de la drogue alors que nous l'interdisons?
7: C'est l'un des plus grands réseaux de blanchiment d'argent.
6: Nous n'avons pas de...
0: Voilà les multiples visages du Hezbollah, le Parti de Dieu, cette organisation chiite, qui est un véritable État dans l'État au Liban, protégé par l'Iran. Et alors que l'ombre du Hezbollah plane sur l'explosion du port de Beyrouth, le 4 août 2020, ce parti refuse toute enquête. La série montre que pendant les années 2000, star des infos, à la fois volontaire et fragile, qui veut aller sur le terrain pour faire des reportages sur des sujets sociaux. Ils vont s'allier afin de trouver leur place dans un monde en mutation et dans un environnement empreint de misogynie, de racisme et d'homophobie. Série drôle et émouvante qui restitue l'ambiance de l'époque et articule les événements historiques avec l'évolution des personnages.

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1: Quelque part, nous amène la présence de Dieu sur la terre. C'est-à-dire qu'en ayant cette relation, la présence qui était seulement dans le ciel, qui ne pouvait pas être sur la terre parce que le péché était là, à partir du moment où le péché est pardonné, il peut revenir en nous et du coup, elle revient sur cette terre. On est les porteurs de cette présence de Dieu sur la terre. C'est, on pourrait dire, c'est la partie verticale de notre relation avec Dieu. Mais il y a aussi une partie horizontale. Et cette partie horizontale, c'est que nous pouvons à nouveau maintenant partager aux autres et amener ce message à ce qu'il puisse prendre place dans d'autres personnes pour que l'image de Dieu, pour que la gloire de Dieu qui devait être manifestée dans l'homme puisse à nouveau prendre place. Jésus n'est pas dans un processus afin de remporter la victoire, il a déjà remporté la victoire. Et c'est de là qu'il nous envoie. C'est parce qu'il y a une autorité que nous pouvons vivre. J'aimerais qu'on puisse comprendre aujourd'hui que la victoire que Jésus a obtenue ne donne pas une immunité au mal. C'est pas pour ça qu'on va pas subir le mal. Beaucoup des apôtres qui ont été envoyés sont morts martyrs, et ça arrive encore aujourd'hui. Mais elle est porteur et annonciatrice d'une victoire finale qui un jour mettra fin au mal. C'est ce que Jésus a promis. Et que ça puisse nous aider à pouvoir vivre notre vie aujourd'hui. Tout commence avec Christ, mais tout se termine aussi avec lui. Parce que cette autorité va se manifester pleinement. Elle est déjà là, on peut déjà commencer à compter sur elle. Mais à la fin, elle va se manifester pleinement. On va écouter un prochain morceau sur Fréquence Protestante. Et ce morceau s'intitule « À jamais tu es saint » de Momentum Music.
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C'était Dan Mitten et Momentum Music sur Fréquence Protestante. Donc, toute la terre est quelque part son héritage. On a vu son autorité, là c'est son héritage. Psaume 2,8 nous dit « Demande-le-moi et je te donnerai les nations en héritage, les extrémités de la terre en possession. » Et bien sûr, on voit dans ce psaume que c'est le Père qui parle en fait à son fils Jésus. Et donc du coup, on voit que d'une certaine manière que Dieu nous implique dans sa mission parce que chaque lieu où nous trouvons en fait est son héritage. Et parfois il est bon de changer de perspective pour comprendre que le lieu où nous sommes aujourd'hui ne nous appartient pas, enfin même là où on vit, enfin voilà, ça n'est pas forcément en train de nous appartenir même si on est propriétaire, parce que quelque part tout est soumis en fait à Jésus, toutes les endroits, toutes les

C'était All of My Oil, donc toute mon huile sur Fréquence Protestante de Awakening Music, et c'est vraiment ces paroles qui dit que c'est le seul qui mérite, c'est le seul qui est digne, et c'est qui est Jésus, comme on chante dans l'Apocalypse lorsqu'il va revenir sur la terre, lorsqu'il ouvrira donc les sceaux de ce livre pour manifester son retour sur la terre. Et bien il y a cette notion de pouvoir faire cela. Donc on est en train de voir aujourd'hui plusieurs tout, parce que tout commence et tout se termine à Christ, mais dans le dernier rôle de Jésus, il y a quatre tout. On a vu tout pouvoir monté dans le ciel, et on a vu que Thomas a fait les faire de toutes les nations disciples. Et aujourd'hui, on va voir, il dirait, enseignez-leur à mettre en pratique tout ce que je vous ai prescrit. Alors, cette parole, c'est important déjà. On va voir aussi que c'est juste enseigner, mais c'est enseigner à mettre en pratique. Ce qui est parfois un peu différent, parce qu'on peut connaître beaucoup de choses, mais on peut pas ne pas être vraiment engagé à les faire. Mais ici, le tout, il représente déjà en quelque sorte toute la vérité, toute l'histoire, tout cela. Et bien sûr qu'il y a des aspects qui peuvent être très doux, très bons, à avoir recevoir la grâce de Dieu. Mais il y a d'autres aspects qui peuvent être un peu plus durs. Jésus n'avait pas que des paroles, on va dire, faciles. Il dira, si tu es prêt à porter 3 et à être prêt à perdre ta vie, tu ne retrouveras pas moi, en fait. Et du coup, si tu es prêt à le faire, tu vas retrouver une vie qui va être bien mieux. Mais il y a une notion de soit perdre, soit prêt à sacrifier, soit à renoncer à certaines choses. Et très souvent, on l'expérimente dans notre vie. Et c'est pas facile d'enseigner que ce qui est beau et pas tout la vérité et tout mot qui a été. En quelque sorte, toutes tes paroles ensemble font la vérité. Et bien sûr, la vérité ultime, c'est Jésus-Christ lui-même. Mais ce qui est important ici de comprendre, c'est que notre mission, lorsque nous allons apporter une bonne nouvelle, mais c'est aussi de donner, d'annoncer toutes les paroles que Jésus a dites et tout ce qu'il désire que nous puissions faire. Et pas seulement non plus annoncer certaines choses, mais les mettre en pratique. Ça veut dire que ça commence déjà par nous. Est-ce que moi, je suis conscient et je connais ce que Dieu dit dans la Bible? Vous savez, la Bible, c'est bon dire, et bien sûr qu'il y a une notion très sainte de ce livre, mais c'est surtout à être prêt à connaître ce qu'il y a dedans et le mettre en pratique. Parce que c'est ça qui vaut la peine, parce que c'est différente. Mais cette capacité à pouvoir mettre en pratique ce qu'il a dit, ce qu'il a prescrit, on peut le mettre en pratique. Et du coup, il y a une chose, il dit à son père, c'est là qu'il y a de retirer le maximum pour mon gain, mais je suis prêt à me donner pour que je puisse accomplir ce que Dieu fait.

et puis le monde sans bien se sentir à sa place. Ensuite, tout à côté, c'est de l'intérieur de la maison que les sons viennent confluer avec les autres. Les pas, vaisselle, le balai, la chanson rompue, un fade peut-être. Agacement de ce qui manque sur la table, les cigarettes qu'on réclame et qui sont restées sur la commode. Tout là, c'est le réel, ce réel anaphrodiaque qui ne pénètre pas dans mon imagination. Léger, les pas de la petite bonne, les pantoufles que je revois mentalement, en canevas rouge noir. Et si je les revois avec cette netteté, le bruit prend quelque chose de ce canevas rouge et noir. Plus ferme et plus sûr d'eux, les bruits de bottes du fils de la maison, qui part sur un « à tout à l'heure » sonore, coupé par le claquement de la porte qui avale l'écho de « heure », venant après tout, un calme soudain comme si le monde s'arrêtait ici à ce quatrième étage. Bruit de vaisselle qu'on s'attend à laver,

0: je mets ça en avant parce que c'est après, quand j'ai développé ces troubles alimentaires, j'ai évidemment relié cette perfection de vie à ça. Donc ça, c'est la première lecture. Et la deuxième lecture, en fait, quand les troubles se sont plus tard, donc moi, c'est à 18 ans où les troubles alimentaires se sont manifestés, à ce moment-là, j'ai regardé ma vie à nouveau, donc mon enfance, mon adolescence. Et là, c'est comme si, je suis jeune encore, mais très tard quand même par rapport à mon enfance, de phrases que ma mère ait pu dire quand elle a eu aussi un petit épisode dépressif avec cette phrase. Elle avait une peur immense de sombrer dans la folie. Il y a vraiment ça qui planait. Mon grand-père a fait pas mal d'allers-retours en hôpital psychiatrique. Il y avait ce... J'ai quand même eu l'impression toujours que on pouvait facilement glisser, on pouvait facilement sombrer en fait, qu'en un claquement de doigts, on pouvait passer de quelqu'un de sain à quelqu'un de fou qu'il fallait enfermer.
1: Ouais, comme mais si j'ai grandi avec ça. Un peu sur le fil. Et donc tu te construis avec cette relation dysfonctionnelle à la nourriture. À quel moment elle prend vraiment de l'ampleur, en fait? C'est-à-dire que ça te bouffe complètement.
0: Ouais. En fait, c'est vraiment... Alors moi, c'est vraiment à 18 ans. Et en fait, quand je pense après... depuis, quand j'ai repensé... je pense qu'avant 18 ans, il y avait déjà des troubles. Mais pour moi, c'était normal. Parce qu'en fait, quand j'ai grandi, je voyais ma maman qui, de temps en temps... que ça venait de nulle part, elle faisait des semaines où elle mangeait que de la soupe, par exemple. On n'a jamais eu de problème de surpoids dans la famille, il n'y a jamais eu... Mais j'entendais souvent ma mère qui avait un problème avec son apparence. L'été, quand il fallait essayer les maillots de bain, je me rappelle de ça, c'était tout le monde, tous les quatre, hein, dans la famille, on était... c'était le gros stress. C'est-à-dire, l'été arrive, il va falloir que maman se trouve un maillot de bain et ça va être très intense. C'est-à-dire que c'était énorme.
1: L'événement.
0: Donc, il y a quand même... ouais, vraiment. Donc, il y a vraiment... Il y avait une grande attache à l'apparence, mais en fait, ma mère n'a jamais mis ça sur nous, sur les enfants. Mais bien sûr, les enfants apprennent par mimétisme. Et en fait, on a beau recevoir un discours, ce qui compte au final, c'est les actes. Et c'est ce qu'on a eu en face. Et moi, en face, j'avais quelqu'un qui se sentait dévalorisé par son apparence, clairement.
1: Mais elle avait des raisons de l'être ou c'était
0: Non, elle avait... En fait, il lui restait un petit ventre de ses grossesses. Et en fait, c'est juste ça. Je dis juste parce que jamais... Ma mère, je pense qu'elle n'a pas du tout la constitution pour être en surpoids. Enfin, elle n'a jamais été en surpoids, quoi. Donc, c'était vraiment une peur qui était tellement là qu'elle existait déjà, en fait. Tu sais, quand on a peur de quelque chose, en fait, la chose existe déjà, finalement. Donc voilà. Donc, il y avait ça quand même. Et en fait, nous, autour, on naviguait avec ça. Mais moi, c'est vrai que je portais pas mal, beaucoup d'importance à mon apparence quand j'étais au collège. Mais en regardant les autres autour de moi, les autres jeunes filles, en tout cas, je pensais pas porter plus d'importance que mes amis, en fait. Je pense qu'on était vraiment enfermés dans quelque chose d'assez superficiel, beaucoup de pression sur l'apparence. Et moi, ça s'est, au niveau de la nourriture, ça s'est déclenché à deux mois avant mes 18 ans. Et je me rappelle le médecin qui m'avait dit « Ah bah, vous faites ça tard, dis donc !» Comme s'il attendait que je le fasse. Et même là, je me suis dit « Mince, même dans ça, j'ai échoué, tu vois ?» La réflexion qui me fait dire que j'ai même échoué à tomber malade trop tard.
1: Oh là là.
0: Ouais, il y a plein de phrases comme ça. Mais voilà, donc ça a été à 18 ans et c'était l'année, c'est pas anodin, c'était l'année du bac. Et comme je l'ai un peu évoqué tout à l'heure, j'étais vraiment très bonne élève et j'ai toujours adoré l'école. Plus que l'école, j'ai toujours adoré apprendre, donc me remplir de connaissances, vraiment de me nourrir. C'était pas pour apprendre non plus, hein. C'était vraiment, j'avais du plaisir à me nourrir de connaissances. Et du coup, l'année du bac, il y a eu une pression en plus, la pression de trop que je me suis mise moi-même. Et je pense que ça a été un gros déclencheur de ces troubles.
1: Oui, cette manière de gérer ta pression, en fait.
0: Oui, de gérer la pression. Et puis, quand même, il y a eu de la pression, même si c'était... Alors, ça n'a jamais été malveillant. J'ai toujours été bien entourée par mes professeurs, etc. Mais en fait, aujourd'hui, je me rends compte des maladresses, des phrases maladroites. Et ça, c'est...
1: Des mots qui tuent.
0: Une phrase, ouais, c'est ça. Une phrase peut faire sombrer quelqu'un. Les phrases maladroites des professeurs qui, Angéline, on croit en toi, et vas-y, ça va être Sciences Po, on vise ça. Depuis que je l'ai dit, en face, quand les gens reçoivent cette phrase, ça fait aussi réfléchir sur les phrases

0: qu'on peut dire comme ça, les phrases anodines, et surtout les commentaires qu'on fait souvent sur le corps, même si c'est des commentaires qui sont dits positifs, je trouve ça aujourd'hui même choquant quand on parle du poids de quelqu'un, même si c'est pour un compliment. Je trouve que ça ramène encore de l'importance ou ça réidentifie la personne à son poids. Et moi, ça a été le cas parce qu'à mes 18 ans, au moment de la rentrée scolaire en septembre, donc on sortait de vacances scolaires, alors moi j'étais assez contente, je me sentais bien dans ma peau, bah forcément j'étais bronzée, je rentrais de vacances, j'étais en plus on a découvert les amis de classe avec qui on allait être, j'étais avec le plus beau mec de l'école et tout, il y avait ça. J'ai senti physiquement en moi quelque chose, mais sombré en fait. C'est comme si à ce moment-là, je sais que j'ai glissé. Il m'a dit cette phrase et j'ai sombré. Et en fait, ce qui s'est passé à ce moment-là dans ma tête, après je l'ai identifié sur le moment, c'était un peu un choc, mais ce qui s'est passé dans ma tête, ça a été des calculs, le début des calculs, et ça a été, voilà. Donc si j'ai un corps parfait maintenant, ça veut dire que moindre petit écart, s'il y a quoi que ce soit qui se passe et que je grossis, je n'aurai plus le corps parfait. Donc, je vais essayer de me créer une petite marge, perdre un peu de poids. Comme ça, j'aurai une petite marge d'amplitude où je pourrai, voilà, il y a un peu de fluctuation, ça sera OK.
1: Les petits
0: Et c'est
1: arrangements
0: comme
1: avec
0: ça que...
1: soi-même ont commencé.
0: Exactement. Donc, les fameux calculs, parce que c'est que des maths, hein, les troubles alimentaires. Et voilà, donc cette phrase, ça a été vraiment j'ai l'impression que ce mec-là a appuyé sur un interrupteur. Et il était hyper bienveillant, hein. J'en veux pas, hein, du tout, hein. C'était un compliment pour lui.
1: Bah, disons qu'il y avait une faille et puis
0: Voilà.
1: voilà, quand
0: Ouais.
1: elle est là, il
0: Je pense
1: suffit de
0: qu'il a
1: pas
0: dit
1: grand-chose.
0: c'est ça, il a dit ce mot parfait et c'est un mot qui est lequel j'ai du mal.
1: Et alors, il y a plusieurs variations dans le panel des troubles du comportement alimentaire. Donc, il y a l'hyperphagie, la boulimie, l'anorexie, la boulimie avec vomissement. Toi, tu t'inscris dans quelle catégorie?
0: Alors moi j'ai commencé avec de l'anorexie. Et après, s'en est suivi une phase de boulimie. Et il paraît que c'est assez fréquent que ça évolue dans ce sens-là. Et voilà. Et dans la boulimie, c'était la boulimie vomitive.
1: Donc tu te faisais
0: Et
1: vomir.
0: ouais. Et ça a été bien plus difficile, la boulimie vomitive, que l'anorexie. Et c'est ça qui est difficile parce que du point de vue des autres. On remange, donc j'ai eu beaucoup moins d'attention et on s'est dit, ah, elle guérit, elle remange, et ça a été en fait la phase la plus terrible. Encore une fois, attention aux apparences, on ne sait pas ce qui se passe dans la tête de la personne en fait.
1: Et cette phase-là, elle a, enfin, elle t'a accompagnée pendant tes études. Comment ça s'est
0: En fait,
1: passé?
0: alors j'ai. Donc la première phase d'anorexie, ça s'est fait très progressivement. En fait, j'ai pas senti du tout que je sombrais dans un trouble, dans une maladie, dans une addiction. En fait, j'ai pas du tout senti ça. Pour moi, j'avais le contrôle. Pendant longtemps, pendant quelques semaines, j'ai eu le contrôle de la réduction de ma quantité alimentaire, en fait. Donc je réduisais mon alimentation. Au départ, je réduisais juste les portions, et puis après, pour gagner du temps, réviser davantage le midi, je sautais des repas et je commençais à augmenter la réduction, si ça se dit. Et en fait, ce qui a été le point de bascule où là j'ai pris conscience, donc j'étais vraiment dans ce déni pendant 2, 3 mois, et où j'ai pris conscience que j'avais effectivement un problème et que là c'était une maladie qui avait pour le coup pris le couvain. Et je me souviens de ces moments. Je me souviens de cette faim avant qu'elle ne devienne vraiment trop intense. Et quand la maladie a été trop intense, il n'y a plus de pleine conscience. J'étais juste un zombie et il n'y avait plus rien. Mais avant d'atteindre cet état-là, juste avant, je me souviens et je m'en souviens encore de ce que je cherchais en fait dans ça. Je me souviens de ce que m'apportait cette faim. Je me souviens de cette toute puissance que je ressentais à travers la faim. Et aujourd'hui que je me sens guérie et que je travaille avec l'alimentation mais de manière saine, on en parlera après, eh bien je retrouve cette toute-puissance, cette souveraineté en fait que je cherchais, cette connexion spirituelle, je la retrouve aujourd'hui mais de manière saine. Et en fait, ça m'a beaucoup aidée depuis à me pardonner en me disant que je ne cherchais que ça, mais je n'avais aucune référence, j'avais aucun outil pour trouver cette connexion à plus grand, en fait, cette grande puissance. Cette grande puissance.

0: ce qui dit un peu, waouh, moi je peux même vivre sans manger en fait. Il y a un truc
1: Oui, la
0: de.
1: quête de l'absolu.
0: Exactement, il y a autre chose qui me soutient. Et c'est vrai parce qu'au départ, même d'un point de vue physiologique, et on voit bien dans les jeûnes, on développe plein de choses chimiquement pour tenir, le corps se débrouille hyper bien au
1: Il y a des
0: départ
1: ressources, oui, bien sûr.
0: jusqu'à ce que la ligne soit franchie. Et donc voilà, donc il y a eu cette anorexie. Et quand j'ai commencé, alors je sais pas si, du coup si je dois aller vraiment dans tous les détails, etc. Mais le moment de bascule avec la boulimie, ça a été, j'ai entrepris une thérapie assez tôt, et ça a été ma grande chance. Et ma grande chance, ça a été d'avoir des parents hyper ouverts aussi à la psychologie. Je pense que ma maman est aussi très en quête, mais je pense qu'elle a jamais assumé cette quête. Mais je pense qu'elle voulait. J'ai senti qu'à travers moi,
1: Elle se réalisait quelque
0: elle
1: part.
0: se réalisait. Ouais, clairement, clairement. J'ai fait beaucoup de. Je fais beaucoup de ce qu'elle aurait aimé faire, je pense. Il y a vraiment ce lien-là. On a un lien très fusionnel.
1: En tout cas, ils n'ont pas été dans le déni par rapport à la maladie.
0: Pas du tout dans le déni, et j'ai jamais, parce que j'ai entendu plein d'autres témoignages depuis, et j'ai jamais non plus entendu. Enfin, j'ai toujours été prise au sérieux. C'est-à-dire qu'on m'a pas, on m'a pas ni ri au nez, ils m'ont jamais non plus fait culpabiliser. Enfin, deux, trois fois des phrases, mais qui sont sorties de détresse, en fait. Mais dans un des grands éléments qui me revient, un grand souvenir. Alors, sachant que j'ai peu de souvenirs de cette époque aussi, c'est ce que je peux dire, c'est qu'il y a un gros blackout. Il y a parfois ma mère qui m'a sorti des fois des souvenirs, des choses qui se sont passées et j'en ai aucune idée. Donc, je pense que c'est bien. Je vais pas chercher à m'en souvenir. Je pense que j'ai vraiment filtré mes souvenirs depuis parce que c'était trop trop douloureux. Mais il y a quand même un point de bascule et ça a été quand un soir où mes parents rentraient de thérapie. Et ça a été la grande intelligence de mon thérapeute qui a accepté de me suivre à condition de suivre aussi mes parents, séparément. Et ça, vraiment, j'encourage les familles à faire ça, bien sûr, dans ce qui est possible pour elles. Mais du coup, le thérapeute permettait. Enfin, le thérapeute. Essayais du coup de dire, enfin de conseiller mes parents aussi à voilà la marche à suivre pour entourer quelqu'un de malade en fait. Et je pense que ça m'a beaucoup aidé aussi. Et du coup un soir ils rentrent de thérapie et je me souviens c'était rendez-vous dans la chambre, ils voulaient me parler et c'est ma maman qui a parlé, qui a fait tout le discours et je m'en souviendrai toujours parce que depuis je me dis quel courage pour une mère de dire ça à son enfant. Et elle m'a dit avec un ton très ferme et doux à la fois, et puis sans pleurer, elle n'a pas pleuré. Et elle m'a dit, donc à un moment où vraiment je me laissais sombrer, elle a dit, Ok Angéline, on voit bien que tu te laisses sombrer. Maintenant, si tu as envie de mourir de cette maladie, si tu as envie de te tuer, eh bien, on va te laisser mourir. On va te laisser, tu fais ce que tu veux, c'est ta vie. On va te laisser mourir, mais nous, on va continuer à vivre. On va continuer à vivre et tu peux rester sous notre toit si tu veux, mais on va plus s'occuper de toi. Et elle m'a dit tout ça, les yeux dans les yeux. Et moi, j'étais en face. Je me souviens de la dureté à l'intérieur de moi parce que j'ai l'impression que tout était mort à l'intérieur. Et je me souviens la regarder dans les yeux. Je pleurais en même temps. Et là, je lui dis, Ah, tu m'abandonnes alors. Et c'est, mais je crois, la pire chose qu'un parent puisse entendre. Et là, je lui dis ça et elle me dit, Bah oui. Et du coup, là, j'ai senti ce jour-là, mais j'ai senti une rage, mais une rage et une tristesse. Je crois que j'ai jamais ressenti une tristesse aussi intense ce jour-là, parce que je me suis vraiment sentie abandonnée. Et je pense que c'est ce qui m'a sauvée.
1: Mais bien sûr, elle t'a offert un cadeau
0: Ouais,
1: immense
0: exactement.
1: de te rendre responsable, en fait, et
0: Exactement,
1: pas
0: c'est ça.
1: victime.
0: Elle me redonnait ma responsabilité, elle me redonnait ma vie, puisque j'avais l'impression qu'elle m'échappait, et elle me redonnait cette vie. Sauf que du coup, bah, là, cette vie, elle vient avec, en effet, son lot de responsabilités et de prise en charge, quoi.
1: Oui, à partir de là. Tu as eu vraiment l'élan de te rétablir.
0: Ouais, à partir de là, il y a eu vraiment un truc qui s'est fait en moi, mais c'est vraiment comme j'ai toujours des gestes en disant ça, parce que c'est vraiment presque physique que j'ai ressenti ça. Comme le déclic physique quand j'ai sombré, il y a vraiment eu un déclic physique à l'intérieur de moi avec cette espèce de trappe qui s'ouvre dans l'obscurité. Et aujourd'hui, je dirais même que cette trappe, c'était Dieu, en fait. Alors, j'ai pas dit ce mot-là à ce moment-là. J'avais aucune idée de ce que Dieu était. Moi, pour moi, enfant, Dieu, c'était le Père Noël. Donc, je cherchais, voilà, quelqu'un à qui me raccrocher. Mais j'ai pas du tout grandi dans ça. Et en fait, maintenant, je pense que c'est ça. C'est-à-dire cette trappe qui s'ouvre à ce moment-là et cette voix qui m'a dit, OK, alors maintenant, si t'es toute seule, il y a personne qui va te sauver, en fait. Cette voix m'a dit ça. Elle me dit, il y a personne qui va te sauver. Donc, tu fais quoi? Et le thérapeute a pris un risque énorme et a été très intelligent et très fin parce qu'il me connaissait bien, parce que ça peut être terrible, hein, de dire ça, de conseiller à une famille de dire ça, d'abandonner. Et en fait, j'ai su après qu'il avait dit à ma mère, il a dit, parce que ma mère a dit, mais vous imaginez si elle se suicide, parce que moi je me menaçais toujours de me suicider, etc., évidemment. Et elle me disait, mais si elle se suicide après ces mots. Et en fait, le thérapeute lui a dit, Angéline aime trop la vie et elle va s'en rendre compte. Et en effet, cette voix, ça a été, en fait, non, il y a quelque chose qui m'a relevé, quoi. Et du coup, j'ai su que j'allais pouvoir, en tout cas, j'avais l'envie de me sauver. Ça, c'était nouveau.
1: Ouais, ça part de là.
0: Ouais.
1: Ça part de là, oui. Et donc, on va aborder la deuxième partie après une petite pause musicale qui est exceptionnelle cet après-midi, puisque Angeline, donc tu es exploratrice de la voix, tu donnes des ateliers, mais tu chantes des mantras et tu es aussi auteur-compositeur. Est-ce que tu peux nous parler de ce titre ?
0: Oui, merci beaucoup de le diffuser. Ce titre s'appelle T'as pas dit oui. Et c'est un titre c'est une chanson que j'ai écrite quelques jours après avoir reçu le témoignage d'une amie qui a été victime d'un viol sous drogue. Et du coup, elle est venue à moi, elle m'a raconté de son discours très confus et du coup très troublant. Et en fait, j'ai vu, ce qui m'a surtout confirmé ce qui s'était passé, c'est que j'ai vu le vide dans ses yeux et je m'en souviens encore. Et là, à ce moment-là, je me suis dit, quand je ressens autant d'intensité et que j'ai besoin de me rendre utile, et pour moi, c'est la chanson, c'est mon médium à moi. Et du coup, la chanson est arrivée quelques jours après. Et donc, c'est une chanson qui n'est pas une chanson en colère, qui va être contre, tu vois, ultra féministe, qui est contre les hommes, etc. C'est pas du tout ça, c'est vraiment pour les hommes et pour les femmes, pour toute personne. Qui a été violée dans sa liberté, dans son intimité. Et surtout, ce que j'aime dans cette chanson, le twist, c'est que ça vient surtout déculpabiliser la victime. Et ça, c'est valable pour toutes les addictions, je pense aussi. Et la première chose à faire, c'est peut-être de déculpabiliser les personnes addictes. Parce qu'en fait, la culpabilité ne fait que ramener de la tension et ne fait que de la tension, et ne fait que de ramener de la friction à l'intérieur et de la fermeture. Et du coup, ça parle un peu de cette nuance du consentement, de parfois on n'a pas la possibilité de dire on n'a pas la possibilité de dire non. Donc voilà, t'as peut-être pas dit non, mais t'as pas dit oui non plus. Et le silence est un non.
1: Merci Angeline.

0: De retour dans cette émission, la deuxième partie du Forum des addictions. Merci d'être de plus en plus nombreuses et nombreuses à nous écouter. Merci à vous d'être là et merci à Angéline d'avoir accepté de témoigner sur cette relation, je pourrais dire, toxique avec la nourriture. Et aujourd'hui, Angéline, qu'est-ce que tu pourrais nous dire, nous partager sur vraiment les outils qui t'ont véritablement aidé dans ce parcours de résilience?
1: Oui, alors moi, ce qui m'a beaucoup aidé, c'est c'est la multidisciplinarité en fait des soins que j'ai pu recevoir ou des formes d'aide que j'ai pu recevoir. Donc clairement, la thérapie m'a beaucoup aidée, thérapie avec un psychologue qui m'a beaucoup beaucoup aidée. Ça a été le point de départ. Ce qui m'a aussi beaucoup aidée, donc depuis j'ai d'autres outils et du coup je les propose maintenant parce que j'aurais aimé les avoir évidemment à ce moment-là. Moi, ce qui m'a aidée, ça a été vraiment les choses de la vie. Alors, en fait, une fois que j'ai quand même réussi à passer mon bac cette année des 18 ans. J'étais en fin d'anorexie, j'étais plus en la boulimie. J'ai passé mon bac, du coup j'ai eu une pression enlevée qui m'a un petit peu soulagée quand même. J'ai voulu travailler juste après et j'ai été travailler dans un centre aéré avec mon BAFA là, en tant qu'animatrice. Et je pense que ça m'a aussi sauvée. Et quand j'analyse aujourd'hui, je pense que ce qui m'a sauvée, c'est que j'ai passé du temps avec des enfants. Et que j'étais dans, encore une fois, cette notion d'utilité. Je l'ai déjà dit, mais je pense que c'est très important pour moi, mais je pense que c'est très important pour tous, en fait, de sentir, de trouver un espace dans lequel on se sent utile, on sent qu'on a notre place. C'est pas forcément quelque chose d'immense, mais c'est voilà, on sent qu'on est voulu pour qui on est dans un espace. Et donc là, les enfants étaient contents de me voir, ils me voyaient moi. J'étais reconnue, je redevenais quelqu'un d'autre hors de ma maladie. Donc il y a une désidentification qui s'est faite au moment où je suis sortie aussi de mes milieux habituels qui étaient le milieu scolaire ou le milieu familial où j'étais malade en fait. Donc je pense que ça peut être une des solutions, ça peut être de changer d'horizon comme ça, c'est pas forcément loin, c'est pas forcément prendre de grands risques, mais ça m'a beaucoup aidée. Et évidemment avec les enfants aussi, ce qui m'a aidée c'est leur innocence et le jeu en fait. Et ça c'est ce que quand j'ai parfois des personnes qui viennent me voir avec des troubles alimentaires, des jeunes filles la plupart du temps, mais ça touche tout le monde, eh bien je vais essayer de ramener du jeu. Ça peut être quand même le jeu, c'est pas forcément s'asseoir à une table et faire un jeu de société ou se mettre à courir dans le jardin. C'est vraiment ramener une vision plus légère des choses et ramener un peu d'innocence en fait, de légèreté. Et quand on est dans ces troubles-là, qu'on soit victime de ces troubles ou qu'on soit dans l'entourage, il y a quelque chose de tellement lourd, de tellement sombre tout le temps en fait, que la légèreté est très vite aspirée. Donc les enfants nous ramènent vraiment à ça. Et à ce moment-là, j'avais été aussi, on m'avait suggéré aussi de revenir à une photo de moi enfant. Et ça, je le suggère aussi tout le temps. C'est-à-dire de reconnecter avec l'enfant que j'étais, c'est-à-dire la personne que j'étais, la version la plus pure de moi, quand j'étais encore presque intouchée par la vie, les épreuves, etc. Et du coup, de me reconnecter à cette part de moi, ça m'a permis de me souvenir que cette petite fille, elle était encore là. Et poser la question, ok, si la version de moi qui a 18 ans se sent vraiment mort-vivante, est-ce que je peux nourrir la petite fille en moi, en fait? Donc, il y a eu ça qui a été assez énorme pour moi. Pour mon parcours, et c'est pas du tout forcément un conseil que j'en donne à tout le monde, mais en tout cas, moi, ce qui m'a beaucoup sauvée aussi, c'est que quand j'ai retrouvé un peu d'élan, que je me suis mise à travailler cet été-là, le thérapeute m'a conseillé, parce que je lui ai parlé de mon envie de partir, vraiment de partir à l'étranger, parce que j'étais passionnée de la langue anglaise, et du coup m'a vraiment encouragée à partir à Londres, qui était un de mes rêves. Donc la notion de rêve, très importante aussi. C'est pour ça, quand on est l'entourage, si vous qui nous écoutez, vous êtes de l'entourage d'une personne qui traverse ça en ce moment, de manière délicate, d'essayer de rappeler la personne à ses rêves, en fait. Et ça peut être... moi, je pense pas qu'on a beaucoup fait ça autour de moi, mais peut-être un peu, je sais plus, mais de rappeler, de se dire, oh, tu te souviens quand tu avais tel âge où tu parlais de faire ça, tu voulais faire ça. Parce que clairement, quand on est dans ces troubles, on a oublié, en fait. Ça n'existe plus, il n'y a plus de notion.
0: On est anesthésié.
1: Exactement. Donc, du coup, de ramener au rêve, mais par des petites phrases comme ça, hein, vraiment du quotidien, en fait, qui peuvent vraiment être des déclics positifs pour les personnes malades. Et du coup, ce thérapeute m'a rappelé à ça. Et en septembre, je suis partie vivre à Londres. J'avais 18 ans, je suis partie avec deux valises.
0: Excellent.
1: Ouais, c'est très radical, parce que quand j'y pense, ça a été une déchirure dans la famille. Ça a été assez brutal, en fait. J'étais vraiment... pas préparée, j'avais préparé personne, j'étais encore très malade, donc je savais pas comment j'allais survivre seule, enfin vraiment c'était une grande source d'inquiétude pour ma famille. Et en fait ça a été évidemment très très difficile, mais encore une fois je me suis retrouvée du coup seule dans un autre environnement, et il y a, malgré la difficulté, ce qui a quand même pris le dessus du coup, ça a été la joie de la découverte, en fait, de la curiosité. Il y avait ce truc de il fallait que je mange parce qu'il fallait juste que j'aille explorer, en fait. Donc j'étais un peu prise à mon piège en me disant, bah oui, mais si je veux explorer la ville, je peux pas m'évanouir toutes les 5 minutes, parce que clairement j'en étais arrivée à ça. En fait, je pouvais plus vivre normalement. Il fallait que je prévoie juste une demi-heure de vitalité. Après ça, j'avais plus rien. Donc petit à petit, ça m'a remise quand même dans cette idée que, ah oui, mais la nourriture, c'est ce qui me donne de l'énergie. C'est pas juste ce qu'il y a dans l'assiette, en fait. C'est de la vitalité. C'est ce qui me permet d'être dans le monde, ce qui permet de réaliser mes rêves, c'est ce que je mets dans mon assiette, en fait. C'est tout simplement ça, quoi. Donc, il y a eu ces connexions qui se sont refaites. Et le fait que je sois physiquement séparée de ma famille, ça a été dur. Mais j'ai coupé les cordons. je les ai coupés à ce moment-là. Et ça a été difficile. Je pense que ma sœur m'en a voulu, ma petite sœur, parce que c'était un abandon. Pour elle, en tout cas, ça a été vécu comme ça. Et ça a été difficile pendant un moment. Et en fait, depuis, les liens se sont reconstruits sur des bases beaucoup plus solides. Et je le dis parce que je pense que la guérison demande de prendre des risques tout au long du chemin. Ces risques-là, les risques de perdre un peu sur le moment, mais pour gagner bien plus sur le long terme, en fait. Ouais, donc ça a été les grandes choses.
0: Mais maintenant, tu parlais de la nourriture tout à l'heure, de l'assiette vitalité. C'est à ce moment-là que tu as découvert la science de l'Ayurveda?
1: Non, en fait, ça a été bien plus tard. Je pense que j'ai été diagnostiquée comme guérie de l'anorexie et de la boulimie un an après. Enfin, on m'a dit guérie. Donc c'était vraiment très court aussi, hein, je dois dire, c'est pas tous les chemins sont pas comme ça, et j'ai vraiment eu de la chance quand même. Ça a été très intense, mais une courte durée. Mais en fait, par rapport à ce que les médecins ont dit, que j'étais guérie, je pense que ça a duré bien 5-6 ans après. Et je le dis parce qu'en fait, il y a eu de la pression, il y a eu de la culpabilisation de ma part, parce que je me suis sentie devenir un peu folle après, parce que on m'a dit guérie, et je sens bien que ça va toujours pas, en fait. Je vois bien que j'ai pas les mêmes comportements que des gens autour de moi qui mangent et qui ont l'air complètement libres et complètement joyeux avec ce qu'ils mangent. Et moi, j'étais pas comme ça. Donc, je le dis aussi, je le dis beaucoup aux gens qui sont malades, qui subissent, qui traversent ces troubles-là, parce que c'est pas parce qu'on vous dit guéri, il y a que vous qui pouvez vous dire guéri, en fait. Et encore une fois, je pense que c'est guérison, c'est comme l'équilibre, c'est un mouvement constant, c'est quelque chose qu'on entretient, auquel on fait attention et qu'on nourrit une guérison aussi. C'est pas quelque chose qui est à jamais acquis, et c'est tant mieux. C'est ça qui fait qu'on reste dans une conscience de soi.
0: Oui, mais t'acquiers quand même des nouvelles bases.
1: Oui, c'est ça. Ouais. Et du coup, j'ai avancé comme ça, et c'est bien plus tard que j'ai quelques années après que j'ai découvert le yoga. Donc c'est la porte du yoga qui a continué ma guérison, mais je le savais pas que c'était encore ça faisait partie de ma guérison, mais qui a continué ma guérison en me ramenant vraiment au centre de mon corps, en fait. Et Et ça a changé toute la vision que j'avais de mon corps, sachant que les années d'avant, les années de mes 18 ans, de mon adolescence, mon corps, c'était soit simplement une apparence, ou soit une espèce de quelque chose que je me traîne comme un fardeau, ou qui est douloureux, en fait, qui est source de souffrance. C'était vraiment juste ça, mon corps. Et avec le yoga, ça a été, ça a été un corps de plaisir, le retour du plaisir, le retour du plaisir des sens. Ça a été ressentir de l'espace à l'intérieur de mon corps grâce aux postures, grâce à la conscience du souffle. Et cet espace, finalement, c'était ce que je cherchais en me laissant m'affamer. Je voulais de l'espace à l'intérieur, cette espèce de clarté qu'on peut avoir, qui est apportée par la faim, par le jeûne, tout ça. On a une grande clarté parce que d'un coup, l'énergie circule de manière plus limpide. Et du coup, j'ai retrouvé ce que je cherchais, en fait, mais de manière saine, en m'alimentant. Grâce à la pratique, j'accédais à plus d'espace intérieur. Et c'est le yoga qui m'a. Donc, le yoga qui était vraiment au départ une porte sur le corps. Donc, c'était purement de la posture pour moi qui était. C'était le corps simplement. Et j'ai très vite senti qu'il y avait autre chose et surtout que je voulais autre chose. Je me suis dit, ça ne peut pas s'arrêter au corps en fait, c'est pas possible. Et du coup, après travers différentes formations, à ce moment-là, j'ai eu d'autres portes qui se sont ouvertes et qui sont dans la continuité du chemin du yoga. Et ça a été vraiment cette connexion à une paix intérieure, à un calme, à un apaisement du mental, à un apaisement du système nerveux. Parce qu'avant le yoga, j'avais aucune idée de ce qu'était le système nerveux. Et qu'aujourd'hui, je me rends compte que si un jour on avait posé, peut-être un médecin avait posé. Ces mots-là en disant on va essayer de réguler le système nerveux pour que Angéline puisse se calmer et Angéline puisse dormir parce que en fait toute ma vie j'ai pas dormi, j'ai l'impression que j'ai pas dormi de ma jeunesse en fait. Et aujourd'hui je me dis mais si j'avais dormi est-ce que j'aurais eu des troubles alimentaires? Je suis pas sûre en fait si j'avais dormi jeune. Enfin il y a tout ça qui y a tout ça qui est revenu. Donc je pense que le yoga a conscientisé tout ça. Et surtout, m'a permise d'être légitime, de me sentir légitime dans ma faim. Et là, c'est la faim, j'appelle la grande faim, la faim au F majuscule. Dans ma faim, dans ma soif de ma soif spirituelle, ma faim spirituelle en fait. Et tout ce temps-là, je pense que c'est ce que je cherchais. Je cherchais à me raccrocher à l'invisible en fait. Je pense que j'ai été, je suis un peu le profil type. Malheureusement, souvent on parle des profils types, des troubles alimentaires, mais il y a aussi cette hypersensibilité en fait. On est souvent des gens qui sont hypersensibles et qui recevons beaucoup d'informations, beaucoup de messages. Je pense que j'étais canal de beaucoup de messages aussi, enfant. J'écrivais déjà, ça m'aidait un peu, mais j'en parlais pas. Et qu'en fait, je savais pas quoi en faire. Je savais pas quoi faire de tout ce que je ressentais. Donc, à un moment, on veut enfouir tout ça. Et parce que je me sentais clairement étrange, étrange par rapport aux autres de mon âge, en fait. Et du coup, le yoga m'a permis de me dire, ah non, mais c'est ça que je cherchais, c'est complètement légitime, c'est la quête d'une vie, en fait, la quête de l'humain, c'est de sentir qu'on est à la fois ce corps, et ce corps est un miracle, et qu'en même temps, on est bien plus, en fait. Mais tu vois, c'est un autre dépassement. C'est-à-dire, c'est pas, je veux dépasser mon corps comme j'ai eu cette espèce de cette naïveté en me disant je vais dépasser les limites de mon corps en continuant à vivre mais sans l'alimenter, sans en prendre soin et on va voir qui est le boss. Il y avait un truc un peu arrogant comme ça de jeunesse. Et maintenant, c'est pas ça du tout. C'est pas dépasser les limites de mon corps, mais c'est au contraire prendre soin de mon corps pour que je puisse accéder à une dimension. Beaucoup plus grande. Moi, je l'appelle Dieu, enfin, c'est la spiritualité, c'est simplement reconnecter avec le subtil.
0: Mais aujourd'hui, enfin, pas aujourd'hui peut-être, mais hier plutôt, quand tu as découvert le yoga, est-ce qu'il y avait quand même cette quête esthétique du corps qui était présente sur le corps physique, enfin, l'apparence, l'enveloppe, les muscles?
1: Au début, c'est là que j'ai vu qu'il y avait des restes
0: Des résidus.
1: des résidus. Parce que je me suis dit, c'est marrant, le yoga que j'avais choisi, moi j'étais je faisais de
0: Ashtanga, je suis sûre.
1: l'Ashtanga,
0: Ah bah tiens.
1: évidemment. Ouais, tous les
0: Comme
1: addicts,
0: par hasard.
1: on finit tous en Ashtanga ou en Kundalini, je trouve.
0: C'est clair.
1: En fait, je cherchais, évidemment, on transpose, et parfois, même encore aujourd'hui, je me dis, est-ce que je transpose pas encore? Parce qu'en fait, toujours à la recherche de cette intensité, finalement, et maintenant, j'arrive à plus me raconter de bobards, donc je me rattrape dès que je vois que, voilà, je retombe un peu dans mes penchants, mes recherches d'intensité. Mais oui, j'étais dans un yoga très physique, donc évidemment, ah bah, le corps top, les muscles et tout, puis vas-y qu'on se regarde, j'allais déjà dans des salles de yoga où on faisait le yoga face au miroir, donc déjà, pour essayer de sortir de l'ego et de croire qu'on est plus que le corps, c'était difficile, parce que tout ce qu'on avait devant nous, c'était un corps. Donc voilà, non, c'était au départ, oui, il y a eu des restes, et je pense, mais tu vois, je pense qu'aujourd'hui, je me rends compte qu'il faut vraiment faire confiance à son intuition et à sa capacité à entendre sa voix intérieure, parce que tu vois, j'ai changé très vite de pratique, parce que je pense que j'ai senti que ça ne venait que renforcer mes penchants, et ça vaut pour toutes les pratiques d'ailleurs. Souvent, la pratique qui est la porte d'entrée, qu'importe la discipline, la pratique qui va être la porte d'entrée, c'est une pratique qui va souvent faire écho à des penchants qu'on a, parce que c'est quelque chose qui est connu, et tant mieux, c'est une porte d'entrée, mais après, très vite, c'est se rendre compte que ça vient qu'exacerber des penchants destructeurs ou négatifs qui nous servent pas en tout cas, et se rendre compte de ça et en fait aller vers des pratiques qui viennent augmenter ou amplifier ce dont nous sommes carencés en fait. Et ça, pour le coup, cette vision là ou cette logique là, cette réflexion là, elle est très ayurvédique. Mais je l'ai rencontrée à l'Ayurveda, la médecine de l'Inde. Un peu plus tard, mais grâce au yoga. Et dans l'Ayurveda, c'est ça. C'est une médecine qui va placer alors la nourriture, l'alimentation vraiment au centre, un des piliers de cette médecine, et qui nous rappelle que toute la création est faite, composée des 5 éléments, donc feu, terre, air, eau et espace. Tout est composé de ça, 5 éléments seulement, qui se combinent entre eux, des combinaisons différentes, à proportions différentes, pour créer tout ce qu'on voit à l'extérieur de nous et pour nous créer nous. Et donc, ça, encore une fois, ça permet de nous remettre dans le tout, dans une nature, dans la nature. Et ça nous donne aussi ça nous rend notre responsabilité. On se rend compte du coup qu'on peut revenir à l'équilibre par nos propres moyens, en fonction de voilà ce qu'on mange, des relations qu'on va entretenir, des activités qu'on va faire, des pratiques qu'on va faire, etc. Et ça, en ça, l'Ayurveda est très très utile encore aujourd'hui pour moi, parce que c'est assez ludique comme réflexion, c'est de se dire que ah ok, donc là je suis un peu trop, je me sens un peu trop agitée. Parce que j'étais beaucoup, toute ma jeunesse, en fait, j'étais très agitée. Il y avait beaucoup, maintenant je vois ça comme beaucoup d'air en moi. Il y avait beaucoup de pensées, il y avait beaucoup d'agitation du mental. J'allais partout, j'étais dans tout, sur tous les fronts. Et bien du coup, maintenant ma réflexion, c'est ok, je sens qu'il y a ça en moi. Qu'est-ce que je peux faire pour revenir à l'équilibre? Eh bien, je vais aller vers l'opposé. C'est-à-dire que je vais aller vers des choses à manger qui vont me ramener à la terre. Je vais manger... Des aliments qui viennent de la terre, des aliments plus denses, je vais pratiquer des choses proches du sol, je vais aller marcher pieds nus pour me retrouver proche de la terre, etc. Donc, si j'avais eu cette médecine, évidemment, plus jeune, je pense que je m'en serais sortie beaucoup plus rapidement. Donc, je pense que ça aussi, ça peut être une clé. Mais encore une fois, c'est pas forcément l'Ayurveda. La clé dans l'Ayurveda, c'est que ça nous ramène au tout. Ça nous rappelle que nous ne sommes pas dissociés de l'environnement dans lequel on est.
0: Oui, on est tous et toutes interreliés.
1: Exactement.
0: Et ça ramène aussi du sacré à la nourriture, hein, qu'on n'a pas quand on a des troubles du comportement alimentaire, puisque de toute façon, en plus, avec boulimie, avec vomissement, peu importe ce qu'on mange...
1: Ouais, et tu vois, ça a été justement un des déclics aussi... pour la boulimie, alors quand je disais que ça a été pire parce qu'il y avait le vomissement et ça a été vraiment une des pires choses de ma vie, je crois, de me faire vomir. Enfin, je me souviens d'états dans lesquels je me retrouvais vraiment enroulée autour des toilettes, enlacée les toilettes. Enfin, c'était terrible. J'ai vraiment cru mourir plusieurs fois de mon cœur qui allait lâcher. Et je me souviens parce que je commençais à m'ouvrir à cette spiritualité, à envisager qu'il puisse y avoir autre chose, Dieu ou en tout cas... Une intelligence qui me dépassait, je commençais à envisager ça, et en fait j'étais prise à mon propre piège, mais j'étais coincée parce que je me suis dit, bah oui, mais En fait, je peux pas penser qu'il y a ça et en même temps m'auto-détruire. Puisqu'en fait, si je suis le produit de ce créateur ou de cette grande intelligence, de cette nature, jamais ce que je me fais à moi, ce que je m'inflige à moi, jamais je ferai ça à la nature. Jamais, enfin, j'ai jamais laissé un bout de papier par terre parce que je veux surtout pas infliger ça à la terre. Et je me dis, mais qu'est-ce que je m'inflige à moi, en fait? Et souvent, ça peut aussi aider, c'est-à-dire Alors, c'est difficile hein, à faire, mais prendre cette distance et en fait se dire, ok, est-ce que, et ça même pour les gens qui sont pas forcément malades de troubles alimentaires hein, d'ailleurs, parce que je pense qu'on a tous besoin d'apprendre à mieux se traiter soi-même, mais c'est cette petite chose-là que je fais tout le temps, que je me fais tout le temps, que je m'inflige tout le temps, est-ce que je ferais ça? Est-ce que je ferais même 1% de ça à une personne que j'aime? Et d'ailleurs, même à une personne que j'aime pas ou que je connais pas, un autre humain ou un autre être, est-ce que je ferais ça? Et la plupart du temps, c'est bah non, je ferais ça différemment. Je serais beaucoup plus douce. Je serais beaucoup plus à l'écoute. Et on se rend compte en fait que c'est encore une fois que de soi à soi, mais de c'est vrai de s'ouvrir à en tout cas à Dieu, à cette spiritualité, à cette intelligence. Moi, ça m'a permis de j'ai l'impression du coup de prendre soin de la nature en prenant soin de moi en fait, parce que c'est la même chose et que mon corps reviendra à la terre et qu'il vient d'elle et que le temps que je passe ici, ben, je vais essayer d'honorer ce miracle, en fait, de rendre hommage.
0: Et aujourd'hui, tu te sens en paix avec ton corps?
1: Oui, aujourd'hui, je me sens en paix avec mon corps. Je me sens en paix avec mon corps parce que je me fous la paix, c'est ça, en fait.
0: Au moins comme ça.
1: Ouais, parce que, non, mais parce qu'en fait, dans le
0: C'est dit.
1: chemin, dans le chemin, sur le chemin, au départ, quand je me sentais, je me disais, oh, c'est bon, je pense que je suis guérie. Je me disais, ouais, parce que j'aime bien mon corps et tout. Je me pensais guérie. Et en fait, ces derniers temps, je me suis dit, ah, mais ce que je pensais comme guérie, j'ai l'impression d'être plus guérie que ce que j'étais guérie il y a quelques années. Parce que je pense que ça continue tout le temps à nous surprendre. Parce qu'en fait, aujourd'hui, c'est même pas j'aime mon corps. C'est même pas j'aime mon corps ou j'aime pas. C'est même plus une question. C'est-à-dire que je suis dedans, en fait. Je suis tellement dedans. Que tu vois, c'est plus
0: Tu
1: une question. Et
0: l'incarnes.
1: puis, exactement, je suis vraiment dedans. Et c'est assez récent quand même, hein, donc c'est vraiment un long chemin. Et je me rends compte d'ailleurs que très souvent, je peux passer des jours sans me voir. Maintenant, j'en ris parce qu'avant, j'ai passé tellement de temps devant le miroir toute
0: Pour
1: ma vie.
0: vérifier
1: Ouais!
0: que les cuisses sont comme ci, comme ça, l'écart entre les
1: Exactement.
0: cuisses, ouais.
1: Oh là là, toutes les combines. C'est ça. Et là, c'est des fois, je me vois, je sursaute et je fais, ah, tiens, ça fait longtemps!
0: C'est moi! Salut! Bonjour Angéline. Oh, ça va beauté.
1: Ouais, c'est ça. Donc oui, c'est le fait de plus y penser en fait. Maintenant, c'est plus, et au niveau de l'alimentation par exemple, mais c'est y a plus du tout la notion d'apparence. Par contre, la première chose maintenant qui me vient, c'est une manière très saine, c'est je mangeais, est-ce que ça me fait du bien? C'est ça en fait. Donc je suis passée à est-ce que c'est beau? Est-ce que ça va être beau? À est-ce que c'est bien? Parce qu'il y a aussi, tu vois, on veut rentrer dans les codes. Est-ce que ça c'est bon? Est-ce que ça faut manger ça? Est-ce qu'il faut pas manger ça? Est-ce qu'on croit qu'il faut manger pareil pour tous les corps, etc. Donc est-ce que ça c'est beau? Est-ce que ça c'est bien? À maintenant, est-ce que c'est bon en fait? Est-ce que ça me fait du bien? Est-ce que ça me fait plaisir?
0: Oui, la notion de plaisir, elle est quand
1: Ouais, et la
0: même
1: notion de plaisir.
0: importante, surtout quand on revient d'une vie
1: Ouais.
0: d'anorexie, où là,
1: Ouais.
0: y a plus aucun plaisir, hein.
1: Ouais, et puis aussi, dans un autre des troubles alimentaires qui est malheureusement très, très, très répandu aujourd'hui et très difficile à déceler parce que c'est assez à la mode, c'est l'orthorexie aussi.
0: Oui.
1: Et l'orthorexie, c'est le trouble de, du coup, vouloir trop bien manger et d'être complètement stressé, mais pour le coup, à l'opposé, parce qu'on ne mangera pas si c'est pas bio, si c'est pas, il n'y a pas tel truc sur l'étiquette, etc. Et en fait, on est dans un trouble alimentaire, il y a les mêmes fonctionnements. T'as les mêmes conséquences, enfin, le même mécanisme et le même système mental, mais masqué parce que bah, c'est bien de manger bio, et c'est bien de manger ça, et c'est bien de. Enfin, tu vois, il y a tous les mots. Je parle des mots-clés, évidemment,
0: Oui,
1: manger bio, mais.
0: c'est beaucoup plus fourbe à
1: Exactement,
0: déceler,
1: ouais.
0: bien sûr.
1: Donc voilà, donc en fait, de pas tomber dans ça non plus, et vraiment pour ça, personne ne peut vous dire ce qu'il faut manger. Évidemment qu'on peut avoir des accompagnements, on peut être guidé, et ça, je conseille. Et on peut être guidé, mais pour moi, on peut faire confiance à un guide, à un accompagnateur ou accompagnatrice, que si cette personne, au final, nous ramène toujours à nous. Moi, je ferai confiance dans les professeurs que j'ai eus, dans les gens qui m'ont aidé et qui m'aident encore et qui m'aideront. Je fais confiance que si ils me rappellent toujours au fait qu'il n'y a que moi qui sais. Il n'y a que cette voix intérieure qui saura me dire si c'est bon pour moi ou pas.
0: Tu es ton propre gourou.
1: Voilà. Je secoue la tête.
0: Tu es ton propre gourou. Ben oui, be your own guru.
1: Hein? Ouais.
0: Et on va juste terminer, parce qu'on arrive à la fin de l'émission, par rapport à la voix, au chant, à l'organe aussi de la bouche quand même, qui sert aussi à manger, mais aussi à créer des mélodies. Enfin, c'est un art qui te nourrit énormément de chanter.
1: Ouais, eh bien, je pense qu'une des voix, V-O-I-E-S, qui m'a guérie aussi, qui m'a aidée, qui a fait que ces troubles n'ont pas duré si longtemps finalement. Je pense que c'est parce que, alors au moment où j'étais au plus mal dans la maladie, évidemment j'avais complètement arrêté de chanter parce qu'il n'y avait rien qui restait. Mais quand j'ai commencé à avoir un peu d'élan, je me rappelle, même mes parents me forçaient à continuer à chanter avec un groupe avec lequel je chantais. Je pense que c'est ça qui m'a maintenue encore accrochée à la vie. Et d'un point de vue plus énergétique même, c'est ça qui m'a aidée parce que je sollicitais cette gorge, en effet, qui est le passage, donc le pont hein, qui permet de faire passer les aliments à quelque chose de dense. On a l'aliment qui est visible, qui est hors de nous, qui est dans l'assiette. On fait passer à travers ce pont pour que cet aliment devienne d'un coup quelque chose de subtil et devienne énergie et soit transformé, etc. Et du coup, c'est vrai que chez les personnes avec des troubles alimentaires, quand je les accompagne, je peux travailler beaucoup avec la voix, alors de manière très progressive, parce que ça peut être très très intense et c'est très vulnérable de travailler avec la voix. Mais de travailler avec la voix, c'est aussi pour moi une porte d'entrée à une guérison des troubles alimentaires. Et ça, j'en suis persuadée, je l'ai vu et je l'ai senti moi-même. Parce que du coup, on remet de la vie dans cette zone qui est complètement abandonnée, qui est complètement abandonnée doublement. Alors, elle est abandonnée physiquement parce que soit la nourriture ne passe pas ou soit elle passe trop en fonction des troubles alimentaires qu'on peut avoir. Ou alors, on revomit, etc. Donc, elle est sursollicitée. Et doublement parce que, en fait, je pense vraiment qu'une personne qui a des troubles alimentaires ou qui a des addictions en général, je pense que cette personne a quelque chose à dire. Et que l'addiction à ce moment-là est la manière que cette personne a d'exprimer quelque chose de très profond que peut-être même elle, cette personne, n'a pas conscience. Je vois ça aujourd'hui comme, en tout cas pour moi, ça a été comme le seul moyen que j'avais de presque de protester. Il y avait une forme de protestation. C'était pas la vie que je voulais vivre à ce moment-là. Je voulais pas finir dans des grandes écoles, etc. Je voulais pas qu'on décide pour moi. Et cette maladie a été pour moi une manière de dire non, de dire stop. Donc on revient à cette espèce de oui, de non sacré. Exactement. Et je pense que de travailler cette zone, de travailler avec le chant, même si ça paraît anodin comme ça peut être juste des chansons, chorales ou quoi que ce soit, ça peut vraiment venir soutenir une personne qui a des troubles, des troubles alimentaires. Parce que avec la voix, il y a une décharge, une évacuation d'énergie assez efficace.
0: Merci beaucoup, Angéline, pour ce beau partage, magnifique partage. Est-ce que tu pourrais nous offrir un mot de la fin, un mot qui jaillit, un mot du cœur ?
1: Eh bien, chantez maintenant.
0: Eh bien, chantons maintenant.
1: C'est le printemps.
0: Alors.
1: C'est le printemps.
0: Merci beaucoup, Angéline.
1: Merci.
0: Prenez soin de vous.

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0: Bonsoir René Bonnel.
1: Bonsoir.
0: Vous avez été une éminence, non pas grise, mais claire, de beaucoup d'organismes capitaux dans le monde du cinéma, Gaumont, Canal+, Unifrance, France Télévisions, Émergence. Là, vous revenez comme auteur avec un livre qui s'appelle « La star et son complexe ». J'ai l'impression que c'est une analyse à la fois donc artistique, bien sûr, mais aussi psychologique, voire sociologique, hein, vous citez Edgar Morin, de ce qu'est une star, et une star qui, dans ce livre, se conjugue principalement au féminin.
1: Absolument. Effectivement, la star est une invention de Hollywood, hein, c'est-à-dire que il est très vite apparu au début du XXe siècle qu'il était très difficile de fidéliser l'audience, puisque le cinéma meurt tous les soirs et renaît tous les matins. Il n'y a aucune raison d'aller au cinéma, sinon l'effet d'appel que ça a sur votre imaginaire. Donc il fallait maintenir ce désir de cinéma, et pour ça on a inventé des objets sur lesquels on devait pouvoir projeter ses fantasmes, ce sont les stars. Voilà. Et dans ce cadre-là, la femme joue un rôle très important, d'une part parce qu'elle était instrumentalisée, même quand elle avait très peu de rôle dans le film, on la voyait toujours dans des postures très aguichantes sur les affiches. Ensuite, parce que elle était beaucoup plus proche quand elle parlait, quand elle s'exprimait, même dans les biographies plus tard, on le verra, elle était beaucoup plus proche de leur sensibilité, beaucoup plus sincère. Et ce qui fait qu'au lieu de m'intéresser aux stars unisexes, si je puis dire, j'ai préféré m'intéresser aux actrices par goût, et puis surtout parce que c'était beaucoup plus simple et c'est une matière beaucoup plus riche que leurs collègues masculins, même quand ils ont beaucoup de talent, s'exposent très peu.
0: Oui, parce qu'à un moment, vous dites que une des plus belles définitions de l'acte d'être actrice, c'est Faye Dunaway qui la prononce, qui dit que être actrice, c'est comme les pulsations d'un cœur. Mmh. Ça pulse, mais aussi ça rebat. Ça repart en arrière, mais rassurez-nous, les acteurs ont un cœur aussi.
1: Non, mais je ne s'agit pas du tout de nier qu'ils ont du désir, des pulsions, un cœur, une capacité à interpréter. C'est que simplement, il me fallait une matière sociologique et psychologique dans laquelle je puisse m'impliquer. Et effectivement, quand vous regardez les déclarations des acteurs dans la presse, quand vous regardez leur biographie, ou leur autobiographie surtout, on a des considérations intéressantes sur leur carrière, mais on n'a rien, je le dis avec respect, de très profond, parce que je crois qu'ils se cachent. Et tandis que les actrices, ils vont vraiment profondément, et même quand elles déclarent, elles font des interviews, elles sont très sincères par rapport à leur vécu, à leur métier, à leur manque, à leur désir, etc.
0: Alors, pour observer les étoiles, les stars, soit il faut avoir un très très bon télescope, soit il faut avoir le temps de vagabonder, d'errer, de regarder vers le ciel. Est-ce que pour ce livre, donc La star et son complexe, vous avez pris plutôt une épuisette dans vos souvenirs, dans toutes ces stars que vous avez rencontrées ou dont vous avez lu les écrits? Ou alors est-ce que justement vous avez pris le télescope pour aller par-delà de ce que vous pensiez être le statut de star?
1: Oui, c'était les deux, mon capitaine. C'est qu'effectivement, promener mon regard sur la galaxie des stars est une chose qui m'a toujours intéressé depuis que j'ai mis mon nez face à un écran. Mais en même temps, j'ai voulu aller plus loin, savoir, parce que dans le métier, on dit beaucoup, pas que ça, mais qu'on dit qu'elles sont, notamment les actrices, imprévisibles, égocentriques, capricieuses, etc., etc. Et au-delà de cette phénoménologie, j'ai voulu aller plus loin, voir qu'est-ce qui, chez elles, générer ce genre de comportement qui, d'ailleurs, il ne faut pas généraliser, parce qu'il y en a qui arrivent à l'heure, qui sont très aimables, qui ont un comportement très classique, et il ne s'agit pas non plus. Mais c'est vrai qu'on dit aussi ce que je viens de vous dire. Donc, j'ai voulu aller plus loin et comprendre ce qui les motivait. Et j'ai fait pas fort de discuter avec les unes et les autres, de lire leurs œuvres, d'en voir aux États-Unis et ailleurs, en Italie notamment, et effectivement, là, je me suis rendu compte qu'elles avaient tout un point commun, mais qu'elles ne verbalisaient pas. Voilà. Et elles ont toutes, qui relèvent à la fois de la psychologie, voire de la psychologie,

0: Et ce qui à la fois était touchant, parce que ça la rendait sincère dans ses explications de ses pulsions, et en même temps oblitérait un peu l'analyse, parce qu'au bout d'un moment, on avait envie de dire, bon, si tu sortais un peu de ton ego, on pourrait voir un petit peu plus loin d'autres galaxies, mais là, c'est un peu dur avec elle.
1: Alors, je vous propose de dégrainer votre livre, pas forcément dans l'ordre, hein, ce serait trop facile, avec la voix d'une comédienne, qui n'est pas encore une star, mais qui le deviendra peut-être, qui s'appelle Pauline Casson. Bonjour Pauline.
2: Bonjour.
1: Alors, vous avez été talent Adami 2017. Rappelez-nous en quelques mots ce qu'est l'Adami et ce que ça a représenté pour vous d'être un des talents 2017.
2: Ce que ça a représenté pour moi, c'était comme s'il se passait quelque chose de concret pour moi en tant qu'actrice, dans le sens où d'un coup, j'avais une visibilité assez grande cette année.
1: Quelles études de comédie avez-vous faites ?
2: D'abord, j'ai un parcours assez atypique parce que j'ai pas fait le conservatoire, même si je l'ai passé deux fois et que je suis allée au deuxième tour, mais jamais au troisième. J'ai d'abord fait une école de comédie musicale à l'américaine. C'est un parcours assez strict avec 10 heures de danse, 10 heures de théâtre et 10 heures de chant par jour. Et après, je suis partie en école de théâtre à Vitry-sur-Seine et d'acrobatie dans une cité. Et on jouait devant des gens de la cité. C'était très particulier. Et ça, j'ai fait ça pendant 3 ans.
1: Donc, et l'Adami, puisque vous êtes déjà comme Catherine Hepburn, vous ne répondez pas à la question. L'Adami, c'est un organisme.
2: C'est ça.
1: C'est un organisme qui, plus sérieusement, qui gère les artistes au sens noble du terme,
2: oui.
1: les redevances versées à leurs droits d'acteur, mais aussi des projets dont les talents Adami à Cannes.
2: Merci Pierre.
1: Alors, on vous écoute pour une des premières citations marquantes du livre de René Bonnel, qui est de Ava Gardner.
2: Mon père est à l'hôpital de Newport News. Sur le moment, je me suis dit, je survivrai. Ce n'est que bien longtemps après que j'ai mesuré à quel point il me manquait que je me suis rendu compte qu'un morceau de moi-même reposait dans cette tombe avec lui.
1: À vous lire, René Bonnel, on a l'impression que 90% des comédiennes se définissent à un moment par rapport à leur père.
0: Oui, effectivement. Il y a des comédiennes qui elles sont une minorité, qui ont une vie, entre guillemets, si je peux appeler ça normale, classique, avec des parents aimants, qui ont suivi leur éducation, qui les ont soutenues, etc., dans leur vocation. Mais c'est en s'en faut pas la majorité. Si vous regardez, faites petite statistique, vous vous rendez compte que très souvent, la comédienne, il y a des cas typiques, où n'a pas connu son père, où a été abandonnée très jeune, où les parents ont divorcé, elle est restée avec la mère, ou au contraire, dans le cas par Grace Kelly, elle a une vie très, très bourgeoise et très, très même luxueuse, mais elle avait un gros problème de communication avec son père. La meilleure anecdote qu'on puisse donner, je la donne dans le livre, c'est quand elle dit, quand elle a eu l'Oscar pour Country Girl, elle dit, et elle est folle de joie, elle est fière de ça, elle montre à son père qu'elle a bien fait de choisir ce métier, et il dit à la presse, je suis très étonné qu'elle l'ait eu, je pense que sa sœur l'aurait mérité, quoi.
1: Et j'ai été obligé de relire ce paragraphe, je me demandais s'il n'y avait pas une erreur.
0: Après, vous étonnerez qu'elle ait autant de liaisons avec des hommes plus âgés qu'elle, vous voyez. Pas que ça, mais il y en a eu pas mal, oui.
1: Il y a eu un documentaire sur Arte il y a 4-5 ans autour d'Isabelle Adjani et elle racontait, vous parlez beaucoup d'elle dans le livre, que son père avait interdit la présence d'un miroir en pied chez eux, dans la famille et qu'elle pense que ça a eu l'effet presque inverse, c'est-à-dire que dès qu'elle s'est émancipée, elle a joué des rôles limites, et notamment l'été meurtrier par exemple.
0: Oui, mais arrêtons-nous sur l'été meurtrier où elle est dans une tenue très légère, je dirais. Elle est très sexy, très, très, très, très, très offerte, dans le sens positif du terme, sur l'écran. Mais en fait, c'était pas du tout. C'est comme toutes les grandes timides qui cachaient derrière son corps, puisque, d'après ce qu'elle raconte dans son éducation, a été quand même d'oublier d'être trop coquette. Son père lui disait ne regarde pas trop longtemps la glace, tu vas l'user. Et il était. Et puis, elle, elle. elle

0: avait une passion pour lui, elle voulait se conformer à ses diktats. Et même maintenant, d'ailleurs, je voulais mettre en exergue dans le livre une citation où il disait « Tout ce que j'ai fait, je l'ai fait par rapport à mon père ». Puis j'ai choisi une autre citation pour d'une autre comédienne, mais effectivement, elle est un cas, mais elle est très explicite là-dessus. Elle est, je dirais, c'est pour ça que j'en use. Mais effectivement, il y a celles qui sont notamment les grandes séductrices à l'écran, Lena Turner, Ava Gardner et autre Marilyn Monroe, une a perdu n'a jamais connu son père, Marilyn Monroe. Ava Gardner l'a perdu très jeune, et elle vous explique par ailleurs que tout ce qu'elle a fait, c'était par rapport à lui. Et Lana Turner, elle était quasiment orpheline à 2 ans, quoi. Donc c'était effectivement des cas typiques. Mais en même temps, elles sont extrêmement, souffrante de cette situation. Et le jeu de l'actrice, c'est précisément, ça il faut faire revenir un peu à la théorie oedipienne, c'est-à-dire qu'effectivement, la jeune actrice, la jeune fille, selon la théorie de Freud, vers l'âge de 4-5 ans, entre guillemets, désire de manière chaste son père, et la mère s'interpose et lui montrer que c'est le père, c'est pas, entre guillemets, un amant virtuel, et que donc elle se retourne vers d'autres hommes. Mais dans le cas de la crise qui soit, pour toutes les raisons que j'ai indiquées, père absent, père divorcé, père éloigné, etc., etc., il n'y a pas eu de stade oedipien, puisqu'il n'y a pas eu d'objet à désirer dans le ménage. Et à partir de là, elle va fantasmer sur ce que j'appelle l'autre, c'est-à-dire ce père idéalisé, qui même quand elle le rencontre après, elle s'incarne, il est même plus à la hauteur de ce qu'elle idéalise. Il est l'être incarné qui assez souvent la déçoit, et c'est ce grand autre, c'est celui qu'elle veut séduire.
1: Et la culture ou l'intelligence du père en question n'est même pas un paratonnerre par rapport aux outrances de ce rapport père-fille, puisque vous citez l'exemple de Eugene O'Neill, qui a martyrisé sa fille, Ona O'Neill, qui l'a traînée devant les tribunaux. Et évidemment, elle est passée de la figure du père à la figure du Pygmalion, puisqu'elle a épousé Charlie Chaplin.
0: Qui avait grosso modo le même âge que son père, à un mois près, hein. Et quand sa mère, elle lui dit, mais tu te rends compte, tu es beaucoup trop jeune, elle a dit, il y a une chose qui est sûre, c'est lui que je vais épouser. Elle avait 18 ans, il en avait, je crois, 50 ou 55. Et donc, elle a eu énormément d'enfants, comme tout le monde le sait. Et du jour au lendemain, dès lors qu'elle s'est rapprochée, pour elle, est un cas d'école, de l'homme de sa vie, c'est-à-dire Charlie Chaplin, il n'est plus question de jouer la comédie.
1: Il paraît que Maurice Pialat était très triste, voire en colère, hein, après Sandrine Bonner, juste après Nos Amours, quand elle commençait à accepter des rôles dans des films autres que les siens.
0: Oh, mais ça, c'est pas uniquement lié à... je sais pas si c'est lié à un complexe de paternité de sa part, mais enfin, c'est lui qui...
1: Il n'avait pas d'enfant à l'époque.
0: Oui, qui, à Nos Amours, l'a révélé. On a fait une actrice, l'actrice de grande qualité qu'elle est, et à cet égard, elle lui doit beaucoup. Mais effectivement, mais enfin, je pense qu'au-delà de ce rapport avec Sandrine Bonner, c'est pas quelqu'un qui était facile à. Qui était dans des rapports assez simples avec aussi bien les comédiens que les comédiennes, son entourage. Mais moi, j'adorais ce qu'il fait. Et nous avons produit avec Toscan Duplantier le fameux Van Gogh, pour ne prendre que cet exemple.
1: Alors, donc vous citez le mythe de Pygmalion et de Galatée, donc, concomitant. Et. La morale de tout ça, c'est qu'évidemment, je le citais avec Sandrine Bonner, souvent le Pygmalion, à la fin, il reste abandonné.
0: Si vous voulez, y a deux éléments clés qu'il faut comprendre. Le premier, c'est que ce que j'appelle l'autre avec un grand A, et le père fantasmé, le père qui devient de plus en plus abstrait, et ce père, c'est devenu le public. C'est lui qu'elle veut séduire. Mais en même temps, elle le séduit en toute innocuité. Elle peut se déshabiller à l'écran, personne n'ira toucher l'écran, elle monte son corps mais on ne la touche pas. Au théâtre, il y a une convention qui fait qu'on peut monter sur scène et lui tapoter le bras et lui dire « vous n'êtes pas une des sœurs de Tchekhov », etc. Bon, mais il y a une convention là. Donc, le public, c'est l'être désirant, mais qui ne crée pas de danger. Donc, à qui vous pensez, d'ailleurs Diane Lane le dit quand elle a son Oscar. À qui vous pensez de manière inconsciente quand vous êtes applaudi, vous regardez le père fantasmé et vous lui dites « Regarde comme je suis désirable. Et regarde ce à quoi, à côté de quoi tu es passé. » Et effectivement, le Pygmalion, dans le mythe de grec, est une statue que Athéna le transforme en être de chair et de sang. Et ils ont un enfant et elle comprend qu'au bout d'un moment, la relation va cesser parce qu'elle lui a appris tout son savoir et qu'après, elle va aller ailleurs. Mais elle restera très attachée à lui, mais de manière non charnelle, non sexuelle. Mais en lui montrant, elle restera toujours sous son regard, en disant « Regarde tout ce que j'ai appris, c'est grâce à toi, et tu restes inscrit dans mon mental. » Mais même si notre relation est terminée. D'ailleurs, dans les relations à grand écart d'âge, sauf le cas de la femme de Chaplin, toutes sont parties, elles, et pas eux. Hein ?
1: Pauline Cassan, vous voici aux prises avec Meryl Streep.
2: Quand vous imaginez un personnage, vous désirez mettre ses chaussures, porter ses vêtements, comme s'il devenait une partie de vous. Toute personne contient une part de mystère, et quand vous jouez, vous désirez percer ce mystère jusqu'à ce qu'il soit totalement connu de vous.
1: Alors, vous citez Jessica Chastain, qui dit qu'elle a le devoir de disparaître derrière un personnage. Comment se passe, pour simplifier des milliers et des milliers d'heures de préparation, comment se passe cette préparation à être l'autre?
0: Mais justement, c'est tout l'ambiguïté. Souvent on dit il ou elle s'est bien glissé dans la peau du personnage. On a toujours cette métaphore dans laquelle il y a le personnage et on rentre dedans en se maquillant, s'habillant, répétant, etc. En fait, c'est plus compliqué que ça. C'est-à-dire que pour moi, c'est le contraire qui se passe. C'est que le personnage absorbe. C'est pas c'est dans l'autre sens. Et on dit, comme dit Simone Signoret, je ne change pas de peau. C'est l'autre peau qui m'a changé. Donc, je suis quelqu'un d'autre. Et en plus, c'est très facile, puisque dès lors que je suis transformé, ma mémoire n'est pas défaillante, je joue comme j'ai envie de jouer, je suis très à l'aise, mais je ne peux rien faire d'autre. Voilà. Toutes les actrices se disent, dès que je suis en situation de jouer, je ne peux rien faire d'autre. Bon. Donc, cette façon de changer de peau, par absorption du rôle, c'est dans l'autre sens qu'elle se joue, c'est-à-dire que c'est le rôle qui vous absorbe, c'est pas vous qui rentrez dans la peau du personnage, c'est un peu différent. Et ben, cette façon de changer de physique, de changer de corps, de changer de même à la limite de voix dans certains cas, c'est une façon de montrer la variété de la diversité de son talent, parce que chaque fois, elle cherche à être un être qui séduit l'autre. C'est-à-dire, Dieu, là, ça n'a pas plu la dernière fois. Eh bien, regarde cette fois-ci comment ça va se passer. Et souvent, d'ailleurs, c'est le patron de la Comédie Française qui le dit. Alors, il parle de son expérience. Il dit, quand je sors de la place Colette de la Comédie Française, j'ai toujours un peu... Parce qu'après, ce qui est dur, c'est un peu déprimant de quitter tout ça. On sort et, dit-il, on a le léger sentiment d'imposture parce qu'on a parlé... Un auteur a parlé par notre bouche, s'est exprimé par notre corps, et puis les gens ont applaudi un personnage, mais pas nous. Donc, tant qu'on était dedans, ça allait très bien, mais quand on sort, on est plus mal. Et il explique que de temps en temps, ils vont boire un coup pour se calmer. C'est pour ça que d'ailleurs, dans ce métier, je ne le généralise pas, mais enfin, c'est un métier où on aime bien boire des coups, et même souvent aller plus loin. La norme d'alcooliques qu'il y a chez les actrices américaines, notamment, on ne les compte plus. Oui.
1: Alors, vous avez parlé de Simone Signoret, et dans votre livre, il y a une anecdote fabuleuse qui montre que la candeur peut être le plus beau des atouts. C'est sur le tournage d'un film de François Le Terrier qui s'appelle Les Mauvais Coups, où elle fait
0: une
1: manœuvre automobile alors que quasiment elle n'avait jamais conduit.
0: Oui, oui, même pas quasiment. Donc, mais elle dit, moi qui. Et tout d'un coup, elle a dû prendre le volant. Faire un demi-tour, c'est dans le film, moi j'ai revu le film pour ça, faire un demi-tour sur un chemin assez chaotique, elle était très à l'aise, parce qu'elle était, elle s'est pas glissée, parce que si elle était glissée dans la peau du personnage, ça restait Simone Signoret conduisant. Là, elle était le personnage. Il l'avait totalement avalé. Donc elle s'est mise à conduire.
1: en préparant cette émission, je suis retombé sur un entretien avec Pedro Almodovar qui raconte que sur le film La fleur de mon secret, il y avait un blocage avec la comédienne principale. Et puis ce blocage s'est évanoui quand il lui a tendu, pour ne pas dire jeté, un pullover bleu qui appartenait en fait, je crois, à la mère d'Almodovar. Et ce pullover a libéré, c'était un poids et à la fois une libération, la comédienne. Est-ce que vous, question piège, est-ce que vous avez déjà eu des demandes inattendues à l'époque de Canal+, de comédiennes ou de comédiens vous demandant des avis ou des ressentis?
0: Non, non, on était il fallait voir comment ça se passait, faut que je sois plus précis que ça. C'est que c'est vrai que tout passait par Canal+ à l'époque pour décider de l'existence d'un film, parce que le poids dans le financement était considérable, et notamment par moi, puisque j'avais une grande délégation de pouvoir dans ce domaine de la part du président André Housselet. Donc, mais d'abord, je déléguais beaucoup ces fonctions, et que c'était mes équipes qui me présentaient les projets, et je n'intervenais et les producteurs, je les voyais de temps en temps. Je leur demandais quel était le casting, mais pour moi, ce n'était pas du tout un élément... j'intervenais pas. C'était une condition sine qua non, sinon ça devenait ingérable. Puis je voulais un peu me protéger.
1: Même après deux coupes de champagne?
0: Même après une bouteille de champagne. Ça, je peux vous dire que tous les producteurs vous le diront. Il m'est même arrivé, quand ils avaient changé de casting, de dire « je suis désolé, je vous ai proposé une telle, je n'ai plus qu'une telle ». Ne changez pas le prix, je dis allez-y, il n'y a aucun problème, j'ai des exemples très précis en tête. Et là, il y avait, comment dire, c'était un système où ma position était trop visible pour que je joue à ce jeu-là. C'est-à-dire de dire prenez une telle ou une telle, un tel ou un tel, ça se jouait dans tous les sens, ou tel metteur en scène ou tel autre. On m'apportait des projets tout faits, vous prenez ou vous prenez pas. Basta, voilà, c'est ça la réalité.
1: Alors, absorber un personnage en soi, pour une comédienne, ce sont des richesses qui se créent, mais c'est aussi l'ambivalence qui naît. Et vous citez par exemple Greta Garbo, dont la productrice et amie qui s'appelait Marina Sicogna disait qu'en fait, c'était une femme extrêmement timide.
0: Moi, comme 90% des comédiennes, je dirais... C'est que dès lors que ce rapport difficile au père, c'est celui qui vous ouvre le monde, qui vous donne les armes pour vous défendre, et vous sentez, dès lors qu'il y a eu cette carence, la jeune fille se sent très déprotégée et a du mal et la comédie, c'est une façon d'exorciser ce manque de confiance en elle qui se traduit par une certaine timidité. Et puis après, quand elle est en confiance, quand elle se sent aimée, c'est la clé. Il faut qu'elle se sente aimée. À ce moment-là, tout va mieux. Mais il est très facile d'impressionner une comédienne, parce que dès lors qu'elles n'ont pas beaucoup de confiance en elle, tous ceux qui font des castings le savent.
1: On va faire une petite pause musicale avec... Non, une grande pause musicale avec Alain Souchon. J'aime.

0: d'Alain Souchon, 1985, La beauté d'Ava Gardner. Vous êtes dans l'émission Oblique sur Fréquence Protestante. Nous sommes en compagnie de René Bonnel. Dans votre livre, vous citez plusieurs fois Isabelle Adjani, qui dit qu'en fait, on n'est jamais prêt pour la notoriété.
1: Oui, c'est la fameuse citation du prince de Ligne. C'est, la notoriété, c'est un rasoir entre les mains d'un enfant. Effectivement, il y a une grande ambiguïté dans les rapports entre la notoriété, parce que les actrices, notamment les stars, savent que la visibilité est très capitale dans ce métier. Et que il faut absolument être visible, donc si possible notoire, parce que toutes les comédiennes ne sont pas des stars, c'est quoi, un pourcentage infime. Mais toutes veulent être connues, faire leur métier décemment, et pour ça il faut un minimum de visibilité, que les gens puissent vous reconnaître et aimer votre parcours. Donc, mais en même temps, elles sont trop fines, trop sensibles pour ne pas comprendre que monter les marches du Festival de Cannes, se faire choper dans des photocalls, ou etc., ou poser dans les magazines, on découpe chez vous un bout de votre personnalité qu'on valorise, mais c'est pas vous. Donc, et puis en même temps, il y a tous les dégâts qu'une trop grande notoriété peut créer dans votre vie privée. Je veux dire, surtout maintenant avec. Tout le monde peut te photographier, filmer, etc. Et vous choper dans des positions non prévues et vous retrouver sur les réseaux sociaux pour un oui, pour un non. Donc, aucune, je crois, comédienne, elle a parfaitement raison, Isabelle Adjani, aucune comédienne et star n'a un rapport simple avec la notoriété. Elle, je dirais, pour paraphraser une phrase connue, elle l'aime trop pour ne la point haïr.
0: Pauline Cassan, pendant quelques secondes, vous allez devenir blonde.
2: Très bien.
0: Et vous vous appelez Marilyn Monroe.
2: Je me suis toujours sentie une non-personne. Et la manière d'être quelqu'un a été probablement d'être quelqu'un d'autre. C'est pour ça que j'ai voulu jouer et devenir actrice.
0: Alors, dans votre livre, elle dit aussi que faire l'actrice n'est pas la cause de sa panique, mais c'était le seul remède.
1: Oui, c'est une façon de... Tout en n'ont pas conscience, d'ailleurs, mais enfin, c'est une façon de se soigner de ce manque initial chez elle, s'il était violent. Si vous lisez ses mémoires, ou ses bribes de mémoires, où elle montre à la fois sa grande intelligence et sa grande finesse, vous vous rendez compte qu'elle est très consciente que... Elle n'est pas elle. Ce qu'elle voit sur les... Elle le dit quand elle a tourné ses grands succès, notamment cette grande réflexion quand elle se voit entrer avec la robe sur la bouche de métro, qui d'ailleurs a été tournée en studio pour la petite histoire, et non pas à Broadway. Et effectivement, que c'est pas elle. Comme le dit aussi Audrey Hepburn, c'est pas moi. Ou Scarlett Johansson, quand elle voit cette poitrine superbe à la pile dans sa voiture, elle dit c'est pas moi. Donc, tout d'un coup, elle sent le décalage qu'il y a entre ce qu'on montre d'elle et ce qu'elles sont. Mais en même temps, elles savent que c'est un chemin par lequel il faut qu'elles passent pour essayer de penser le traumatisme initial. Quoi.
0: Donc, vous dites que la quête de l'affirmation face à l'autre, hein, cherche la plupart du temps donc, à guérir un trouble d'identité,
1: absolument.
0: Qu'il soit diagnostiqué ou pas.
1: Oui, non, mais toute... je vois très bien quand j'en parle avec certaines comédiennes, je n'ose pas dire faire une découverte, c'est la prétention de ma part, mais enfin, tout d'un coup, prennent conscience de quelque chose qu'elles n'avaient pas nécessairement formulé dans leur tête. Et que, elles sont, d'ailleurs, quand elles le lisent, elles sont à la fois, entre guillemets, intéressées, avec des réserves sûrement, mais en même temps, n'ont pas trop envie d'en parler. C'est très intéressant. Elles ont du mal à se situer, parce que c'est comme quelque chose qui les concernait tellement qu'elles ne voulaient pas trop le déballer. Quoi.
0: Ah, j'étais très heureux, en lisant votre livre, d'avoir cette mention sur un film que beaucoup de gens ont oublié, de Vincente Minnelli, qui s'appelle 15 jours ailleurs.
1: Oui.
0: Et là, vous citez un échange que j'aimerais que vous nous synthétisiez.
1: Oui.
0: J'en ai la substantifique moelle.
1: Oui. Non, ben ça, c'est Kirk Douglas et une actrice israélienne qui s'appelait Dalia Lavi. Ça se passe à Rome, dans les années 60, où Kirk Douglas, qui sort d'une dépression, séduit une jeune actrice italienne, so-called, et qui, mais il est bon, il a beaucoup de succès. Alors lui, il a presque séduite par inadvertance, parce qu'il se, il s'ennuyait un peu à Rome, où il devait aller se soigner. Et il dit, et c'est là qu'il dit, elle lui dit, mais vous êtes un homme heureux, vous êtes très connu, etc. Et lui dit, mais vous plaisantez, c'est la personne qui est sur les affiches, c'est pas moi. En tant que vedette, on me bouffe, je meurs à des avocats, à des directeurs de studio, etc. Et j'ai du mal à exister. Et vous croyez que le fait de savoir que je suis une star, et de me voir en Technicolor, ou de me faire embrasser par des jeunes filles énervé sur la joue, au contraire, me déprime plutôt qu'autre chose. Ce qui explique d'ailleurs dans le film, il sort d'une dépression.
2: Depuis que j'ai commencé ce métier, j'ai un sentiment d'usurpation. Sur scène, j'ai souvent pensé, mais qu'est-ce que je fous là ?
0: C'est Jeanne Moreau qui dit ça. Il y a une dizaine d'années, Nicole Garcia a sorti un film qui s'appelait L'Adversaire avec Daniel Auteuil, qui était l'adaptation du livre d'Emmanuel Carrère. Et depuis, je remarque que beaucoup de psys parlent de ce qu'on appelle le syndrome de l'imposteur. C'est-à-dire de gens qui, à 40 ans, 50 ans, malgré des diplômes, se disent « Mais est-ce que je vaux vraiment ça ?» Et qui dit comédienne, qui dit staritude, dit à un moment ce sentiment de « Mais est-ce que je mérite tout ça ?»
1: Le sentiment de l'imposture, globalement, c'est un sujet qui m'intéresse beaucoup. C'est très lié aux mécanismes économiques et à la fabrique de notoriété au-delà du cinéma. Quand on connaît les coulisses comme je les connais, je trouve qu'il y a, notamment dans les métiers audiovisuels, beaucoup d'imposture. Mais ça, c'est un autre sujet. Il y a une grande différence entre la valeur médiatique de quelqu'un ou de quelqu'une et de ce qu'il est et ce qu'il a fait en réalité, parce que comme dit John Ford à la fin de L'homme qui tua Liberty Valance, quand la légende est supérieure à la vérité, écrivez la légende. Bon, donc effectivement, ce sentiment d'imposture n'est pas exactement le même. C'est le sentiment d'avoir pris le verre de quelqu'un d'autre, d'avoir pris un personnage, d'avoir... il est violent, le sentiment d'imposture, à la fin des spectacles, notamment, enfin, où il est plus ou moins bien exprimé. Parce que la comédienne se dit, qui en a applaudi ? Pourquoi je me déguise et je fais ça ? C'est pas moi, cher hôte, cher papa, c'est pas moi, c'est le personnage que je joue qu'on applaudit. Donc, à partir de là, la crise d'identité, paradoxalement, le remède qu'on a utilisé pour guérir cette crise, tenter de la guérir, cette crise d'identité, ben ce remède peut être quelquefois très douloureux. Et que quand Jeanne Moreau dit « qu'est-ce que je fais là ?», peut-être pas toutes les comédiennes ne se disent pas nécessairement ça, parce qu'elles sont euphorisées par le jeu, elles sont heureuses qu'on les applaudisse, elles sont totalement au théâtre, où il y a un contact direct avec le public, il y a un phénomène effectivement de très, très gratifiant. Mais c'est après, quand on s'est démaquillé, on s'est changé, on a enlevé sa jolie robe du 18e contre un jean et un vieux pull, ou qu'on va avec des amis, qu'on s'est recoiffé, qu'on a enlevé sa perruque, enfin, je caricature un peu pour entre les... D'un coup, là, il y a un moment où... Alors après, selon sa vie personnelle, elle peut aller dîner avec la troupe, ou alors retourner dans sa famille, elle retrouve un univers aimant, et c'est pas quelque chose qui les déprime, surtout que si c'est du théâtre, l'endroit elle recommence, donc elle en prend un petit shoot et puis c'est reparti. Bon,
0: peut-être que ce sentiment, alors non pas d'imposture mais de d'inadéquation, il est aussi dû au, encore un mot anglais, au challenge. Quand vous dites qu'Audrey Hepburn passe devant un théâtre sur lequel il y a son nom écrit en gros et qu'elle dit mince, maintenant il va falloir que j'apprenne à jouer.
1: Parce qu'elle voit devant elle, c'est marrant que vous disiez cette phrase, parce que Costa Cabras m'a envoyé un petit mot qui avait eu le livre, il a relevé cette phrase, donc ça l'avait touché. Mais effectivement, il faut que j'apprenne à jouer, ça veut dire que elle, le cas d'Audrey Hepburn, son père a divorcé de sa mère et était un admirateur des nazis. Elle a souffert à Amsterdam, puis elle est allée à Londres. Donc elle avait un gros contentieux avec son père. Mais en même temps, comme par hasard, elle a pris le nom d'un de ses ancêtres comme nom de nom de comédienne, suivant mon regard, et d'autres, effectivement, elle a là un sentiment de elle a l'impression que c'est la montagne de Sisyphe, c'est ça que ça veut dire. C'est que d'un coup, il faut que je recommence, quoi. Il faut que j'apprenne à jouer, ça veut dire qu'il faut que je retape ce parcours du combattant qui, de toute façon, me fera rechuter dans ce... dans ce sentiment de ne pas se sentir aimé. Voilà. D'ailleurs, je signale dans le livre que rien n'est plus simple. Ce n'est pas simple d'être le compagnon, le mari, l'amant d'une comédienne, parce qu'elle aura toujours, même si elle est amoureuse, même si elle est sincère et elles sont honnêtes, ce n'est pas le sujet, elle aura toujours le sentiment inconscient que cette personne en face d'elle ne fait pas le poids par rapport au père fantasmé. Et qu'il est pour rien, ce brave garçon, je dirais. Et puis, à un moment donné, elle le sait, elle n'en a même pas conscience.
0: Alors, à côté de la compétition que l'on a envers soi-même, quand on est comédien ou comédienne, il y a aussi des compétitions qu'on a avec les autres. Vous citez l'exemple de la dépression et de la mort de Martine Carol, très rapidement après que Brigitte Bardot les supplantait.
1: Alors, c'est une coïncidence chronologique. Je ne peux pas dire que c'est Brigitte Bardot qui a déclenché sa crise cardiaque, etc. Mais c'est vrai que, sur le plan purement commercial, elle a eu entre 48 et 49, on va dire, après Lucrèce Borgia, etc. Donc elle a eu entre 7 ans à peu près de gloire. C'est une énorme vedette à l'époque. Et Brigitte Bardot, avec Dieu crée la femme, en 56, elle a balayé. Et c'est vrai qu'ensuite, elle a joué des rôles où elle était encore populaire, mais elle était totalement, je le dis avec sympathie, surclassée par Bardot. Et elle est morte d'une crise cardiaque, elle avait quoi, 45, même pas 50 ans, quoi. Alors je dis pas que c'est ça qui a déclenché la crise cardiaque, hein, je veux dire, c'est là, c'est quand même un petit peu un raccourci qui serait un petit peu stupide, mais en même temps, il y a une coïncidence là.
0: Est-ce que vous avez vu ce documentaire qu'a fait, je vous montre la jaquette, c'est pas très radiophonique, Rosanna Arquette,
1: un documentaire sur Deborah Winger, non, je l'ai pas vu.
0: Sur Deborah Winger, où elle se pose la question pourquoi l'actrice, une des actrices emblématiques,
1: une grande comédienne, Deborah Winger,
0: et dont le dernier rôle était un Théo Sarai, qui un jour a disparu, et Rosanna Arquette prend son bâton de pèlerine et essaye de savoir qu'est devenue Deborah Winger, et elle la trouve. Est-ce que cette fuite, non pas devant l'obstacle, mais devant la notoriété, devant les complexités de la vie et du métier de comédienne, c'est quelque chose que vous avez... est-ce que vous avez tout dit dans le livre, en fait?
1: Je parle de ces comédiennes comme Meg Ryan et d'autres, ou des actrices françaises moins connues, qui tout d'un coup, ou brusquement, parce qu'elles ont fait, elles ont trouvé d'autres centres d'intérêt dans leur vie, s'arrêtent. Alors celle qui s'arrête en pleine gloire, c'est Gina Lollobrigida qui se met à faire de la photographie. Meg Ryan qui, semble-t-il, s'est arrêtée parce qu'elle elle trouvait pas les rôles à la mesure de son talent, me semble-t-il. Il y a aussi d'autres cas, je ne les ai pas tous en tête en vous parlant, mais où est Chika Chouro qui va se marier avec le frère du roi du Maroc, etc. Il y a toujours des circonstances contingentes. Mais ce ne sont jamais des métiers qu'elles abandonnent comme ça. C'est le cas de Grace Kelly, quand elle s'est sacrifiée à la cause monégasque, et elle a, je dis, le mot peut être excessif, sacrifié, mais enfin, qu'elle a interrompu une carrière exceptionnelle. Elle était une énorme star. Hitchcock a tout fait pour qu'elle joue dans Marnie, elle a finalement pas suivi. Et puis, les années passant, à la fin, elle a fait un film qui n'a jamais été montré parce que il était à peine visible. Et effectivement, c'est quand même là une preuve qu'il y avait chez elle un désir refoulé de jouer, quoi. Parce qu'elle a arrêté, elle n'avait pas 30 ans, hein, après avoir connu une gloire mondiale.
0: Rappelez-nous pourquoi Deborah Kerr a évincé Joan Crawford du casting de Tant qu'il y aura des hommes.
1: Deborah Kerr... Elle a pas évincé, c'est-à-dire qu'elle était une vedette un peu montante à l'époque. La Columbia était une petite compagnie, hein, c'était la plus petite des majors. Et Deborah Kerr, elle n'avait pas l'image d'une pin-up quand même. Bon, dans la scène où elle se roule dans le, avec Burt Lancaster sur la plage, elle est sexy, mais enfin, on n'est pas... Bon, question de goût, ça. Et donc, et elle dit, ils m'ont donné le rôle le jour où ils se sont rendu compte que je pouvais faire autre chose que des comédies musicales et que je peux même me mettre en maillot de bain et que j'étais tout à fait sexy en maillot de bain, puisqu'il y avait la fameuse scène avec Burt Lancaster dans Les Vagues. Donc, ils ont choisi... Alors, il y a d'autres raisons pour lesquelles peut-être que Crawford n'a pas été retenu, hein, mais... Parce que Crawford est une immense comédienne, mais qui avait une réputation d'être assez difficile sur les tournages.
0: Vous avez mentionné Grace Kelly. On va l'écouter dans votre livre à travers Pauline Cassan.
2: J'ai aussi rencontré beaucoup de peur à Hollywood. La peur de ne pas réussir. Ou la peur de réussir et de voir le succès vous fuir. J'ai souvent dit que c'était un endroit impitoyable, plein de gens angoissés. La tristesse là-bas, c'est comme El Smog, le brouillard. Elle recouvre tout.
0: Dans votre livre, René Bonnel vous dit qu'un film labellise une actrice, mais c'est jamais l'inverse.
1: Comme les Américains, the star is the movie. Effectivement, je vais faire un peu d'économie, c'est quand même mon premier métier. Vous rendez compte que... si vous croisez les rituels des films et les comédiens, même les grandes stars ont connu de gros échecs, après de gros succès. Bon. C'est souvent, dans la genèse d'une notoriété, c'est souvent le film qui permet à un comédien ou une comédienne d'exploser. Et puis après, il devient... Et puis, il fait des films et puis qui ne marchent pas toujours très bien derrière. Et ça, là-dessus, je crois fermement à l'idée que une star donne de la visibilité à un film. En même temps, vous pouvez courir un risque économique important puisque c'est beaucoup plus cher. Il faut changer d'axe de l'équilibre économique du projet. Mais ne garantit pas la notoriété, le résultat du tout. Et même, ça met la barre très haut puisque avec, les dépenses sont plus élevées. Donc il faut, pour réussir, aller très haut dans les entrées et la carrière internationale. Donc il n'y a pas de La notoriété est très sympathique pour exposer un film, mais ne suffit pas à le faire marcher.
0: Allez, laissons parler un homme dont j'ai retrouvé les propos avant-hier. C'est Kevin Costner qui disait au milieu des années 90, avant certaines de ses déconvenues, dit « J'ai enfin compris pourquoi on me paie autant. La moitié de mon salaire, c'est pour mon travail et mon talent. L'autre moitié, c'est pour me faire oublier que plus jamais je n'aurai de vie privée.
1: » Mais plus jamais je n'aurai de vie privée, ça c'est compliqué ça.
0: Alors, donc, oui. Allez, je vous en prie.
1: Non, mais effectivement, ils sont. Quand vous êtes une star de son niveau, même s'il a moins d'impact maintenant, dans les années 80-90, c'était une immense star. Effectivement, moi je me souviens avoir avec lui, via le studio Canal, cofinancé JFK de Oliver Stone, où il faut le procureur. Ce qu'il veut dire par là, c'est qu'il paye de beaucoup de fatigue et de beaucoup d'inconvénients de la notoriété, de l'absence de vie privée, de toujours se cacher en échange de ça. Et les studios ont besoin de cette notoriété-là. Donc, on revient au début de Hollywood.
0: Alors aujourd'hui, vous dites que pour des raisons que on peut comprendre, mais que la survie de la star est écourtée.
1: Oui, c'est un vrai sujet. Alors, je ferai simplement une parenthèse pour dire que les stars, maintenant, sont les metteurs en scène. On n'est plus, on va dire, tiens, il y a un film de Scorsese, on ne dit pas avec qui. Avant, on disait, tiens, il y a Fernandel. Ah, on ne disait pas de qui. On dit, c'est un film de Fernandel. Bon. Donc, et ça, c'est le résultat de la nouvelle vague qui a boosté les auteurs, qui a été un vrai putsch, même si les intéressés n'acceptent pas cette conception. Et que les grands, on va voir le prochain film de Nolan, on va voir le prochain film de Luc Besson, on va voir le prochain film de Scorsese, de Coppola, blablabla. Bon, donc. Il se trouve qu'en plus, si on a des stars de la taille d'un De Niro, d'un Caprio, Jessica Chastain, etc., etc., c'est du plus. Mais le succès, on l'attribue au metteur en scène. Et ce sont des notoriétés moins fragiles que la notoriété de la star, parce que metteur en scène a une carrière derrière lui. Quand on va le voir, on a dit, mais on a vu ça, puis on a vu ça, puis on a vu ça. Là, c'est moins bien, mais quand même, il a fait ça. Chez les acteurs, c'est pas la même chose. C'est qu'ils sont pas responsables de la totalité du film. Donc, on dira, j'ai vu le film de Scorsese. Ah oui, De Niro était très bien. J'ai vu le film de Scorsese. Ah, DiCaprio était très bien. Mais on dira pas, il était tellement bien qu'il a fait marcher le film de Scorsese. Donc, les stars sont les metteurs en scène. Il y en a pas beaucoup, hein. Bon.
0: Et le public, aujourd'hui, il modifie le regard qu'on a sur la star.
1: Complètement.
0: Vous dites que la technologie, hein, Internet, le streaming, a converti un bien collectif, qui était le cinéma dans sa genèse, en un usage individuel.
1: Complètement. C'est qu'effectivement, bon, c'est une banalité, là, le numérique individualise les choix, vous permet avec vos appareils d'être des programmateurs de contenu, de balancer sur les réseaux sociaux vos courts-métrages, de choper quelqu'un dans une position désavantageuse et le mettre sur un réseau social. Donc vous devenez le metteur en scène permanent de ce qui vous environne. Et souvent avec un certain nombre, il y a des effets positifs puis aussi des effets négatifs. Il est très difficile de garder ce statut inatteignable parce que la grande différence entre une star de télévision et une star de cinéma, c'est le regard. C'est-à-dire que quand vous êtes dans une salle de cinéma, je l'explique, votre regard est dans le sens de la projection. La projection est dans votre dos. Et vous regardez, et vous vous projetez au sens psychanalytique du terme, vous rêvez. Et surtout, vous allez vous déplacer pour voir tel metteur en scène ou tel acteur ou actrice. La télévision, l'image vient vers vous, et avec votre télécommande, vous pouvez zapper, etc. Ce qui fait que quelqu'un qui commence à être connu en télévision, d'abord, dès qu'il fait du cinéma, en général, ça ne marche pas. C'est presque une règle d'or. Et deuxièmement, interroger les gens sur les visages d'acteurs et d'actrices de cinéma, ils ne les connaissent pas. Ils ne connaissent pas les noms, ou très peu. Ou alors, il faut avoir joué comme pendant 20 ans, comme Roger Hanin ou Véronique Geneste, bon, ou Mimi Mati. Mais au dehors de ça, Et ça n'a rien à leur talent, à leur rôle, à la qualité avec laquelle ils travaillent. C'est pas le sujet. C'est pour ça que je dis que la télévision forme des célébrités anonymes. Et que, effectivement, au sens étymologique, anonyme sans nom. Alors, je force un peu le trait, j'en suis conscient. Quand quelqu'un ou quelqu'une a une inclination particulière pour tel ou tel acteur ou actrice, il finit par repérer son nom, bien sûr. Mais enfin, je parle globalement, je parle sociologiquement. Et puis, il y a un autre phénomène qui joue dans le système actuel, c'est que ce que j'appelle le starisme est en train de se répandre partout. Les joueurs de foot sont des stars beaucoup plus planétaires que les acteurs de cinéma. Et petit à petit, on se rend, les peintres. C'est un système cumulatif.
0: Et une des explications, on la voit en sous-texte dans votre livre, c'est que contrairement au cinéma, le football, lui, il a pénétré, par exemple, le continent africain.
1: Complètement. Et surtout, tout jeune Africain qui n'a pas les moyens, il y en a beaucoup, de s'acheter un ballon, peut se fabriquer un ballon de fortune ou taper dans une boîte de conserve. C'est en train d'évoluer, tant mieux. Mais il peut rêver d'être Neymar ou Zidane, etc. C'est quelque chose qui lui paraît très proche, parce qu'il se sent invincible. C'est-à-dire que le parcours du combattant, du comédien ou de la comédienne, c'est autre chose. Ça dépend de tellement d'autres facteurs. Et puis en plus, ils se bousculent pas dans les salles de cinéma, pour une foule de raisons, d'infrastructures, de prix, etc. Donc le rêve, c'est le sport. Et le starisme, entre guillemets, ça se répand partout. Chez les peintres, maintenant, on dit, vous avez les prix à quel atteint une certaine... certains plasticiens. On n'a jamais vu ça. Je veux dire, alors, il y a des raisons de spéculation, de ce que vous voulez, mais tout d'un coup, il y a un rapport de notoriété. Le musée ou les galeries les accueillent pour eux prendre leur notoriété. Et celui qui est accueilli est très content que ce musée qui accueille autant de gens célèbres lui fasse une... Donc, on se fait du bien mutuellement.
0: Alors, qui dit réseaux sociaux dit personne devant l'écran, mais aussi personne derrière l'écran. Et vous citez, par exemple, que les propos de Gwyneth Paltrow sur ses sex toys favoris, ou de Kate Winslet qui parle de son incontinence urinaire. Alors, vous ne jugez pas dans le film, dans le livre.
1: Non, je ne juge pas.
0: Mais je trouve que, finalement, c'est une manière d'être star et homme à la fois.
1: Oui.
0: Qui n'est pas inintéressant.
1: Ah, je n'ai pas dit que c'était inintéressant. Je dis simplement que, avec le développement d'une certaine doctrine, je dirais, égalitariste, humaine, etc., les grandes stars ne prennent pas les distances qu'elles avaient avec les avant. Bon. Et donc, elles estiment que, en parlant d'incontinence urinaire ou de sextoy ou bien d'autres choses, j'en ai vu d'autres exemples depuis, on se rapproche. Alors, je le comprends, c'est pas antipathique, ça montre bien que. Mais on sort du rêve, on sort de la projection onirique. Alors on peut le considérer, moi je le respecte, je veux dire, on peut le considérer que c'est pas leur problème. Mais en même temps, cette doctrine-là, je l'entends, elle est tout à fait défendable. Mais en même temps, il faut en voir certaines monter les marges du Festival de Cannes, une fois qu'elles ont discuté là-dessus, voir que tout d'un coup, être prise dans les projecteurs et avec des grandes robes où elles sont superbes, où vous avez un concours d'élégance sur une trentaine de marches, tout d'un coup elles retrouvent leur plaisir initial et on retombe dans tout ce que je raconte sur le rapport au grand autre.
0: Et vous citez Métropolis de Fritz Lang comme métaphore sur le fait que le public, le grand public, quels que soient les continents, il doit être hypnotisé. Pour que la starification continue.
1: Absolument. Effectivement, bon, il y a le chez Lang, il y avait cette idée géniale, bon, que tout le monde connaît, d'espèce de système un peu orwellien où une machine, etc., domine le monde. Et maintenant, effectivement, le besoin. Comment vous dire ? Peut-être que une passe de Neymar ou un but de Zidane sur un grand stade hypnotise. Mais dans une salle de cinéma, les gens pleurent ou se sentent émus ou se projettent. Dans les places,
0: les
1: stades, ils explosent. Pas dans les modes de consommation bourgeois comme les musées. Dans les endroits très populaires, ce qu'a été le cinéma. C'était le grand. D'ailleurs, Sartre, dans les mots, le dit bien, que c'était méprisé par la bourgeoisie, le cinéma. Donc, dès qu'il y a. Grégarité. Puisque sur un stade, il y a grégarité, à ce moment-là, il y a besoin de communion collective, et ce besoin d'identification et d'hypnose, le cinéma l'apporte, le sport l'apporte, la musique, mais la musique est un bien imaginaire un peu différent. Elle est beaucoup plus individualisée, sauf que je ferai remarquer que jamais les concerts n'ont été aussi remplis, parce qu'il y a un besoin de communion collective, vous promenez dans la rue. Il y a bien l'individualisme lié au numérique, mais vous vous rendez compte qu'il suffit qu'il y ait quelqu'un qui joue de la guitare à Saint-Germain pour qu'il y ait déjà 50 personnes autour. Hein? Bon, donc, il y a un besoin d'un coup d'union, de réunion, et c'est pour ça que je pense que le cinéma ne mourra jamais. D'ailleurs, la fréquentation est repartie à la hausse.
0: Pauline Casson, la dernière citation, elle a été prononcée par une jeune femme qui est la plus proche en âge de toutes celles qu'on a entendues de vous.
2: Je crois que le désir d'être regardé ne s'assouvit jamais dans le fait d'être regardé.
0: Et c'est Marion Cotillard qui a dit ça. La course en avant.
1: Et elle synthétise très bien cette perpétuelle insatisfaction, ce plaisir très fugace qu'on a de se sentir regardé, de se sentir surtout, j'insiste bien, digne du regard de l'autre avec un grand A. Mais c'est la quête de Sisyphe, quoi. Ça n'en finit pas.
0: Alors, dans le livre, vous dites qu'être actrice, c'est avoir un abri qui protège, mais c'est une construction qui est éphémère, qu'il faut à chaque fois reconstruire.
1: Parce que je suis un pessimiste actif.
0: Merci beaucoup, René Bonnel. Votre livre, donc La star et son complexe, est paru aux éditions Léo Cher. Un conseil cinéma à nous donner ?
1: Il y a un film que j'ai vu en projection privée qui est La promesse de l'aube, avec Charlotte Gainsbourg, qui est un film très très bien produit et réalisé.
0: D'après Romain Gary.
1: Absolument. C'est pas le premier, il y a eu déjà la Méliane Mercouri, etc.
0: Merci à tous les deux, à très bientôt.

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0: Je salue chacune et chacun d'entre vous. Nous allons parler de climat aujourd'hui, avec à partir d'un livre qui s'appelle France Urgence Climat, qui est écrit par Anne Bringot et Benjamin Crétenant. Et Benjamin est avec nous dans le studio. C'est paru aux éditions Taillandier.
1: Bonjour.

Alors, ce qui est original dans votre livre, c'est que vous penchez sur la France et les impacts région par région d'après les scénarios du GIEC pour toutes les coins de France. On peut quand même rappeler des généralités sur le climat. Est-ce que vous pouvez nous rappeler un petit peu où on en est aujourd'hui ?

0: en France et dans le monde entier, mais en l'occurrence, dans ce livre, on a voulu se focaliser pour montrer que le changement climatique, il est déjà présent aujourd'hui chez nous et il impacte déjà nos vies. Et ce sera malheureusement pire dans les décennies à venir, surtout si on n'agit pas.
1: Alors, dans sa préface, Valérie Masson-Delmotte indique qu'il existe aujourd'hui de nombreux leviers d'action dans tous les secteurs pour répondre aux besoins humains, tout en réduisant massivement ses émissions, en combinant innovation technologique, efficacité et sobriété et solutions fondées sur la nature. Est-ce que vous avez des exemples un petit peu d'innovation technologique qui peuvent nous aider ?
0: Alors, ce qu'il faut bien comprendre, c'est pour lutter contre le changement climatique, il y a deux grands leviers. D'une part, la réduction des émissions de gaz à effet de serre, et d'autre part, ce qu'on appelle les solutions qui relèvent de l'adaptation. Donc l'adaptation, c'est le fait de s'adapter à ces nouvelles conditions climatiques et de se protéger d'une certaine façon de ces impacts du changement climatique.
1: J'imagine qu'il faut faire les deux à la fois, c'est-à-dire qu'il faut à la fois essayer de ne pas augmenter encore le problème et en même temps s'adapter parce qu'il y a déjà un problème.
0: Oui, tout à fait. Il y a déjà un problème qui est là, donc malheureusement, certaines conséquences ne peuvent plus être évitées. Donc il faut quand même commencer à apprendre un petit peu à vivre avec, comme par exemple l'augmentation des canicules. Aujourd'hui, on doit se protéger, avoir des villes et des logements plus adaptés à cette nouvelle chaleur et aussi des pratiques plus adaptées à ces nouvelles conditions climatiques. Et en parallèle, effectivement, il faut attaquer d'une certaine façon le problème à la source en réduisant nos émissions de gaz à effet de serre. C'est ce qui va permettre de limiter les conséquences les plus graves sur le long terme. Vous me demandiez certains exemples. La première des solutions pour réduire les conséquences du changement climatique, pour le limiter, c'est de sortir des énergies fossiles. Et ça, c'est vraiment une des solutions qui est mise en avant par le GIEC, donc à savoir le pétrole, le gaz, le charbon, pour des énergies plus propres, des énergies renouvelables, et aussi une société globalement qui est moins consommatrice, que ce soit en énergie, mais aussi en matériaux, en eau, etc.
1: Parce qu'il ne faut pas tomber de caribansille là, c'est-à-dire passer au nucléaire, par exemple, qui a d'autres inconvénients qui ne sont pas pour le réchauffement climatique, mais qu'on n'a pas réglé encore, comme le stockage des déchets, etc.
0: Oui, alors ça, c'est un autre débat. Est-ce qu'on a besoin du nucléaire ou non ? Ce qui est sûr, c'est qu'on va devoir avoir des nouvelles sources d'énergie, puisque aujourd'hui, on ne peut plus utiliser, on ne peut plus développer des sources d'énergie basées sur le fossile, en l'occurrence, par exemple, les centrales à charbon. Et pour les remplacer, on n'a pas d'autre choix aujourd'hui que de développer massivement les énergies renouvelables, ce qui est une des solutions sur lesquelles la France s'est déjà engagée et est déjà en retard. Et donc, en parallèle, il va falloir d'autres sources d'énergie, mais en tout cas, dans le mix énergétique, on est obligé de s'appuyer aujourd'hui sur le développement d'énergies renouvelables.
1: Alors, elle souligne aussi, la préfacière, que des réponses inadéquates peuvent devenir des risques. C'est parce qu'on peut parfois essayer de trouver des solutions à court terme qui finalement impliquent plus de problèmes qu'autre chose.
0: Oui, tout à fait. Je parlais d'adaptation au changement climatique. On connaît des options efficaces qui existent pour lutter contre certains effets du changement climatique. Je parlais de la chaleur, par exemple. Le fait de rénover les logements, ça permet de mieux être protégé, parce que si on est dans un logement mal isolé, on va subir de plein fouet les effets d'une canicule, par exemple. Par exemple, dans le cadre de l'agriculture, on va pouvoir cultiver des espèces qui sont plus adaptées à ces nouvelles conditions climatiques ou avoir une transition vers des modèles qui sont moins consommateurs en eau. Donc ça, c'est des solutions d'adaptation qui fonctionnent.
1: Mais il existe aussi... Végétaliser les toits des immeubles, c'est une bonne idée.
0: Oui, par exemple, végétaliser les villes. Ça peut être dans les toits des immeubles et ça peut être plus globalement réintroduire de la végétalisation et des arbres, des végétaux, des haies, etc. dans les villes. Ça permet de limiter ce qu'on appelle l'effet d'îlot de chaleur urbain, puisque dans les villes, on est particulièrement exposé à la chaleur, puisqu'on a des matières qui retiennent beaucoup la chaleur, qui vont la restituer. Et donc, on a un vrai effet... aggravant des canicules, c'est ce qui fait que les villes sont principalement exposées aux effets du changement climatique et en l'occurrence à la canicule. Et le fait de végétaliser, aussi de créer des points d'eau, par exemple, ce sont des mécanismes qui permettent de rafraîchir les villes, en effet.
1: Donc là, vous avez cité des adaptations qui sont plutôt positives. Mmh. Il y a des adaptations qui sont plutôt négatives.
0: Alors, en effet, par exemple, face aux risques côtiers qui existent avec l'élévation du niveau de la mer, on a parfois la solution... systématiquement utilisé, ça va être la construction de digues, sauf que dans certains cas, c'est pas forcément adapté puisque on va avoir, si le niveau de la mer continue à monter,

0: très fortement, ça va passer au-dessus de ces digues et donc ces systèmes d'adaptation ne seront plus efficaces sur du long terme. Donc on va peut-être investir dans des systèmes qui ne sont pas forcément efficaces sur le long terme et qui en plus peuvent générer d'autres risques. Quand on construit une digue, ça peut détruire des écosystèmes côtiers, ça peut limiter l'accès à certaines plages, donc ça peut générer quelques risques. Je pense aussi à celui de la climatisation. Alors c'est un sujet qui est complexe, puisque je ne dis pas qu'il faut en mettre nulle part. Peut-être que dans certains cas, comme certaines écoles ou certains hôpitaux, ça va être indispensable. Néanmoins, ça n'est pas la seule solution pour se protéger de la chaleur. Et on sait que la climatisation, ça consomme de l'énergie. Donc ça vient aggraver d'une certaine façon le changement climatique. Et en plus, ça génère de la chaleur dans les zones environnantes. Donc ça aggrave d'une certaine façon la chaleur dans les rues. Et en plus de ça, la climatisation, c'est malheureusement un système qui n'est pas forcément accessible à toutes les classes de la population. On voit que généralement, ce sont les populations les plus pauvres qui n'y ont pas forcément accès. Et donc, c'est pas une solution qui est adéquate. Une bonne solution d'adaptation, elle doit être efficace et elle doit bénéficier au plus grand nombre sur du long terme.
1: En 2025, la Cour internationale de justice a considéré que la protection du système climatique est étroitement liée à la protection des droits humains. Et qu'effectivement, il y a un enjeu démocratique.
0: Oui, tout à fait. Il y a un enjeu démocratique. Je pense notamment à l'accès à l'eau. Puisque l'une des conséquences du changement climatique qui est présente partout, et y compris dans toutes les régions de France, c'est celui de l'accès à l'eau, puisque les sécheresses sont amenées à augmenter. On a de plus en plus de sécheresses, des sécheresses qui sont plus fréquentes et plus intenses, et ça va amener potentiellement une augmentation des tensions autour des usages de l'eau. Et derrière, il va falloir des arbitrages entre est-ce qu'on va favoriser des usages domestiques et des usages pour de l'eau potable par rapport à d'autres usages pour de la production d'énergie, pour de l'industrie, pour du tourisme, etc. Et cette question de l'accès à l'eau, elle va être de plus en plus fondamentale. Et c'est déjà le cas aujourd'hui dans certaines régions de France. Dans le livre, on parle notamment des régions d'outre-mer, où on a certaines régions où aujourd'hui, on a déjà une grave crise d'accès à l'eau, notamment à Mayotte ou en Guadeloupe. Et le changement climatique qui vient aggraver des vulnérabilités qui sont déjà existantes.
1: Alors, Valérie Masson-Delmotte écrit qu'une adaptation réussie sera une adaptation qui sera pensée et construite collectivement. Est-ce que vous avez déjà réfléchi au réseau Action Climat? Sous quelle forme ça pourrait se faire, cette réflexion, cette construction collective?
0: Oui, tout à fait. Nous, au réseau Action Climat, on travaille surtout sur la question de l'atténuation, c'est-à-dire de la réduction des émissions de gaz à effet de serre. On travaille un petit peu moins sur l'adaptation. Néanmoins, c'est une question qui est de plus en plus présente. Et donc, on sait qu'il y a des solutions efficaces qui existent. On sait que je parlais tout à l'heure de certains exemples pour la chaleur, pour l'agriculture. Ce qui est important de retenir, c'est qu'on n'a pas de solution miracle pour l'adaptation, c'est parce que ça dépend un petit peu des spécificités locales, des risques, et on a un vrai enjeu à protéger les personnes face aux conséquences du changement climatique. Mais du coup, on a vraiment un besoin de partir de la vulnérabilité, en particulier la vulnérabilité des personnes les plus démunies, et s'appuyer sur ces vulnérabilités qu'il va falloir cartographier d'une certaine façon pour permettre des mesures adaptées à l'échelle d'une commune, à l'échelle de collectivités locales pour répondre aux impacts spécifiques qui correspondent aux différents lieux. Il n'y a pas de solution miracle partout, il faut vraiment des réponses adaptées au contexte et en s'appuyant sur les besoins des habitants.
1: Alors en France, on a quand même un gouvernement qui a l'air de comprendre le problème, si on compare au gouvernement par exemple des États-Unis, où là il y a carrément un déni complet, allant jusqu'à effacer les informations scientifiques, à supprimer les centres de ressources sur l'adaptation, à attaquer la production de connaissances scientifiques. Enfin, il y a tout un mouvement qui se lève pour dénoncer cet abattage de la science, et notamment en ce qui concerne le climat.
0: Oui, tout à fait. Alors, ce qui se passe aux États-Unis avec des vraies campagnes de désinformation sur le sujet du climat et effectivement, toute une entreprise de démantèlement des institutions scientifiques qui travaillent sur le sujet, c'est quelque chose qui est assez dramatique, y compris dans la production de connaissances scientifiques, puisque par exemple, on sait que des scientifiques américains pourraient ne pas participer au GIEC, qui aujourd'hui est vraiment une source d'information de premier ordre sur le changement climatique. En France, on est un petit peu mieux par rapport à ça, quand même, il y a beaucoup moins de de désinformation. Malgré tout, c'est vrai qu'on n'est pas non plus les meilleurs élèves pour le climat. Si on compare par rapport aux États-Unis, le problème, c'est qu'on risque de niveler un petit peu vers le bas. Et malgré tout, en France, on est aussi quand même assez en retard sur l'action climatique, que ce soit en termes d'adaptation ou de réduction des émissions de gaz à effet de serre.
1: Alors, vous notez aussi qu'il y a une certaine complexité. Si on regarde les sécheresses, par exemple, il y a déjà la sécheresse météorologique, c'est-à-dire un déficit des précipitations par rapport à ce qu'on connaissait avant. Ça crée après une sécheresse agronomique, c'est-à-dire que les stocks d'eau disponibles pour les plantes dans le sol se réduisent. Et ça induit à son tour une sécheresse hydrologique, ça veut dire une baisse durable des niveaux des nappes phréatiques et des cours d'eau. Donc ça veut dire que ça va tellement loin que ça ne peut pas se rétablir à toute vitesse, réciproquement.
0: Oui, en fait, ce qu'on observe avec le changement climatique, c'est une augmentation des sécheresses. Donc on a des sécheresses plus souvent et des sécheresses plus fortes. Et c'est dû principalement à deux facteurs. C'est que d'une part, on a une hausse des températures qui fait que plus il fait chaud, plus l'eau dans les sols va s'évaporer plus vite, par exemple, ou dans les végétaux. Donc ça augmente la sécheresse. Et d'autre part, on a aussi une modification du régime de précipitation. C'est-à-dire que, alors, à l'échelle de la France, c'est un petit peu difficile de prévoir si on va avoir plus ou moins de pluie. A priori, le cumul des précipitations sur une année sera à peu près similaire. On n'aura pas forcément ni plus de pluie, ni moins de pluie. Mais par contre, c'est des précipitations qui vont être moins bien réparties dans l'année, avec beaucoup plus de pluie l'hiver et beaucoup moins de pluie l'été. Et c'est ce qui fait que, d'une part, avec les pluies l'hiver, on augmente le risque d'inondation, puisqu'on va avoir des périodes avec beaucoup de pluie pendant des très courtes périodes, et à l'inverse, des périodes durant lesquelles il ne pleut quasiment plus. Et ça vient augmenter le risque de sécheresse. Et comme je le disais tout à l'heure, on a tout un ensemble de répercussions dans beaucoup de secteurs, dans l'agriculture, pour la santé, pour l'industrie, pour la production d'énergie, pour la biodiversité, ou d'autres phénomènes comme le retrait gonflement des argiles, qui est un risque qui vient concerner énormément de maisons et qui génère des fissures sur les maisons. Donc voilà, on a à chaque fois, il faut bien comprendre que pour chaque conséquence du changement climatique, on a vraiment tout un ensemble de répercussions dans de nombreux secteurs.
1: Alors, on va peut-être entrer dans le vif du sujet, c'est-à-dire voir un peu région par région. On va commencer par la région Auvergne-Rhône-Alpes. Quel est l'enjeu pour cette région
0: Alors, quand on pense Auvergne-Rhône-Alpes, on peut assez rapidement penser aux montagnes. On sait que les glaciers, par exemple, sont particulièrement menacés. L'ensemble des glaciers aujourd'hui des Alpes sont menacés par le changement climatique. On estime qu'ils ont perdu 60 à 70% de leur volume déjà depuis 1850, avec une grosse accélération au cours des dernières décennies. Et derrière, ça pose des problèmes sur la gestion de l'eau. Et en Rhône-Alpes, on peut aussi penser à la chaleur dans les grandes villes, puisqu'on a plusieurs grandes métropoles, avec Lyon, avec Grenoble, avec Annecy, qui sont menacées. Et aussi des inondations, comme on a pu l'observer en Ardèche ou dans la Loire en 2024.
1: Alors, c'est quoi le problème avec les glaciers? S'ils fondent, qu'est-ce que ça? C'est moins joli, mais à part ça, ils servent à quelque chose?
0: Alors, ils ont une fonction, à savoir, ils participent au cycle de l'eau. Si on n'a plus d'eau dans les glaciers, on va avoir tout un dérèglement de ce cycle de l'eau en montagne. Et au-delà de ça, vous dites ils sont là pour faire joli, ça fait partie quand même de notre patrimoine naturel. Et voilà, on a des paysages qui sont profondément modifiés par les conséquences du changement climatique. Et derrière, oui, il y a aussi, enfin, mine de rien, c'est aussi une vraie conséquence du changement climatique. Ces paysages qu'on connaît et qui vont être profondément modifiés.
1: Alors, ça a des conséquences pour les gens qui habitent là-bas, ça a des conséquences pour le tourisme aussi, qui doit s'adapter là pour le coup.
0: Oui, tout à fait. On peut penser à la mer de glace qui est l'un des plus grands glaciers de France, qu'on a pu voir déjà fondre à vue d'œil. Hein. Pour le coup, moi, c'est une région que je connais bien, d'où je viens un petit peu. Et même moi, j'ai pu le voir par rapport à quand j'étais petit. On le voit visuellement qu'il a beaucoup reculé. Et en termes de tourisme, c'est sûr que ça génère des conséquences, puisque il y a beaucoup moins de gens qui vont vouloir se déplacer pour voir un glacier qui aujourd'hui ressemble quand même moins à une mer de glace. Hein. C'est quand même très caillouteux aujourd'hui. Et d'ailleurs, les installations touristiques ont été obligées d'évoluer, hein, puisque on ne peut pas aller aussi haut qu'avant sur le glacier. Et c'est sûr que derrière, c'est toute une économie qui doit se repenser. On parlait de glacier, mais c'est aussi le cas du ski, puisqu'on a une baisse de l'enneigement. Et donc, les stations de ski, elles vont aussi être amenées à repenser leur modèle économique, puisque dans beaucoup de cas, dans les Alpes, mais aussi dans les Pyrénées, on a des stations qui n'auront plus assez de neige pour pouvoir ouvrir toute la saison.
1: Alors là, on a un bon exemple de mauvaise adaptation, d'adaptation inefficace, c'est les canons à neige.
0: Oui, pour le coup, alors, c'est toujours un peu complexe, hein, puisque terme, ça permet ça à certaines stations de se maintenir à flot, et derrière, il y a quand même toute une économie qui en dépend, et des emplois, etc. Mais c'est vrai que c'est aussi une solution qui utilise beaucoup d'eau, et comme je le disais, dans un contexte où on va avoir de plus en plus de sécheresse, ça pose vraiment la question de comment maintenir cette économie-là, puisque ces usages de l'eau, il va falloir un moment trancher entre est-ce qu'on les utilise plus pour des canons à neige ou pour de l'agriculture, par exemple. Donc voilà, on a une vraie problématique autour de cette gestion de l'eau qui va être amenée à être discutée, et ça va dépendre derrière de choix politiques pour prioriser les usages de l'eau.
1: Alors vous avez cité aussi les hausses de température dans les villes. À Lyon, il y a aujourd'hui une dizaine de jours de canicule par an en moyenne, et ça pourrait être trois fois plus à l'horizon 2070 et atteindre 36 jours si la trajectoire actuelle se maintient.
0: Oui, ce qu'il faut bien comprendre quand on parle de ces trajectoires, c'est qu'il y a différents scénarios qui existent et qui vont dépendre de nos futures émissions de gaz à effet de serre.
1: Donc des choix politiques qu'on va faire, en fait.
0: Donc des choix politiques qu'on va faire, puisque voilà, si on arrive aujourd'hui à limiter fortement nos émissions de gaz à effet de serre, on pourra éviter les scénarios du pire avec beaucoup plus de jours de canicule, etc. Par contre, c'est vrai que si on continue d'augmenter, à émettre beaucoup de gaz à effet de serre, là, pour le coup, on risque d'avoir des conséquences qui sont beaucoup plus graves. Et c'est ce qu'on a un petit peu voulu montrer dans le livre, c'est la différence entre ces scénarios, et de montrer que, on a des conséquences qui semblent dramatiques, mais les scénarios du pire ne sont pas encore écrits. Justement, on voulait montrer ce qui se passe si on continue à aller droit dans le mur, entre guillemets, et montrer qu'il est possible d'agir, d'autant que, encore une fois, les solutions, on les connaît.
1: Les températures de Lyon pourraient se rapprocher de celles de Madrid d'ici à 2050 et de celles d'Alger avant la fin du siècle.
0: Ça, pour le coup, ça rejoint la question de l'adaptation dont on parlait, puisque des villes comme Madrid ou Alger, elles sont habituées à vivre sous des températures plus chaudes, mais nos villes en France ne le sont pas. Et c'est ce qui fait qu'une ville comme Lyon, ou on peut citer Paris aussi, qui ne sont pas adaptées pour vivre à des températures aussi élevées. Et donc, il va falloir changer des choses. On parlait de la végétalisation, de la création de points d'eau. Ça peut être aussi l'utilisation de couleurs plus claires, tout simplement pour limiter le réfléchissement, la chaleur qui est générée par le fait de capter la lumière pour les matières sombres. Et donc voilà, on doit adapter nos villes à ces nouveaux climats en s'inspirant potentiellement d'ailleurs de villes qui sont plus au sud comme Madrid ou Alger.
1: Alors, il y a aussi des écosystèmes qui sont perturbés, c'est-à-dire il y a des nouvelles espèces de ravageurs qui arrivent. Il y a des changements aussi à ce niveau-là.
0: Oui, la biodiversité est forcément perturbée par ces conditions climatiques, puisque les différentes espèces vivent dans des écosystèmes qui sont adaptés à leurs conditions de vie, que ce soit en termes de température, mais aussi en termes de chaleur, d'humidité, etc. Et donc, comme on a des températures qui sont plus élevées et des climats plus secs ou des climats différents, en tout cas, on a certaines espèces qui ne peuvent plus vivre dans leur région et qui vont être amenées à se déplacer. Donc, c'est le cas de certaines espèces, et c'est aussi le cas de certaines espèces qu'on appelle envahissantes ou invasives on a vu la progression de certaines espèces de ravageurs dans les forêts, par exemple certains insectes qui
1: viennent détruire... La chenille processionnaire du pain.
0: Voilà, la chenille processionnaire du pain, par exemple. Exactement. Qui peuvent venir participer au dépérissement de certaines forêts, et donc qui progressent de plus en plus haut vers le nord de la France.
1: Alors, c'est pas l'objet du tout de votre livre, qui est plus factuel, mais est-ce que vous vous êtes intéressé aux différents partis politiques et à la campagne qui arrivera prochainement, pour savoir si ils sont tous en France à peu près conscients du problème, et si certains sont plus progressifs,
0: Alors, effectivement, on n'en parle pas dans le livre. Au Réseau Action Climat, en général, quand une élection arrive, on fait un décryptage des programmes dans lequel on détaille un petit peu les positions des différents partis sur les enjeux climatiques quand les programmes sont publiés. Donc là, c'est encore un petit peu tôt pour le faire pour 2027. Mais a priori, oui, il y aura à nouveau un décryptage des programmes, et dans lequel on peut voir quels sont les programmes qui sont le plus en accord avec nos objectifs climatiques.
1: Et ça, vous le mettrez sur votre site? Vous avez un site internet?
0: Oui, tout à fait. Vous pouvez le consulter sur réseauactionclimat.org, tout attaché.
1: Alors, nous étions dans la troisième région de France. Maintenant, on va plutôt partir dans une région, la deuxième région la moins peuplée de l'Hexagone, si on oublie la Corse. C'est la Bourgogne-Franche-Comté. Là, quel est l'enjeu en Bourgogne-Franche-Comté?
0: Alors, ce qu'on a voulu mettre en avant dans ce chapitre, c'est celui de la sécheresse, et notamment le lien avec les conséquences pour l'agriculture, puisque c'est une région qui est très agricole, avec bien sûr la filière viticole, qui est bien connue, avec les vins de Bourgogne. Et ça, pour le coup, c'est une conséquence du changement climatique qu'on connaît depuis longtemps. Hein. C'est les effets sur la production viticole, avec des dates de vendange qui arrivent de plus en plus tôt. Elles sont décalées d'environ 3 semaines par rapport à il y a quelques années, quelques décennies. Et aussi une perte en termes de qualité. On sait qu'il y a d'autres conséquences d'ailleurs sur l'agriculture plus générale avec des gels tardifs. Ça peut sembler un petit peu paradoxal, mais le fait qu'on ait des hivers très doux fait qu'on a des floraisons qui sont plus précoces, et ensuite quand on a une nouvelle vague de gel qui arrive, pour le coup une vague de gel assez normale, hein, qui peut arriver en février par exemple, et qui vient geler les bourgeons qui ont commencé à poindre. Ça entraîne parfois des graves destructions dans les récoltes. Donc voilà, on a tout un ensemble de conséquences sur l'agriculture, sans parler bien sûr de la sécheresse qui a lieu l'été. Donc ça va poser à nouveau des questions sur qu'est-ce qu'on va pouvoir continuer à cultiver dans nos régions.
1: Est-ce que ça veut dire qu'il faut cultiver des espèces plus résistantes, plus adaptées aux futures conditions? Est-ce qu'il faut planter des haies, replanter des haies qu'on avait enlevées, développer des pratiques agroécologiques? Qu'est-ce qu'on peut proposer comme solution?
0: Oui, c'est ça. Il y a plusieurs solutions comme celles que vous évoquez. On a des pratiques agroécologiques qui sont... effectivement, le fait de replanter des haies, par exemple, et des principes d'agriculture biologique qui sont plus résilients en fait face aux événements extrêmes qui se multiplient et qui permettent une meilleure rétention de l'eau dans les sols. Donc dans une période où on va avoir des problèmes de sécheresse, c'est intéressant d'avoir une meilleure rétention de l'eau dans les sols. Et effectivement, il y a aussi le fait de cultiver des espèces qui sont plus résistantes, mais ça va amener des questions puisqu'il y a certaines espèces qu'on aimerait continuer à cultiver et qui seront peut-être plus possibles dans certaines régions. Donc là, encore une fois, il va falloir s'adapter à ces nouvelles conditions avec à la fois de la recherche scientifique et à la fois des choix politiques aussi sur certaines pratiques agricoles.
1: Je crois que le cerisier et le pommier, par exemple, nécessitent un peu plus d'exposition au froid et donc ne pourront sans doute plus être cultivés dans ces régions-là si elles se réchauffent.
0: Oui, tout à fait. C'est quelque chose qu'on oublie parfois, mais les végétaux, certains arbres, notamment certains arbres fruitiers, ont besoin du froid aussi pour se développer. Elles ont besoin de périodes durant lesquelles il fait très froid. Et avec des hivers qui sont de plus en plus doux, elles peuvent ne pas avoir suffisamment de froid pour se développer correctement.
1: Avant de partir en Bretagne, je vous propose une pause musicale. 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
1: Nous parlons climat aujourd'hui avec Benjamin Crétenant, qui est co-auteur avec Anne Pringot de La France Urgence Climat, paru aux éditions Talendier. Nous voyons donc région par région ce qui se passe. En Bretagne, c'est l'élévation du niveau marin, je pense, qui est une donnée importante. Et la question, c'est de savoir à quelle vitesse ça va se faire, parce que on va avoir plus de mal à s'adapter si c'est très rapide.
2: Oui, c'est ça. En Bretagne, on pense forcément au risque pour les littoraux. Avec le changement climatique, on a une accélération de l'élévation du niveau de la mer qui vient accentuer le phénomène d'érosion côtière. On estime qu'en Bretagne, il y a déjà aujourd'hui 130 000 Bretons qui sont menacés par le risque de submersion, notamment à Saint-Malo. On a à peu près 25 000 habitants qui vivent sous le niveau de la mer déjà aujourd'hui. Alors, ils sont protégés par des digues hein, aujourd'hui. Mais quand on a un niveau de la mer plus élevé, dès qu'on a une tempête avec des marées hautes, on peut avoir ce risque de submersion qui sont donc ces inondations temporaires qui viennent de la mer. Et plus le niveau de la mer est élevé, plus ces submersions elles peuvent causer des dégâts et aller plus loin dans les terres et emporter tout sur leur passage. Et effectivement, vous parliez de rythme. Ce qu'il faut bien comprendre, c'est qu'à long terme, l'élévation du niveau marin, elle est inéluctable. Mais la question, c'est de savoir à quel rythme ça va se produire, puisque si, par exemple, on a un réchauffement qui est limité en dessous de 2 degrés, ce qui est l'un des objectifs à l'échelle internationale, une hausse de 1 mètre pourrait ne pas survenir avant 2050, voire plus tard. Par contre, si les émissions mondiales continuent d'augmenter, on pourrait avoir cette élévation du niveau de la mer d'ici la fin du siècle. Et pour le coup, on n'aurait pas le temps de se préparer. Donc, il faut vraiment comprendre que le rythme de cette élévation du niveau de la mer il dépend de nos futures émissions de gaz à effet de serre. Et plus elles sont élevées, plus l'élévation va aller vite et moins on aura le temps de se préparer et de se protéger.
1: Il y a 242 communes françaises qui doivent prendre des mesures d'urbanisme et d'aménagement contre l'érosion du littoral. Et parmi elles, il y en a 93 en Bretagne, dont beaucoup, 52 dans le Finistère. Donc ça compte, parce qu'il y a le risque de submersion. Et puis il y a aussi le problème de l'érosion.
2: Oui, l'érosion est favorisée par cette élévation du niveau de la mer. Et on a donc des risques pour toutes les infrastructures et les logements qui sont situés directement en bord de mer et qui risquent petit à petit d'être dégradés, voire détruits pour certaines. Et voilà, encore une fois, il va falloir se préparer à cette élévation du niveau de la mer et en même temps baisser les émissions de gaz à effet de serre pour gagner du temps, entre guillemets, pour se préparer.
1: Alors, il y a aussi beaucoup moins de précipitations. On va bientôt plus reconnaître la Bretagne.
2: Peut-être un petit peu exagéré à dire qu'on ne la reconnaîtra pas, mais oui, en l'occurrence, en Bretagne, on risque d'avoir une augmentation des épisodes de précipitation avec, encore une fois, l'augmentation avec du risque d'inondation qui va avec.
1: C'est-à-dire qu'en fait, il y a à la fois un déficit, par exemple, en 2022, les stations de Brest et de Rennes ont enregistré des déficits de précipitation de 94% et de 98% par rapport à une année moyenne. Et puis, il y a par contre des gros épisodes de précipitations exagérées.
2: C'est ça, c'est ce dont je parlais un petit peu tout à l'heure, c'est qu'on a des précipitations qui sont moins bien réparties dans l'année, et c'est ce qui fait que parfois on va avoir des épisodes de précipitations extrêmes, avec l'équivalent de plusieurs mois de pluie en quelques jours, et en parallèle, donc ça va augmenter aussi le risque d'inondation, et en parallèle des périodes plus longues durant lesquelles on n'a pas de pluie du tout, ou très peu, et ça vient favoriser le risque de sécheresse.
1: Est-ce que ça a des conséquences sur la mer aussi, le réchauffement climatique?
2: Oui, on a aussi un réchauffement des océans et des mers, avec une augmentation des températures moyennes, et aussi une augmentation des vagues de chaleur marine, c'est-à-dire qu'on a aussi des canicules marines, entre guillemets, qui peuvent causer des mortalités massives des espèces marines. Et plus globalement, le fait d'avoir des eaux plus chaudes, ça va entraîner toute une modification des écosystèmes marins, puisqu'on va avoir des espèces qui sont amenées à se déplacer, et donc on va avoir des nouvelles concurrences entre espèces. Et en plus de ça, on a certaines espèces qui sont moins aptes à se déplacer, hein, des espèces moins mobiles, et qui, elles, pour le coup, pourraient être amenées à dépérir dans certains cachements. On pense aux coraux dans les zones tropicales, mais c'est aussi le cas pour certaines espèces dans toutes les régions de France.
1: Alors, Passons peut-être au centre Val-de-Loire. Donc là, c'est une région qui a 2,6 millions d'habitants, donc la région la moins peuplée de l'Hexagone, hors la Corse. La moitié de la population vit en zone rurale. Donc c'est surtout l'agriculture, j'imagine, qui est touchée, et les forêts.
2: Oui, à nouveau, on peut parler des impacts sur l'agriculture, sur les forêts, mais dans cette région, on peut aussi parler du risque de retrait-gonflement des argiles. Alors, c'est un phénomène qui concerne toute la France, mais en l'occurrence, c'est la région qui est la plus exposée à ce risque. Le retrait-gonflement des argiles, c'est un phénomène qui est lié au sol argileux, c'est-à-dire qu'on a des... ces sols en argile subissent des modifications, donc ils se gonflent quand il y a beaucoup de précipitations et ils se rétractent quand on a des sécheresses. Et donc c'est des sols qui sont assez mobiles et qu'on a des maisons qui sont situées sur ces sols, ça entraîne des fissures sur ces maisons. Là on parle quand même d'un risque qui concerne plus d'une maison sur deux à l'échelle de la France, donc c'est vraiment un risque énorme. Donc dans certains cas, on peut avoir des effondrements, mais c'est surtout des fissures dans les maisons. Et derrière se pose aussi la question de qu'est-ce qu'on fait de ces fissures, comment on est assuré par rapport à ça. Ça, c'est une autre grande question. Mais voilà, ce risque dont on parle assez peu concerne énormément de maisons en France, et en l'occurrence, le centre Val-de-Loire est l'une des régions les plus touchées, avec potentiellement en plus des impacts sur le patrimoine, puisqu'on sait qu'on a pas mal de châteaux dans la région, et donc qui pourraient être détériorés par ces conséquences.
1: Alors, il y a aussi des forêts en centre Val-de-Loire. Donc là, j'imagine qu'il y a toujours le problème des feux de forêt.
2: Oui, le centre Val-de-Loire est couvert à 26% de forêts. On a effectivement une augmentation du risque d'incendie. C'est un risque qu'on connaît assez bien dans le sud, en région PACA, en Nouvelle-Aquitaine, mais qui progresse de plus en plus dans les régions du nord de la France. On entend souvent les incendies sont provoqués par des hommes. Alors, c'est vrai que dans la plupart des cas, il y a un déclencheur humain, qu'il soit accidentel ou criminel, mais il faut bien comprendre que le changement climatique crée vraiment toutes les conditions propices à la fois au déclenchement, mais aussi à la propagation et au maintien des incendies. Et donc, en quelque sorte, le changement climatique réunit tous les ingrédients pour qu'on ait des feux de forêt. Alors derrière, oui, il y a souvent une petite étincelle pour le déclencher, mais c'est ce qui fait qu'on a quand même une forte augmentation du risque d'incendie en France, et notamment en Centre-Val-de-Loire.
1: Comment peut-on faire pour que plus de personnes soient conscientes? Parce que je remarque autour de moi que les jeunes générations, en général, sont presque spontanément conscientes du problème et motivées, d'abord parce que c'est un peu leur avenir qui se joue. Mais les gens qui sont plus âgés, certains sont bien conscients, d'autres le sont à un niveau intellectuel, mais ça change pas forcément les habitudes de vie.
2: Alors, Si j'avais la recette miracle pour que les gens soient plus conscients, ce serait super. Mais c'est vrai que c'est difficile d'arriver à sensibiliser un maximum de personnes sur ces questions-là. Bah, c'est ce qu'on essaye de faire à travers ce livre. Hein, c'est aussi à ça qu'il sert. C'est pour sensibiliser les personnes au risque et montrer que c'est quelque chose qui est déjà présent aujourd'hui chez eux. Certains perçoivent encore parfois le changement climatique comme quelque chose qui serait lointain dans le temps ou dans l'espace. Nous, ce qu'on veut montrer, c'est vraiment que les conséquences du changement climatique, elles sont déjà aujourd'hui chez nous, et de montrer aussi que voilà, ça peut impacter directement nos vies, ou la forêt à côté de chez soi, le glacier, la plage à côté de chez nous. Voilà, on essaye de sensibiliser au plus près et de montrer que ça a des conséquences aussi à l'échelle locale et directement sur nos vies.
1: Et des conséquences négatives, parce qu'on peut se dire le réchauffement climatique, quelques degrés en plus, ça fait pas de mal, mais c'est pas vraiment comme ça qu'il faut le voir.
2: Oui, c'est ce qu'on pourrait se dire, mais des quelques degrés de plus à l'échelle du climat, ce sont vraiment un ensemble de conséquences qu'on est en train de décrire depuis tout à l'heure, et qui sont globalement des conséquences néfastes. Il y a assez peu d'effets positifs du changement climatique.
1: Alors, les jeunes sont plus conscients de la question. Ça peut aller jusqu'à l'éco-anxiété même.
2: En effet, on a ce sentiment qui monte parfois d'éco-anxiété, consiste à se sentir parfois démuni ou impuissant face à ce changement climatique. Pour y faire face, il n'y a pas de recette miracle, mais le fait d'agir, c'est une des solutions qui permet de sortir un peu de cette éco-anxiété. Et on essaye aussi, je présente un livre qui parle surtout des conséquences, mais on essaye aussi un maximum de mettre en avant les solutions. Et comme je le disais tout à l'heure, la bonne nouvelle quand même qu'on a, c'est que les solutions pour limiter le changement climatique, elles existent, elles sont à notre portée. En plus, pour beaucoup de ces solutions, c'est des solutions qui ont des effets positifs sur d'autres aspects de la vie. Par exemple, la plupart des mesures qui sont bonnes pour le climat, elles sont aussi bonnes pour la santé, elles sont aussi bonnes pour le pouvoir d'achat et pour la biodiversité en général. On a un ensemble de conséquences. Je peux prendre la rénovation des logements, par exemple, qui est une solution qui permet à la fois de limiter sa consommation d'énergie et donc de faire des économies. Et en plus de ça, ça a des effets bénéfiques pour la santé, puisque l'hiver, on va avoir un logement qui est mieux isolé, donc mieux préparé face à l'humidité, etc. Et l'été, on est mieux protégé face aux chaleurs. Voilà, ça c'est un des exemples. Si je prends un autre exemple, celui de l'alimentation, on sait que le fait de réduire sa consommation de viande, ça, c'est une des choses qu'on peut faire à son échelle pour réduire fortement son empreinte carbone. Et pour le coup, on sait aussi qu'en France, on consomme trop de viande par rapport à ce qui est recommandé, presque deux fois plus que ce qui est recommandé par l'OMS, par exemple. Et donc, voilà, le fait de réduire sa consommation de viande, c'est à la fois bon pour la santé, à la fois bon pour le climat, et en plus plutôt pour le pouvoir d'achat, puisque la viande, c'est quand même plutôt plus cher que d'autres sources de protéines, comme des protéines végétales, par exemple les légumineuses, les lentilles, les pois chiches, etc.
1: Alors partons maintenant en Corse, 360 000 habitants, une faible densité de population, 39,6 habitants au kilomètre carré. C'est un territoire contrasté entre littoraux et montagnes. Donc il y a à la fois des conséquences sur les montagnes et des conséquences sur le littoral.
2: Oui, la Corse, c'est une région qui a des paysages assez variés, effectivement, et qui subit à la fois les conséquences sur les montagnes, avec des fortes chaleurs. On a certains mouvements de terrain qui amènent, liés notamment aux tempêtes, qui sont intensifiés par le changement climatique, et qui font qu'on a des éboulements, et que certains sentiers de randonnée appréciés des touristes sont de moins en moins praticables pour certains. On a aussi toutes les conséquences qui concernent le littoral, hein, comme ce dont on parlait tout à l'heure sur l'érosion, l'élévation du niveau de la mer, également sur la biodiversité, puisqu'en Corse, on a une biodiversité qui est très riche, avec notamment des coraux, avec la réserve naturelle de Scandola qui a déjà perdu 70% de ses coraux. Et on peut aussi citer la chaleur, puisque des villes comme Bastia sont vraiment en première ligne face à cette augmentation des vagues de chaleur.
1: Donc on va se retrouver avec un climat proche de celui de la Tunisie.
2: On pourrait, dans un scénario négatif, dans un scénario dans lequel on aurait continué à augmenter nos émissions de gaz à effet de serre, effectivement, on pourrait se retrouver dans un climat qui est proche du nord de l'Afrique.
1: Est-ce qu'il y a des différences entre, par exemple, la Corse est proche d'autres... Il y a d'autres îles aussi qui subissent les mêmes choses, mais qui ne sont pas en France. Est-ce qu'il y a des concertations entre pays sur les adaptations possibles ou...
2: Alors, des concertations entre pays, il y en a notamment lors des COP. Je ne saurais pas vous dire s'il en existe à l'échelle des îles.
1: Régions.
2: En France, à l'échelle des régions, il y en a. On a notamment introduit il y a peu les COP régionales, qui sont des sommets à l'échelle régionale dans lesquels on va parler de l'adaptation au changement climatique. La Corse subit effectivement des conséquences qui sont aussi propres aux îles, avec tous les risques liés aux littoraux. On peut effectivement trouver des similarités entre des régions qui ont des climats similaires et des géographies similaires.
1: Alors pour le Grand Est, 5,5 millions d'habitants, c'est la deuxième région industrielle de France. Donc il y a à la fois des aires urbaines comme les villes de Metz, Mulhouse, Nancy, Reims, Strasbourg, et puis des territoires dédiés à l'agriculture. Donc il y a des conséquences multiples.
2: Oui, tout à fait. Comme beaucoup de régions de France, encore une fois, on a des paysages assez variés, on a des grandes villes, donc les grandes villes sont encore une fois concernées par les problématiques liées à la chaleur. En région Grand Est, on peut penser aussi au dépérissement forestier, qui a été multiplié par plus de 10 en 50 ans. Je parlais tout à l'heure de l'augmentation du risque d'incendie. On a aussi ce phénomène de dépérissement qui est lié à l'augmentation des épisodes de sécheresse et aussi aux fortes chaleurs qui perturbent le développement de certains arbres. Et en plus, les sécheresses, ça rend les forêts plus vulnérables aux ravageurs dont on parlait tout à l'heure et qui sont de plus en plus présents sur le territoire. Toutes ces conséquences rendent les forêts plus fragiles et aussi... on a peu à peu une méditerranéisation du climat, et donc on va avoir de plus en plus des essences qui ressemblent à des essences du sud, qui sont plus adaptées pour évoluer dans ce nouveau climat, mais peut-être qu'on risque du coup de perdre un peu la richesse et la spécificité de forêts comme celle des Vosges, qui vont peut-être de plus en plus ressembler à des forêts qu'on a dans le sud de la France.
1: Elles vont monter dans les pays plus nordiques ?
2: Potentiellement, elles pourraient monter dans des pays plus nordiques. Le problème, c'est que les espèces les plus nordiques, elles n'ont pas forcément d'endroit vers lesquels se réfugier dans le nord. Donc voilà, on risque de perdre quand même une forme de diversité.
1: Alors, on parlait de l'industrie. Il y a des impacts sur l'industrie, sur les infrastructures de transport ?
2: Oui, c'est vrai que c'est une des conséquences dont on parle assez peu, puisque c'est une conséquence indirecte, mais on peut avoir, par exemple, des conséquences sur le transport fluvial. On sait que sur le Rhin, il y a beaucoup de marchandises qui transitent, et ça a pu entraîner des blocages à cause du changement climatique, puisqu'on a le niveau du Rhin qui était trop bas à cause de sécheresse et qui a entraîné des blocages de marchandises, notamment d'ailleurs de carburant, ce qui a amené un déficit dans la région il y a quelques années, en 2018, si je ne dis pas de bêtises. Voilà, pareil sur les routes, sur le chemin de fer, on peut avoir des dégradations qui sont liées par exemple aux fortes chaleurs, et ce qui va amener à nouveau des perturbations sur les chaînes de marchandises.
1: Alors, on va passer à la région suivante, qui est donc les Hauts-de-France. Les Hauts-de-France, donc 6 millions d'habitants, la deuxième densité la plus élevée de l'Hexagone, derrière l'Île-de-France. Avec 189 habitants au kilomètre carré. Et c'est là que se trouve le département le plus peuplé de France, le Nord. C'est la première région pour la construction automobile et ferroviaire et pour la production des cultures végétales. Quelles sont les conséquences les plus importantes pour les Hauts-de-France ? Les inondations peut-être ?
2: Oui, quand on parle des Hauts-de-France, on peut penser aux inondations. Une augmentation de ce risque qui est liée à des précipitations, encore une fois, des épisodes de précipitations extrêmes qui sont plus fréquents. Et en plus, les Hauts-de-France, c'est une région qui est fortement artificialisée, c'est-à-dire qu'on a beaucoup de sols bétonnés. C'est derrière l'Île-de-France, c'est la deuxième région la plus artificialisée de l'Hexagone. Voilà, ça vient aggraver ce risque d'inondation par ruissellement suite à des épisodes de précipitations. Et aussi par crue des différents fleuves de la région.
1: Alors, on ne va pas avoir le temps de faire toutes les régions de France, mais elles sont bien dans votre livre. Est-ce que vous avez d'autres exemples qui vous paraissent intéressants de traiter sur l'Île-de-France, ou la Normandie, ou la Nouvelle-Aquitaine, l'Occitanie ? Quelles sont les régions qui sont intéressantes ?
2: Alors, on a fait un assez bon tour des risques qui existent, et effectivement derrière on va retrouver un petit peu les mêmes dans les différentes régions. C'est vrai qu'on peut s'arrêter peut-être à nouveau en Île-de-France pour évoquer cet effet d'îlot de chaleur dont je parlais rapidement tout à l'heure, pour préciser que les espaces urbains, la plupart des villes de France sont très menacées par les fortes chaleurs, et qu'on a cette multiplication des canicules. C'est vrai qu'on est passé un peu rapidement, mais on a de plus en plus de canicules, et on a pu l'observer. D'ailleurs, avant les années 90, on en observait à peu près une tous les 5 ans. Aujourd'hui, on est en moyenne, depuis 2010, à 2 par an à peu près, et des canicules qui sont réparties sur des périodes plus longues de l'année, hein, dès le printemps, dès la fin du printemps jusqu'au début de l'automne. Et les villes sont particulièrement menacées avec cet effet d'îlot de chaleur urbain dont je parlais, avec des villes qui captent fortement la chaleur, et on observe une grosse différence par rapport aux zones rurales environnantes. Et d'ailleurs, on a aussi cette augmentation des nuits tropicales. Ce qu'on appelle les nuits tropicales, ce sont les nuits durant lesquelles la température ne descend pas en dessous des 20 degrés. Et c'est ce qui est particulièrement dangereux pour la santé, puisque ça ne permet pas au corps, de se régénérer. Et donc, on a des graves conséquences potentielles sur la santé, notamment des risques pour les personnes cardiaques, mais aussi pour les plus âgés, pour les jeunes enfants, et aussi, encore une fois, pour les personnes qui sont socialement les plus défavorisées, puisqu'elles souvent elles vivent dans des logements moins bien isolés. On a des vrais risques pour la santé qui sont liés à ces chaleurs.
1: Alors, les Outre-mer sont un peu à part, mais il faut quand même en dire deux mots.
2: Oui, tout à fait. Je suis content qu'on termine par les Outre-mer, puisqu'on en parle un petit peu moins. Et pourtant, ce sont vraiment les régions les plus menacées directement par les conséquences du changement climatique, pour plusieurs raisons. on a déjà une vulnérabilité qui est géographique. On a des facteurs géographiques, puisque en dehors de la Guyane, ce sont toutes des îles qui sont pour la plupart situées en zone tropicale. Et donc, comme ce sont des îles, elles sont fortement menacées par les risques littoraux. Et en plus de ça, on a une vulnérabilité qui est due à des facteurs structurels, puisqu'on a des véritables inégalités socio-économiques fortes et des situations de précarité. Par exemple, on a 77% des habitants de Mayotte qui vivent sous le seuil de pauvreté. Et donc, voilà, comme j'ai essayé de le répéter sur différents impacts du changement climatique, les personnes les plus pauvres sont les plus vulnérables face aux conséquences du changement climatique. Quand on a un épisode comme le cyclone Chido qui s'abat sur Mayotte, qu'on a eu il y a un an et demi maintenant, quand ça s'abat sur des personnes qui vivent dans des bidonvilles, comme c'était le cas d'un tiers des habitants de Mayotte, forcément qu'on a des conséquences qui sont beaucoup plus graves que s'ils étaient dans des logements en dur et bien protégés. Donc voilà, en plus de ça, dans certaines régions d'outre-mer, comme en Guadeloupe, on a des problématiques, comme je le disais tout à l'heure, d'accès à l'eau potable. Et donc, les conséquences du changement climatique, avec l'augmentation des sécheresses, avec des cyclones qui sont plus intenses, et avec cette élévation du niveau de la mer qui pourra amener d'ailleurs la disparition de certains territoires, certains atolls, par exemple en Polynésie. Voilà, en outre-mer, on a vraiment un cocktail explosif et des habitants qui sont vraiment en première ligne face aux conséquences du changement climatique.
1: Donc on pourra lire France, urgence climat, les impacts région par région d'après les scénarios du GIEC, écrit par Anne Bringot et Benjamin Crittenand, qui était notre invité à Fréquence Protestante, paru aux éditions Talendier. Merci beaucoup, Benjamin.
2: Merci à vous.

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1: Raymond Queneau.
2: Bon Dieu, que j'ai envie d'écrire un petit poème. Tiens, en voilà justement un qui passe. Petit, petit, petit, viens ici que je t'enfile sur le fil du collier de mes autres poèmes. Viens ici que je t'entube dans le comprimé de mes œuvres complètes. Viens ici que je t'en papouette, que je t'en rime et que je t'en rythme et que je t'en lire et que je t'en pégase et que je t'en verse et que je t'en prose. La vache, il a foutu le camp.

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Je crains pas ça tellement, moi qui tente écrivaille et distille la mort en quelques poésies. 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Je crains bien le malheur, le deuil et la souffrance, et l'angoisse et la guigne et l'excès de l'absence. Je crains l'abîme obèse où gît la maladie et le temps et l'espace et les torts de l'esprit. Mais je crains pas tellement ce lugubre imbécile qui viendra me cueillir au bout de son cure-dent lorsque, vaincu, j'aurai d'un œil vague et placide cédé tout mon courage aux rongeurs du présent. Un jour, je chanterai Ulysse, ou bien Achille, Aînée, ou bien Didon Quichotte, ou bien Pansa. Un jour, je chanterai le bonheur des tranquilles, les plaisirs de la pêche ou la paix des villas. 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Qui donc halète? 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Sur l'étoile, je n'ai rien à dire. 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C'est un murmure qu'on poursuit. La lune. Sur la lune, je n'ai rien à dire. Le chien. Sur le chien, je n'ai rien à dire. C'est un soupir et c'est un cri. C'est un spasme, un charivari. La ville. Sur la ville, je n'ai rien à dire. Le cœur. Sur le cœur, je n'ai rien à dire. Du silence à jamais détruit, le sourd balaye les débris. Le soleil. Oh monstre. Oh gorgone. Oh méduse.

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turlutaines, tant de curés, tant de guerres et tant de paix, tant de diplomates et tant de capitaines, tant de rois et tant de reines, tant d'as et tant de valets, tant de pleurs, tant de regrets, 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
1: 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Texte lu par Jacques Fabry, Jacques Roubaud, André Tardy et Jean-Claude Pascal.

0: chers auditeurs de Fréquence Protestante, bonjour. Je vous salue pour notre émission mensuelle Aumônerie hospitalière. Mon invité ce matin, vous le connaissez bien, en tout cas ceux qui sont habitués de notre antenne, mais néanmoins je vais le présenter pour ceux qui se joignent à nous pour la première fois aujourd'hui. Bonjour Joël.
1: Bonjour Jean-Luc.
0: Alors le docteur Joël Ceccaldi a été praticien hospitalier en médecine interne. Il s'est spécialisé en hématologie, en lutte contre l'épidémie du sida. Et ce pendant de nombreuses années où il a été actif au centre hospitalier Robert Boulin de Libourne en Gironde, avant de prendre sa retraite. Il est aujourd'hui référent régional de l'aumônerie hospitalière pour la région Nouvelle-Aquitaine et membre de la commission nationale de l'aumônerie de la Fédération protestante de France. Il a soutenu en mai 2025 à l'Université de Marne-la-Vallée une thèse de doctorat en philosophie pratique et éthique médicale relative à l'accompagnement des patients, intitulée « Hospitalité hospitalière et laïcité » et sous-titrée « Accueillir, recueillir et se recueillir pour soigner ». Joël, sois le bienvenu. Je crois que tu viens pour la 9e fois. Mais nos auditeurs ne sont pas lassés de t'entendre et de nous entendre dialoguer sur tous les sujets que nous pouvons partager. Dans la thèse de doctorat en philosophie pratique que je viens de citer, que tu as soutenue le 5 mai 2025, tu écris que la pratique hospitalière des directives anticipées peut être une opportunité à saisir pour faciliter un échange spirituel entre le patient et les soignants. Un kairos. Pourrais-tu rappeler à nos auditeurs ce que sont les directives anticipées et ce que ce mot kairos peut signifier dans le contexte de l'accompagnement des patients qui sont fragilisés dans leur santé et dans leur morale en vue de satisfaire les besoins qu'ils ont dans leur chambre d'hôpital?
1: Bien. Alors, kairos, ben oui, c'est un mot du grec. Les Grecs anciens appelaient kairos on pourrait dire un athlète qui, comme tout athlète qui se respecte, court nu dans un stade après avoir enduit son corps d'huile, d'olive bien sûr. Et le kairos, c'est un jeu qui consiste à attraper au passage cet athlète par la mèche de ses cheveux. Et donc, ça a donné dans notre langage et dans nos habitudes culturelles à nous cette idée d'un kairos qui est une occasion à saisir. Voilà. Et c'est bien l'idée-là, justement, à travers les directives anticipées, voir ce texte nouveau mis en place en 2005, ça fait quand même plus de 20 ans maintenant, comme une occasion à saisir de quoi, alors ? Eh bien, dans notre pays laïque, une occasion pour un échange qu'on pourrait appeler spirituel.
0: Tout à fait. Oui, kairos, on peut peut-être, tu disais, un instant, un moment donné. L'image de l'athlète, là, est très claire. Est-ce qu'on ne peut pas le comparer ou le mettre en opposition avec le chronos, qui est un temps aussi, mais qui est un temps dans la durée?
1: Absolument, c'est vrai, tu fais référence là à la richesse du vocabulaire des Grecs qui ont plusieurs mots pour parler du temps, effectivement. Et donc l'un des autres mots, c'est bien sûr le chronos des chronomètres, mais la différence essentielle entre le chronos et le kairos, c'est que le chronos, on l'associe dans nos habitudes à la maîtrise du temps. C'est un temps qu'il ne faut pas perdre, voilà. Et alors que le rapport au kairos, c'est un peu l'inverse. C'est un temps dont on n'a pas la maîtrise. Il faut juste être disponible, avoir les yeux et les oreilles ouverts pour le saisir au passage.
0: Donc ces directives anticipées, j'allais dire, souvent les patients ne sont pas très informés. C'est la loi pourtant a prévu tout ça et personne n'est censé ignorer la loi, mais...
1: Alors effectivement, pour continuer l'analogie entre chronos et kairos, les directives anticipées vont jusqu'à prévoir un espèce de formulaire qui comporte des cases à cocher. On est dans la maîtrise des réponses qu'on devrait donner dans la rédaction des directives anticipées. Et la maîtrise va jusqu'à la forme, puisqu'il faudrait cocher des items préconçus. On est vraiment dans là, l'esprit du chronos.
0: Dans une maladie potentielle ou à venir, ou une fin de vie envisagée.
1: Et effectivement, il y a tout de suite, tu perçois bien le paradoxe et la difficulté, c'est que au moment où on rédige les directives, eh bien, on a notre état de santé, on a notre vision des choses, mais pendant le temps qui va s'écouler entre la rédaction des directives et puis ensuite le moment réel où ces directives pourraient servir de référence à un médecin qui en aurait besoin parce qu'on n'est plus en état d'exprimer notre volonté, dans ce temps qui s'est écoulé, eh bien, on a très bien pu évoluer. Et puis, la maladie, éventuellement, pour laquelle on a rédigé des directives, peut-être qu'elle n'y est plus. Peut-être qu'il en est arrivé une autre pour laquelle notre vie est menacée. Et à ce moment-là, les directives ne sont plus adaptées.
0: Voilà. Mais elles sont révisables, toutefois.
1: Elles sont parfaitement révisables. Et puis, dans la nouvelle mouture de 2016, il n'y a plus, enfin, c'est moins rigide, effectivement, et en même temps, elles ont en principe plus de force, non pas pour s'imposer au médecin, mais quand même pour que le médecin les prenne en compte. Mais il va toujours rester des situations où la directive ne sera pas applicable parce que c'est une urgence qu'on n'a pas le temps d'aller la voir, ou bien parce que, justement, ce qui est exprimé n'est plus adapté à la situation. Et la caricature, c'est quand la personne a exprimé des directives sous forme de « je veux ça, je veux ça », alors que l'esprit de la directive, c'est plutôt d'exprimer ce qu'on ne veut absolument pas à un moment où on ne pourrait plus l'exprimer.
0: Oui, par exemple, un acharnement thérapeutique, comme on appelait ça autrefois. Je crois qu'il y a un autre terme aujourd'hui.
1: Oui, obstination déraisonnable, voilà. C'est le terme des juristes, bien sûr. Et là, on touche alors à un autre aspect des directives. Soit on reste dans le très concret, le technico-technique. Je veux une intubation ou j'en veux pas. Je veux une ventilation ou j'en veux pas. Je veux des perfusions ou j'en veux pas. Et on coche les cases. Mais quand on peut aussi s'exprimer plus sur la base de valeurs et on peut indiquer ce qui compte pour moi, c'est plutôt le respect de la vie quoi qu'il arrive, ou au contraire, ce qui compte pour moi, c'est l'amour plus que la vie, comme le dit le psaume, car ton amour, ta résède, vaut mieux que la vie. Voilà. Et donc là, quand on s'exprime par rapport à des valeurs auxquelles on tient, on peut même penser que dans le temps qui s'écoule entre la rédaction et la fin de vie, ces valeurs ne vont pas fondamentalement changer. Et donc, en ce sens-là, c'est peut-être un socle plus fiable pour le médecin réanimateur s'il a besoin de savoir.
0: Mais merci d'insister sur ce point, Joël. En fait, les valeurs sont certainement ce qui devrait inspirer la rédaction de ces directives. Donc, peut-on inciter chacun à réfléchir, déjà à s'approprier peut-être le texte, le cadre qui est proposé, qui n'est qu'un cadre, et dans lequel on peut insérer ses propres valeurs.
1: Absolument, et c'est exactement dans ce sens-là que je fais la proposition de voir la rédaction des directives anticipées comme une occasion à saisir, puisque si on voit cette rédaction comme l'occasion d'échanger sur les valeurs, alors celui qui aide à la rédaction, il a une magnifique occasion de parler dans un domaine spirituel avec la personne qui a l'intention de rédiger ses directives.
0: Et alors, le médecin que rencontre le plus facilement le patient, qu'il soit malade ou même si c'est pas une maladie grave, mais qui le rencontre lors d'une consultation, ce serait pas le médecin traitant qui devrait être le premier peut-être à proposer ou à parler de ces directives anticipées?
1: Je ne sais pas s'il doit être le premier. En tout cas, il fait partie, effectivement, et la loi le prévoit comme ça, hein, des personnes qui peuvent être largement consultées pour aider à la rédaction de directives anticipées. Mais encore une fois, il y a le risque aussi que en se concentrant trop sur le médecin comme personne ressource pour faire ça, on ait en tête plutôt le côté technique des gestes que le médecin connaît. Or, si on se concentre sur les valeurs auxquelles on tient et que qui doivent être retranscrites, c'est pas forcément le médecin qui est la meilleure personne pour aider à rédiger des directives. Ça peut très bien être la personne de confiance, ça peut être le proche, l'ami, le fils, la fille, etc.
0: Très bien. Est-ce que l'aumônier aussi peut éventuellement évoquer ce sujet une conversation ?
1: Il est particulièrement bien indiqué, puisque lui, a priori, justement, il a la formation, il a l'état d'esprit, il a les ressources, peut-être encore mieux adaptées pour que cette rédaction prenne alors une dimension beaucoup plus large que la simple technique.
0: Je crois que tu as répondu à la question, c'est sûrement une opportunité à saisir.
1: Oui, je crois, oui.
0: Merci beaucoup pour toutes ces précisions. Joël, lors de l'Assemblée générale de la Fédération protestante de France en janvier dernier, tu as été invité à t'exprimer sur l'aumônerie et la laïcité. À cette occasion, tu as qualifié l'aumônier d'agent double laïque, laïque avec un C, et laïque avec QE. Ton sens des jeux de mots, il est vrai, n'a jamais échappé à la perspicacité de nos auditeurs. Merci de nous préciser ce que recouvrent ces termes, déjà d'agent double, et d'agent double laïque avec C et laïque avec QE.
1: Oui, alors là on touche à une très grande subtilité de notre langage et de l'usage des mots. Bah, on peut entrer dans la problématique d'abord par quelque chose d'extrêmement concret. Si on se pose la question, il y a des aumôniers sanitaires, on les appelle les aumôniers. Est-ce qu'on les appelle des aumônières ? En fait, dans la pratique, très peu. On est toujours gêné.
0: Oui, parce qu'une aumônière, c'est autre chose dans le langage courant.
1: Mais oui, c'est ça. C'est une petite bourse qu'on porte à la ceinture pour y mettre quelques pièces de monnaie. Ou à la cuisine, c'est aussi une petite bourse de pâtes qui peut se manger et dans laquelle on met de bonnes choses, justement. Et en fait, dans la réalité, si on prend par exemple l'aumônerie sanitaire fédérative protestante, si j'ai bonne mémoire, au dernier recensement, il y a 125 aumôniers aumônières. Ils sont répartis, si j'ai bonne mémoire, entre 66 aumôniers femmes et 59 aumôniers hommes. Mais on voit bien là...
0: On est quasiment sur une parité.
1: Oui,
0: on est quasiment... Alors que le terme utilisé est masculin.
1: Il est masculin, tout à fait. Donc voilà, déjà là, par rapport à cette bipartition de laïque entre c'est masculin, on va écrire L-A-I-T-R-E-M-A-C, c'est féminin, on va écrire L-A-I-T-R-E-M-A-Q-E, ça se fait en pratique. Les historiens de la laïcité, ils ont souvent recours à cette bipartition, comme ça. Mais ça n'est pas la seule manière de répartir les deux orthographes.
0: Alors, laïque avec C. Si je dis un laïque, ça veut dire que c'est quelqu'un qui n'est pas, on va dire, religieux, ou qui n'est pas dans l'institution
1: tout à fait.
0: Alors, religieuse.
1: Pour être encore plus précis, le critère là, de la discrimination entre laïque et laïque, ça va être un critère, non pas de genre, comme on vient de le voir là, entre hommes et femmes, mais un critère sémantique. C'est-à-dire que la différence va être par rapport au sens qu'on donne au mot qu'on prononce laïque. Alors, L-A-I-T-R-E-M-A-C, ce sera dans le cadre de la religion, puisque, et ça c'est historique et très ancien, on sait très bien qu'un laïc dans l'église catholique en France se différencie
0: de l'ecclésiastique.
1: Du clerc,
0: voilà.
1: Qui fait partie du clergé, régulier ou séculier. On va pas entrer dans les détails, mais en tout cas, absolument, un laïc, il n'est pas du clergé. Mais il est quand même à l'intérieur de l'église. En ce sens-là, donc le mot laïc, L-A-I-T-R-E-M-A-C, il est quand même, il reste historiquement et actuellement religieux. Par différence, L-A-I-T-R-E-M-A-Q-U-E, eh bien, il peut caractériser ce qui est indépendant, ce qui n'a rien à voir avec la religion. Et là, on comprend, on entre bien dans l'esprit de notre laïcité avec la loi 1905.
0: La loi 1905.
1: Voilà, etc. Mais je veux préciser tout de suite. Dire que ça n'est pas religieux ne signifie pas quand même que ça soit anti-religieux.
0: Oui, je pense qu'il y a beaucoup de gens, ça tu nous l'as déjà dit plusieurs fois dans les émissions, que la loi de 1905, c'est d'abord une loi qui permet au culte de venir auprès de la personne qui en est privée de par sa, son manque de liberté, parce qu'elle est hospitalisée, parce qu'elle est en prison, etc.
1: C'est-à-dire que c'est une loi libérale, effectivement. Et entre l'article 1 qui dit que la République garantit la liberté de conscience et de pensée et qu'elle assure le libre exercice des cultes, et l'article 2 qui, de manière assez brutale, abrupte, commence en disant
0: qu'elle ne finance,
1: ne reconnaît ni ne salarie aucun culte, eh bien, il y a aussitôt l'exception à la règle qui vient parce que l'État se préoccupe de respecter la liberté des gens, article 1, et pas que de façon incantatoire, mais dans le concret, ben l'État sait très bien qu'il y a des citoyens qui sont pas en situation d'accéder à leur culte, ceux qui sont en prison, ceux qui sont à l'hôpital, etc., etc. Et donc là, toute la légitimité des aumôneries.
0: Alors, notre aumônier... agent double, là.
1: Oui, eh bien, on y revient. Et je dis qu'il est à la fois, de façon un peu provocante, laïque, et laïque, pourquoi ? Parce qu'il a une double compétence, on appelle ça compétence liée. D'une part, il est envoyé par une église qu'il estime compétent pour ça, et à ce titre-là, puisque il vient de l'église, on peut dire que c'est un aumônier laïque, L-A-I-T-R-E-M-A-C. Mais en même temps, il est envoyé pourquoi ? Il est envoyé dans un établissement sanitaire ou médico-social pour y être employé. Et là, à partir du moment où c'est un établissement public, c'est séparé de la religion. Et donc, il y va comme un agent public qui a une obligation de neutralité comme tout agent public. Et là, il est donc un aumônier laïque, L-A-I-T-R-E-M-A, Q-U-E. Et donc, c'est bien un agent double, à la fois laïque et laïque.
0: Je crois que nos auditeurs ont saisi à la fois la nuance et surtout ont pu comprendre à travers tout ce qui a été dit et échangé que oui, l'aumônier est un agent double en quelque sorte. Et à ce titre, nous allons faire une courte pause musicale et je crois qu'il y a un morceau qui a été choisi qui s'appelle... qui est en fait le thème principal de la musique d'un film qui s'appelle Mission Impossible et qui parle effectivement d'un agent double en exercice.

0: Après, cette musique quelque peu dynamique, mais qui montre bien que les aumôniers aussi sont agents doubles, mais agents dynamiques, au service des patients, rappelons-le. Nous poursuivons notre fil rouge qui est consacré à l'accompagnement spirituel et qui est le cœur même de l'aumônerie et de son action. Dans une circulaire ministérielle qui est déjà un peu ancienne, qui date de mai 1995, elle inclut cette circulaire une charte du patient hospitalisé où il est dit « L'établissement de santé doit respecter les croyances et les convictions des personnes accueillies. » Sans toutefois que ces personnes ne versent dans le prosélytisme. Ça concerne le patient lui-même. L'aumônier hospitalier n'est-il pas exposé lui aussi à ce risque prosélyte, puisque la loi de 1905 lui permet d'assurer un accompagnement, pas seulement spirituel, mais même confessionnel, lors de ses visites auprès du patient. Joël, après l'agent double, là, l'aumônier lui-même se trouve un peu confronté à lui-même.
1: Oui, le médecin que j'ai été aurait envie de dire que cet agent double risque la schizophrénie, c'est-à-dire la division de son esprit entre le côté non-religieux et le côté religieux, effectivement. Mais ça, c'est tout le talent, c'est toute la richesse, c'est tout... Il faut voir ça positivement comme un espace de manœuvre, au sens positif du terme, pour être un accompagnement tout à fait ajusté et adapté aux attentes des personnes. Et de plus en plus, dans notre contexte sécularisé, il y a des gens qui expriment la demande d'être accompagnés par un aumônier, sans pour autant eux-mêmes émarger à une communauté, en l'occurrence protestante, mais c'est vrai pour n'importe quelle religion. Et à ce moment-là, eh bien, l'aumônier loyal à la fois au Dieu dans lequel il croit et loyal à la personne qui, elle, n'a pas la référence de ce Dieu dans notre hypothèse, puisqu'elle n'appartient pas à une communauté, mais a besoin, demande à ne pas être seule, à être accompagnée, et bien il y a une tension à l'intérieur de lui-même.
0: Donc il y a bien, de la part de l'aumônier, une demande dans cette charte de la personne hospitalisée, du respect des convictions, des croyances de la personne visitée. Et là, l'aumônier doit s'adapter. Et j'allais dire, d'être dans un dialogue ouvert.
1: Tout à fait. Et la première modalité, je dirais, du dialogue ouvert, quand on se présente comme un accompagnant, c'est d'écouter. C'est d'être dans l'accueil, c'est-à-dire la réception. Et surtout pas dans l'idée d'aller imposer un message qui n'a pas été demandé. Je trouve qu'on est tout à fait dans l'esprit de la loi quand on se situe dans cette posture d'écoute, puisque la loi indique et rappelle que l'aumônier n'est légitime dans la visite qu'il fait à quelqu'un que dans la mesure où ça répond à une demande préalablement exprimée par ce quelqu'un, que ce soit directement ou que ce soit
0: par la famille,
1: ou bien le professionnel de santé,
0: ou même les professionnels de santé
1: qui a perçu quelque chose
0: qui informe les aumôniers et les auxiliaires d'aumônerie qu'il y a des personnes qui sont sans visite et qui certainement souhaiteraient. Ils prennent un peu le relais, quelquefois, c'est les soignants qui prennent le relais des patients pour...
1: Oui, tout à fait. Et là, on est vraiment dans l'esprit de la charte que tu as évoquée. Les professionnels de santé ont c'est même une obligation, une mission, c'est sur leurs épaules, en partie en tout cas, que repose la responsabilité de susciter finalement la demande, ou plus précisément, de faire en sorte que chacun des usagers hospitalisés soit libre de demander, mais n'est libre de demander que quelqu'un qui sait, qui a la possibilité de demander.
0: Encore faut-il qu'il soit informé.
1: Exactement.
0: Alors il y a dans beaucoup d'hôpitaux quand même, il y a les livrets d'accueil qui donnent les informations sur les différents cultes, donc, parce que la personne peut évidemment demander un accompagnateur du culte de son choix, bien sûr. Oui. Il y a aussi quelquefois des affiches dans les services avec les noms des aumôniers et des numéros de téléphone. Quelquefois même dans la chambre des patients, mais ça ne va pas toujours jusque-là. Donc, effectivement, ça c'est, je pense, l'obligation de l'administration d'informer que, en application de la loi de 1905, justement, le patient a un droit.
1: Tout à fait. Et la charte des aumôneries, qui a été révisée en janvier 2024, le dit de façon extrêmement explicite. Ça, c'est une mission du service public que de mettre à la disposition de chacun des usagers, résidents ou hospitalisés, cette information-là, pour qu'ils puissent faire la demande. Et ensuite, donc, on est bien dans l'esprit de l'accompagnement, on suit cette demande, on essaye d'y répondre, mais y répondre, c'est tout le contraire que d'imposer sa propre option éventuellement religieuse ou spirituelle. Ça, c'est du prosélytisme.
0: Voilà, voilà. Oui.
1: Et là, en milieu hospitalier, il n'y a pas de prosélytisme, je dirais, de bon aloi, comme il existe entre citoyens. Là, dès lors qu'en hôpital, on a affaire à des gens qui sont fragilisés par la maladie, la loi indique tout de suite, pas question avec eux, sauf s'ils le demandent, de prendre l'initiative d'aborder
0: un sujet plus religieux.
1: Plus intime.
0: Tout à fait. Merci beaucoup, parce que je pense que c'est un point vraiment très important, à la fois l'information des patients. Donc, si vous étiez hospitalisé, n'hésitez pas à faire appel à un accompagnateur spirituel, un aumônier, et à partager avec lui tout ce que vous avez sur le cœur. Vous, bien sûr, nous souhaitons à personne d'être hospitalisé, mais ça peut arriver à chacun de nous. Et que vous soyez informés que cette possibilité existe, comme nous avons évoqué tout à l'heure les directives anticipées. Le temps de cette émission arrive à son terme, et nous allons écouter, pour clôturer notre émission, un morceau de Gabriel Fauré qui s'appelle « En prière » et qui est une mélodie extraite des contes mystiques de 1890, interprétée par le chœur des filles de Bordeaux. Merci pour votre écoute et à très bientôt sur notre antenne.

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4: Ces propos de mon ami ne manquèrent pas d'exciter ma curiosité. Les gens qui sont possédés par une seule idée m'ont toujours intrigué, car plus un esprit se limite, plus il touche par ailleurs à l'infini. Ces gens qui vivent solitaires en apparence construisent avec leurs matériaux particuliers et à la manière des termites des mondes en raccourci d'un caractère tout à fait remarquable. Aussi déclarai-je mon intention d'observer de près ce singulier spécimen de développement intellectuel unilatéral et de bien employer à cet effet les 12 jours de voyage qui nous séparaient de Buenos Aires. « Vous avez peu de chances de parvenir à vos fins, » me prévint mon ami. « Personne que je sache n'a encore réussi à tirer de Sentovic le moindre renseignement psychologique. » Derrière son insondable bêtise, ce rustre est assez malin. Pour ne jamais se compromettre, c'est bien simple, il évite toute conversation, hormis celle des compatriotes de son espèce qu'il rencontre dans les petites auberges où il fréquente. Sitôt qu'il flaire un homme instruit, il rentre dans sa coquille. Ainsi, personne ne peut se vanter de l'avoir entendu dire une sottise ou d'avoir mesuré l'étendue de son ignorance. L'expérience devait justifier ses paroles. Pendant les premiers jours du voyage, force me fut de reconnaître qu'il était tout à fait impossible d'approcher Sentovic, à moins de se montrer d'une grossière indiscrétion qui n'était ni de mon goût ni dans mes habitudes. Il se promenait souvent sur le pont, mais c'était toujours d'un air absorbé et farouche, les mains croisées derrière le dos, dans l'attitude où un tableau bien connu représente Napoléon. Au surplus, il quittait les lieux avec tant de brusquerie et de précipitation qu'il eût fallu le suivre au trot pour pouvoir lui adresser la parole. On ne le voyait ni au bar, ni au fumoir, ni dans les salons. Le steward me confia qu'il passait le plus clair de son temps dans sa cabine à s'entraîner devant un grand échiquier. 3 jours suffirent à me convaincre que sa tactique défensive était plus forte que ma volonté de l'aborder. J'en fus très contrarié. Je n'avais encore jamais eu l'occasion de connaître personnellement un champion du jeu d'échecs, et plus je m'efforçais de me représenter celui-ci, moins j'y parvenais. Comment se figurer un cerveau exclusivement occupé sa vie durant d'une surface composée de 64 cases noires et blanches? Assurément, je connaissais par expérience le mystérieux attrait de ce jeu royal, le seul entre tous les jeux qui échappe souverainement à la tyrannie du hasard, le seul où l'on ne doive sa victoire qu'à son intelligence, ou plutôt à une certaine forme d'intelligence. Mais n'est-ce pas déjà le limiter injurieusement de l'appeler un jeu? N'est-ce pas aussi une science, un art ou quelque chose qui est suspendu entre l'un et l'autre, comme le cercueil de Mahomet entre ciel et terre? L'origine du jeu d'échecs se perd dans la nuit des temps, et cependant, il est toujours nouveau. Sa marche est mécanique, mais elle n'a de résultat que grâce à l'imagination du joueur. Il est étroitement limité dans un espace géométrique fixe, et pourtant, ses combinaisons sont illimitées. Il poursuit un développement continuel, mais il reste stérile. C'est une pensée qui ne mène à rien, une mathématique qui n'établit rien, un art qui ne laisse pas d'œuvre, une architecture sans matière. Et il a prouvé néanmoins qu'il était plus durable à sa manière que les livres ou que tout autre monument, ce jeu unique qui appartient à tous les peuples et à tous les temps et dont personne ne sait quel dieu en fit don à la terre pour tuer l'ennui, pour aiguiser l'esprit et stimuler l'âme. Où commence-t-il? Où finit-il? Un enfant peut en apprendre les règles, un ignorant s'y essayer, y acquérir une maîtrise d'un genre unique s'il a reçu ce don spécial. La patience et la technique s'y joignent à une vue pénétrante des choses pour faire des trouvailles comme on fait en mathématiques, en poésie, en musique. Autrefois, la passion de la science eut peut-être poussé un Gall à disséquer le cerveau d'un champion d'échecs de cette espèce pour voir si sa substance grise ne présentait pas une circonvolution particulière, une manière de muscle ou de bosse caractéristique qui la distingua des autres. Combien l'eût intéressé ce cas d'un homme en qui le don spécifique du jeu d'échecs s'alliait à une paresse intellectuelle totale comme un filon d'or court dans une roche brute? Certes, je comprenais, en principe, qu'un jeu si particulier, si génial, pût susciter des matadors, mais comment concevoir la vie d'une intelligence tout entière réduite à cet étroit parcours, uniquement occupée à faire avancer et reculer 32 pièces sur des carreaux noirs et blancs, engageant dans ce va-et-vient toute la gloire de sa vie? Comment s'imaginer un homme qui considère comme un exploit le fait d'ouvrir le jeu avec le cavalier plutôt qu'avec un autre pion, et qui inscrit sa pauvre petite part d'immortalité au coin d'un livre consacré aux échecs? Comment se figurer enfin un homme doué d'intelligence, qui puisse, sans devenir fou, et pendant 10, 20, 30, 40 ans, tendre de toute la force de sa pensée vers ce but ridicule, acculer un roi de bois dans l'angle d'une planchette? Et maintenant qu'un pareil phénomène, un aussi singulier génie, ou, si l'on préfère, un fou aussi énigmatique se trouvait pour la première fois tout près de moi, sur le même bateau, à 6 cabines de la mienne, je me voyais refuser la possibilité de l'approcher, moi qui ai toujours eu une curiosité passionnée pour les choses de l'esprit. Je me mis à inventer les stratagèmes les plus absurdes. Si je lui demandais une interview pour un prétendu grand journal, ou bien si je lui proposais un lucratif tournoi en Écosse. Finalement, je me souvins que le chasseur attire le gibier en imitant son cri à la saison des amours. C'est en jouant aux échecs qu'assurément on attire le mieux l'attention d'un joueur d'échecs. À vrai dire, je n'ai jamais été un sérieux artiste dans ce domaine, car je ne joue à ce jeu que pour mon plaisir. Je ne m'assieds devant un échiquier que pour me détendre l'esprit. Je joue au sens strict du mot, je me distrais. En outre, aux échecs, comme en amour, il faut un partenaire. Et je ne savais s'il y avait à bord d'autres amateurs que ma femme et moi. Pour les attirer, s'ils s'en trouvaient, nous nous installâmes au fumoir devant un échiquier et nous nous mîmes à jouer.

n'avions pas fait 6 coups qu'un promeneur puis un autre s'arrêtait là et nous demandait la permission de regarder. Enfin, quelqu'un me pria de faire une partie avec lui. C'était un ingénieur écossais qui s'appelait MacConnor et qui, me dit-on, avait amassé une grosse fortune en creusant des puits de pétrole en Californie. Trapu, la mâchoire carrée, les dents solides, il devait en partie la riche coloration de son teint à un goût prononcé pour le whisky. Sa surprenante largeur d'épaule ne laissait pas de se faire sentir jusque dans son jeu, car Mr. MacConnor était de cette espèce d'hommes qui ont réussi et sont si pleins d'eux-mêmes qu'ils considèrent comme une humiliation personnelle de perdre, fût-ce une inoffensive partie d'échec. Habitué à s'imposer brutalement et gâté par ses réels succès, ce self-made man massif était si pénétré de sa supériorité qu'il regardait toute opposition comme un désordre et presque comme une injure. Il perdit la première partie de fort mauvaise grâce et se mit à expliquer avec une volubile autorité que sa défaite ne venait que d'un instant de distraction. À la troisième, il s'en prenait au bruit qu'on faisait dans la chambre voisine. Il ne perdit jamais sans réclamer la revanche. Cet acharnement m'amusa d'abord, puis je n'y vis plus qu'une circonstance secondaire qui ne gênait en rien mon projet. Le troisième jour, mon stratagème réussit, mais à moitié seulement. Sentovic nous avait-il aperçu par la fenêtre en se promenant sur le pont, ou bien honorait-il par hasard le fumoir de sa présence ce jour-là? Toujours est-il que nous le vîmes faire quelques pas involontaires dans notre direction et jeter à bonne distance un œil de connaisseur sur l'échiquier où nous nous mêlions de pratiquer son art. MacConnor était justement en train de déplacer un pion. Hélas! Ce seul coup suffit à montrer au maître combien nous étions peu dignes de son royal intérêt. Avec le geste dont on repousse sans même le feuilleter un mauvais roman policier à l'étalage d'une librairie, Sentovic s'écarta de notre table et quitta le fumoir. Pesé et trouvé trop léger, me dis-je en moi-même, un peu froissé par ce regard méprisant. Et donnant cours à ma mauvaise humeur, je dis à MacConnor, « Votre coup ne semble pas avoir enchanté le maître. » Quel maître ? Je lui expliquai que ce monsieur qui venait de passer près de nous en jetant sur notre jeu un regard désapprobateur était Sentovic, le champion mondial du jeu d'échecs. Eh bien, ajoutai-je, il ne nous reste qu'à supporter cet affront et à nous accommoder de son mépris sans en faire une maladie. Les pauvres bougres doivent faire leur cuisine à l'eau. Mais ces paroles prononcées avec détachement eurent sur MacConnor un effet surprenant. Il se montra fort excité et en oublia la partie commencée. La vanité lui gonflait les tempes. Il déclara qu'il n'avait pas eu la moindre idée que Sentovic fût à bord et qu'il voulait absolument jouer avec lui, qu'il n'avait encore jamais joué contre un pareil champion, sauf une fois avec 40 autres, lors d'une partie simultanée qui avait été passionnante et qu'il avait du reste presque gagné. Il me demanda si je connaissais l'illustre personnage. Comme je répondais que non, il suggéra que je pourrais l'aborder et le prier de se joindre à nous. Je refusai, alléguant que Sentovic n'était pas, à ma connaissance, très désireux de se faire de nouvelles relations. D'ailleurs, où serait le plaisir d'une partie engagée entre un champion mondial et les joueurs de troisième classe que nous étions ? J'avoue que je n'aurais pas dû employer cette expression de joueur de troisième classe devant un homme aussi vaniteux que MacConnor. Il se rejeta en arrière, déclara sèchement que, pour sa part, il ne croyait pas Sentovic capable de décliner l'invitation courtoise d'un gentleman et qu'il allait s'en occuper. Sitôt que je lui eus à sa requête brièvement décrit la personne du champion, il s'élança impétueusement à sa recherche sur le pont. Je m'aperçus une fois de plus qu'on ne pouvait guère retenir le propriétaire de ses remarquables épaules quand il avait un projet en tête et j'attendis avec un peu d'anxiété. Au bout de 10 minutes, MacConnor revint. Il ne paraissait pas beaucoup plus calme. « Eh bien ?» demandai-je. « Vous aviez raison, » me répondit-il, l'air vexé. « Ce monsieur n'est pas aimable. Je me suis présenté, j'ai décliné mes qualités. Il ne m'a même pas tendu la main. Je me suis forcé alors de lui expliquer combien, nous tous, à bord, serions heureux qu'il acceptât de jouer une partie simultanée contre nous. Il demeura raide comme un piquet, me répondit qu'il regrettait, mais qu'il s'était engagé par contrat à ne jamais jouer durant toute sa tournée sans toucher d'honoraires. Il se voyait donc obligé de demander au minimum $250 par partie. Je me mis à rire. Je n'aurais jamais pensé que pousser des pions d'un carreau noir sur un carreau blanc fût une affaire aussi lucrative. J'espère que vous lui avez poliment tiré votre révérence.
Mais McConnor garda tout son sérieux. « La partie aura lieu demain après-midi à 3h dans ce fumoir. J'espère que nous ne nous laisserons pas si facilement battre à plate couture. »« Quoi ? Vous avez accepté ces conditions ? » m'écriai-je consterné. « Pourquoi pas ? C'est son métier. » Si j'avais mal aux dents et qu'il se trouvât un dentiste à bord, je ne lui demanderais pas de m'arracher une dent gratuitement. Sentovic a bien raison. Les gens vraiment capables ont toujours su faire leurs affaires. Et quant à moi, j'estime que plus un marché est clair, mieux il vaut. Je préfère payer plutôt que de compter sur les faveurs du sieur Sentovic et d'être obligé de le remercier pour finir. Après tout, à mon club, il m'est arrivé déjà de perdre plus de $250 en un soir, et cela sans avoir le plaisir de jouer contre un champion mondial. Pour un joueur de troisième classe, il n'y a pas de honte à être battu par un Sentovic. Décidément, l'amour-propre de McConnor avait été profondément blessé par cette innocente expression de « joueur de troisième classe ». Mais puisqu'il était résolu à faire les frais de ce coûteux plaisir, je n'avais rien à objecter à l'entreprise. Elle allait enfin me permettre de voir de plus près le singulier personnage qui excitait ma curiosité. Nous nous hâtâmes d'informer de l'événement les 4 ou 5 joueurs d'échecs que nous connaissions à bord, et pour être aussi tranquille que possible, le lendemain nous fîmes réserver toutes les tables voisines de la nôtre.

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1: Bonjour à tous. Divertimento. Clara Ponti,

Bonjour à tous. C'est avec beaucoup de plaisir que nous recevons la pianiste Clara Ponti qui présente un nouveau disque dont je vais essayer de dire le titre convenablement. Je ne vous le promets pas. Handel Reimagined. Ça veut dire tout simplement que Handel est réimaginé par la pianiste Clara Ponti. Alors, il s'agit d'un disque de pièces de musique de Handel, évidemment, et là, nos auditeurs ne vont pas être étonnés de reconnaître un certain nombre de pièces, mais Clara Ponti prend des libertés qui lui semblent être justement une de bonne manière d'être fidèle au compositeur, parce qu'après tout, et les auditeurs de Fréquences Protestantes le savent pertinemment, les compositeurs baroques laissaient à leurs interprètes un certain nombre de libertés. C'est dans cette tradition que s'inscrit notre invité. Mais je cause beaucoup trop. Place à la musique.

Nous avons donc écouté Sarabande Reimagined. Bon, voilà, j'y arrive à peu près. Alors, je n'ai pas dit que ce disque est paru, c'est le label Neo Classics. Neo Classics, d'ailleurs, c'est une bonne introduction.

0: souvent à l'âge adulte. Mais je jouais au conservatoire avec mes profs, évidemment. J'avais tous les styles à jouer, toutes les périodes à jouer en musique classique, parce que j'ai fait 22 ans de piano classique. Et je trouvais que la musique baroque était difficile à jouer, à interpréter quand j'étais une jeune femme. Mais par contre, c'est vraiment intéressant parce que la musique baroque a vraiment grandi, l'amour pour la musique baroque a énormément grandi en moi. Dès que j'avais à peu près 20 ans, 21 ans, j'avais vraiment envie, j'ai toujours eu un rêve de faire un album de musique ancienne, particulièrement la musique baroque. D'ailleurs, j'avais fait pas mal d'arrangements de hits de la Renaissance, quelques-uns de la musique baroque que j'ai mis de côté. Et alors, le déclic est vraiment venu. Et évidemment, je jouais pas mal de baroque pour mon plaisir, justement pendant le confinement de 2020, pendant la pandémie. Pour me consoler, parce que c'était une période très très difficile pour beaucoup entre nous, je jouais 1 heure de musique baroque par jour au piano. Voilà, je me mettais au piano. Et c'était ma plus grande thérapie, ma plus grande consolation, vraiment. Et d'ailleurs, j'ai été invitée dans la ville natale allemande de Handel, qui s'appelle Halle, et pour jouer dans des festivals dédiés entièrement à la musique de Handel. Et les concerts m'ont marquée et m'ont donné envie d'approfondir ce répertoire. Et y a le musée Handel là-bas, il y a tout ce qu'il faut pour se procurer toute la musique de Handel.
1: Oui.
0: Donc, j'en ai profité pour en prendre, pour en acheter, en ramener à Paris, où j'habite depuis longtemps. Et j'ai commencé à explorer des œuvres qui sont moins connues, que j'ai finalement enregistrées pour cet album, et d'autres qui sont bien évidemment très connues, comme la Passacaille,
1: Oui.
0: comme la Sarabande, la fameuse Sarabande, parce qu'il n'y en a pas qu'une, évidemment, le Zadok the Priest, qui est un morceau qui est joué pour les couronnements des rois, des reines. Donc, il y a des morceaux tout de suite reconnaissables, les Water Music. The Hornpipe, qui est très connu, qui est magnifique, qui a été joué apparemment en 1717 pour le roi de l'Angleterre, pour célébrer son anniversaire
1: J'ai
0: avec
1: lu.
0: enfin, ça a été, ça
1: Handel
0: a
1: est
0: été.
1: un compositeur qui fait mentir les gens qui pensent que les protestants sont des casse-pieds austères. Hein? Non? Voilà un des exemples que nous pourrions citer pour dire aux gens, ah, vous trouvez que les protestants sont rabat-joie? Écoutez Handel, n'est-ce pas? On parle toujours de Bach, mais il y a aussi Handel. Hein?
0: Absolument,
1: Voilà.
0: absolument. Et c'est vrai
1: Alors,
0: que voilà, oui.
1: Clara Ponti, tout de même, ce tropisme de musique baroque m'interpelle, me fait m'interroger parce que on pourrait penser que au moment de la pandémie, quand vous le dites à l'instant, vous étiez comme beaucoup de gens, vous étiez inquiète, vous aviez autour de vous sans doute des gens extrêmement fragiles. Bon, vous auriez pu vous tourner, je ne sais pas moi, vers Debussy, Ravel ou bien vers Chopin et Liszt. Pourquoi la musique baroque vous console-t-elle particulièrement?
0: Ah, alors, comment y répondre?
1: Oh bah, comme vous voulez.
0: Bien sûr, mais j'ai un grand amour aussi pour la musique romantique, Ravel, Debussy, etc. Donc ça, c'est sûr. Et d'ailleurs, c'est ce que je jouais le plus et avec le plus d'amour quand j'étais enfant et quand j'étais
1: Ah
0: ado.
1: oui,
0: Donc
1: d'accord.
0: ça, c'était mes pièces préférées. Oui, c'était vraiment mes pièces préférées. Par contre, la musique que je jouais pendant le confinement, Bach, Handel, Vivaldi, etc., ce qui me faisait du bien, c'est que c'est une musique, pour moi, qui a un espace, disons, sacré d'une autre manière,
1: D'accord.
0: structurante. Structurante, ça me structurait, ça m'aidait à être un peu plus ancrée. À être moins dans l'émotivité.
1: Oui.
0: Ça a équilibré mon esprit et mon cœur, en fait. Je ne sais pas comment l'expliquer
1: Mais
0: autrement.
1: si, vous l'expliquez très bien, au contraire, hein,
0: Mais
1: évidemment.
0: bien sûr, c'est pas. Évidemment, j'ai un grand amour pour la musique baroque et c'est ce qui m'inspire le plus depuis bien longtemps. Mais

0: tes autres musiques, oui, me
1: Oui,
0: transportent.
1: c'était un rapport à la spiritualité. Est-ce que vous avez vous-même un ancrage spirituel, religieux? On en parle
0: Oui,
1: peu avec les artistes, mais est-ce que vous-même?
0: j'en ai un, absolument. C'est une grande partie de ma vie. La prière, la religion, ben, je suis chrétienne, hein. Donc, ça, oui. Aussi, je rajoute, peut-être c'est pas tout à fait dans les pratiques chrétiennes, pas que les prières, mais la méditation. J'ai des pratiques spirituelles qui font que j'arrive à ouvrir un espace intérieur, à
1: Oui.
0: développer une perception, une sensibilité, une intuition. Tout ça, j'ai beaucoup fait pour pouvoir sentir la musique, les couleurs qui étaient en moi, qui voulaient ressortir, les expressions
1: Bien sûr.
0: de mes profondeurs. Donc, j'ai beaucoup fait appel à mon côté spirituel pour pouvoir écrire de la musique, pour pouvoir exprimer de la musique. Donc, c'est
1: Bien
0: une grande
1: sûr.
0: partie de ma vie. J'en parle pas beaucoup, mais puisque vous me posez la question, oui.
1: Mais je vous remercie de votre franchise et de nous ouvrir une porte sur votre intimité psychologique et sentiment, enfin, et morale. Le choix du piano, s'est-il d'emblée imposé à vous? Et n'est-il pas une porte ouverte vers l'orchestre, au fond? C'est l'instrument qui semble condenser en lui toutes les qualités d'un orchestre symphonique. On pourrait s'imaginer cela. Ou est-ce que c'est tout à fait autre chose qui vous a motivé, Clara Ponty?
0: Alors, moi, j'ai commencé au violon. Mon père est musicien, violoniste, compositeur. Donc, bon, ma sœur et moi, on est passés par le violon.
1: Et peut-être êtes-vous comme Philippe Entremont, qui a commencé par jouer du violon et il dit avec beaucoup d'humour, j'en avais assez d'être debout tout le temps, donc je suis allé m'asseoir, j'ai choisi le piano. Est-ce que
0: Ah,
1: vous
0: ça
1: avez
0: c'est
1: été
0: bien.
1: comme ça?
0: Bah, vous savez, à l'âge de 4 ans, 5 ans, on ne pense pas trop à la fatigue des jambes. Je pense que ce n'est pas la raison pour laquelle
1: Non, je
0: j'ai
1: m'en
0: changé.
1: doute, mais bon.
0: Alors, je sais, mais c'est drôle. Je sais que c'est de l'humour de la part de ce musicien. Mais en fait, pour moi, je pense intuitivement, je ne voulais pas être comparée à mon père. Ça, c'est pas évident hein,
1: Bien
0: d'être
1: sûr.
0: violoniste troisième génération, parce que mon père avait son père qui était violoniste, sa
1: Voilà.
0: mère qui était pianiste, prof de chant. Ils travaillaient dans un conservatoire, les parents de mon père. Donc, je pense que inconsciemment, j'avais besoin d'avoir.
1: Votre territoire à vous.
0: Oui. Et
1: Ouais.
0: c'est aussi pour ça que je pense que j'ai commencé à chanter aussi. J'ai quand même fait quelques albums de chant, mais pas lyrique, hein. Donc voilà, donc j'avais besoin de me différencier. Et aussi, bah, c'est vrai que c'est un instrument qui a tous les instruments de l'orchestre. Donc ça m'inspirait aussi d'avoir un instrument qu'on peut faire en solo. Ça, il
1: Bien
0: n'y a pas tous
1: sûr.
0: les instruments qui puissent se jouer en solo, il y en a très peu
1: Oui,
0: d'ailleurs.
1: bien sûr.
0: Donc ça aussi, ça m'a beaucoup inspiré, mais comme vous savez, à l'âge de 7 ans, tout ça, c'est un peu inconscient.
1: Bien sûr, bien sûr. Alors,
0: Inconscient.
1: ça veut dire aussi quand même que le désir de vous affirmer, vous travaillez inconsciemment et vous vous projetiez comme soliste, car quand on se lance sur ce chemin du piano, c'est aussi pour être soliste, hein, évidemment.
0: Oui. J'aime bien jouer en duo et trio.
1: Oui.
0: J'ai même été jusqu'à quintette,
1: Ça n'interdit pas, évidemment.
0: mais je dois dire que on est un petit peu noyé, quoi. Il faut vraiment une belle sono, une belle salle pour vraiment tout soit en harmonie, tous
1: Bien
0: les instruments
1: sûr.
0: en harmonie. Voilà, ça j'ai constaté. Mais c'est vrai que cet album piano solo, ça fait tout un cercle, une boucle. Car j'ai commencé ma carrière avec Universal Music en piano solo. Et
1: Oui.
0: c'est la première fois, c'est mon septième album, que je
1: Oui.
0: retourne à du piano solo. Donc ça, c'est quand même quelque chose pour moi. Et bien, oui, je ne me sens pas seule en piano solo. Hein. J'ai beaucoup de plaisir à faire des... C'est ça l'avantage, absolument. C'est qu'on a le choix de jouer en solo ou... en ensemble.
1: ou en groupe.
0: Voilà, on
1: Alors,
0: se sent libre, plus libre.
1: qu'avez-vous découvert dans la conception, la réalisation de ce disque Handel que vous n'imaginiez pas rencontrer dans les partitions, dans la musique baroque de Handel? Qu'est-ce qui vous a surprise?
0: Donc, vous voulez dire que dans ma
1: Qu'est-ce qui vous
0: recherche...
1: a étonné? Vous avez façonné ce programme, ce répertoire, et puis en l'enregistrant, ce disque vous a-t-il un peu surprise, un peu étonné? Vous vous êtes dit, oh, mais finalement, Handel n'est pas celui que je croyais. Quelle est la...
0: Eh ben, je dois dire que la musique de Handel est d'une telle richesse. Je ne pensais pas au début je ne pensais pas au début de pouvoir appliquer cette richesse avec un instrument, le piano.
1: Ah oui.
0: Au début, j'avais écrit ces morceaux pour trio, pour tout vous dire.
1: D'accord.
0: Et donc, ce qui s'est passé pendant l'enregistrement, c'est que j'ai réalisé que j'ai dû faire un peu de changement en
1: Oui.
0: réalisant que je pouvais tout mettre au piano.
1: Donc, ma question n'était pas complètement stupide. C'est un work in progress que nous écoutons, en quelque sorte.
0: Exactement.
1: Ah oui.
0: Exactement. Exactement. Ça, c'était la grande surprise pour moi.
1: Ah
0: C'est
1: oui.
0: que je pensais avoir besoin des deux autres instruments.
1: Oui.
0: Et puis, vraiment, vraiment, vraiment, jusqu'au moment du studio de l'enregistrement, j'avais cette idée. Il y avait des morceaux en piano solo et d'autres morceaux qui allaient être en trio ou
1: Oui.
0: solo. Et j'ai réalisé que, en fait, non, je pouvais changer. J'ai dû réadapter avec Pierre Doursault, avec qui j'ai co-réalisé cet album.
1: Oui.
0: On a dû réadapter pour. Il y avait au moins quatre morceaux où vraiment dans le studio, j'ai dû réadapter pour en réalisant que non, tout l'album pouvait être en piano solo. Ce qui est mieux, c'est plus homogène.
1: Oui,
0: C'est.
1: tout à fait.
0: Ça aurait été peut-être. Ça aurait peut-être été un peu moins attirant à l'oreille d'avoir des morceaux plus, voilà, avec des textures différentes, ça pourrait être un avantage, mais là, je pense que non, ça aurait
1: C'était
0: été une
1: un...
0: erreur. Donc ça, c'était une surprise, un peu un stress, parce que c'était pas le concept que j'avais au début, mais j'en suis très heureuse parce que finalement, tout rentre au piano.
1: Eh bien, merci beaucoup. Je rappelle le titre de votre album. Et je fais un effort. Handel Reimaginate. Et c'est un disque paru chez Néoclassique, le label. Et nous
0: Brillant
1: sommes
0: Classique aussi. Brillant Classique, c'est Brillant Classique.
1: Brilliant Classics aussi, qui est le distributeur sans doute, n'est-ce pas?
0: En
1: Voilà.
0: fait, ça, c'est le label Brillant Classique, qui sont
1: Oui.
0: hollandais.
1: Oui,
0: Et
1: oui, et oui.
0: Classique, c'est une subdivision. Voilà,
1: Eh
0: donc
1: bien
0: c'est.
1: voilà, maintenant nous savons tout, nous sommes ravis de vous avoir entendu parler et maintenant
0: Merci.
1: nous allons vous écouter jouer. Bonne fin de journée à vous. Au
0: Aussi.
1: revoir.
0: Merci.

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0: Ne cherchons point ailleurs le sujet de ma peine. Sans doute, ce chagrin qui vient de m'alarmer n'est qu'un léger soupçon facile à désarmer. Je ne te vante point cette faible victoire. Titus, ah, plus doux ciel que semble laisser ta gloire, un rival plus puissant voulut tenter ma foi et put mettre à mes pieds plus d'empire que toi. Que de sceptres sans nombre il put payer ma flamme, que ton amour n'eut rien à donner que ton âme. C'est alors, cher Titus, qu'aimer victorieux, tu verrais de quel prix ton cœur est à mes yeux. Allons, Phénix, un mot pourra le satisfaire. Rassurons-nous, mon cœur, je puis encore lui plaire. Je me compte être tôt au rang des malheureux. Si Titus est jaloux, Titus est amoureux.
1: Fermez les yeux, écoutez la voix des mots, celle des âmes. Sentez remonter de cette immobilité tendue, souple, profonde, la présence d'un corps, un espace autour, un écho, qui ici est celui de l'archive, mais qui toujours résonne quand c'est le théâtre qui parle. Ludmila Mikaël est une immense comédienne de théâtre. Elle est Bérénice en 1984 sur la scène de la Comédie française, orchestrée par le dramaturge allemand Klaus Michael Gruber. Une Bérénice toute de retenue ultime, tendue vers l'impérieux de la mise à nu. La vérité, comme toujours dans la tragédie, la vérité, quitte à en mourir. Cette mise en scène est devenue mythique dans la mémoire du théâtre français. Klaus Gruber qui disait à ses comédiens « Je veux que vous parliez le cœur chaud et la bouche froide ». La passion est l'extrême empêché, ce qui étouffe et éclate en même temps, ce qui prend tout. Le corps est anti-engagé et empêché. L'incandescence de Bérénice, tout entière contenue dans sa robe sarcophage, sa robe statue. Titus a déjà décidé de renvoyer Bérénice, la reine étrangère qu'il voulait épouser et n'épousera pas. Dès avant le début de la pièce, sa décision est prise. Il reste à le dire. Ce qui se joue est joué, et en fait, rien ne sera joué tant que ça ne sera pas dit. Titus va devoir persuader Bérénice de la nécessité de la séparation, et Bérénice va refuser de l'accepter. La parole est vitale. Elle tient tout. Si elle échoue, c'est la mort. Ne nous trompons pas. Si vous fermez les yeux et réécoutez la voix, vous entendrez la palpitation de tout de soi qui résiste et sourd. Cette frontière bouleversante entre la parole et le silence, on en revient encore là. À cette source qui murmure pour ne pas jaillir. La limite. La vie en miracle est toujours à sauver, à écouter, à réchauffer. Le secret est à peine audible. Il faut que le théâtre passe à travers les larmes, disait Gruber. La même comédienne, Ludmila Mikaël, jouait à Avignon en 1987 dans un autre spectacle devenu mythique, l'intégrale du Soulier de Satin de Claudel, mise en scène par Antoine Vitez, Didier Sandre et Rodrigue.
2: Là où il y a le plus de joie, comment croire que je suis absente? Là où il y a le plus de joie, c'est là qu'il y a le plus cruel. Je veux être avec toi dans le principe. Je veux épouser ta cause. Je veux apprendre avec Dieu à ne rien réserver. À être cette chose toute bonne et toute donnée qui ne réserve rien et à qui l'on prend tout. Prends Rodrigue, prends mon cœur, prends mon amour. Oh, ce Dieu qui me remplit. La force par laquelle je t'aime n'est pas différente de celle par laquelle tu existes. Je suis unie pour toujours à cette chose qui te donne la vie éternelle. Le sang n'est pas plus uni à la chair que Dieu ne me fait sentir chaque battement de ce cœur dans ta poitrine qui, à chaque seconde de la bienheureuse éternité, s'unit et se resépare.
3: Oh, parole au-delà de la mort et que je comprends à peine. Je te regarde et cela me suffit, oh prouesse. Ne t'en va pas de moi. Reste vivante.
1: Nous sommes partis du murmure et nous arrivons dans l'immensité en plein vent qu'est la cour d'honneur d'Avignon. On y entend même les martinets, on y est. Une immensité enserrée dans la pierre, enclose, mais rebelle, offerte au ciel. Des échappées de tous côtés, le grand dehors. Ce n'est pas que le murmure ou le secret n'est plus court, mais les corps là-bas luttent contre le déséquilibre provoqué par les éléments. La cour est insonorisée aujourd'hui, et peut-être paradoxalement, perçoit-on encore davantage cette matière dans le souffle des voix sur scène, ce qui est de l'urgence d'eux, les acteurs, à nous, ce qu'ils nous doivent de réussir, nous faire parvenir l'impalpable, et qu'ils prennent sens, donc corps en nous. Spectateurs qui sommes loin devant, en face. Le texte est ce chemin aléatoire. Où est l'intime alors? Dans cette question se nichent les souvenirs secrets que chacun emporte après la représentation, souvent sans en avoir conscience. D'abord, même si on a aimé le spectacle, on est fatigué, on a froid, on veut rentrer. Puis le temps fait son tri. Et longtemps après, cette fois pour toujours, des sensations très intimes en nous gardent vivant ce moment. Ce mystère. Le vent, les mots, des corps jetés dans la bataille, quelque chose qui s'est dit et transmis et qui nous appartient. Quelque chose de très physique, finalement, s'extrait de nous pour reprendre forme dans cette mémoire. Le souffle d'Ariel? Non. Quelque chose de plus charnel, d'archaïque. Le théâtre.

0: Revenons à Bérénice. Titus porte le deuil de son père Vespasien, empereur auquel il va succéder. Ce deuil, Titus l'impose à Bérénice, qu'il tient à distance. Leurs rares rencontres ont lieu dans un cabinet entre leurs deux appartements. Un lieu de désert, comme ce deuil imposé par Titus. Un désert que Bérénice présente infranchissable. Quand la séparation est dite, la passion expire sur ses lèvres à elle. La vérité implacable de ce qui meurt et néanmoins est. Ses vers les plus célèbres. Dans un mois, dans un an, comment souffrirons-nous, Seigneur, que tant de mers me séparent de vous? Que le jour recommence et que le jour finisse sans que jamais Titus puisse voir Bérénice, sans que de tout le jour je puisse voir Titus. Racine, dans sa préface à Bérénice, disait « Toute l'invention consiste à faire quelque chose de rien. » Le cinéaste Raoul Ruiz, en 1983, a réalisé une adaptation filmée très personnelle de Bérénice, d'après une commande du Festival d'Avignon. Une vision fantomatique, ou plutôt nocturne, somnambulique, de ce lent arrachement. Un film sophistiqué, un parti pris maniéré, diraient certains. Mais restons sur elle, Bérénice, et sur une voix, celle d'Anna Alvaro, une autre immense comédienne de théâtre. Avec Bérénice, elle intériorise ce que chaque mot sortant de sa bouche nous transmet d'une brûlure inexorable.
1: De cette nuit, Phénice, as-tu vu la splendeur?

0: Tes yeux ne sont-ils pas tout pleins de sa grandeur? Ces flambeaux, ce bûcher, cette nuit d'enflammée, ces aigles, ces faisceaux, ce peuple, cette armée, cette foule de rois, ces consuls, ce sénat, qui tous de mon amant empruntaient leur éclat. Cette pourpre, cet or que rehaussait sa gloire, et ces lauriers encore témoins de sa victoire. Tous ces yeux qu'on voyait venir de toutes parts confondre sur lui seul leurs avides regards.
1: Comment le théâtre peut-il donner chair à ce que des mots ont déjà de brûlant, sans pervertir leur puissance propre? Comment nous transmettre dans le souffle le mystère intact, le verbe incarné? Un autre film singulier, lui-même produit d'un spectacle original mis en scène en 1986 par Brigitte Jacques, a beaucoup marqué à l'époque. Louis Jouvet donnait des cours au conservatoire pendant la guerre. Ses cours ont été transcrits, ont été publiés, et Brigitte Jacques en a monté des extraits. Jouvet et une jeune comédienne juive travaillent une scène du répertoire, Elvire dans Don Juan de Molière. Philippe Clévenot et Jouvet, Maria de Medeiros est la jeune comédienne qui tente de devenir Elvire.
2: Je vous ai aimé avec une tendresse extrême. Rien au monde ne m'a été si cher que vous. J'ai oublié...
3: Prends ton temps, il faut que ce soit une chose qui te touche. Non pas intellectuellement, mais presque physiquement. Elle est persuadée que cet homme qu'elle n'a pas cessé d'aimer, qu'elle aime autrement, brûlera au feu de l'enfer. Cela la bouleverse. Je vous ai aimé, je m'en rends compte maintenant.
2: Je vous ai aimé avec une tendresse extrême. Rien au monde ne m'a été si cher.
3: Il y a une chose qui manque. C'est le souvenir, tu comprends?
2: Je vous ai aimé avec une tendresse extrême. Rien au monde ne m'a été si cher que vous. J'ai oublié mon devoir. Pour vous, j'ai fait...
3: Je vous ai aimé, il faut que ça déferle alors que tu fais un raisonnement logique. J'ai tout fait pour vous, je ne vous demande qu'une chose, c'est de corriger votre vie et de prévenir votre perte. Sauvez-vous!
2: Je vous ai aimé avec une tendresse extrême. Rien au monde ne m'a été si cher que vous. J'ai oublié mon devoir pour vous, j'ai fait toute chose pour vous. Et toute la récompense que je vous en demande, c'est de corriger votre vie et de prévenir votre perte. Sauvez-vous! Je vous prie, ou pour l'amour de vous, ou pour l'amour de moi, encore une fois, Don Juan, je vous le demande avec larmes. Et si ce n'est assez des larmes d'une personne que vous avez aimée, je vous en conjure par tout ce qui est le plus capable de vous toucher.
3: Ça finit là. Et elle lui dit, très gentiment, je m'en vais maintenant, je ne vais pas vous importuner plus longtemps, il faut que ça arrive jusqu'au bout. Je vous en conjure par tout ce qui est le plus capable de vous toucher.
1: Cette femme noble a été séduite par Don Juan, enlevée à son couvent, puis comme toutes les femmes, abandonnée. Vers la fin de la pièce, elle revient devant lui, précédant le jugement final. Elvire revient non pour juger, ni pour se venger, mais pour sauver Don Juan. Elle porte vers lui l'élan absolu d'un désir qui n'est plus la passion originelle, mais sa transcendance. Sa passion de nouveau jetée vers lui est cette fois motivée par un désir hors d'elle. Elvire est la seule femme à oser affronter Don Juan. Involontairement, dans cette scène, elle va le reséduire et elle sera la seule femme à oser dire non. La passion d'Elvire est d'autant plus nue qu'elle est inatteignable.
3: C'est mieux, tu sens que c'est mieux.
2: Je le fais encore sur la pointe des pieds.
3: C'est quelqu'un qui a renoncé à tout. Il y a, par conséquent, au début, un détachement qui est extraordinaire. C'est quelqu'un qui descend du ciel par des moyens surnaturels ou qui s'avance sur l'eau. Dans la vie de Don Juan, où elle apparaît tout à coup, C'est un avis du ciel. Et on entend soudain ce solo de flûte avec des sanglots. C'est une scène qui doit soulever la salle. Cette femme qui au premier acte avait une hauteur, une violence extraordinaire, revient tout à coup au moment où la pièce s'obscurcit et devient douteuse, où l'action se peuple de signes. Et elle vient dire cette complainte de tendresse, ce solo de suavité. Tu vois le contraste?
2: Je voudrais y arriver.
3: C'est un état intérieur. Dans beaucoup de religions, pour exercer les gens à un certain état, on les fait jeûner, c'est-à-dire qu'ils doivent éviter les impuretés de ceci ou de cela. L'acteur est exactement dans les mêmes conditions.
1: J'ai eu envie de vous faire entendre ce duo, car entre eux, Clévenot, Jouvet, Médéros, Elvire, ce qui se travaille, c'est la passion du théâtre. Une quête urgente de trouver le chemin du personnage, l'énergie, ce qui doit être dit, porté, devant Don Juan et devant le public. Ce que Clévenot Jouvet porte en lui d'urgence à rendre, à atteindre. Je parle de passion à travers des rôles de femmes, mais on entend ici l'incandescence d'un acteur rare, Philippe Clévenot. C'est infime, l'intention étendue et souple à la fois. On sent que ça peut être cela ou cela, des tout petits riens d'interprétation d'une vérité, la quête d'un sourcier. C'est la vérité du théâtre qui nous est montrée dans ce spectacle. Elle est multiple. Jouvet à la sienne, qui ne sera pas celle d'un autre traducteur du verbe, mais le chemin qui s'exprime est celui de la passion pure. C'est ce qui fera toujours la force incantatoire et unique d'un plateau de théâtre. Sa face sacrée. Le sacré, le sauvage, le corps jeté dans la bataille. On en arrive à Phèdre et à Patrice Chéreau. La quintessence de la passion racinienne, la brûlure suprême. Phèdre a appris la mort de Thésée dont elle est la femme. Cette mort supposée va lui donner la force ou la folie d'oser avouer l'amour fou qu'elle porte en elle au fils de Thésée, Hippolyte. Devant son aveu, le rejet, le dégoût qu'elle suscite chez lui libère comme un torrent cette passion longtemps contenue. Le monde autour disparaît. Quand Thésée, finalement, bien vivant, va revenir devant elle, Phèdre se donnera la mort. De toute façon, elle est déjà morte. D'avoir accouché de cet amour trop enraciné en elle. Dire que ce personnage est physique est peu dire. Mais une fois encore, le verbe, le ver racinien, oblige le torrent à passer par l'étouffement. Le souffle, comme un enfantement, fait advenir ce qui peine ou hésite. Fermez les yeux, souvenez-vous, ou imaginez-vous, une aire étroite et longue, comme une route, entre deux rangs de gradins qui se font face. Les spectateurs de part et d'autre se penchent sur un cri. C'est le Phèdre de Patrice Chéreau, avec Dominique Blanc.
4: C'est moi, prince. C'est moi. Dans l'utile secours, vous eût du labyrinthe, enseigné les tatous. Que de soins m'eût coûté cette tête charmante. Un fil n'eût point assez rassuré votre amante. Compagne du péril qu'il vous fallait chercher, moi-même devant vous, j'aurais voulu marcher. Et Phèdre, au labyrinthe avec vous descendu, se serait avec vous retrouvé. Perdu.
5: Qu'est-ce que j'attends? Madame, oubliez-vous que Thésée est mon père et qu'il est votre époux?
4: Et sur quoi jugez-vous que j'en perds la mémoire, prince? Aurais-je perdu tout le soin de ma gloire?
5: Madame, pardonnez. J'avoue en rougissant que j'accusais à tort un discours innocent. Ma honte ne peut plus soutenir votre vue et je vais...
4: Ah, cruel! Tu m'as trop entendu. Je t'en ai dit assez pour te tirer d'erreur. Eh bien, connais donc Phèdre et toute sa fureur. J'aime! Ne pense pas qu'au moment que je t'aime, innocente à mes yeux, je m'approuve moi-même. Ni que du fol amour qui trouble ma raison, ma lâche complaisance et nourrit le poison. Objet infortuné des vengeances célestes, je m'abhorre encore plus que tu ne me détestes.
1: L'écrivain Maurice Blanchot, fidèle à des thèmes qui lui sont chers, évoque Phèdre dans son livre Faux pas. Ce qui l'a conduite à la perdition, nous dit-il, ce n'est pas seulement la fureur du désir, c'est aussi son rêve de candeur. Et ce qui l'enchaîne fatalement à son crime, c'est aussi bien que la folie du crime, l'amour de la pureté, qui la force à être coupable pour s'unir complètement à l'innocence. Cette Phèdre-là, celle de Dominique Blanc dirigée par Chéreau, est une amoureuse. Une réduction blasphématoire? C'est l'image qui me reste en tout cas, c'est mon souvenir. Et puis pensez-y, être une amoureuse, aimer, des lueurs hallucinées dans les yeux, le corps en avant qui veut toucher, la parole qui embrasse, qui embrase, l'espace enflammé. Une réduction, vraiment? Un autre metteur en scène, Luc Bondy, une autre Phèdre, Valérie Dréville.
6: Je reconnus Vénus et ses feux redoutables d'un sang qu'elle poursuit tourments inévitables. Par des vœux assidus, je crus les détourner. Je lui bâtis un temple et pris soin de l'orner. De victimes moi-même à toute heure entourée, je cherchais dans leur flanc ma raison égarée d'un incurable amour, remèdes impuissants. En vain, sous les autels, ma main brûlait l'encens quand ma bouche implorait le nom de la déesse. J'adorais Hippolyte. Et le voyant sans cesse, même au pied des autels que je faisais fumer, j'offrais tout à ce dieu que je n'osais nommer. Je l'évitais partout. Oh! Comble de misère, mes yeux le retrouvaient dans les traits de son père. Contre moi-même, enfin, j'osais me révolter. J'excitais mon courage à le persécuter pour bannir l'ennemi dont j'étais idolâtre. J'affectais les chagrins d'une injuste marâtre. Je pressais son exil et mes cris éternels l'arrachèrent du sein et des bras paternels. Je respirais. Hénon. Et depuis son absence, mes jours moins agités coulaient dans l'innocence, soumise à mon époux et cachant mes ennuis de son fatal hymen. Je cultivais les fruits, vaine précaution, cruelle destinée. Par mon époux lui-même, à Trézène amené, j'ai revu l'ennemi que j'avais éloigné. Ma blessure trop vive, aussitôt a saigné. Ce n'est plus une odeur dans mes veines cachées. C'est Vénus tout entière à sa proie attachée.
1: Tout aussi passionnée et folle d'amour, mais l'image qui me reste cette fois de ce spectacle-là est celle de la fin. Une agonisante, une presque morte qui se consume en elle-même. Fille de Minos et de Pasiphae, elle-même fille du soleil, Phèdre se consume de la lumière à la nuit. Noble et brillante auteur d'une triste famille, toi dont ma mère osait se vanter d'être fille, qui peut-être rougit du trouble où tu me vois, soleil, je te viens voir pour la dernière fois. Je ne fais pas le tour, je ne compare rien. Je réveille pour vous des souvenirs personnels, des remontées de ma mémoire, une mémoire de théâtre partagée, mais mon émotion à moi, celle que j'ai emportée ce soir-là, dont je peux dire aujourd'hui qu'elle est toujours là, c'est Valérie Dréville. Rampant sur une lente de sable, la voix rauque le souffle ultime, se consumant au feu d'un soleil presque éteint.

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0: Bonjour à toutes et à tous. Francoscopie accueille pour cette émission l'écrivain Philippe Moukoko qui nous vient droit de Montpellier parce que Philippe Moukoko est avocat au barreau de Montpellier. Et pour moi, c'est, comment dire, un invité fidèle puisque je l'avais déjà reçu ici pour son précédent roman « C'est beau la France ». Et il nous revient cette année avec un roman historique cette fois-ci qui s'intitule « Le sabre et le goupillon » qui revient sur l'histoire de la relation entre... qui revisite en fait la relation entre la France et le Congo. Dieu seul sait, comme c'est une relation qui a été beaucoup médiatisée grâce au traité signé par le roi Makoko et... Pierre Savonia de Brazza, explorateur français. C'est une histoire donc qui cette fois-ci est revisitée par un écrivain. Je précise par un écrivain parce que Philippe Moukoko est aussi le père du dictionnaire général du Congo, donc qui cette fois-ci est un travail historique, savant, fouillé. Et je pense que il a vu peut-être aussi les limites. Du travail historique et cette fois-ci il revient revisite l'histoire du Congo via la fiction et je pense que le résultat est heureux. Philippe Moukoko, bonjour.
1: Oui, bonjour Boniface Mongombo.
0: Alors je dis que vous êtes on vous présente j'ai vu quelque part comme le père du dictionnaire général du Congo. Dites-moi quelle est la différence entre travailler sur un dictionnaire général et un roman historique?
1: Alors, la différence tient quand même au fait que dans un roman historique, on est essentiellement sur une œuvre de fiction qui mélange à la fois donc la fiction et les réalités historiques. Mmh. Alors que lorsqu'on est dans un dictionnaire général, c'est un essai, et donc on doit respecter l'histoire telle qu'elle s'est déroulée. Mmh. Et alors que dans une fiction, on est beaucoup plus libre de prendre de la distance par rapport à cette histoire, et d'autant plus que dans le roman, et on va y revenir, je me positionne du côté des victimes. L'histoire n'est pas racontée du point de vue des vainqueurs, mais l'histoire est racontée du point de vue des victimes, c'est-à-dire de ceux qui ont, les perdants, subi cette histoire.
0: Mais oui, mais de toute façon, moi je pose cette question parce que quand j'ai vu à la fin du livre, la partie, la bibliographie est quand même assez fournie et une biographie vraiment historique parce qu'il y a des textes qui datent de 1882.
1: Tout à fait.
0: Je me dis oui, mais il a procédé peut-être de la même manière. Est-ce que en ce moment-là, on peut pas être envahi par la documentation? À quel moment on se dit stop, je laisse de côté la documentation et je laisse.
1: Oui, tout à fait. Alors, le travail, mon travail en faisant de la fiction, ce que je recherche, c'est de ne pas revenir sur cette histoire, parce que cette histoire, elle a déjà été écrite, donc les sources existent, mais ces sources permettent, en tout cas, aux romanciers de mettre le narrateur dans le contexte historique, c'est-à-dire, ce sont les mentalités de l'époque.
0: Oui, c'est ça.
1: Donc, connaître les mentalités de l'époque, tout ce qui se disait à l'époque, donc voilà, c'est l'ambiance historique, mais en revanche, l'histoire elle-même est une histoire qui est tout à fait une fiction.
0: Oui.
1: Donc voilà.
0: Alors justement, le titre est assez intéressant, Le sabre et le goupillon. Est-ce que on peut nous...
1: Oui, à fait. Alors, Le sabre et le goupillon. Alors c'est une expression qui aujourd'hui n'est plus d'actualité, on retrouve ça très très difficilement, mais au 19e siècle, c'est une expression courante. Ça voulait simplement dire l'alliance de l'armée et de la religion, en fait, puisque on sait la loi de la séparation de l'Église et l'État, c'est 1905. C'est avant 1905, on avait donc l'armée qui était l'armée coloniale, qui avait besoin, d'ailleurs on va revenir, l'armée qui chaque fois qu'elle partait dans les conquêtes avait besoin de la bénédiction de l'Église, de l'Église catholique.
0: Oui, alors justement on aurait pu s'attendre à ce que vous reveniez sur la figure cuivre légendaire de Savoyen de Braza. Ce n'est pas cette option que vous avez choisie. Et vous, vous analysez cette relation, disons, coloniale sous l'angle, on peut dire, religieux, mais plus spirituel. C'est-à-dire, c'est un peu le choc de deux spiritualités. Il y a d'une part le missionnaire et de l'autre, on peut dire peut-être le vieux Lufulakari. Dites-nous un peu davantage pourquoi ne pas justement le sable le goupillon, pourquoi pas les conquêtes coloniales. Ils ont été beaucoup documentés, il y a des livres qui existent, il y a des gens qui ont participé par exemple à la mission Congo-Nil. Pourquoi le choix d'un missionnaire?
1: Alors le choix du missionnaire, je pars donc de l'idée, d'ailleurs on voit que l'histoire coloniale vue du côté de l'administration coloniale a été traité par Tierno Monenembo dans le roi de Kayel. Donc c'était que sur cette option-là, mais le côté religieux est très peu abordé, en tout cas dans la littérature africaine contemporaine. Ouais. Donc moi, ce que j'ai voulu faire, c'est de revenir sur l'aspect religieux qui est peu, comment dire, relaté. Il y a peu de fiction sur ça. Sinon, il faut repartir sur Mongo Betti.
0: Mais Mongo Betti,
1: le pauvre Christ de Bamba, c'est quand même, je crois, 1954 ou quelque chose comme ça. Donc, c'est beaucoup plus ancien. Et donc, l'histoire coloniale, c'est beaucoup plus l'histoire politique et administrative. Et donc, le pan, le côté religieux de cette histoire est souvent abandonné. Et donc, moi, j'ai voulu, pour enrichir la thématique de la littérature africaine, revenir sur ce pan des missionnaires, parce que en tout état de cause, il n'y a pas eu d'un côté l'histoire politique et de l'autre côté l'histoire religieuse. Non, ce sont deux histoires qui ont participé à la conquête de l'Afrique. Et d'ailleurs, quand on aura le temps, on va revenir, on voit bien que

0: les lettres de Mgr Augouard, ici deux volumes. Et donc, je voyais qu'il y a des choses qui étaient dites dans ces lettres. En tout cas, il y avait, comment dire, il y avait une autre histoire que moi je pouvais lire à travers ses écrits. C'est-à-dire, lui, il parlait de la religion catholique qui est arrivée, qui a pu conquérir le territoire. Mais en lisant ses livres, on voit bien qu'il y a des pans de l'histoire qui étaient mis de côté. Et mon rôle, c'était de rentrer, d'interpréter les silences, de donner à voir tout ce qui était resté dans l'ombre, dans les interstices de cette histoire-là. J'ai pu, en tout cas, écrire ce roman. Et donc, finalement, ce qui m'intéressait, ce n'était pas de parler de l'histoire religieuse telle que la relate Mgr Augouard dans ses écrits. Ce que j'ai voulu faire, c'est de me positionner, comme je l'ai dit tout à l'heure, d'un autre côté, du point de vue des victimes, et à ce moment-là, voir l'histoire autrement. Et ce qu'on voit, c'est pas nécessairement ce que Mgr Augouard ou même Mgr Carry ont laissé dans les écrits qui constituent aujourd'hui l'histoire religieuse du Congo-Brazzaville.
1: Je pense que l'une des clés de la réussite de ce livre tient au fait que ça y est construit comme une sorte d'initiation, parce que c'est un voyage. C'est...
0: Tout à fait.
1: À quel moment cette idée vous est arrivée et qu'est-ce qui vous a inspiré cette idée-là? Parce que moi, je pensais naïvement, mais c'est de la fiction, que le cœur de l'évangélisation au Congo, c'était justement du côté de la Bouanza, le Nyari, et voire le Poule. Or, c'est pas le cas dans la fiction. C'est au pays Bateke. Est-ce que ça renvoie à l'histoire ou bien c'est une fiction qui...
0: Alors, je pense que le début de l'histoire, c'est-à-dire que la narration commence par l'arrivée de Braza. Oui. Et ça, c'est exactement ce qui s'est passé.
1: Ça, on le sait, dans les manuels.
0: Ouais. Ça s'est passé. Et donc, quand Mgr, le père Sola se retrouve à Brazzaville, Brazzaville, c'est chez les Tékés. À l'époque, c'est chez les Tékés.
1: C'est ça.
0: Voilà. Et donc, moi, je voulais voir, évidemment, là, c'est une part de fiction, je voulais voir comment les Tékés, les peuples du Haut Congo, donc les Bangala, et les Congos, comment ils ont interagi autour de l'histoire.
1: Ça, ouais.
0: Et effectivement, dans le concret, on voit bien que Mgr Augouard, quand il fait son premier voyage, il est refoulé par les Bateke. C'est au second voyage qu'il est également refoulé. Et c'est là où il part à l'Inzolo, chez les Congos. Et donc, c'est les Congos. Et ce qui fait qu'à la fin de l'histoire, c'est les Congos qui donnent du dynamisme à l'histoire.
1: Mais en même temps, ce qui apparaît dans le roman, c'est que finalement, les Congos donnent du dynamisme à l'histoire. Mais c'est les Congos, justement, qui déclenchent le vrai affrontement spirituel. Puisque quelque part, le père Lufula Kari dit à ses protégés ou à ses aides qu'ils ne doivent pas affronter le colon comme l'ont fait les Bateke, c'est-à-dire de manière frontale, mais plutôt par la dimension spirituelle.
0: Oui.
1: Est-ce que là, c'est une réécriture de l'histoire par la fiction qui est magnifique aussi?
0: Oui, tout à fait.
1: Ouais.
0: Tout à fait. Là, c'est, oui, évidemment que là, c'est de la fiction. Mais, sur ce que j'ai voulu faire, c'est quand même de regarder comment les résistances, parce qu'il y a eu des résistances.
1: C'est ça.
0: Ces résistances-là, on va pas les retrouver dans ce que disent les missionnaires.
1: Oui,
0: parce que pour les missionnaires, c'était beaucoup plus facile. Et d'ailleurs, même Mgr Augouard, il dit même que le Congo avait vraiment, les Congolais avaient besoin de la religion, que voilà. Et moi, mon travail a consisté à essayer de voir comment cette religion a été reçue. Donc, c'est une part de fiction.
1: C'est une part de fiction. Dites-moi, Antonio, pourquoi ce nom, ce qui sonne un peu,
0: portugais,
1: oui.
0: Alors, Antonio, c'est un esclave, à l'époque, depuis le 15e siècle, les Portugais sont déjà en Angola, au Congo, dans le royaume de Congo, dont parle Wilfrid Tsondé dans ses deux derniers romans. Donc, l'esclavage, ça a tout

0: toujours existé. D'ailleurs, ce sont les Portugais au XVe siècle qui ont introduit l'esclavage. Je parle de l'esclavage, ce qu'on appelait la traite négrière.
1: Ouais.
0: Et donc, Antonio, c'est un jeune garçon qui a été acheté, donc racheté par les missionnaires, puisqu'il était esclave chez un Angolais, il a été racheté par des missionnaires. Donc il est passé de main en main, à travers plusieurs maîtres. Et c'est Antonio qui est élevé par les missionnaires catholiques et qui accompagne le père Soulas dans cette aventure au centre du continent africain au XIXe siècle.
2: Là, c'est intéressant. Là, c'est toujours des détails de l'histoire. Il y a une autre, et là, je ne connaissais pas, vous allez éclairer ma lanterne. Il semblerait que le mot Fala, c'est comme ça qu'on appelle les Français, vient du Gabon.
0: Tout à fait.
2: Et que là, quelque part, c'est une note de bas de page, donc c'est pas la fiction. Vous dites, alors moi je me souviens bien, je crois que j'ai noté d'ailleurs, je crois que c'est la page 103 peut-être, que ça signifie abondant, le mot Fala, parce que entre 1840 ou 45, je crois, au moment où les Français arrivent au Gabon, et 1870, parce qu'à la guerre, ils les abandonnent. Et cet épisode-là, moi, dites-moi, je n'en savais pas, je voudrais en savoir un peu davantage.
0: Oui, tout à fait, parce que je pense qu'il y a eu une guerre entre l'Allemagne et la France.
2: En 1870. Hein,
0: voilà, donc c'est l'Allemagne qui avait remporté
2: l'Alsace
0: à cette période-là. Ouais. Les Français étaient au Gabon.
2: Oui.
0: Et donc, quand l'Allemagne a remporté, les Français ont abandonné, en fait, cette partie du territoire.
2: Ah.
0: Et donc, en abandonnant cette partie du territoire, les Pongouais, donc les populations du Gabon, ont dit, mais ils sont partis. Ils sont partis, et donc, ils ont donné aux Français
2: le nom de déserteurs,
0: les Fala. Ah. Et à cette époque-là, comme cette partie de l'Afrique, c'est habité par les Batéké, et donc, quand les Français ont remonté, donc allé au centre de l'Afrique, ce nom voyageait avec eux.
2: Ouais, il les a précédés.
0: C'est la même chose en ce qui concerne Stanley.
2: Stanley
0: aussi, quand il est arrivé, c'était dans le Bas-Congo, quand il est venu pour lui, ce qu'il voulait,
2: brutale.
0: C'est de faire de façon brutale. Ce qu'il voulait, c'est d'avoir des voies qui permettent, d'acheminer la navigation. Lui, il cassait les rochers. On l'appelait Mbula Matari. Et là, nous sommes dans le Bas-Congo. Et quand Stanley est allé même jusque dans le Haut-Congo, on l'appelait toujours Mbula Matari, parce que ce sont des peuples du fleuve, et le nom, en quelque sorte, n'avait précédé, et Stanley aussi, c'est Mbula Matari.
2: Ah oui, d'accord.
0: Oui, tout à fait.
2: Ouais, ouais, moi je voulais bien avoir une précision, mais merci, j'ai appris quelque chose au point de vue historique, de son point de vue. Alors, on va pas être fidèle un peu à l'histoire, mais quelque chose qui m'intéresse dans ce roman, c'est la bataille entre deux spiritualités. Est-ce que ça a été une imagination, ou elle a réellement eu lieu dans les faits?
0: Elle a réellement eu lieu dans les faits, parce que ce que je raconte, je pars effectivement de la fiction, mais tout à l'heure vous avez rappelé que je me suis appuyé sur des sources historiques. En fait, tout ce que j'écris, je les ai retrouvés un peu partout, mais dispersés. Donc, mon rôle a été de rassembler les bouts, de faire une synthèse. Il y a des choses qui se sont passées au Congo, mais ça a eu lieu au Gabon, par exemple.
2: Oui, oui, oui.
0: Et puis partout, en fait.
2: C'est ça.
0: Et donc, c'est une histoire qui est disséquée. Et donc, le regard du narrateur, c'est pour ça que j'avais mis en exergue une citation, la deuxième, pas de Chinua Achebe, mais il y avait une autre citation qui, voilà.
2: Oui, aussi longtemps que les lions n'auront pas leurs propres historiens, les histoires de chasse ne peuvent que chanter la gloire du chasseur.
0: Ça, c'est, tout à fait.
2: Ça, c'est la citation de
0: Chinua Achebe,
2: le grand romancier nigérian. Voilà. Oui, oui. En fait, quand cette citation, en fait, explicite le projet du roman, en fait.
0: Tout à fait.
2: Oui.
0: Tout à fait.
2: Oui. Mais le narrateur n'est pas très... Il est un peu omniscient. Il ne s'identifie pas à ce peuple. Il a quand même de la distance.
0: Ah oui, mais parce que le risque... au départ, j'ai eu... Enfin, en travaillant sur la fiction, je me suis rendu compte que, par rapport à mon premier roman, oui. c'était un jeu.
2: Oui.
0: Et j'ai bien vu que je ne pouvais pas... Il me fallait une distance.
2: Oui.
0: Prendre la distance par rapport à la narration, parce que l'histoire coloniale, c'est une histoire qui est très idéologique, puisqu'elle a été déjà écrite. Mmh. Donc le but, ce n'était pas de réécrire l'histoire.
2: C'est ça.
0: Et donc, pour ne pas me fondre dans l'idéologie de l'époque, j'ai donc pris un narrateur omniscient. Mmh. Ça lui permettait donc de prendre la distance, de raconter l'histoire, en prenant la distance, en mettant, par exemple, l'accent sur l'ironie. Mm-hmm. Et ça me permet, en fait, de voir l'histoire dans son ensemble, mais de me positionner aussi, d'apporter un regard qui est un regard distancié, un regard ironique, qui n'est pas dans l'histoire. Et donc, ça permet, en fait, de voir ce que je voulais raconter avec une certaine distance et de dire que c'est une autre histoire que je veux raconter.
2: Oui.
0: Et d'ailleurs, ce qui fait que j'ai mis à la périphérie Pierre Savornian de Brazza.
2: C'est ça.
0: Il est dans le premier
2: spectre.
0: Chapitre.
2: Ouais.
0: Stanley également. Et dans l'histoire, mais ce qui m'intéressait, ce n'était pas de raconter leur histoire. Ce qui m'intéressait, c'est d'apporter ce regard. Mmh. Et ce regard, je ne pouvais tenir ce regard qu'en prenant un narrateur qui soit omniscient.
2: Et d'ailleurs, voilà. À propos du narrateur omniscient, j'ai un regret, mais j'avais trouvé que c'était vraiment l'originalité du roman. Il y a un moment où le narrateur prend à témoin, comme chez Diderot, le lecteur.
0: Oui.
2: Et moi, je n'ai qu'un seul regret que ça n'ait pas été souvent répété, ce type de narration, parce qu'il est vraiment, il casse la narration et il apporte quelque chose, un supplément, en fait, quand une narration. Mais je me demande, si j'étais l'éditeur, j'aurais dit oui, mais il faudrait que ça revienne comme un leitmotiv. Mais bon, en tout cas, le peu qui a existé a été très très bien vu.
0: Merci.
2: Je tenais vraiment à te le dire, bravo pour cette trouvaille. Alors, mais en même temps, ce qui est beau aussi dans cette histoire, et je voulais aussi, toujours dans la partie éloge, c'est que le père Soulas n'est pas manichéen. Parce que quand il arrive, il veut pratiquement exterminer tous ces nègres. Mais à un moment, quand il y a la maladie de sommeil qui assomme tout le monde, il se fait protecteur des Noirs, en fait.
0: Oui, mais c'est pas contradictoire. C'est tout simplement l'ambivalence des missionnaires à cette époque. C'est-à-dire qu'à la fois, ils le disent. Bon, aujourd'hui, c'est choquant de l'entendre. Mais ils disaient que c'est un peuple dégénéré. C'est comme ça qu'ils considéraient les Africains, un peuple dégénéré.
2: Ouais.
0: Donc, ils venaient pour, comment dire, donner une naissance à ces Africains. Mais, donc, on voit bien que l'altérité, le regard sur l'autre, c'est un regard qui est négatif.
2: Ouais, c'est ça.
0: Voilà. Mais en revanche, on voit bien que, à la fois, il a besoin de ces Africains, il veut donner une nouvelle naissance à ces Africains, mais on voit aussi quand même que, il a besoin des Africains. Puisque sans ces Africains, l'œuvre missionnaire, ça n'a pas de sens. Et donc, c'est pour ça qu'on voit qu'il est ambivalent. On voit bien que quand les troupes françaises envoyées par De Brazza dans le cadre de la mission de l'Ouest africain arrivent, on voit bien que là, c'est clair, il est pour son pays, pour sa patrie. Donc, il fait tout, étant déjà sur place, avec le chef du village, Mpika, il lui dit, mais oui, mais ils viennent pour vous apporter la civilisation, il y aura le commerce, vous allez vous enrichir. Et donc là, c'est la patrie, mais c'est justement le titre, le sabre et le goupillon. C'est cette alliance objective entre l'armée coloniale et la religion.
2: Mmh.
0: Et donc c'est ce qu'il fait. Et puis on voit bien que quand ça n'arrange plus les intérêts de l'Église, et là, il se départit, par exemple, du gouvernement, du commissaire général, en disant quand la maladie du sommeil arrive, on lui dit, mais écoutez, là, la maladie du sommeil, ça a été une catastrophe. en fait la maladie du sommeil. Ils l'ont dit, c'est pour ça que je dis, je suis rentré dans les interstices, parce que dans les ouvrages, on en parle, mais on ne fait pas la corrélation entre la maladie du sommeil et l'arrivée est plutôt, comment dire, est plutôt la réussite ou de la mission. En fait, c'est cette partie-là. Comme la maladie du sommeil a tellement fait décimé. Beaucoup de mal, a tellement décimé les Africains entre 1904, 1906 jusqu'en 1907. Et à ce moment-là, on a bien vu que même les guérisseurs, les féticheurs locaux n'ont pas pu répondre à temps, comment dire, à cette maladie. Ils n'ont pas trouvé de remède. Mmh. Et ceux qui ont apporté à ce remède, c'était les missionnaires. Ouais. Et donc, ça part de là. Et Monseigneur Ogwa, il est ambivalent parce que à la fois, il est pour la patrie, et c'était clair à cette époque. De toute façon, il ne serait pas parti au centre du continent africain si la France, l'administration française n'avait pas ouvert le chemin. Ouais. Et donc, eux, ils profitaient. Voilà, donc c'est vraiment une alliance comme ça. Et puis, évidemment, quand ce n'est pas possible, la loi de 1905 arrive, et là, séparation de l'Église et l'État, et là, on voit même que le procureur de la République, il lui dit, non, écoutez, là, on ne peut plus aider les missionnaires, voilà, vous débrouillez, vous voyez, donc c'est ça. Donc c'est toute cette évolution, et donc j'ai voulu vraiment m'appuyer sur l'histoire pour construire cette fiction, voir comment les rapports ont évolué. Entre voilà, les deux forces en présence à cette époque-là.
2: Alors, il y a une belle scène qui est une scène de, quelque part, un peu de soumission d'un grand féticheur congolais quand il atteint la maladie. Est-ce que c'est la fiction ou réellement, dans vos recherches, vous êtes rendu compte
0: que... Oui, tout à fait. Ouais. C'était vraiment la réalité. C'est la réalité, ça s'est passé... je pense que la scène, et d'ailleurs c'est écrit hein, c'est dans les ouvrages que j'ai cités, c'est exactement ce qui s'est passé. Et après, je veux dire, dans ces ouvrages, c'est pas, ils le présentent, mais oui, mais c'était pour les missionnaires, c'était une gloire. Ils ont pu, parce que leur but, c'était quand même d'effacer les notables. Mmh. Et les notables à cette époque-là, c'était les féticheurs. On a bien vu qu'ils ont tellement jeté du discrédit sur les féticheurs qu'aujourd'hui, lorsqu'on parle de féticheurs, on rigole, on dit oui, les féticheurs. Et en fait, c'est ce travail missionnaire en disant les forces vives sur le continent africain, c'était les chefs du village, mais on n'était pas chefs du village lorsqu'on n'était pas féticheurs. Même le roi Makoko, dont le pouvoir s'étendait sur les deux rives du fleuve Congo, il était nécessairement féticheur. Mais aujourd'hui, à cause des missionnaires, l'image même du féticheur, c'est devenu un sorcier, un charlatan, voilà, et on parle de charlatan. Mmh. On ne les considère pas comme des guérisseurs, alors que ces féticheurs ont, d'ailleurs, si toutes, il y a des peuples qui ont disparu, mais ces peuples ont disparu, pourquoi ? Peut-être parce que à cette époque-là, il n'y avait pas, sans doute, la société n'avait pas la force nécessaire pour soigner des maladies et tout. Mais si l'Afrique est arrivée jusqu'à cette période-là, c'est quand même grâce aux forces vives du pays qui étaient à l'époque les notables, les féticheurs, parce que c'est ça qui a permis à la culture africaine d'arriver jusqu'au 19e siècle. Mmh. Maintenant, aujourd'hui, il n'y a plus rien, ça a été totalement, étouffé, et même aujourd'hui, c'est... Non, l'Afrique, les féticheurs, c'est des charlatans, donc on se moque d'eux, vous voyez.
2: Donc, au bilan, ce que vous essayez de montrer là, c'est que finalement, on s'est beaucoup contenté de parler de la colonisation sous l'angle de la conquête de l'espace, la conquête aussi militaire et voire politique, et qu'on n'a peut-être pas assez réfléchi sur, disons, la conquête ou la confrontation religieuse, spirituelle, en fait.
0: Oui, tout à fait.
2: Ouais. Et donc, c'est selon vous qui serait peut-être, la bataille la plus réussie, peut-être la plus belle victoire. C'est d'abord le fait d'avoir gagné des âmes plutôt que de la conquête des territoires.
0: Non, à mon avis, ça l'est ensemble, c'est vraiment, c'est une œuvre qui est globale, quoi. Parce que la colonisation, on l'a vu que sous cet angle, mais ce que j'essaie de montrer, il y a aussi une colonisation religieuse. Et d'ailleurs, on sait qu'il y a un livre qui est sorti, qui a fait, je crois, de Pascal, enfin, j'oublie le nom, un livre sur l'appropriation des corps. Ah ouais. Dans les colonies, qui a fait un pavé, un livre énorme, j'oublie le
2: Pascal titre. Blanchard.
0: Oui, il y avait une collection. Il montrait pour la première fois avec des cartes postales, des photos en Indonésie, au Congo, partout où il y a eu la colonisation. Ce livre montre que il y a eu aussi la colonisation, c'était aussi une appropriation des corps des femmes. Et ça, vous voyez, donc ça aussi, et donc le but, ce n'est pas, non, ça va ensemble, mais le plus important, c'est que, après, qu'est-ce qu'on doit faire? Et c'est pour ça que c'est la fin du livre, il faut construire des ponts, on ne reviendra plus sur cette histoire, peu importe les points de vue qu'on a sur cette histoire coloniale, religieuse, mais au jour d'aujourd'hui, et c'est... On termine le roman sur ça, c'est il faut construire des ponts. On a vu comment, d'où on est parti, avec toutes les difficultés. On a piétiné, une culture. Au jour d'aujourd'hui, au Congo, lorsqu'on va au Congo, on voit bien qu'il y a même des évangiles, des églises évangéliques qui sont partout. Donc ça montre quand même que cette religion, la religion catholique, elle a réussi. Mais après, qu'est-ce qu'on fait? Et c'est la question qui est posée à la fin du livre, c'est-à-dire construire des ponts entre différentes cultures.
2: Oui. Oh là là là là, ça... Oui, ça invite à s'interroger. Ça a pris combien de temps, un livre comme ça pour...
0: Je pense que ça a pris 3 ou 4 ans.
2: Ouais. Entre la documentation et la période.
0: Ah non, je fais la même chose. En même temps que j'écris, je lis. Mais je pense que l'avantage que j'ai eu, enfin, si on peut l'appeler un avantage, c'est le fait que j'avais déjà écrit le Dictionnaire général du Congo-Brazzaville. Ouais. Donc, je savais déjà, j'avais lu des passages qui m'interrogeaient. Et en regardant, je me suis rendu compte qu'il y a des silences. On part, par exemple, on voit Stanley qui va, par exemple, chez les Bakouni. Il dit les Bakouni, c'est un peuple extraordinaire. Oui. Non, c'est des méchants, ça c'est Stanley. Oui. Et puis on voit De Brazza qui va chez le même peuple. Oui. Il dit qu'ils sont extraordinaires. Mais il faut savoir. Oui. En fait, c'est en lisant, en cherchant dans des sources, on va comprendre la raison. Mais ça, les explorateurs ne le diront pas. Et donc, voilà le rôle de ce que le romancier peut apporter à cette histoire coloniale vue sous l'angle de la religion catholique.
2: Est-ce que, après avoir écrit le dictionnaire, et maintenant vous avez écrit un roman historique, justement qui lit entre les lignes, on peut dire, est-ce que vous avez déjà vraiment une vision globale de la colonisation, puisque vous avez plongé dans les archives, vous avez cette... Et quel est le bilan?
0: Ah, c'est difficile de répondre sur
2: ne serait-ce que sur cette période-là. Après le roman invite à établir les ponts. Mais on a toujours une vision partielle de la colonisation si on n'a pas de travail à part des grands historiens. Mmh. Les historiens, on peut faire au Congo, il faut même le dire. Et que vous avez la chance d'avoir fait à la fois un travail d'historien, parce que le dictionnaire, c'est quand même un travail d'historien, et puis un travail de fiction, qui va vraiment interroger les âmes, la sensibilité, les corps mis en scène. J'aimerais bien savoir, à l'arrivée, ça, quand même, une synthèse, puisque c'est la colonisation, quand même.
0: Oui. Là, je laisse, la synthèse au lecteur. Moi, ce qui me préoccupait, c'était quand même que j'avais besoin de regarder cette histoire autrement et sous un autre angle. Ce que j'ai fait, je pense que c'est au lecteur j'ai pas voulu conclure, quoi. Mon but, c'était pas de conclure.
2: Je ne demande pas la conclusion. Je demande simplement, en tant que citoyen, en tant que lettré, et quand on plonge dans une histoire comme ça, on a quand même des conclusions à tirer soi-même. C'est ça ce que je veux dire.
0: Oui, mais ma conclusion, je pense que, je l'ai pas clairement explicité, mais ma conclusion, c'est que, on est interdépendant finalement. On est interdépendant parce que pourquoi on est interdépendant, c'est que quand on voit de Brazza partir de France pour aller au Congo. Mm-hmm. Et on voit qu'à cette époque, le continent africain était impénétrable. Mm. Et on voit également Stanley, mais tous les administrateurs, les commerçants, ils partaient en Afrique. Ça voulait quand même dire que avec ce qu'ils avaient en Occident, c'était pas suffisant. Ils avaient besoin des ressources. Et ces ressources-là étaient sur un autre continent. Et le but, c'est quand même de dire, nous sommes interdépendants. C'est-à-dire que l'Afrique a des choses que l'Occident n'a pas. L'Occident a des savoirs que l'Afrique n'a pas. Et aujourd'hui, avec cette histoire, avec tout ce que nous avons pu faire, ma conclusion, c'est que nous sommes interdépendants. Et donc, comment pourrons-nous bâtir? Quel est, parce que là, que ça soit du côté de la philosophie, je pense qu'il faut repenser, à partir de là, il faut repenser le monde. Mmh. C'est-à-dire que dès lors que nous sommes interdépendants, mmh. est-ce que la philosophie ne doit, l'histoire, tout ne doit pas être focalisé, parce que l'interdépendance amène à être ensemble pour aller plus loin. Donc moi, ce que j'en tire, c'est le fait que la colonisation, c'est quand même, ça montre, et d'ailleurs, ça montre cette interdépendance. On voit bien, d'un côté, les Occidentaux avaient besoin des matières premières, mm-hmm. c'était ça le but, mm-hmm. mais ils ne le disent pas, mm-hmm. ou Jules Ferry l'a dit plus clairement, oui. mais on voit aussi que ce que nous, on appelait la pacotille, mm-hmm. avait remplissé des besoins sociaux en Afrique. C'est-à-dire que nous, on a dit, c'est une pacotille. Mais vous vous rendez compte, une marmite à la fin du 19e siècle, au centre du continent africain, mais c'est quelque chose d'important. Ce qui veut dire que même les populations locales avaient besoin des marchandises européennes. Donc ça montre de part et d'autre une interdépendance. Mais malheureusement, cette interdépendance n'est pas allée dans le sens d'évoluer ensemble. Humanisme. C'était pour étouffer les autres, en fait. C'est ça.
2: Alors, comme toujours, les femmes sont toujours les oubliées un peu de l'histoire. Il y a moins de femmes dans le roman. Il y a des sœurs. Il y a des sœurs qui arrivent du côté des missionnaires, de côté de l'Afrique. À part le turbulent Antonio, il y a moins de femmes.
0: Alors, il y a moins de femmes, alors, parce que l'historien, son rôle, ce n'est pas de... Enfin, l'historien. Le romancier, son rôle, ce n'est pas... parce que ce serait anachronique si, au XIXe siècle... Ouais. Je donnais, en tout cas dans cette partie de l'Afrique, parce que on sait qu'il y a une femme qui a joué un grand rôle. La reine Galifourou, mais ça c'est après, alors que mon roman s'arrête en 1910. Mm-hmm. Et puis on a aussi, par exemple, dans le royaume Congo, on a Kimpavita, mm-hmm. dont parle Wilfrid Sondé dans son dernier livre. Et dans ce royaume-là, Kimpavita, qui est une femme qui est souvent comparée à Jeanne d'Arc, c'est une femme qui est de poigne, qui a joué un rôle fondamental pour tenter de refonder le royaume Congo. Oui. Mais au XIXe siècle, au centre du continent africain, je n'ai pas trouvé, mais quand même, j'ai parlé de Mamboyo. Mamboyo, c'était la seule femme qui était accoucheuse. Mm-hmm. Et quand les tirailleurs sénégalais, mm-hmm. parce qu'aujourd'hui on pleure sur les tirailleurs sénégalais, mm-hmm. bon, ils n'ont pas reçu leur pension, mm-hmm. ainsi de suite, mais la conquête de l'Afrique, c'est faite avec les tirailleurs sénégalais. Ils étaient à Madagascar, partout. Donc en travaillant sur cette période-là, j'ai été surpris de voir que les tirailleurs sénégalais, c'est eux qui allaient attaquer. C'est curieux.
2: Les fameux Mboulou-Mboulou.
0: Ce sont des tirailleurs sénégalais. Donc c'est souvent des Sénégalais mélangés avec des Guinéens.
2: Ouais, c'est ça.
0: Et c'est ça. Et donc on voit bien qu'il y a une femme, Mamboyo, mm-hmm. qui, à cette époque-là, quand les tirailleurs sénégalais sont rentrés, elle a essayé de résister. Mais bon, ça n'a pas duré compte tenu de ce qui s'est passé dans le roman.
2: Oui. Ça. Mm. Extraordinaire. Ben, J'aimerais vraiment, et là, avant de, d'écouter Pamela ou Munka, voilà, et peut-être qu'on va d'abord écouter Pamela et puis ensuite on va revenir parce que c'est un roman qui interpelle énormément. On a besoin de souffler.

0: Congo y a Bissau des Bantous de la capitale, l'orchestre mythique de la République du Congo. C'est vrai que la musique congolaise vient de la rive droite, mais sur la rive gauche, il y a eu aussi des moments de gloire. D'ailleurs, elle est née d'abord sur la rive gauche, et puis la rive droite, c'était l'effervescence, le feu d'artifice. Bon, bref, c'était Congo de Pamelo Mouka. Nous sommes en compagnie de Philippe Moukoko, écrivain, qui nous rend visite avec son dernier roman, Le Sabre et le Goupillon, qui est publié cette fois-ci aux éditions des Lettres Mouchetées, alors que le précédent, C'est fort la France, était publié aux éditions de l'Armatron. Justement, entre ces deux romans, il y a quand même, comment dire, une rupture réellement, d'abord parce que le second est historique, mais aussi au niveau de la construction, comme je l'avais dit au début de l'émission, il est construit comme un voyage initiatique et une traversée comme ça du pays et dans lequel on côtoie plusieurs peuples. Et puis c'est un livre qui est fait, qui est sous forme dialoguée. Il y a beaucoup, beaucoup de dialogues. Est-ce que ça a été, cette structure du roman a été trouvée d'emblée ou bien c'est au bout d'un certain nombre de
1: temps? Non, à mon avis, c'est arrivé vers la fin.
0: Ouais.
1: Parce que les titres des chapitres, c'était vers la fin. Mais ce qui est sûr, c'est que dès le départ, ouais, j'avais quand même les trois grandes parties.
0: Ouais.
1: Je voulais partir de la côte, donc faire tout ce voyage,
0: oui,
1: et comme à cette époque, rentrer au cœur du continent africain,
0: oui,
1: c'était très très difficile parce que il y a eu des expéditions qui n'ont pas pu arriver jusqu'au centre du continent africain. On se connaît que on sait même que Stanley, quand il a traversé l'Afrique je crois 1876, il y a eu comment dire beaucoup d'obstacles. Donc moi je voulais aussi partir de la côte. Donc la première partie, oui, ça je l'avais vu, de la côte jusqu'au centre du continent africain. Et une fois qu'on est au centre du continent africain, donc j'ai fait d'abord cette campagne d'évangélisation et les résistances locales qui aboutit à la fin de l'histoire. Donc les trois grandes parties, en revanche, les titres, c'était, il fallait bien structurer ça. Et puis je voulais mettre les personnages de l'époque, les mentalités. Ces mentalités ne pouvaient, être véhiculées que par par les dialogues,
0: oui,
1: voilà. Et c'est
0: oui,
1: pour ça que le narrateur y venait de temps en temps,
0: oui,
1: pour mettre la distance et un peu de l'ironie, ou
0: ouais,
1: quand les missionnaires évangélisent les peuples.
0: Ouais.
1: Et donc c'est quand même, c'est ce que j'ai trouvé extraordinaire. Moi-même aussi, j'ai beaucoup appris. C'est de la rencontre de deux peuples. Pour la première fois au centre du continent africain, on parle de Jésus, un Dieu qui a un fils. C'est extraordinaire. Un Dieu qui a un fils. Donc, évidemment que le Dieu qui regarde tout, il sait ce qu'il y a dans nos cœurs, il connaît nos pensées les plus intimes. Évidemment, par rapport à la conception bantou de Dieu,
0: mm-hmm,
1: c'était un choc, puisque les bantous ont toujours cru en l'existence de Dieu. Mais le Dieu des Bantous, c'est pas le Dieu qui est omniscient, qui lit ce qu'il y a dans notre cœur. Non, le Dieu des Bantous, c'est un Dieu qui a créé la terre et il est parti.
0: Mais celui-là, il y a un fils,
1: oui. Voilà. Et donc, c'est pour ça que les dialogues rendent compte, parfois de la naïveté, mais parfois de dire, mais comment est-ce que, mais c'est extraordinaire. Et d'autres doutent, ainsi de suite. Donc, voilà, c'est pour ça que je mettais les dialogues. Je pensais que les dialogues pouvaient avoir cette vertu-là de nous immerger dans la réalité de l'époque, dans la façon de penser de l'époque. Et puis, bien entendu, j'ai aussi fait des descriptions du paysage, des forêts, montrer qu'on est vraiment au cœur de l'Afrique, au cœur de la forêt équatoriale. Et donc, voilà un peu ce qui était mes partis pris, en fait.
0: Oui, mais il y a aussi l'enjeu des proverbes, quand même, chaque fois qu'il y a une pentule.
1: Alors, les proverbes, oui, parce qu'on ne peut pas, à cette époque, tout dans les palabres,
0: oui,
1: c'est des proverbes.
0: C'est ça.
1: Alors, évidemment que mon but, pour nourrir ma narration, mon but, ce n'était pas, j'ai créé des proverbes, donc ça donne l'illusion que ce sont des proverbes africains, mais tout, ce ne sont pas des proverbes africains. Je connais la structure, parce que dans un proverbe africain, il faut qu'il y ait une bête, un animal, la forêt, quelque chose comme ça. Donc je sais comment, et donc il y a des paroles qui dans l'apparence de proverbes, en fait, ce sont des réflexions personnelles, parce que, évidemment, c'est qui, bien que je parle de ce voyage, mais ce qui m'intéresse, c'est quand même l'humain. Mon traitement, c'est le traitement de l'humain. Comment un humain peut marcher sur l'autre? Et en marchant sur l'autre, qu'est-ce qu'il met? Il s'appuie sur quoi? Donc, ce qui m'a intéressé, c'est pour ça que je disais, l'histoire coloniale m'intéressait très peu, parce que l'histoire coloniale, qu'elle soit religieuse ou politique, ça, on peut trouver ça dans les récits. Mais ce qui m'intéressait, c'était plutôt de voir les rapports de force, de voir aussi comment, deux peuples, les Occidentaux et les Africains, comment, sur quel mécanisme, parce que ce qu'on voit dans les mécanismes de on voit bien que c'est l'ambivalence. À la fois, il montre, il dit au peuple, je vous aime. Quand il dit, mais vraiment, je suis venu dans votre village parce que je vous aime. Et donc ça touche les populations qui voient pour la première fois un blanc. Et puis, on sait bien qu'il le dit, mais il le dit, ce n'est pas vrai. Il vient pour évangéliser, mais il peut pas venir. Et puis, ce qui est quand même intéressant, c'était aussi de montrer, de montrer que les missionnaires n'avaient pas les mêmes outils que les administrateurs. Les administrateurs, ils venaient avec des Winchester à l'époque, donc des armes, ce qu'ils appelaient des carabines à répétition. Donc, ça pouvait envoyer 14 coups. À cette époque, c'était un exploit. Et donc, les administrateurs avec des carabines, et on voit les religieux, ils n'ont pas d'armes. Mais qu'est-ce qu'ils sont efficaces? Ils ont d'autres armes, ils savent rentrer dans la mentalité,
0: dans les têtes,
1: ainsi de suite. Ils savent qu'ils ont comment faire pour les. Voilà, on crée des écoles. C'est comme ça, eux, ils sont, c'est par des écoles.
0: Ils ont une médecine.
1: Les écoles, ainsi de suite.
0: Oui, mais alors, j'ai une dernière question, juste toute dernière. C'est la présence des pygmées dans le roman. Comment expliquer cela, en fin de compte? Quel est leur rôle?
1: Les pygmées, le rôle des pygmées dans le roman, parce que les pygmées ont toujours... les pygmées font partie des peuples du centre africain. Et donc, le rôle des pygmées dans le roman, c'était pour montrer quand même que entre les deux peuples, on n'avait pas la même vision, on ne regardait pas le blanc de la même manière. Les bantous, ce qui les intéressait, c'était beaucoup plus les objets matériels des blancs, donc de la pacotille, des étoffes, et les pygmées, eux, ils en avaient absolument rien à faire. Et voilà, donc c'était pour montrer un décalage.
0: Est-ce que à l'arrivée, et justement on n'a pas le temps d'en parler à l'arrivée, mais on trouvera quand même le temps, la grande leçon de ce livre, c'est vraiment la question de l'interdépendance, comme vous le dites en fin de compte.
1: Oui, tout à fait.
0: Ouais.
1: Tout
0: et
1: à
0: qui fait. Est très actuel en fin de compte.
1: Oui, tout à fait.
0: On l'a vu avec le Covid en fin de compte.
1: Tout à fait, ouais. Tout à fait.
0: Le sabre et le goupillon, je recommande vraiment, alors vivement, d'autant plus que les lettres mouchetées, qui est une maison d'édition installée à Pointe-Noire au Congo, fait un travail remarquable. Philippe Moukoko, le sabre et le goupillon aux lettres mouchetées.
1: Merci beaucoup. Merci beaucoup.

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2: Une chanson qui a l'air légère, mais qui n'est pas du tout. Les crayons, c'est l'histoire d'une fille qu'on ne voit jamais vraiment. Une orpheline qui vend des crayons dans la rue, que personne n'achète et que personne ne reconnaît, comme si exister ne suffisait pas. Le texte joue beaucoup avec l'absurde. Elle propose des crayons que tout le monde s'en fiche. Puis le jour où elle n'en a plus, bah tout le monde en veut. Bourville utilise l'humour, les jeux de mots, les apartés, parler presque comme un sketch. Sauf qu'au-dessus, c'est dur. Pauvreté, solitude, abus, abandon, voire violence, la vie qui tourne en rond sans jamais vraiment avancer. Ce qui touche, c'est ce décalage constant entre le ton naïf et la violence de ce qui est raconté. On sourit avec une phrase, puis on réalise que c'est tragique. À la fin, bah l'enfant devient mère, puis l'histoire recommence. Une boucle sociale discrète mais implacable. Côté sonorité, c'est simple, presque enfantin, une mélodie douce qui contraste avec le fond, et c'est ça la force du morceau d'ailleurs. Faire passer quelque chose de profondément triste avec un sourire dans la voix. Une 10, c'est fini. Ciao.

0: 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Jean-Pierre Guénon.
1: Le lien corrompu des serments. En dehors des prestations de serments professionnels et qui ont une dimension éthique, celles des architectes, des experts comptables, des commissaires aux comptes, des jurés de cour d'assises, des magistrats, des greffiers, des géomètres experts, des douaniers, des policiers, de certains fonctionnaires, des témoins, des facteurs, des avocats, des notaires, des médecins et des confesseurs qui portent sur le secret de la correspondance, des données personnelles ou des confessions, mais aussi celles d'un président de la République visant au respect d'une constitution. Toutes les prestations de serment sont des parjures en puissance et constituent des liens par avance corrompus avec ceux qui les exigent, dictateurs et tyrans en tout genre. Les serments de fidélité tels que ceux qui ont été prêtés à Hitler, à la SS, à Pétain, à Mussolini, à Mao ou au Parti communiste chinois ne sont rien d'autre que des liens de soumission, de vassalité et de servilité qui entravent à jamais le libre arbitre et la liberté de ceux qui les prononcent. Le serment est loin de son étymologie, le mot « sacrement ». Sauf lorsqu'il s'agit de souverains ou de présidents qui s'engagent devant leur peuple, sachant que le peuple, lorsqu'il prête serment à celui qui le dirige, abdique purement et simplement. Le serment relève non pas du sarment, mais du serment, du resserrement, de la restriction. Lorsqu'il est mafieux, il n'engendre à terme, en cas de trahison, que des malédictions, des rancunes, des haines et des vengeances. La fidélité ne peut relever que du consentement, à la rigueur de la promesse. Jurer sur un livre saint, qu'il s'agisse de la Bible, du Talmud ou du Coran, c'est un peu comme jurer sur la tête d'un être cher et relève déjà du sacrilège. Avec les serments professionnels, les seuls serments légitimes et non corrompus restent les serments d'amour. Sans doute parce qu'ils restent secrets, tels ceux qu'évoque Maxime Le Forestier dans sa chanson « Fontenay aux roses ». Quand je vous vois passer, j'imagine parfois des choses insensées, les rendez-vous secrets au fond d'un jardin froid, des serments murmurés.

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1: Bonjour et bienvenue dans cette nouvelle ville rêvée des anges sur l'antenne de Fréquence protestante. Aujourd'hui, nous allons parler d'architecture et d'urbanisme. Après tout, c'est l'intitulé de l'émission « Ville rêvée des anges », c'est cet intitulé-là. On en parle très peu parce que quand on évoque des sujets politiques, sociologiques, culturels ou que sais-je, il est toujours question, après tout, d'architecture et d'urbanisme. Parce que qu'est-ce que c'est que ces deux thématiques, si ce n'est la façon avec laquelle on fait vivre ensemble une communauté humaine. Et pour cela, je vais présenter mon invité de ce jour, Francis Landron. Francis Landron, donc, qui est architecte, dont l'agence se trouve à Ivry-sur-Seine, dans le Val-de-Marne, pour ceux qui sont pas parisiens ni franciliens. Francis Landron, bonjour donc.
2: Bonjour Hacène.
1: Vous êtes architecte depuis combien de temps ?
2: Depuis 1997.
1: Et comment vous en êtes arrivé là alors ?
2: Ouh ! Alors là, c'est une question. Je viens de la banlieue, voilà. Mon père était...
1: Banlieue parisienne.
2: Banlieue parisienne du 93. Mon père était entrepreneur du bâtiment, voilà. Et je pense que il avait une forte capacité à l'invention. Et je pense que c'est une des raisons pour lesquelles je me suis retrouvé, à un moment donné, dans une école d'archi, un peu par hasard, parce que j'avais raté le concours d'accès à une école d'art graphique, puisque les arts m'intéressaient. Voilà comment ça s'est passé.
1: Alors, c'est le fruit du hasard, peut-être, mais en même temps, est-ce que quand on est architecte, c'est quand même une discipline artistique, malgré tout, hein ? Et c'est aussi une discipline politique. Est-ce que quand on est architecte, quand on a fait ce choix-là, c'est aussi un choix à la fois de se dire « j'aimerais bien donner mon point de vue sur la société, sur le monde », et en même temps, j'aimerais aussi lui faire du bien à ce monde.
2: Oui, en fait, ça, c'est un processus progressif. Puisque quand on découvre l'architecture, c'est un métier dont j'avais pas idée auparavant. En fait, c'est dès que j'arrive à l'école d'architecture, j'ai la chance de tomber chez Pierre-Louis Falucci comme enseignant du projet. Et partant de là, ça a été véritablement une révélation. Ça m'a permis de découvrir un nombre de champs et en fait une forme d'universalisme dans les questions qui sont posées, qui correspondait à mon niveau de curiosité, on va dire. Voilà. Et donc c'est ce niveau de curiosité. Il y avait donc une forte appétence avant à l'art, toute forme d'art, puisque j'avais fait de la photo, de la sculpture, de la peinture, tout un tas de choses en banlieue, grâce à des écoles qui permettent ça, en fait. Et puis mes parents qui m'avaient laissé expérimenter tous ces espaces. Voilà. Et donc je suis tombé dans les mains de cette personne qui s'appelle Pierre-Louis Falucci et qui m'a ouvert en fait à un nouveau monde. Et qui est celui de l'architecture et qui touche à tellement de domaines que j'en suis toujours pas sorti, quoi. Voilà.
1: Dans le même temps, on peut considérer aussi que l'architecture, c'est une discipline vaste. Et quoi de plus finalement commun, du moins, qu'est-ce qu'il y a de commun entre, j'en sais rien, moi je vais donner des noms comme ça, mais ce sont les miens, hein, je veux dire, il ne s'agit pas de les faire vôtres, obligatoirement. Pour un Jean Nouvel, par exemple, dont la carrière, comme ça, la trajectoire dessine surtout des bâtiments assez prestigieux, assez emblématiques. Je pense à l'Institut du monde arabe, je pense aussi à sa rénovation de l'Opéra de Lyon. Je pense à des gens comme Christian Porzamparc aussi, hein, architecte, qui a commencé, lui, dans le social, hein, avec ce fameux immeuble, les hautes formes, hein, dans le 13e arrondissement. Et qui a glissé comme ça vers une forme d'architecture un peu plus, j'allais dire, de signature, hein, pour être gentil, et des architectes, j'allais dire, ordinaires, parce que l'architecte qui fait du logement social, il est tenu par ce qu'il fabrique. Or, dans notre société, faire du logement social, si je m'en tiens à ça, on n'y voit rien de noble, puisque il n'y a pas de grands élans, il n'y a pas une médiatisation sur le produit. Est-ce que je me trompe ou pas?
2: Je sais pas si, en tout cas, les deux architectes que tu as nommés ont fait leurs armes et ont produit des œuvres architecturales en matière de logement social qui sont remarquables, qui ont permis de faire déplacer un certain nombre de choses. Il y a les Hauts-de-Forne, notamment Jean Nouvel, lui travaillait sur la surface des logements, sur essayer de les agrandir avec des moyens de réalisation.
1: Quand plutôt, il était plus jeune.
2: Voilà, plutôt industriel. Voilà, quand il était plus jeune,
1: il a fait
2: des très très belles œuvres qui sont encore aujourd'hui des outils pour nous qui produisons de l'architecture plus ordinaire comme tu le dis là. Non, la question du logement et la question de l'habitat, en fait, c'est quand même la question principale de l'architecte, c'est comment faire habiter le monde. Et c'est ce qui fait que ça nous met systématiquement sur une forme de piédestal, parce qu'on attend de nous souvent énormément de choses. Quand on construit pour les autres, c'est quelque chose de quelque part où il y a un gros niveau d'attente. Voilà. Et comme alors ça, c'est quelque chose que je dis régulièrement, c'est comme nous ne faisons pas de prototype, que la plupart du temps c'est un bâtiment et un prototype, et donc il n'y a pas la possibilité d'expérimenter les choses avant. Il faut qu'on s'instruise de toutes les manières dont ça a été fait dans le passé. Voilà. Après, la question sociale, elle est venue assez vite hein, dans la question du parcours, et très vite sensibilisé. J'ai fait partie des premiers participants à la réquisition d'immeubles avec le DAL pour faire loger des personnes rapidement à Paris dans les années 90. Voilà.
1: Mais je reviens encore une fois sur la qualité de l'architecte. Ce qui fait quand même que ce qui fait œuvre, c'est quand même ces bâtiments qui sont emblématiques. C'est d'ailleurs ces bâtiments-là sur lesquels les villes communiquent. Hein. On vient à Paris pour tel bâtiment, tel musée, telle signature. Et les élus, d'ailleurs, l'ont bien compris. Moi, je me souviens, dans les années 1990, Georges Frêche, le maire de Montpellier, quand il a fait venir Porzampar, quand il a fait venir la femme de Porzampar, qui fait du design, Elisabeth de Porzampar, quand il a fait venir aussi Renzo Piano, hein, pour faire le quartier Antigone, Piano, l'architecte de Beaubourg. Frêche disait... l'architecture est aussi un moyen de communication pour vendre sa ville. Mmh.

0: bien à la société, d'avoir une d'être plus vu dans l'espace public, ça me paraît tout à fait normal. Voilà. Je pense que dans l'architecture plutôt commune, on va dire celle qui est de tout le monde,
1: l'architecture du quotidien,
0: il faut qu'elle soit belle aussi, c'est-à-dire qu'il surtout qu'elle soit bonne aussi, c'est-à-dire qu'elle produise ce dont les gens ont besoin. Voilà.
1: Ces besoins, justement, est-ce qu'ils ont, entre le moment où vous avez commencé le métier en 1997 et aujourd'hui, est-ce que vous avez senti qu'ils ont évolué, sachant que les villes changent, les habitations dans une ville comme Paris sont des habitations qui sont très onéreuses. Quand je parle de des habitations en location, avec des individus qui vivent dans des superficies de plus en plus petites, donc la question du confort ne se pose même plus, puisque le plus important, c'est d'être logé, avant d'être logé confortablement. Est-ce que donc encore, je reviens à mon raisonnement, entre 97 et aujourd'hui, donc ça fait quasiment 30 ans, les besoins ont changé?
0: Alors moi, je pense que les besoins ont changé, mais le nécessaire n'a pas été fait. C'est-à-dire que les besoins aujourd'hui sont criants. Aujourd'hui, il y a une grande souffrance chez beaucoup de personnes du fait d'un mal logement endémique, d'un mal logement qui ne fait que s'accroître depuis que j'exerce, en fait. Et il n'y a pas eu de mouvement inverse. C'est-à-dire que, enfin, les chiffres le montrent. Il n'y a pas eu une amélioration du logement en France. Il y a plutôt eu une augmentation du mal logement en France. Aujourd'hui, on est à près de 4,3 millions de personnes qui sont touchées par l'habitat indigne. Donc, on est quand même rentré dans un moment assez critique et assez bouleversant même, je dirais, quand on navigue dans ces espaces-là, on voit de plus en plus de personnes qui fragiles tombent vulnérables, tombent véritablement dans des gouffres très difficiles à remonter. Voilà. Et donc moi, depuis 97, après avoir travaillé en agence, j'ai découvert ces espaces en créant mon agence, et je me suis dit où est-ce que je vais mettre la force qui m'a été donnée quand j'ai été salarié, puisque c'est un métier où on est en partie formé après avoir travaillé avec d'autres architectes plus confirmés. Donc on a quelque chose, voilà. À un moment donné, on se pose la question, où est-ce qu'on met toute cette puissance qui nous a été donnée de comprendre les choses et essayer de les résoudre, et aussi d'une certaine manière. Donc il y avait ce domaine du social et le domaine écologique, puisque je découvrais aussi qu'on était entré dans un monde qui offrait une impasse écologique et que le cadre bâti avait un gros rôle à jouer là aussi. Voilà.
1: Alors je rappelle à nos auditeurs et nos auditrices que Francis Landron, donc architecte, et mon invité de cette ville rêve des anges de ce jour. Alors, vous avez cité cette statistique des 4,3 millions, alors je ne sais pas comment on fait pour compter, moi, mais bon, personnes qui vivent dans de l'habitat indigne. Qu'est-ce qu'on entend par indigne? Est-ce que c'est l'habitation dégradée? Est-ce que c'est une habitation, finalement, qui génère des maladies? Voilà, qu'est-ce qu'on entend par habitation indigne? Parce que le terme, il pourrait être fourre-tout et pas compréhensible de tous.
0: Bon, alors nous, on a quand même un droit en France qui s'est mis en place dans les années qui était constitutionnel en partir de 46, je crois, quelque chose comme ça. Et après, en 71, il y a eu le premier droit au logement, quasiment une forme de droit au logement opposable. Et depuis 2002, on a une description assez précise de ce qu'est la décence du logement. Avant de la question de la dignité, il y a déjà la question de la décence qui est un préalable. Et donc cette loi de 2002, aujourd'hui, c'est un bon, c'est un bon curseur pour savoir si un logement il est en deçà ou au-dessus.
1: Alors les critères. Ces critères.
0: Par exemple, c'est sur la superficie, la qualité des équipements. C'est-à-dire qu'il faut pouvoir assurer tous les services, c'est-à-dire le bain, le WC, la cuisine. Et puis le logement, et avoir une pièce de vie. Une pièce de vie, c'est une vue extérieure avec de l'air, vue air-lumière sur l'extérieur. Et donc il y a des caractéristiques qui sont décrites par le droit qui permettent de protéger, on va dire, les gens d'un logement dit indigne. Voilà. Donc c'est

0: extrêmement bien décrit. D'ailleurs, nous, au bureau, pour une association, on a fait une espèce de questionnaire pour que les gens qui viennent chercher des logements pour les gens, pour le mettre à disposition de personnes à la rue, ils aient les critères minimales et qu'ils puissent vérifier tous les critères pour voir si le logement, il est propre à sa destination de logement. Voilà.
1: Alors, si je me réfère à cette définition, ça signifie que quasiment toutes les métropoles françaises ont un parc de logements indignes important. Que ce soit Paris, Lyon, Toulouse, Marseille, etc., etc., sachant que les individus sont contraints de vivre dans des petites superficies, donc ils n'ont pas le confort du logement décent. Ils sont contraints de vivre souvent dans des lieux qui souffrent de malfaçons ou des lieux qui souffrent finalement d'un type de construction qui n'est pas adapté à la situation actuelle. Hein, je pense à ces personnes qui vivent seules dans des petits logements, pas nécessairement sous les toits, mais qui, lorsque les températures sont élevées, vivent dans des fours. Hein, est-ce que ça signifie que le législateur peut produire finalement des textes de loi, mais ils sont en but au bout du compte, avec cette réalité-là, que le logement est d'abord un produit commercial. Alors, puisqu'on construit peu de logements sociaux.
0: Oui, là je crois que tu as mis le doigt sur le sujet, en fait, depuis que je suis architecte, mais ça a commencé un petit peu avant, les questions du logement et du droit au logement, les questions de pouvoir assurer à tout un chacun cette sécurité sociale d'avoir un chez-soi. Elle n'est pas assurée, et pour autant, et c'est là le paradoxe, le droit a évolué favorablement. Mais, je dirais, les lois n'ont pas convergé vers la réalisation de cet objectif de pouvoir loger tout un chacun dignement. Voilà. Donc aujourd'hui, on est dans une situation où même des lois apparaissent qui sont susceptibles d'empêcher cet objectif de droit de chacun.
1: Et comment expliquer finalement ce hiatus ? Est-ce qu'il faudrait... Il y a quand même des contraintes qui obligent à rendre acceptable une forme de dignité, hein, d'existence. Est-ce que c'est parce qu'il y a une sorte... Voilà, je reviens au fait que le logement soit un produit capitaliste. Il y a des gens qui vivent avec, d'ailleurs, depuis l'éclosion de Airbnb, je pense à cette plateforme, entre autres, des gens qui travaillaient, qui avant avaient une activité professionnelle quelconque, sont devenus des investisseurs, donc des gens qui sont eux-mêmes des promoteurs immobiliers. Est-ce que dès lors que le logement devient une rente de situation, tout ça, ça remet pas en cause à la fois la façon avec laquelle les individus vivent dans leur habitation, mais également le métier d'architecte. Puisque vous essayez, de construire des habitations qui soient dignes, mais qui, dans la réalité, sont totalement fourvoyées, puisque les mécaniques qui sont en place sont des mécaniques, qui mettent davantage... l'accent sur la rente de situation.
0: Oui, alors moi, je connais pas exactement tous les mécanismes, mais il y a une chose qui est assez évidente. Hein. Nous, le métier, il devient difficile parce que on est dans des formes d'injonctions contradictoires où nous, on pense qu'il faudrait faire comme ci et on nous fait faire comme ça. Et ce qu'on nous fait faire, on sent bien que c'est une forme de brutalité, voire une forme de cruauté par rapport aux besoins. Et donc, effectivement, nous, en tant qu'architectes, on est pris là-dedans, mais je dirais c'est plutôt les mécanismes à l'œuvre, parce que quand on apprend qu'il y a 10 millions de mètres carrés de bureaux qui sont vides parce qu'il y a des phénomènes spéculatifs, et qu'aujourd'hui, du coup, la société, enfin, on va dire le domaine public vient au secours de ces problématiques où il y a des gens qui ont investi et qui perdent de l'argent en le retransformant en logement. On est dans des systèmes où en fait il n'y a plus du tout, on a le sentiment qu'il n'y a plus du tout de maîtrise en fait de la capacité à satisfaire aux besoins minimums de la société. Voilà. Et je pense que le vrai problème, il est moins architectural de ce point de vue-là, puisque nous, effectivement, on souffre de voir qu'on fait mal. Je pense qu'il y a des mécanismes qu'il faudrait modifier pour que on produise des choses qui soient nécessaires et, je dirais, utiles, notamment aux plus fragiles. Voilà.
1: Francis Landron, je vous propose de faire une pause musicale dans notre entretien. Écoutez, on va faire une pause avec un il n'est pas architecte, il est chanteur, mais lui, il avait proposé en 79, à travers ce titre, de quoi faire la maison du bonheur.

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0: 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Francis Lalanne, c'était l'époque où il n'était pas complotiste. Vous savez, le Francis Lalanne, des mains et de chômeur, regarde mes mains, camarade. Justement, nous recevons le camarade Francis Landron, un autre Francis, architecte de son état, avec lequel nous, après avoir évoqué le métier d'architecte et toutes les impasses finalement dans lesquelles se trouve le métier, avec des injonctions finalement législatives et malgré cela des mécaniques capitalistes. Je me souviens d'une, puisqu'on va continuer sur le logement social, d'une remarque que m'avait faite Henri Gaudin, grand architecte. À l'époque, je travaillais, j'étais dans mon ancienne vie de journaliste, et il m'avait dit, on évoquait le logement social, il me disait que c'était la plus belle chose à faire, mais c'était une grande souffrance pour lui. C'était une grande souffrance parce que il me dit, on manque de moyens. On est tenu par des réglementations et finalement, on aimerait donner du confort à des individus et on se rend compte que tout ça, c'est une impasse, c'est du leurre. Et il me dit, j'ai jamais autant souffert qu'en faisant du logement social. Est-ce que vous souffrez également ?
1: Alors moi, je fais du logement social, ça m'arrive d'en faire, mais c'est surtout que je travaille dans des lieux... avant le logement social, c'est-à-dire les centres d'hébergement en urgence et les hébergements de toute nature. Donc, je suis plutôt dans cet espace-là. Je dessine aussi du logement social, mais notre problème, je crois, et c'est ce que Henri Gaudin disait, le problème, c'est un problème d'investissement. C'est-à-dire que si on a un bon espoir en l'avenir, il faut mettre les moyens au départ pour que l'objet architectural il puisse aller loin. Et ce, d'autant plus que il faut, je pense, cesser de penser les bâtiments comme des choses qui seraient comme des objets de consommation. C'est-à-dire qu'il faudrait que ça dure un peu plus, qu'on cesse de les démolir et qu'on essaye surtout de les faire perdurer. Ne serait-ce que par économie de moyens, ne pas réutiliser toutes les ressources dont on a besoin pour reconstruire ces choses qu'on est en train de démolir. Ça, c'est un autre espace dans lequel moi j'essaye de travailler avec d'autres. C'est-à-dire qu'on essaye de faire comprendre une chose, c'est que tout patrimoine qui a été construit notamment dans les années 70 de logement social, avec des qualités architecturales souvent très intéressantes, des typologies de logements qu'on a beaucoup de mal aujourd'hui à reproduire, eh ben on se retrouve aujourd'hui très surpris à découvrir qu'il y a des destructions massives des quartiers, alors que tous ces quartiers-là pourraient, si on y réinvestissait, les renvoyer dans le 21e siècle de façon très très satisfaisante, avec des logements certainement beaucoup mieux que ce qu'on peut produire aujourd'hui. Et donc voilà, ça fait partie, c'est un des espaces dans lequel je travaille, à essayer de faire prendre conscience que c'est une aberration historique aujourd'hui de démolir ce patrimoine qui était un très bel espoir des années d'après-guerre, qui a permis de loger tout le monde, et c'est après qu'on s'est retrouvé à déloger tout le monde d'une certaine manière depuis l'arrêt de ces beaux mécanismes qui ont permis après la guerre, de mettre tout le monde d'une certaine manière à l'abri. Et je voudrais parler d'un endroit, moi, qui me semble extrêmement précieux pour notre société, et qu'on a produit dans les années 20, qu'on a commencé à produire, c'est la Butte Rouge à Châtenay-Malabry.
2: Dans les Hauts-de-Seine, hein,
1: pour les auditeurs
2: qui ne connaissent pas.
1: Qui est certainement une des œuvres urbaines, architecturales et paysagères qui résonne le plus avec nos objectifs du XXIe siècle, puisqu'il y a une forme d'harmonie, une utopie réalisée, on va dire, où tout le monde pouvait être logé dans des logements extrêmement dignes pour l'époque, avec un niveau de confort incroyable, des dispositions écologiques de récupération des déchets déjà extrêmement satisfaisants. On récupérait les déchets des éviers pour chauffer la piscine. Enfin, des inventions incroyables, un paysage encore aujourd'hui extrêmement agréable, une forme de bonté initiale dont on perçoit la puissance à tous les coins de rue. J'invite tout le monde à aller visiter ce lieu fabuleux, qui a été créé par le créateur d'une certaine manière du logement social en France, qui s'appelait Henri Cellier, et qui a permis la création de ces 4000 logements qui aujourd'hui sont en péril, puisque aujourd'hui on est en train de déloger 4000 personnes qui vivent dans un endroit extrêmement agréable et très très loin d'être suffisamment dégradé pour nécessiter leur démolition.
0: Qu'est-ce qui justifie cette démolition ? D'abord, qui a décidé de démolir ?
1: Alors,
0: parce que qui est propriétaire de ces 4000 logements ?
1: Bah, c'est une société d'HLM, dont j'ai oublié le nom, mais c'est une société d'HLM locale. Voilà. Après, il y a eu plusieurs batailles, hein, puisqu'il y a eu une première bataille où des grands noms que tu as cités tout à l'heure ont signé des courriers à l'attention du ministère de la Culture. C'est à l'époque, c'était Roselyne Bachelot, si je ne me trompe pas. Et ça a permis de sauvegarder une partie. Mais
0: une partie donc qui avait été déjà démolie.
1: Non, ils avaient émis l'hypothèse de démolir 80% de ce patrimoine. Ce qui est considérable en fait, hein, ces 4000 logements comme ça rayés de la carte. Les motifs utilisés ne tiennent pas.
0: Alors quels sont-ils malgré tout ?
1: Ben il y avait un motif dit de d'image du quartier. Or cette image elle était complètement fantasmée puisque la plupart des gens qui habitent là-bas ont vécu et racontent une vie extraordinaire, une vie dans des jardins. Donc moi, je m'interroge, c'est que on se demande s'il n'y a pas quelque chose qui est de l'ordre d'une violence vis-à-vis d'un certain type de personnes qui habitent un certain type de lieu. Voilà.
0: Donc il n'y avait pas de dégradation sociale. Il n'y avait pas de dégradation physique du lieu. Dégradation non. Sociale, ça veut dire que, voilà, il y a. C'est un lieu qui ne vit pas très bien, avec des incivilités.
1: Oui, mais ça, je dirais. Dès lors que vous. Là-bas, comme c'est du 100% logement social, forcément, il y a des gens plus fragiles que d'autres. Donc, forcément, vous avez des questions de sociabilité, de vie commune, qui sont plus difficiles du fait qu'il y ait des difficultés de vie. Mais ça, c'est pas un argument en soi pour que le bâti soit considéré comme nul et non avenu, ou considéré comme à démolir. Non, il y a derrière ça des mécanismes qui sont des mécanismes un peu qui opèrent sur tout le territoire français de façon quasi aveugle, qui autorisent de démolir pour reconstruire et qui l'érigent presque comme principe de fabrication de la ville. Et donc c'est ce problème-là qui a permis cette violence-là sur ces espaces-là. Là, je parle d'un site qui est particulièrement merveilleux. Hein. C'est la Butte Rouge, ça devrait être inscrit au patrimoine international. C'est visité par les écoles d'architecture du monde entier.
0: Et pourquoi, encore une fois, on en est arrivé à cette extrémité-là, parce que je suppose que les habitants manifestent contre ce projet, je suppose que donc les architectes également. Comment se fait-il que on soit aujourd'hui, on arrive à cette extrémité et est-ce que au bout du compte, ça ne vient pas de ce processus qui est en cours depuis 1983 en France, de démolition des grands ensembles? Moi, je me souviens, ça avait commencé dans le quartier Montmousseau, Minguette, hein, dans l'Est lyonnais. En 94, il y a eu d'autres démolitions. En 94, pour la première fois en France, on a démoli un quartier de logement social, toujours sur le plateau des Minguettes, le quartier mal nommé Démocratie. Et depuis, et donc, avec les opérations de renouvellement urbain, les opérations de rénovation urbaine, donc à partir de la loi Borloo en 2003, la démolition est devenue une ambition massive. Est-ce que la Butte Rouge ne souffre pas de cet investissement, finalement, de la démolition comme un moyen de faire table rase du passé ? Allez, on fait autre chose maintenant. Alors il y a du cynisme là-dedans, mais c'est comme ça, peut-être.
1: Alors, je pense qu'il y a deux phénomènes. Hein. Il y a un phénomène, c'est qu'on a peur des quartiers. Je pense qu'il y a quelque chose qui est de cet ordre-là, avec les émeutes qui sont les premières émeutes aux années 80. C'est pas anodin, le fait que ce soit le quartier Démocratie qui soit démoli, parce que, effectivement, on opère ce mode opératoire pour fabriquer la ville que sur les quartiers populaires, nulle part ailleurs.
0: Mais la Butte Rouge, alors, pourquoi on en est arrivé là ?
1: Mais parce que c'est un quartier populaire. Même s'il a les atouts d'un quartier bourgeois, quasi, bah, du fait de sa,
0: sa renommée.
1: Sa renommée, de sa prestance.
0: On n'imagine pas démolir, par exemple...
1: Mais de sa prestance paysagère aussi.
0: Le logement social construit par... cet architecte... mondialement connu, décédé au début des années 60. Firmini... à Marseille, la maison du Fada, Le Corbusier, pardon. Oula, son nom m'échappait. On n'imagine pas démolir des logements de Le Corbusier. Et pourtant, à Nantes, à Rezé, à côté de Nantes, c'est du logement social. Mm-hmm. Et personne, il viendrait à l'idée de personne de démolir les maisons d'habitation, du moins le quartier d'habitation à Rezé du Corbusier. Comment se fait-il qu'ailleurs, ça passe ?
1: Parce que personne ne peut n'a la force de réagir, parce qu'il y a une fragilité, parce que c'est plus facile d'aller démolir des quartiers entiers, parce que c'est des personnes qui ont d'une certaine manière moins de force pour résister contre
0: Comment
1: ça.
0: Comment résiste d'ailleurs ? Est-ce que vous avez entendu des témoignages ? Est-ce que il y a des choses qui vous ont ébranlé dans ce que vous avez entendu ?
1: Oui, bah à Poissy, il y a eu des réussites, c'est-à-dire il y a des gens qui se sont soulevés et qui ont empêché la destruction de leur quartier.
0: Mais à la Butte Rouge, les gens âgés, parce que c'est un vieux quartier, comment ils réagissent ? Parce qu'une démolition, c'est un traumatisme, c'est une mémoire qui s'en va.
1: Ah mais c'est... quand vous parlez avec les gens à qui c'est arrivé ou à qui ça arrive, c'est un bouleversement. Il faut que les gens, pour comprendre, c'est comme si on venait vous déloger sans... Manu militari, sans rien vous demander, c'est un acte d'une violence rare, c'est-à-dire que vous n'avez pas le choix. Et la plupart du temps, on vous le présente d'une manière absolument sournoise, pour essayer de vous faire avaler la pilule. Et donc, vous sentez que vous êtes manipulé. Vous sentez que vous êtes violenté d'une certaine manière. Et les institutions s'en rendent compte. Elles inventent des mécanismes pour essayer de faire passer le sujet auprès de leur voilà. Et c'est assez triste parce que même il y a la plupart du temps on délaisse le quartier exprès pour que les gens ils aient plus envie d'y vivre. C'est-à-dire qu'on arrête un certain nombre d'entretiens, un certain nombre de choses que pourtant les gens règlent à travers leur
0: quittance de loyer, voilà.
1: Et donc il y a là quelque chose qui est déjà souvent les logements sont donc du coup un peu abîmés, donc on laisse les gens vivre dans des espaces de plus en plus difficiles à vivre, donc déjà on a les premières souffrances et puis après on leur annonce la démolition. Et là, c'est un effondrement. Donc certains ont la force de réagir, se groupent et essayent de résister contre ce qui leur arrive. Et puis derrière, il y a d'autres mécanismes qui arrivent, on essaye d'individualiser les problématiques pour essayer de faire en sorte que les gens ne se regroupent pas. Voilà. Et moi, je trouve qu'il y a un droit qui s'appelle le droit au maintien dans les lieux. Il a été réduit pour permettre ces opérations-là. Auparavant, c'était pas aussi simple de déloger les gens. Et ben, dans les quartiers populaires, on a réduit le droit pour permettre de déloger les gens. Et c'est quand même une différenciation par rapport à d'autres personnes. Quand vous êtes dans du logement privé, ou quand vous n'êtes pas du tout soumis au même traitement.
0: Voilà. Alors, Francis Landron, donc, je rappelle que vous êtes architecte. Vous faites partie d'un collectif qui s'appelle Stop Démolition. En quelques mots, de quoi il s'agit et est-ce que ce slogan que vous brandissez avec d'autres, j'imagine qu'il n'est pas que parisien ou francilien, est-ce que vous avez réussi à empêcher des démolitions ?
1: Alors, il y a eu quelques arrêts bien heureux de démolition. Alors, moi, j'aimerais dire ce que c'est que Stop Démolition parce que je trouve que c'est une des belles œuvres humaines actuelles. C'est en fait il y a eu un appel à un moment donné lancé du côté de Toulouse, du quartier ça me reviendra
0: du Mirail,
1: voilà. C'est Michel Redby qui d'une certaine manière qui va lancer, qui est architecte aussi, qui va lancer cet appel et qui va faire en sorte que la question du traitement et localisé de tous les quartiers populaires soit une question nationale. Et il va regrouper, par cet appel, l'ensemble des collectifs nationaux en lutte contre la démolition de leur quartier. Et puis, toutes les associations de locataires telles que la SNL,
0: Confédération nationale du logement,
1: le DAL, le droit au logement, et toutes, j'en oublie. Il y a des associations aussi qui s'occupent de faire en sorte qu'il y ait plus de démocratie dans les quartiers populaires, de manière à ce que les gens aient plus le droit de citer, qui les assistent en fait à essayer de faire valoir leurs droits. Je pense à Appui ou à Passe en nous, qui sont des associations qui existent depuis longtemps et qui justement viennent en aide aux collectifs locaux. Il y a après beaucoup d'architectes qui ont signé. Moi, j'étais parmi les premiers. Mais il y a des Lacaton Vassal, des grands prix, des grandes figures de l'architecture qui défendent ce point de vue qu'aujourd'hui, tout le patrimoine construit, et en particulier les logements sociaux, sont non pas précieux, mais inestimables. Et qu'à ce titre, on ne devrait les démolir que dans la dernière des hypothèses.
0: Or, ce n'est pas le cas. Donc, vous disiez que vous aviez pu stopper des démolitions. Mais on sait que la démolition est souvent pensée comme étant le passage inéluctable dans le cadre d'une rénovation. Autrement dit, l'Agence nationale de rénovation urbaine, hein, créée en 2003, au moment où Jean-Louis Borloo était ministre de la Ville, elle abonde financièrement ses projets à la condition qu'il y ait des démolitions.
1: Oui, c'est même.
0: C'est-à-dire qu'on ne rénove pas.
1: C'est écrit dans son préambule.
0: Oui, voilà. On ne rénove pas. Donc il y a cette conditionnalité qui opère. Donc souvent, les élus, beaucoup d'élus sont coincés parce qu'ils contestent certaines démolitions. Et s'ils veulent obtenir des crédits d'État, ils doivent les accepter.
1: Oui, alors ça met les bailleurs sociaux, les maires et les habitants, pas les habitants subissent la plupart du temps, mais dans des injonctions contradictoires. C'est-à-dire que moi j'ai travaillé avec des bailleurs, ils comprenaient pas. On se retrouve dans des réunions.
0: Bailleurs qui sont propriétaires, hein.
1: Qui sont propriétaires de ces patrimoines. Et qui comprennent pas qu'on leur demande cette question, qu'on leur pose cette question. Alors, je voudrais revenir sur le fait que ce soit inscrit dans le préambule. C'est inscrit noir sur blanc dans le préambule de l'ANRU. C'est une instruction, une consigne pour l'ensemble des quartiers populaires de France. C'est ce qu'on appelle les QPV, quartiers prioritaires de la ville. Ils disent, il faut faire. Alors, je le résume. Hein, mais pour refaire la ville, enfin d'une certaine manière, il faut opérer de cette manière-là, faire fonctionner un certain nombre de points. Premier point, démolir pour créer du foncier. Deuxième point, donc c'est libérer le foncier. Troisième point, faire du neuf. C'est les trois premiers points. Donc, je veux dire, l'instruction elle est claire, elle est nette, elle est inscrite. Moi, en soi, qu'il y ait ce genre d'instruction, ça pourrait exister dans un monde qui sans fin, où on a des ressources infinies, des finances infinies, autres. Ça pourrait exister qu'on prenne ça comme des objets de consommation courante, les bâtiments.
0: Alors ce sont des lieux dans lesquels des individus vivent. Donc,
1: oui,
0: ils ont une histoire.
1: Ça ne sont pas des objets de consommation courante. Pour moi, ce sont des objets vitaux. C'est-à-dire que toute espèce sans habitat meurt. Donc la question de l'habitat, c'est la question principale de l'homme, avec l'alimentation. Donc s'amuser à détruire ce qui lui donne sa continuité dans le temps à l'homme, c'est quelque chose d'extrêmement désastreux. Et c'est exactement ce qui se passe. Et c'est pas nulle part qu'on le fait, c'est exactement sur les quartiers où les gens n'ont pas la possibilité des plus grandes facilités que d'autres de résister à ces phénomènes-là. Moi, je voudrais juste revenir sur l'ANRU en elle-même. L'ANRU, c'est pas quelque chose qui est déterminé dans une chambre démocratique. C'est-à-dire que les décisions de l'ANRU, elles sont pas décidées au sein d'une assemblée. Elles sont décidées par l'exécutif. Et donc, à aucun moment, en fait, personne n'a décidé, à part quelques-uns, ont décidé de la manière de faire la ville. Et cette manière-là, elle est consumériste. Elle est là pour faire de la dépense. Il n'y a pas de raison d'aller démolir des immeubles sains où les gens vivent encore, des immeubles décents, des logements décents, comme on en parlait au début.
0: Il vient à l'idée, du moins, parce que la démolition, c'est vieux, hein, comme je vous le disais. D'ailleurs, il y a combien de logements ont été démolis? Vous avez une idée, non? Depuis le début des
1: alors,
0: projets
1: première
0: de rénovation
1: urbaine.
0: Donc, première en rue, c'était entre 2003 et 2000. Jusqu'à quand?
1: Alors, le premier en rue, c'est 2004-2021.
0: Ouais, 2004. Alors, combien de logements à ce moment-là?
1: 164 000 logements. C'est l'équivalent d'une ville de l'habitat d'une ville comme Nice.
0: Ça veut dire
1: rayé de la carte.
0: On raye Nice de la carte.
1: Voilà.
0: Et depuis?
1: Et depuis, alors là, sont en cours 100 à 110 000, ça dépend des chiffres. Et l'œuvre qui continue, là, sur tout le territoire.
0: Et dans le même temps.
1: 110 000 logements. Donc c'est.
0: Et dans le même temps, il y a, je lisais, entre 2,5 et 3 millions de personnes qui sont en attente d'un logement social.
1: Oui, c'est-à-dire alors, dans le même temps, alors, il y a un rapport de l'ENCOL qui est très intéressant, qui est paru en mars 2026.
0: L'ENCOL,
1: c'est
0: l'Agence nationale.
1: C'est, alors, je le recherche, parce que c'est vrai que.
0: Non, mais les auditeurs verront sur Internet, c'est ANCOS.
1: Agence nationale de contrôle du logement social.
0: Voilà, donc c'est une administration, c'est une agence.
1: Oui, qui contrôle le logement social. Qui contrôle notamment les organismes HLM.
0: Oui.
1: Donc en mars 2026, cette agence révèle ce que plusieurs associations dénonçaient depuis un certain temps, c'est qu'on est en train de détruire les logements dont on a le plus besoin.
0: Et les logements sociaux, donc.
1: Les logements sociaux, mais ceux pour les plus ceux qu'on a le plus besoin, c'est ceux qui sont les moins chers.
0: Or, on construit de moins en moins.
1: Voilà. Alors ce qui se passe, c'est que pour le premier en rue, déjà, il n'y a pas eu le nombre de logements reconstruits. Donc, on est déjà sur un désastre. C'est-à-dire que sur le premier en rue, on est sur un déficit de 22 000 logements sociaux. Donc, tout ce qui, là, aujourd'hui, à tous les titres, hein, c'est-à-dire que sur le nombre, sur les quantités à produire de logements sociaux, on est bien en dessous, déjà, dans la réalisation. Mais en plus de ça, on en démolit et on n'en restitue pas le bon nombre.
0: Oui, parce qu'il y avait cette idée, un logement démoli et pour un logement construit. Alors, si vous dites qu'il y en a 28 000, 22 000, je ne sais plus, ça veut dire qu'il y avait déjà des millions de demandeurs, et à ces millions de demandeurs se sont ajoutés ces 22 000-là.
1: Oui, bah, l'équation, elle est fatale. Hein. C'est-à-dire que quand on ne fait pas le bon nombre, on se retrouve forcément avec un déficit. Et aujourd'hui, donc, la revente de logements sociaux et les démolitions de logements sociaux ont entraîné une perte de possibilité d'accéder au logement social. Je voudrais rappeler aussi que les foyers français sont éligibles à 70% au logement social. C'est-à-dire que 70% des Français peuvent déposer une demande de logements sociaux. Donc on est sur des questions véritablement qui pourraient concerner beaucoup, beaucoup de monde. Aujourd'hui, on est à pas loin de 3 millions de personnes qui sont en attente de logements sociaux. Sur certains territoires, c'est plus de 10 ans d'attente. Autant dire jamais, quoi. Mmh. C'est pour ça qu'aujourd'hui, on est avec une augmentation criante du nombre de personnes à la rue ou de mal logement. Mmh. C'est-à-dire qu'on est à 350 000 personnes qui sont à la rue aujourd'hui, avec pas loin de 3 000 enfants. Et ça n'a fait que doubler depuis 2017. Mmh. Depuis 2017, c'est des chiffres qui ne font que doubler. Donc on est sur une pente dangereuse, on va dire, pour nous, pour tout le monde.
0: Est-ce que, au bout du compte, cette question, d'ailleurs, elle a été posée par un certain nombre d'historiens, un certain nombre d'architectes, déjà dans les années 1990, il ne faudrait pas patrimonialiser les grands ensembles, le logement social. C'est-à-dire que si on le démolit, c'est qu'on considère à la fois qu'il n'a pas d'utilité sociale et qu'il n'a pas d'utilité et qu'il n'a pas un sens patrimonial, qu'il ne fait pas partie de l'histoire du logement.
1: Oui, mais je pense qu'on le regarde des yeux de ceux qui veulent le démolir. On le regarde pas des yeux des architectes ou des gens qui connaissent ce que c'est que la ville, qui savent comment l'accompagner vers le futur. Les grands ensembles, ils ont eu cette puissance de permettre à beaucoup de sortir de la rue, mais il y a surtout qu'ils n'ont jamais été terminés. C'est-à-dire que dès lors qu'on a commencé à les critiquer, à leur dire que c'était pas bien, et ainsi de suite, on les a laissés tomber d'une certaine manière. Il y a une problématique de soins, d'entretien. Quand on a un patrimoine, quiconque a un patrimoine, il l'entretient, il en prend soin. On le laisse pas tomber. On fait le nécessaire. Les loyers, les charges, tout ça, c'est des coûts qui doivent permettre normalement ça. Or, on est arrivé à un niveau où, en fin de compte, on a cru que ces quartiers-là étaient délabrés, mais nous les avons laissés se délabrer, littéralement. Mmh. Parce que des problèmes matériels, ça se répare. C'est pas que des comportements qui produisent ça. C'est aussi, déjà, initialement, des projets non terminés. Parce qu'on parle de renouvellement, ou de renouveau, ou de rénovation, mais il aurait fallu terminer le travail. Mmh. Et puis, il faut savoir que les villes, Paris, on est sur plus de 2000 ans d'histoire. Moi, j'ai travaillé sur des quartiers populaires où il y avait des bâtiments du 14e siècle jusqu'à nos jours. Ces bâtiments, on les démolit pas. Mmh. Donc, il y a un moment donné, ce qu'on a mis dans les années 50-60, ou dans les années 20, il faut en prendre soin. Il faut aussi, si c'est possible, les envoyer vers le futur.
0: Francis Sandron, merci. Je vous propose, avant de retrouver la chronique de Xavier Capodanno, d'écouter des Animals. Hein, c'est aussi, après tout, c'est l'histoire de la maison du soleil levant. Hein, ça vous dit peut-être que pas quelque chose exprimé comme ça en français, mais en anglais, vous verrez que The House of the Rising Sun, ça vous parlera. Merci Francis Sandron.
1: Merci à toi.

0: suite donc de cette ville rêvée des anges avec de l'autre côté du versant de la maison ensoleillée, le chroniqueur Xavier Capodanno. Xavier, bonjour.
1: Je vous confirme, ici en Italie, il fait beau. Je vous le confirme.
0: On est pas mal à Paris aussi. Hein
1: non, j'imagine. Ouais. Bon. J'imagine. En même temps, ça ne va pas m'empêcher de parler d'un livre français par un quatuor de jeunes chercheurs de Sciences Po. Un qui s'appelle Eric Albert, une italienne Francesca Artioli, Félix Addisson et Nicolas Maizetti. Et ça s'appelle La ville verte au pied du mur. Et c'est un livre plus qu'intéressant parce qu'il a pris le courage, presque le parti pris, voire le tour de force, je pèse mes mots, de s'attaquer à l'injonction presque contradictoire entre les réalités budgétaires qu'impose le sommet de l'État à toutes ses collectivités, et de l'autre côté, il faut faire de la ville verte, c'est-à-dire de la transition écologique. Et donc, ils vont pénétrer les entrailles d'un certain nombre de villes et de regarder comment les élus, les acteurs locaux vont se débrouiller, vont oser dire se dépêtrer, sur cette question et surtout ce problème, sur ces enjeux qui sont devant nous. Alors, il y a deux points qui en ressortent. En premier, effectivement, ce qui est hyper intéressant dans le livre, c'est qu'on a les mécanismes. Et ça, c'est très rare. On a du mal à le comprendre. Je dirais ce qui se passe véritablement dans l'économie d'une ville et ce qu'elle est capable de faire ou de ne pas faire. Et donc, ils vont s'attaquer à ça, pénétrer et évidemment mettre frontalement la réalité, je dirais, de la transition écologique qui leur est en plus imposée. Et comment ils vont s'épêtrer par rapport à ça, c'est assez passionnant parce qu'en plus on a vraiment la parole des élus. L'autre élément, c'est que ce livre révèle, c'est-à-dire sur les compétences. D'abord, ils font un constat assez dramatique et globalement, non seulement peu de gens maîtrisent le sujet, ils sont pas très forcément compétents, et alors chose la plus grave, c'est qu'au lieu de recruter, on fait exactement l'inverse. On dégraisse. Et donc, tout d'un coup, on se retrouve non seulement avec moins de moyens, avec moins de gens, et qui en plus ne sont pas compétents ou peu compétents. Ils m'écoutent, ils m'excuseront. Et ça pose un véritable problème. Et puis l'autre problème, et ça sera mon dernier point, qui est un peu plus personnel. On s'aperçoit que ce concept, quand même, en lisant ce livre, un peu brumeux, voire un peu inquiétant, de la fameuse croissance verte, parce que de nous faire croire, évidemment, que dans le capitalisme, on peut faire de la croissance avec tout. Ça nous interroge. Mais ce qui nous interroge surtout, c'est qu'on s'aperçoit un peu comme dans le cadre du logement, que cette situation d'emmener nos villes dans la transition écologique, si on colle aux règles du marché telles qu'on l'a, on ira évidemment dans le mur. Et qu'il va falloir peut-être accepter, et ça sera ma modeste conclusion, qu'il y a des choses comme l'école, comme l'habitat. L'habitat, évidemment, n'y rentre pas, mais il serait temps qu'il arrive. Et évidemment, les enjeux écologiques, quels qu'ils soient, il faudrait peut-être de les sortir de la règle du marché. Et alors là, nous commencerons, je le souhaite, à progresser sur cette question. Alors, je rappelle le titre, ça s'appelle « La ville verte au pied du mur », d'un quatuor de chercheurs absolument formidable. C'est aux presses de Sciences Po, ça vient de sortir, donc vous pouvez y aller.
0: Xavier Capodanno, merci. Puisque vous êtes en Italie et que l'Italie qui a accueilli à Milan le rassemblement de l'extrême droite, on va finir par le contre-pied avec ce morceau historique des militants anti-fascistes. Juste avant, je vous signale quand même que cette émission, vous pouvez la réécouter sur le podcast de Fréquence Protestante. Et Bella Ciao, à bientôt.

0: Fréquence protestante donne la parole aux associations. Aujourd'hui, comme le quatrième jeudi de chaque mois, vous avez rendez-vous avec le Mouvement international de la réconciliation. Au micro, Nathalie Zanon. Et nous retrouvons Sophie Gigot, qui a écrit « La solidarité n'est pas un crime » par aux éditions textuelles, qui était déjà notre invitée le mois précédent. Et nous allons parler de, ben justement de cette criminalisation de la solidarité pour les migrants. Alors, un détail en passant, il y a migrants et migrants, c'est-à-dire qu'on s'est rendu compte récemment que les migrants ukrainiens, on arrivait facilement à trouver, les réfugiés ukrainiens, on arrivait facilement à trouver une solution, plus facilement que pour d'autres migrants d'autres origines. Sophie Gigot.
1: Oui, alors je pense qu'il faut distinguer les solidarités verticales, qui sont institutionnelles, qui viennent des pouvoirs en place, et les solidarités horizontales qui viennent de la société civile. Il est clair que du point de vue institutionnel et des États, l'Union européenne a effectivement très rapidement agi sur les leviers de la solidarité vis-à-vis des réfugiés ukrainiens, et c'est une très bonne chose. Elle a accordé la protection temporaire aux réfugiés ukrainiens, ce que le droit permet, et ça a ouvert un certain nombre d'accès à des droits sociaux, à des prises en charge, etc. En revanche, sur le plan de la société civile, on voit bien que les solidarités se manifestent aussi bien vis-à-vis des réfugiés ukrainiens, vis-à-vis des réfugiés qui viennent d'ailleurs. Parce que on le voit chez les personnes qui accueillent dans plein d'associations absolument partout en France. On le voit, je sais pas, dans les communautés Emmaüs, par exemple. Il y a vraiment cette clôture raciale. Elle existe beaucoup plus en haut qu'en bas, en fait. C'est ça qui est intéressant aussi. Et c'est ce qui fait d'ailleurs que ça brouille un petit peu les lignes de la solidarité. Parce que on a des idiomes, des discours qui viennent en fait des classes dominantes, qui ont tendance à frontiériser la solidarité, c'est-à-dire à poser une clôture, à dire, ben voilà, on peut être solidaire, mais uniquement de telle ou telle personne. Par exemple, on peut être solidaire, mais uniquement des personnes qui sont nos concitoyens, solidarité nationale. On peut être solidaire uniquement des Européens, parce que, comme le disait Wilhelm Stuckart dans les années 40, c'est 43, il y a une solidarité dans la communauté des peuples de destin de l'Europe. Bon, Wilhelm Stuckart, c'était un haut fonctionnaire de l'administration nazie. Donc, il y a une tentative de la part des classes dominantes d'appliquer des frontières à la solidarité. Et du coup, ben, si on veut être solidaire avec quelqu'un qui se trouve au-delà de la frontière qui a été posée, on devient potentiellement criminalisé. Alors que moi, ce que j'ai observé, c'est que dans les pratiques solidaires qui viennent de la société civile, on retrouve beaucoup moins ces clôtures. Je ne dis pas qu'elles n'existent pas, elles existent aussi, mais quand même beaucoup moins. Et bien sûr que, par exemple, dans les questions d'accueil des migrants, on voit qu'il y a des solidarités qui dépassent largement ces clôtures. Beaucoup de gens ne se préoccupent pas de savoir si ils vont accueillir chez eux plutôt des personnes qui viennent, je ne sais pas moi, du Soudan ou du Pakistan. C'est pas le problème, en fait, c'est pas l'enjeu. De la même façon, quand on regarde un peu les solidarités des communautés, on voit que c'est des solidarités qui, pareil, s'adressent de manière privilégiée aux membres de la communauté, mais qu'elles sont totalement ouvertes. Par exemple, dans les communautés musulmanes, on prête secours et on entraide les coreligionnaires, mais on entraide absolument tout le monde. Quand les mosquées s'ouvrent pour distribuer des repas, elles ne mettent pas une clôture en disant « Ah non, toi, tu n'es pas musulman, je ne te distribue pas un repas ». C'est la même chose dans les paroisses. Les paroisses aujourd'hui, par exemple, vont accueillir beaucoup de sans-papiers ou beaucoup de personnes qui sont dans le dénuement et qui ne sont pas du tout des personnes de religion chrétienne.
0: Quand vous dites… Et vous parlez des gens qui aident. J'arrive pas à me rendre compte. C'est quelle proportion de la population française? Est-ce que c'est une minorité activiste et engagée qui s'engage justement pour aider, pour rendre plus humaine et qui se sent solidaire de ces migrants? ou est-ce que c'est un petit peu toute la population française?
1: Alors, j'ai pas de chiffres et il n'y a pas d'enquête qui permettrait de répondre de façon sérieuse et exacte à votre question. En tout cas, moi, ce que je constate, puisque ça fait une dizaine d'années que je travaille sur les questions migratoires, c'est que partout où je suis allée, y compris dans des très petites villes et des villages, et partout, il y avait soit une association qui venait en aide à des personnes en exil, des mineurs non accompagnés, des personnes demandeuses d'asile, des sans-papiers plus classiques, si je puis dire, absolument partout. Et j'ai voyagé en France partout et j'en ai vu partout. De la même façon que sur l'intégralité du territoire, il y a une très forte dispersion de toutes les structures publiques d'accueil des demandeurs d'asile ou des mineurs, etc., les CADA, les UDA, etc. Et donc, ça mobilise une partie de la population en soutien autour de ces structures. Donc, j'ai pas l'impression que ce soit des minorités. Je pense que le fait qu'on en retrouve absolument partout sur le territoire, ça normalise complètement ces solidarités. Et donc, c'est plutôt bon signe. En revanche, ce que je trouve assez stupéfiant, c'est l'écart énorme entre la forte mobilisation de ces personnes, le fait qu'elles agissent en nombre et leur représentation. Parce que c'est des personnes qui se mobilisent en solidarité de manière quotidienne, ordinaire, très discrète, qui considèrent d'ailleurs la plupart du temps que bon, bah, c'est normal, elles peuvent le faire, donc elles le font. Mais on les voit très peu sur les plateaux de télé. On les voit très peu dans les médias. Il y a vraiment une invisibilisibilisation de ces solidarités.
0: Si en
1: Alors
0: plus
1: que par contre.
0: si on risque de se faire d'avoir une amende ou d'aller en prison parce qu'on a aidé quelqu'un, il y a peut-être cette peur aussi.
1: Non, je ne crois pas que ça vienne des personnes qui auraient peur de dire ce qu'elles font et de montrer ce qu'elles font. Je pense que ça vient plutôt de la manière dont les grands médias sont organisés, à savoir en invitant surtout des politiques qui vont avoir un discours qu'on connaît bien, qui est très hostile à la migration et qui est très criminalisant des solidaires, alors que ces personnes-là, elles existent, elles sont là et voilà, elles sont très peu. On leur donne très peu le micro, quoi. On leur donne très peu de voix. Alors elles existent peut-être un peu plus sur les médias locaux ou sur les médias indépendants, mais enfin, c'est pas, voilà, c'est quand même totalement disproportionné par rapport au discours très hostile aux solidarités qu'on entend sur les médias mainstream.
0: Alors, vous parlez des politiques. Est-ce que s'il y a une unanimité ou est-ce que certains partis sont plus ouverts, enfin ont des discours différents? Là, vous parliez de la préférence nationale. On voit très bien quel genre de parti vous faites allusion. Mais est-ce qu'il y a des partis qui ont des points de vue différents?
1: Bien sûr. C'est évident qu'il y a des partis. En fait, c'est assez simple, hein, l'équation, elle est relativement simple. C'est-à-dire que tous les partis qui ont dans leur programme politique ou dans leur projet politique une visée d'égalité sont en général des partis très ouverts à la migration. Parce que dans l'accueil de la migration, il y a un enjeu de mobilité sociale et donc il y a un enjeu d'égalité. Après, il y a aussi des partis, on va dire, d'inspiration libérale, qui vont être très ouverts à la migration, ou relativement ouverts à la migration, pour des raisons qui ne sont pas des raisons morales et politiques, mais qui sont des raisons économiques et démographiques.

0: En Espagne, on voit bien que la régularisation très importante qui est faite actuellement de migrants sans papier, elle croise des enjeux économiques qui sont parfaitement assumés par le gouvernement et des enjeux politiques, puisqu'on a un gouvernement là-bas très progressiste qui vise à créer de l'égalité. Donc, voilà, plus on a des logiques politiques qui veulent créer de la hiérarchie, maintenir des privilèges, créer de l'inégalité, qui pensent même qu'il y a de l'inégalité de naissance entre les hommes et les femmes, entre les personnes de telle ou telle civilisation, nation et les autres, plus on va être hostile à la migration, plus on est dans une logique d'égalité et plus on est ouvert à la migration parce que c'est une composante de la construction sociale, c'est une composante des dynamiques de société et y compris des dynamiques de travail. Et c'est évidemment avec la migration qu'on pense un horizon plus égalitaire.
1: Alors parfois il y a des j'ai l'impression qu'il y a des pays qui laissent entrer des gens et ne leur donnent pas leur papier de façon à ce que ça crée une main-d'œuvre bon marché. Est-ce que je me trompe?
0: Vous avez parfaitement raison. Ça me permet de citer l'excellent ouvrage d'une spécialiste de la migration qui est Nejma Brahim, qui est une très bonne journaliste, qui a écrit il y a quelque temps, il y a 2 ou 3 ans, un livre qui s'appelle 2 euros de l'heure, où elle documente de façon assez précise la manière dont l'administration française, alors c'est pareil dans d'autres pays de l'Union européenne, mais prenons la France, va fabriquer de la clandestinité. C'est-à-dire qu'au fond, on voit bien que les frontières ne sont pas fermées. Les frontières sont des filtres, ce sont des passoires. Et à quoi ça sert de filtrer? Ben, ça sert à fabriquer une condition clandestine qui va être particulièrement vulnérable et qui va pouvoir être exploitée dans des filières de travail qui sont très installées. Parce que les filières d'immigration de travail clandestine, c'est des filières qui datent des années 60. Donc elles sont extrêmement bien construites. Ça veut dire qu'il y a des entreprises qui ont des relais qui leur permettent d'aller recruter, en particulier au Maghreb et dans certains pays d'Afrique de l'Ouest, dans le secteur du BTP, dans le secteur de l'agriculture et du maraîchage. Et ben, on sait très bien que des pays comme la France s'effondreraient, ou en tout cas des pans de l'économie française s'effondreraient, sans cette main-d'œuvre à très bas coût. Parce qu'effectivement, quand vous embauchez des personnes en situation de clandestinité, vous n'êtes pas tenu de respecter le droit du travail et donc vous pouvez les payer d'une manière extrêmement basse et ça permet évidemment de maintenir un taux de profit énorme. Il y a une étude qui a été faite en Grèce, on n'a pas d'équivalent en France, et qui a permis de chiffrer l'apport de la main-d'œuvre clandestine au PIB de la Grèce. C'est un tiers. Donc vous imaginez, c'est absolument énorme. En France, on n'a pas d'évaluation aussi précisément chiffrée, même s'il y a des travaux d'économistes là-dessus, mais on a tous pu voir qui était sur les chantiers des Jeux Olympiques de Paris, par exemple. On voit très bien qui assure le nettoyage des trains de la SNCF, des TGV. On voit très bien qui assure la garde des enfants, les fameuses nounous, en particulier en région parisienne. Donc, voilà, on est aussi confronté à cette réalité qu'on n'a pas forcément envie de voir, qui est que la condition clandestine, elle arrange en fait ceux qui, quand ensuite ils ont des discours politiques, la dénoncent. Mais en réalité, elle fait partie du système et de la manière dont le système économique est configuré. C'est-à-dire que c'est ça où on délocalise, quoi.
1: Ce que je trouve très choquant aussi, c'est le fait qu'on ne sécurise pas les chemins migratoires, qu'on laisse des gens se noyer en Méditerranée ou vers Calais, qu'on laisse des gens se faire maltraiter en Libye, où j'ai l'impression qu'il y a des sur le chemin de migratoire, il y a des endroits qui sont vraiment des enfers.
0: Oui, et là, on voit que c'est un vrai choix politique, hein. C'est-à-dire que c'est parfaitement possible de mettre en place des voies légales. Alors, c'est pas fait. Très souvent, l'argument qui est une argutie, en fait, hein, qui est invoqué, c'est le fameux appel d'air. Ah oui, mais si on met des voies légales de passage, il va y avoir un appel d'air. Là, ça a été extrêmement bien réfuté, ce fantasme de l'appel d'air par François Héran, hein, qui est spécialiste de migration, qui tient la chaire Migration et Société du Collège de France, et qui vient de sortir un livre là-dessus, qui s'appelle, je sais plus le titre exact, Le savant et le politique sur les questions migratoires, avec tous les chiffres, etc. Donc on voit bien que cette rhétorique de l'appel d'air, elle sert d'épouvantail pour empêcher de mettre des voies légales de passage, parce que ben,

0: Si on met des voies légales, on ne peut plus créer de la clandestinité. Donc on n'arrive plus à abonder cette économie parallèle. Et puis en ce qui concerne la Libye que vous avez évoquée, ça fait quand même des années que les journalistes ont documenté les marchés aux esclaves en Libye, le rançonnage, les rapts, les mauvais traitements à l'égard des migrants en provenance d'Afrique subsaharienne. Donc on sait très bien ce qui s'y passe. Il n'y a aucune ignorance de ce qui se passe en Libye. Et non seulement ce n'est pas pris en considération par les États membres de l'UE qui sont supposés se prévaloir des droits humains, mais en plus, on sous-traite l'externalisation de la sécurisation des frontières avec ces pays. C'est-à-dire qu'aujourd'hui, il y a des accords entre l'Union européenne et en particulier l'Italie et la Libye avec les gardes-côtes libyens pour empêcher les personnes exilées de franchir la Méditerranée. Et donc, on sait comment font les gardes-côtes libyens pour les empêcher de franchir la Méditerranée. Donc voilà, il y a une très très grande violence en fait sur les sujets migratoires, et cette violence, elle est souvent escamotée dans le discours politique, et bien souvent pour essayer de se blanchir de cette violence des politiques migratoires qu'ils mettent en place, les responsables politiques européens la déplacent sur les passeurs. Disant, ah mais oui, mais tout ça, ce serait la faute au passeur. Le passeur, c'est un peu cette figure dont on ne sait pas très bien qui c'est finalement, hein, parce qu'on ne le voit pas, il est invisible. C'est un peu le croque-mitaine de la migration, le passeur. Voyez? Et donc, bah, s'il y a des morts en Méditerranée et dans la Manche, ce serait à cause des passeurs. Bon, ben bah, non, c'est à cause de Frontex, hein, c'est à cause des accords bilatéraux qu'on passe avec les gardes-côtes libyens et désormais tunisiens, etc., pour réprimer des mouvements. Et alors moi, je suis philosophe, mais je m'intéresse beaucoup aux travaux d'anthropologie et quand on regarde l'anthropologie, c'est très éclairant parce que ce que montrent très bien les anthropologues, c'est que la migration, c'est un phénomène propre à l'humanité. C'est-à-dire qu'il n'y a eu aucune période dans l'histoire de l'humanité où il n'y avait pas des migrations. Donc, d'une certaine manière, cette façon de vouloir de manière artificielle comprimer et interdire la migration est contraire au mouvement même, à la définition même de l'humanité.
1: Donc il
0: Et
1: faudrait
0: c'est la même chose.
1: qu'il y ait plus de, enfin qu'aux frontières on laisse passer tout le monde et en pensant que de toute façon les gens vont rentrer chez eux après avoir passé un temps ici. Faut peut-être avoir moins peur de.
0: Oui, alors il faut quand même prendre conscience effectivement du fait que la plupart des personnes qui viennent ici, c'était pas leur projet premier. C'est-à-dire qu'il y a très peu de gens qui viennent parce qu'ils ont envie de s'installer ailleurs, de voir du pays. Très souvent, c'est des gens qui viennent sous la contrainte parce que, ils fuient des persécutions, des guerres, etc. Donc, il y a la question de toute la, comment dirais-je, les résurgences des traitements coloniaux, de l'histoire impérialiste et coloniale dans les pays des Sud, qui sont des facteurs d'instabilité dans ces pays, ce ne sont pas les seuls, c'est une donnée du problème, ce n'est pas la seule. Et puis, alors il y a des gens qui sont partisans de l'abolition des frontières, pourquoi pas, c'est un projet qui est intéressant, ou d'une citoyenneté transnationale. Bon, pour ma part, je pense que c'est assez compliqué et que ce n'est pas forcément nécessaire, c'est-à-dire qu'on peut très bien conserver les frontières étatiques tout simplement en les ouvrant, en établissant des voies légales de migration. C'est pas, c'est moins coûteux et moins, on va dire, moins difficile à faire que l'abolition des frontières, quoi. Ça, ce serait effectivement un choix politique différent. Et je rappelle que, on l'a fait au sein de l'Union européenne, typiquement. Donc c'est intéressant parce qu'on dira, ah, mais utopie, etc. Ben non, on l'a fait et je ne sais pas si vous vous rappelez parce que les jeunes ne s'en souviennent pas, mais nous, on a vécu cette période au moment où on a levé les frontières intérieures de l'espace Schengen, et on avait, mais vraiment, certains responsables politiques qui poussaient des cris d'orfraie, qui disaient que ça allait être le chaos. Bon, finalement, ça n'a pas été le chaos. Ça a simplifié beaucoup de choses, et ça a permis de renforcer encore des relations de solidarité au sein de l'espace communautaire.
1: Mais
0: Donc, on voit bien que
1: qu'est-ce qui
0: tous les
1: fait dire, vous parliez d'un livre qui réfutait l'argument de l'appel d'air. Est-ce que vous vous souvenez un petit peu de ce qui était dit dans ce livre précisément? Parce que ça paraît le bon, se dire que ça va faire un appel d'air, ça paraît du bon sens. Et en fait, non.
0: Ben non, d'abord, à chaque fois qu'il y a eu des régularisations massives, elles n'ont pas suscité d'appel d'air. Donc, d'un point de vue purement statistique et chiffré, on voit que, par exemple, quand l'Espagne a annoncé régulariser 500 000 personnes, il n'y a pas 3 millions de personnes qui ont déferlé sur l'Espagne pour bénéficier de cette régularisation. Donc, vous
1: D'accord.
0: voyez, là, on ne peut pas faire mentir les chiffres. C'est-à-dire qu'on se rend compte que, bah, non, en fait, ça n'a pas eu lieu. Pareil, en Allemagne, la situation que j'évoquais, 1 million de personnes ont été régularisées qui se trouvaient déjà là. Et il n'y a pas d'un seul coup, ne sont pas fondues sur l'Allemagne des personnes qui seraient venues de on ne sait pas où, justement. Donc c'est faux d'un point de vue factuel. Et la deuxième chose, c'est que cette rhétorique de l'appel d'air, c'est une rhétorique qui ne comprend pas ce que c'est que la migration. La migration, pour beaucoup des personnes concernées, c'est une mutilation. C'est une expression que je reprends souvent qui vient de l'intellectuel lui-même exilé, Édouard Saïd, donc intellectuel palestinien exilé aux États-Unis notamment, qui dit, mais les gens s'arrachent à leur langue, à leur famille, à leur terre. Et donc, ben, on ne s'exile pas comme ça, quoi. L'appel d'air, on dirait qu'il y a des milliers de personnes ou des centaines de milliers qui sont dans les starting blocks et qui attendent le coup de sifflet pour débouler en Europe. Mais pas du tout. Et puis, la troisième chose, c'est aussi que, il faut à un moment donné redescendre sur Terre. La France n'est pas un pays si désirable que ça. Non, tout le monde ne rêve pas de venir s'installer en France. Donc, ça a réduit aussi très fortement l'appel d'air. Voilà. D'ailleurs, quand on regarde les flux migratoires, en particulier en ce qui concerne les personnes qui fuient des conflits et des persécutions sur le continent africain, c'est beaucoup une immigration dans les pays limitrophes. Les Soudanais que j'évoquais tout à l'heure, ils vont massivement s'exiler au Tchad. Pourquoi? Parce que c'est juste à côté et qu'ils s'exilent dans l'espoir qu'ils pourront rentrer chez eux le plus vite possible une fois que les conflits auront disparu. Très souvent, ces personnes, ce qu'elles ont en horizon, c'est pas forcément de s'installer. Bon, quand elle reste pendant des années, au bout d'un moment, ben, il faut s'installer parce que voilà, c'est le temps passe. Mais très souvent, les personnes sont habitées par le désir de retour. Ça, c'est vraiment très marquant.
1: Alors, on va prendre une pause musicale.

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1: Voilà, c'est la fin de notre émission bientôt. Je recevais Sophie Djigo, La solidarité n'est pas un crime, tel est le titre de son livre paru aux éditions textuelles. Pour les quelques minutes qui nous restent, qu'est-ce que vous voudriez dire, Sophie Djigo? Ou quelle piste vous pourriez donner aux personnes qui voudraient aider aussi à leur tour les migrants?
2: Je pense qu'il faut d'abord être clair sur ce que c'est que la solidarité, défrontiériser les solidarités, essayer d'y mettre le moins possible de clôture. Et c'est vrai que ça suppose un travail de réflexion et d'action collective approfondie, parce que pour gagner en égalité, il faut que certains renoncent à une partie de leurs privilèges. C'est mathématique. Mais ça se construit, ça se co-construit tous ensemble.
1: Vous êtes philosophe de terrain, c'est quoi une philosophe de terrain?
2: Il s'agit de faire de la philosophie, pas seulement à partir d'un corpus de textes, même si c'est toujours important de se nourrir des textes de la tradition philosophique, mais aussi d'aller confronter les idées aux faits et donc aux enquêtes qu'on peut faire sur un terrain. Un terrain, c'est un objet complexe qui est constitué de faits, mais aussi d'acteurs, de relations entre ces acteurs, de relations parfois de pouvoir. Et donc, c'est cette complexité aussi qui permet d'avoir une compréhension plus aiguë du réel. Parce que je crois que ce dont souffrent beaucoup les questions migratoires, c'est de la simplification abusive dont elles font parfois l'objet. Et c'est important de restituer à la fois de la nuance, comme on l'a fait un petit peu ensemble, sur les passeurs notamment, mais aussi de restituer cette complexité, parce que bien sûr, on aimerait que ce soit plus simple, mais en réalité, il faut à chaque fois y regarder de plus près, quoi. Il faut aller voir ce qui se passe, il faut aller voir comment les politiques migratoires ont des effets sur les personnes qui les éprouvent, il faut aller voir en quoi consistent les pratiques d'entraide qu'arrivent à construire les gens sur ces territoires. Et je pense que c'est ça qui nous donne une compréhension plus juste du réel.
1: Notamment les entraides entre migrants, vous montrez bien dans votre livre que faut pas tout de suite juger ça comme c'est un passeur, c'est quelqu'un qui a un intérêt dans l'histoire. En fait, c'est simplement de la solidarité presque familiale ou...
2: Oui, et je pense que c'est important aussi de légitimer les personnes migrantes dans les solidarités qu'elles arrivent à développer, parce que très souvent, les solidarités... elles émergent d'abord entre les personnes qui sont dans des situations de grande précarité, de vulnérabilité, de dénuement. Et donc, il faut se greffer sur ces solidarités et pas se mettre en concurrence avec elles ou pas les délégitimer comme si, parce qu'on avait plus de moyens, on serait plus solidaire. Solidarité, ce n'est pas une question de moyens, c'est une question de capacité à construire du collectif, en fait. Et on peut avoir beaucoup de moyens et être très mauvais sur la construction du collectif. Donc, ça implique de demander aux gens l'expertise qu'ils ont de leur propre situation, parce que souvent, les gens qui sont les premiers concernés ont une expertise de ce qu'ils vivent. Et il faut s'appuyer là-dessus pour donner un peu les lignes de fond et dessiner l'horizon de ce qu'on va construire ensemble. Et ça veut dire aussi que les solidarités, c'est pas un don ponctuel qui se ferait une fois et dans l'instant, c'est un vrai marathon, c'est un travail de longue haleine qui suppose de s'investir dans la durée et à une échelle qu'on peut espérer la plus large possible.
1: Merci beaucoup. Donc, La solidarité n'est pas un crime, un livre de Sophie Djigo paru aux éditions textuelles. À bientôt.
2: Merci.

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1: Bonjour à tous, bonjour à toutes et bienvenue pour un nouvel épisode de l'écologie au fil des jours. Je suis Zoé Lauvergne et on est ensemble pour un peu moins de 30 minutes. Plus de vaisselle en plastique dans les cantines, c'est en tout cas ce que souhaitent les députés qui ont adopté une proposition de loi en ce sens la semaine passée. Une proposition de loi transpartisane portée par Graziella Melchior, élue Renaissance du Finistère. Objectif du texte, consolider des mesures présentes dans la loi AGEC, la loi anti-gaspillage pour une économie circulaire, entrée en vigueur en janvier 2025, et lutter contre la pollution plastique. 400 millions de tonnes de ce matériau sont produites chaque année dans le monde. Et du plastique, il y en a partout, dans les supermarchés, dans nos vêtements, dans nos cosmétiques. Et en bout de course, il se retrouve dans les cours d'eau, les océans et même dans notre sang. Quels sont les risques de cette pollution pour notre santé et pour la planète? Comment lutter contre cette prolifération? Et les hommes et les femmes politiques en font-ils assez? Pour répondre à toutes ces questions, je reçois Lisa Pastor. Bonjour.
2: Bonjour.
1: Vous êtes chargée de plaidoyer France chez Surfrider, une association spécialisée dans la protection de l'océan. Alors, pour démarrer, on va revenir sur cette proposition de loi qui a été adoptée la semaine passée. Pour vous, chez Surfrider, en quoi c'est une victoire, cette adoption par l'Assemblée nationale ?
2: Alors, c'est une première victoire puisque justement, on a eu la très grande majorité des députés qui ont voté en faveur de cette proposition de loi qui visait justement à sécuriser une interdiction, comme vous le disiez, qui était déjà contenue dans la loi AGEC, qui vise à interdire les contenants, donc de réchauffe, de services qui sont en plastique dans les lieux qui accueillent des enfants, donc les cantines, les services pédiatriques, d'obstétrique, de maternité, des hôpitaux, et d'élargir le champ explicitement pour que ça englobe aussi tout ce qui est gobelets, assiettes, couverts en plastique, toujours dans cette idée de protéger une population particulièrement vulnérable aux effets sur la santé. Donc on voit que le message est passé, on a eu quand même une très grande mobilisation de la part des citoyens et citoyennes, plus de 36 000 à l'heure où je vous parle de signatures sur une pétition qui avait été lancée par des associations qui font partie de notre coalition, donc Zero Waste France, Cantine sans plastique. Donc on espère que c'est déjà une prise de conscience de justement ce plastique qui certes pollue notre environnement, mais aussi nous contamine, et ce dès le plus jeune âge.
1: Et vous le disiez, donc 36 000 signatures, enfin plus de 36 000 bientôt, 37 000 signatures pour cette pétition. Donc on voit en tout cas que du côté de la population, c'est plutôt un sujet qui mobilise. Le texte, il a été adopté sans difficulté, mais on avait 72 voix pour, 17 contre, alors qu'on a quand même 577 députés à l'Assemblée. Est-ce que vous diriez que, contrairement à la population, où on sent que c'est un sujet qui peut animer, les députés, ils s'en saisissent moins? En tout cas, ils n'étaient pas là pour, pas très nombreux pour venir voter cette proposition de loi.
2: C'est clair que la présence, le nombre de députés, de parlementaires qui sont présents en séance, c'est ce qui peut faire basculer un texte les trois quarts du temps. Donc là, on va être particulièrement vigilant parce que c'est une première victoire à l'Assemblée, mais comme pour tous les textes législatifs, la prochaine étape, c'est le Sénat. Donc on espère que les sénateurs seront aussi en majorité en faveur de cette interdiction et vraiment les mobiliser pour qu'ils viennent en séance avant la fin de l'année, on va dire, et les congés d'été, ou au moins à la rentrée. Donc oui, on espère mobiliser. On pense qu'avec cet axe qui est aussi sur la santé humaine et évidemment les impacts environnementaux, on va toucher le plus grand nombre de députés. Mais évidemment, dans un contexte où on a aussi beaucoup d'embouteillages de textes assez à enjeu qui passent à l'Assemblée, le but c'est aussi de mobiliser un maximum de groupes favorables à l'interdiction.
1: Est-ce que vous avez quand même, malgré tout, des craintes avec ce passage au Sénat? Est-ce que vous pensez, puisque là, donc, l'adoption du texte, elle a été pas très difficile, c'était un texte transpartisan, il y a seulement les élus du Rassemblement National et les alliés ciotistes qui sont opposés. Est-ce que vous avez, oui, des craintes particulières par rapport au Sénat, vu que c'est pas la même composition, ou ça devrait plutôt bien se passer?
2: C'est vrai qu'un vrai enjeu, le premier enjeu sur ce texte, c'était qu'il soit remis à l'ordre du jour, parce qu'il avait été déposé l'an dernier. Donc ça, c'était déjà une première étape. Le gouvernement a déclaré engager une procédure accélérée pour qu'il passe dans les plus brefs délais au Sénat. Mais en effet, au Sénat, en janvier, en début d'année dernière, en janvier-février, on suivait aussi l'adoption d'un texte qui visait à conformer notre droit français au droit européen et à l'adoption d'un nouveau règlement qui s'appelle le règlement emballage. Et on a vu une action particulièrement immense du jamais vu de la part des lobbies de l'industrie plastique. Certains, justement, demandaient à supprimer cette interdiction des contenants en plastique dans les services de maternité. On a vraiment face à nous une campagne de désinformation qui est perpétrée par ces lobbies-là. Donc, évidemment, on sait que certains syndicats se sont ouvertement et dans les médias opposés à cette interdiction. On espère vraiment que les sénateurs, justement, n'écouteront pas ces voix-là. L'année dernière, en début d'année, au Sénat, le fait d'avoir un scrutin public, ça a changé beaucoup de choses. Ça a permis qu'un maximum de sénateurs votent contre ces tentatives en fait de régression. On espère que là, ce sera également le cas et on va rester très vigilants pour justement contrer cette action de la part de l'industrie.
1: Et cette action de l'industrie, elle se manifeste comment concrètement auprès des députés, auprès des sénateurs ?
2: Alors déjà, je pense qu'il y a une campagne qui est faite aussi hors de ces arènes politiques, sur la scène publique, avec des campagnes médiatisées qui ont été pas mal décriées en début d'année. On a aussi une place beaucoup plus importante qui leur est donnée dans les médias, parfois des médias d'opinion, donc qui est aussi une grande partie de l'explication qui vise à faire passer en fait leur contre-discours, le rendre beaucoup plus intelligible et audible dans le débat public. Et puis vis-à-vis des sénateurs et des députés, ça va se traduire par des amendements qui leur sont envoyés, qui sont déposés, et on le voit assez explicitement, une grande partie d'entre eux, vous avez la mention « cet amendement a été travaillé avec », et là le nom de l'industrie ou du syndicat plasturgiste noté. Donc parfois c'est assez explicite, parfois on le retrouve dans les termes qui sont utilisés, que ce soit en séance, dans les interventions des parlementaires, et puis dans leurs amendements, où on se rend compte qu'ils n'ont pas écrit cette proposition-là tout seuls. Et parfois, ce sont aussi des sénateurs, des parlementaires qui ne travaillent pas du tout sur le sujet et qui vont porter ces mesures-là, qui leur ont été tranquillement soufflées par ces voix de l'industrie.
1: Et pour revenir à cette proposition de loi votée la semaine passée, il y avait aussi des amendements, cette fois de députés de gauche, qui voulaient notamment étendre cette interdiction aux ustensiles de cuisine en plastique, et qui a été un amendement qui n'ont pas été adoptés. Est-ce que finalement ça va assez loin ? Est-ce qu'il ne faudrait pas élargir encore plus le champ d'interdiction pour des ustensiles en plastique, et, parce que c'est aussi ça a des vraies conséquences sur notre santé et sur l'environnement ?
2: Oui, il est vrai que dans le cadre de cette proposition de loi, la stratégie du gouvernement et des députés, donc du bloc central qui était à l'origine, a été de sécuriser au plus vite et de faire passer le texte tel quel pour qu'il soit adopté aussi le plus rapidement au Sénat. Donc je pense qu'il y a vraiment une stratégie d'adoption le plus rapide, puisque comme vous le disiez, cette interdiction, elle était censée être en vigueur depuis le 1er janvier 2025. On a un an et demi de retard. Donc on comprend cette stratégie qui a été faite. Néanmoins, évidemment, ça n'adresse pas tout le champ des risques qui peuvent être associés au plastique et tous les produits qui peuvent y être associés. Donc c'est vrai que la prochaine étape pour nous, c'est de s'assurer que d'autres types justement d'ustensiles, types de produits qui sont utilisés dans les cantines et dans ces services-là puissent être réglementés également. Donc oui, ça ce sera dans une deuxième étape, mais voilà, le fait que déjà ce texte passe dans une période où, je le rappelle, la loi AGEC est énormément décriée, qu'on a cette campagne de la part des lobbies qui est de plus en plus vocale, ce serait déjà une première étape.
1: Pour revenir aussi de manière un petit peu plus globale sur le plastique et sur son impact, déjà sur notre santé. En fait, pourquoi c'est aussi important de bannir l'usage là dans les cantines de ce plastique, que ce soit pour réchauffer les plats ou ensuite manger. Pourquoi c'est aussi important en fait ?
2: En fait, au fur et à mesure, la science est parvenue à démontrer qu'il y a plusieurs... Déjà qu'on a des traces de microplastiques, comme vous disiez, dans notre sang, dans notre cerveau. On en a retrouvé dans le placenta. Donc, on voit bien qu'il y a une contamination à grande échelle. Il y a aussi la question des additifs chimiques qui rentrent dans la composition du plastique. Il y en a 16 000. Une grande majorité, en fait, n'a pas de données, des parts réglementées, et sur lesquelles on n'a pas de données. Donc, c'est vrai qu'il y a aussi ce principe de précaution à justement limiter au maximum la contamination. Donc évidemment, c'est aussi associé à des troubles, notamment chez les jeunes enfants, et c'était là toute l'importance de cette proposition de loi, des troubles cognitifs liés au développement neurologique également. Donc c'est vrai que ça a un gros impact sanitaire et l'idée c'est de se dire qu'aujourd'hui pour une grande partie de ces produits plastiques du quotidien, on a des solutions qui existent. Donc là dans les cantines on parlait beaucoup de l'inox, également dans, au quotidien de bouteilles à la place des bouteilles en plastique, d'avoir des gourdes qu'on peut re-remplir pour tout ce qui est restauration emportée, venir avec son propre contenant et puis de manière générale faire en sorte qu'on redéploie le réemploi, la consigne pour réemploi. À l'époque c'était très fréquent et courant de redéposer sa bouteille en supermarché là où on l'avait achetée et qu'elle puisse être lavée et remise en circulation. Donc en fait là où on voit qu'on est très fort dans ce discours du plastique, c'est des usages qui ont été normalisés au fur et à mesure des années mais qui plusieurs décennies auparavant étaient complètement inédits et on avait l'habitude d'utiliser des contenants réemployables au quotidien. Donc oui, on a aujourd'hui la preuve comme quoi le plastique est associé à des risques sur la santé humaine, la santé, ce qu'on appelle la santé environnementale, animale. C'est vraiment le concept de One Health, une seule santé. Et l'idée, c'est justement de prendre des réglementations pour justement agir et prévenir cette contamination.
1: Et c'est parce que ce plastique... Vous venez de l'évoquer, la question aussi, en fait, de, ça a un impact sur nous, être humain, notre santé, etc., la santé des plus jeunes, mais aussi, en fait, ça a un impact absolument énorme sur notre environnement, que ce soit l'environnement qui nous entoure, les cours d'eau, l'océan, la biodiversité marine, même la contamination des sols. Et là aussi, il y a un vrai enjeu aussi environnemental.
2: Bien sûr, c'est surtout à ça auquel on pense, c'est vrai, quand on parle du plastique. Mais déjà, cet impact, il est inhérent à la création du plastique, à la production et à toutes les étapes du cycle de vie. Le plastique, je le rappelle, 99% des plastiques sont faits à partir de pétrole. Donc, vous allez avoir déjà un impact dû à l'extraction. En tout, la production de plastique, on estime que c'est 5% des émissions de gaz à effet de serre aujourd'hui. Donc, évidemment, c'est complètement relié à la crise climatique. Et puis ensuite, on va avoir des fuites, donc tout au long de la production de plastique. Ça, c'est un combat vraiment historique pour Surfrider, les granulés de plastique industriel. Donc, ces petits bouts de plastique qui sont utilisés dans la production de produits en plastique qui vont être rejetés parfois par inadvertance dans l'environnement, lors du transport, de la manutention. C'est un cas de pollution assez avéré dont on a eu des exemples sur certaines plages françaises, les plages en Espagne, en Galice, par exemple. Et puis, évidemment, les plastiques qui vont finir leur vie dans l'océan, donc c'est 12 millions de tonnes au niveau mondial et c'est des prévisions, notamment par l'OCDE, qui renforcent cette idée comme quoi ces rejets vont être amenés à s'intensifier dans les prochaines années. Aussi parce que la production de plastique est attendue pour tripler d'ici 2060. Donc on se rend compte du désastre que c'est aujourd'hui environnemental, qu'on n'a pas les capacités de collecter et de gérer la fin de vie, puisque c'est évidemment des quantités colossales et qui sont en plus attendues pour augmenter dans les prochaines années.
1: Et le recyclage du plastique, parce que c'est souvent aussi ce qui peut être mis en avant, de se dire, bon bah, on va recycler le plastique, celui qui est déjà là, et ça permettra d'alléger son impact. C'est pas une bonne solution?
2: Alors le recyclage, comme je le dis, en fait, c'est tellement une partie minime des produits plastiques qui sont recyclés aujourd'hui. Donc à l'échelle mondiale, on dit que c'est 9%. En France, si on parle par exemple des emballages, parce que les emballages, c'est quasiment la moitié de la consommation de plastique par les Français et Françaises, on est à 25% des emballages plastiques qui sont recyclés effectivement au niveau français. Donc on voit que c'est des chiffres qui ne sont pas du tout évidemment à la hauteur, qui de plus, une fois qu'on obtient de la matière recyclée, celle-ci doit être couplée à de la matière de plastique vierge pour être ensuite remise sur le marché et créer de nouveaux produits. Et ça alimente, ça verrouille tout ce système de plastique, de jetable, et c'est vraiment un cercle infernal. Donc c'est vrai que le recyclage, pour nous, ça ne doit pas être la première mesure. On a une hiérarchie qui commence par justement le concept de réduire, puis de réemployer, réutiliser, réparer, et ensuite recycler. Et c'est ça que dans cette hiérarchie, il faut prendre les choses par la première marche qui est de réellement réduire la quantité de plastique qu'on consomme, puisque de toute manière, on le voit, on n'arrive pas à gérer la quantité de plastique qu'on a au quotidien en 2026. On n'arrivera pas non plus en 2040 ou en 2060 à mesure que ça continuera d'augmenter.
1: Et un autre levier, enfin je sais pas, sinon le terme de levier est pas forcément bon, mais en tout cas une autre piste qui est vachement mise en avant par les industriels, qu'on trouve aussi dans notre quotidien, c'est l'idée aussi du plastique. Alors il y a le plastique biosourcé et le plastique biodégradable, enfin, notamment quand on va au supermarché, on peut acheter des sacs avec écrit, enfin ce genre de choses, mettant en avant que ce plastique-là a été fait à partir d'autres plastiques ou alors de matières biosourcées. Est-ce que vous pouvez nous expliquer déjà, c'est quoi la différence entre un plastique biodégradable et un plastique biosourcé? Et après, est-ce que ça pourrait pas être une bonne solution?
2: Alors les plastiques biosourcés, ça va être des plastiques qui vont être composés en partie de matières organiques. Donc ça peut être du sucre de canne, amidon de maïs, fécule de pomme de terre. C'est ce qu'on retrouve, comme vous disiez, dans les supermarchés notamment, qui ensuite peuvent être couplés à du pétrole, en fait, pour justement former un alliage. On peut avoir jusqu'à 75% de pétrole. Donc il faut bien se rendre compte que cette partie, qui en plus n'est pas issu de matière organique, mais pas issu de l'agriculture biologique, peut être vraiment minoritaire et va avoir un processus de production qui est aussi extrêmement onéreux en termes environnementaux. On peut se poser aussi la question de l'éthique dans tout ça, d'utiliser des terres pour encore produire ce type de produit et non nourrir justement la population mondiale. Donc il y a vraiment une production, un processus de production, d'extraction de ressources qui est très coûteux également. Plastique biodégradable, là c'est autre chose. C'est des plastiques qui sont dits biodégradables car pouvant, sous l'effet de micro-organismes, se dégrader, mais dans des conditions qui sont vraiment bien spécifiques. Donc typiquement en laboratoire, c'est pas du tout au fond de l'océan, dans la nature ou dans son compost chez soi. Et en fait, c'est deux types de nous, ce qu'on appelle des fausses solutions, qui sont regroupées sous l'appellation bioplastique. On se rend compte que ça détourne complètement l'attention du problème. Déjà, ça ne résout pas le problème, ça continue d'avoir un impact environnemental. Et en plus, ça crée de la confusion justement auprès des consommateurs qui ont la sensation de faire une bonne action en allant vers ce genre d'alternative, mais qui se retrouvent complètement trompés. C'est vraiment un marketing qui est aussi assez agressif. On a dans la loi justement AGEC que vous mentionniez un article qui vise à justement prévenir ces appellations trompeuses et leur utilisation partout. Néanmoins, voilà, pour nous, ce ne sont pas des bonnes solutions. Ça dévie le problème, alors que par la même occasion, par exemple, on a le vrac, le fait de venir avec son propre contenant. Pour les fruits et légumes, c'est encore plus facile aujourd'hui d'avoir des filets pour justement se servir et qui sont beaucoup plus efficaces en matière de lutte contre la pollution plastique. Mais en effet, c'est un marketing très agressif et un lobby très, très vocal aussi actuellement dans les discussions qui sont en cours auprès du gouvernement.
1: Et comment aussi... On a bien compris, vous en tout cas, vous considérez que la solution c'est davantage d'aller vers du réemploi, de réduire au maximum l'utilisation de ce plastique. Mais comment, parce que notamment cette question du vrac, elle renvoie beaucoup aussi à l'individu et à sa propre façon de consommer. Et c'est aussi des façons de consommer qui sont assez marquées socialement. Le vrac, il n'est pas forcément disponible partout. C'est souvent aussi plutôt dans des épiceries bio aussi, ça peut peut-être coûter plus cher. Enfin, comment on peut accompagner aussi cette réduction du plastique pour qu'elle ne pèse pas que sur les individus et seulement les plus privilégiés.
2: Tout à fait. Cette façon de dire, bon, il y a quelques petits gestes qu'on peut mettre en place, il faut faire attention aussi parce que le but n'est pas de déjà déresponsabiliser les industriels qui continuent de mettre sur le marché des emballages plastiques dont certains ne sont même pas recyclables, et aussi les politiques, puisque sans signal politique fort, en fait, tout ce marché du réemploi, il verra pas le jour. Sans signal politique fort, on va pas avoir des matériaux ou des contenants réemployables à des prix moins chers que le même type de produit mais en emballage plastique à usage unique. Donc ce dont on a besoin aujourd'hui, c'est que le gouvernement fasse réellement un plan sur le réemploi qui est vraiment des financements. Donc ça, on passe par ce qu'on appelle les éco-organismes. Donc c'est des filières qui ont été créées qui représentent tous les industriels, les producteurs, pour appliquer ce qu'on appelle le principe pollueur-payeur. C'est-à-dire qu'ils payent une contribution chaque année et il faut qu'une partie de ces contributions puisse aller au développement d'alternatives réemployables incroyable déjà pour permettre à ces entreprises-là de perdurer. On a par exemple les centres de lavage usage qui ont mis la clé sous la porte récemment, de continuer à ce que ce système, qui en plus est très ancré localement, pourrait créer plus de 20 000 emplois s'il était réellement mis en place, de perdurer, de faire en sorte que ce soit évidemment accessible pour les citoyens. Et évidemment, ça demande un signal politique fort de la part du gouvernement qui, pour le moment, se concentre davantage sur le recyclage, avec la sortie d'un plan plastique qui devrait s'intituler un plan recyclage pour le moment, puisqu'il n'y a vraiment pas grand-chose sur ces volets de prévention et de réemploi.
1: Et bien justement, ce plan plastique, on peut en parler un petit peu plus longuement. Il a été proposé par Mathieu Lefebvre, le ministre délégué chargé de la transition écologique MIMÉ, qui a annoncé donc le lancement de ce plan plastique. Donc l'objectif, pour le citer, c'est de structurer une filière d'économie circulaire sur le plastique plus performante d'un point de vue écologique et économique, sachant qu'aujourd'hui, on a seulement 26% des emballages plastiques en France qui sont recyclés. Il y a quand même... Sa feuille de route, elle est articulée autour de trois mots-clés, la question de la sobriété, du réemploi et du recyclage. Mais donc, selon vous, ça part déjà pas dans la bonne direction?
2: C'est vrai que sur la sobriété, il est question, par exemple, de l'éco-conception des produits, qui est un aspect. Mais aujourd'hui, on se rend compte qu'on a cette loi AGEC qu'on a adoptée. Maintenant, le but n'est pas de la faire croupir dans un tiroir et surtout de la mettre en œuvre. Et ça, pour le coup, on en est très loin. Il y a des objectifs qui avaient été fixés, type 10% d'emballages réemployés en 2027. On est à moins de 2% aujourd'hui, on est en 2026. La diminution de moitié des bouteilles plastiques en 2030, alors qu'on voit que les bouteilles plastiques continuent de fleurir partout sur les étals. Idem pour la fin des plastiques à usage unique en 2040. On en est très loin. Au contraire, l'ADEME montre bien qu'on est sur la trajectoire opposée, où on a un nombre d'emballages plastiques qui augmente au fur et à mesure des années. Et donc, nous, le but, c'est de se dire, cette loi-là, comment on arrive à atteindre les objectifs? On veut une vraie stratégie du gouvernement pour les atteindre. Comment on met en place des contrôles pour s'assurer qu'elle est bien appliquée? Typiquement, sur les points d'eau, on est censé avoir des points d'eau dans les espaces qui accueillent du public. Ce n'est pas le cas partout. Par exemple, sur justement ces produits qu'on a interdits, donc la vaisselle en plastique, les gobelets en plastique, il y a quelques années, il est encore possible d'en retrouver dans le commerce aujourd'hui, que ce soit en ligne, dans certains bars ou restaurants. Il faut renforcer les contrôles pour qu'elles soient vraiment mises en œuvre. Donc il y a un volet de mise en œuvre qui est nécessaire et qui n'est pas adressé dans ce plan. Et pareil pour le réemploi, l'idée c'est d'avoir des financements évidemment, qui soient associés, de réfléchir en concertation avec les acteurs, par filière également, puisque le réemploi, ça ne concerne pas que le plastique aussi. Et donc ça, on attend davantage de propositions. Nous, en tant que partie prenante, nous avons été consultés assez sur le tard, on va dire. On est sur une consultation très express. On a évidemment fait part de nos remarques pour essayer d'y contribuer. Donc on espère qu'elles seront prises en compte dans le prochain plan, pour qu'on ne passe plus d'un plan recyclage et qu'on aille vers un plan plastique au global qui adresse de manière vraiment systémique cette pollution qui est énorme, colossale.
1: Et là, est-ce que, vous nous disiez, vous avez été consulté assez rapidement, est-ce que, on évoquait au début de l'émission la place des lobbies du plastique, est-ce que vous craignez là aussi finalement que ce soit plus eux qui soient entendus et qui soient, et dont la volonté, les mesures se traduisent dans le plan au final, plutôt que les associations qui, comme vous, cherchent à réduire l'utilisation du plastique?
2: Oui, déjà le fait que dans ce plan plastique, la mesure phare qui est présentée par l'exécutif, c'est la mise en place de cette consigne pour recyclage, pas pour réemploi. C'est-à-dire qu'on va continuer d'acheter du plastique, pouvoir le ramener en supermarché et récupérer sa consigne pour continuer d'acheter du plastique. Ce système-là, de manière assez évidente, il est demandé par les industriels, notamment du secteur des boissons, qui poussent pour cette adoption depuis plusieurs années. On voit la même chose au niveau européen, sur ce règlement emballage que je mentionnais, pas plus tard que le mois dernier, certaines industries ont envoyé un courrier aux leaders européens leur demandant de repousser la date d'entrée en vigueur de ce règlement emballage dans tous les pays de l'Europe. Donc on voit que oui, il y a des lobbies à la manœuvre. D'ailleurs, le plan plastique a été annoncé un mardi. Le jeudi, le ministre rencontrait déjà les industriels. On a dû attendre une semaine de plus pour que les associations et les collectivités territoriales puissent être entendues. Donc évidemment, on voit qu'il y a un très fort lobby derrière. Et cette consigne pour recyclage est décriée, que ce soit par les ONG, par ces collectivités. On a même eu un communiqué du Sénat qui justement demande à ce que la priorité soit vraiment mise sur le réemploi et non pas sur cette consigne qui, encore une fois, verrouille tout ce système. Et on espère que ce sera davantage entendu dans les prochaines semaines avant publication de ce plan.
1: J'avais aussi envie de vous poser une question. Donc, on l'a bien compris, l'idée, ce serait de réduire le plastique. Mais imaginons, on se projette dans un monde où, ça y est, on réduit à fond l'usage du plastique, mais on a toujours, en fait, les déchets qu'on a déjà, plastiques, qui sont là dans nos cours d'eau, dans les océans, le continent plastique aussi qui est là. Comment on fait aussi par rapport à ces déchets qui sont déjà là pour s'en débarrasser ?
2: En fait, ça, c'est un petit peu le piège parce qu'on a pas mal de solutions qui mettent en avant des solutions parfois technologiques pour justement venir chercher le plastique dans l'océan. Ce qu'on voit à la surface, c'est 1% de ce qui est dans l'océan. Le reste est dans la colonne d'eau, les fonds marins, et surtout, c'est fragmenté en microplastiques qu'on ne peut pas récupérer ou très difficilement. Donc, malheureusement, là, ce que j'ai envie de dire, c'est que notre objectif, c'est de s'assurer qu'on n'en produise pas plus. Évidemment, qu'on continue d'avoir des actions, rien que pour tout ce qui est restauration de nos écosystèmes, parce que c'est aussi ça, l'impact du plastique, c'est mettre en danger des écosystèmes marins, côtiers, les herbiers, les mangroves, les coralligènes. Et tous ces écosystèmes ont vraiment des fonctions pour notre adaptation, par exemple, au changement climatique. Certains vont séquestrer le carbone dans l'océan, et c'est pour ça qu'on dit que l'océan est notre meilleur allié dans la lutte contre le changement climatique. Donc, évidemment, il ne faut pas être trop négatif, et on veut être justement porteur de solutions et montrer ce qu'on peut faire à l'heure actuelle. Et l'enjeu majeur pour moi aujourd'hui, c'est de s'assurer que la pollution soit réellement endiguée et justement que cette trajectoire de la production multipliée par 3 au milieu du siècle, on ne l'atteigne pas tout simplement, et que cette projection reste dans un dossier de l'OCDE et ne soit pas visible sur le terrain et dans les océans.
1: L'émission touche bientôt à sa fin, et j'aime bien terminer par poser la même question à tous mes invités. Vous, qu'est-ce qui vous donne de l'espoir quand même, malgré tout, là en ce moment, par rapport à ce sujet-là du plastique ?
2: On a la chance de, du coup, pouvoir travailler avec cette mobilisation de citoyens et de citoyennes qui, justement, sont très actifs dans nos combats. Et c'est aussi le fait que Surfrider, c'est une ONG de terrain avec des groupes locaux partout. Et de voir autant de personnes qui sont mobilisées tout autour de l'Europe en faisant des collectes, des quantifications de déchets, des stands de sensibilisation, ça donne vraiment de la motivation au quotidien de voir qu'on est quand même assez nombreux et nombreuses. On n'est pas très nombreux et nombreuses au Parlement, ça, c'est une prochaine étape. Mais en tout cas, de voir qu'on a énormément de personnes qui veulent faire changer les lois, qui interpellent les décideurs. Et je pense qu'au bout d'un moment, notre voix sera entendue. Et en tout cas, merci de nous recevoir sur ce genre d'opportunités pour faire passer nos messages et perdurer et continuer d'être présents face aux lobbies qui sont très vocaux aujourd'hui.
1: Merci à vous d'être venue ici en studio. Lisa Pastor, je le rappelle, chargée de plaidoyer France chez Surfrider. Et pour vous, chers auditeurs, chères auditrices, si vous êtes arrivés en cours de route de cette émission ou si vous souhaitez la réécouter depuis le début, elle sera disponible sur notre site fréquenceprotestante.com et sur toutes les plateformes d'écoute.

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1: The Great Divide, c'est moins une histoire d'amour qu'un regard sur soi. Noah Kahan explore cette sensation étrange d'être partagé entre deux versions de soi-même. Celle qui veut avancer et celle qui est restée ancrée dans ses erreurs, dans ses doutes. La grande fracture n'est pas géographique, elle est intérieure. Ce moment où on se demande pourquoi on n'arrive pas à dépasser certaines peurs ou certains comportements. Le texte est très imagé. Il évoque cette lutte continue entre ce qu'on pense devoir faire et ce qu'on finit par faire finalement. Noah parle d'une marginalisation, de cette sensation d'être différent, comme si on devait sans cesse se justifier d'exister. Il reconnaît aussi les moments où la vie semble s'effondrer et on se sent trop petit pour lutter contre ses propres contradictions. La force de la chanson, c'est cette honnêteté brute. Pas de grand lyrisme démonstratif, juste une façon très humaine de dire « Je ne comprends pas toujours tout, mais je continue. » Ça parle à ceux qui ont déjà senti cette fracture en eux, entre cœur et raison, entre envie et peur. Côté sonorité, la production est douce et mélancolique, avec cette touche folk-pop qui met en avant la voix de Noah sans artifice. C'est une chanson qu'on écoute, les yeux mi-clos, comme si on regardait ses propres questions en face. Une 10, c'est fini. Ciao.

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7: Bonjour, amis du spectacle vivant. Je vous invite ce soir à aller voir un spectacle de cirque dans la cour d'honneur. Une sorte de poésie aérienne. Dessiner avec les corps, c'est ce que proposent les acrobates du collectif XY. Ils parviennent à composer des paysages et des éléments en perpétuel mouvement. C'est magique. Le collectif s'est adapté aux dimensions de la cour d'honneur pour ce spectacle qui était une création de 2025. 22 artistes qui interrogent notre rapport au vivant, révèlent nos fragilités et tout ce qui nous relie. Depuis près de 20 ans, les artistes du collectif XY travaillent les portées acrobatiques, dont ils se sont fait une véritable spécialité. Et c'est cela, leur langage scénique, qui crée les formes et porte cette poésie aérienne absolument unique. Des pyramides humaines qui figurent les montagnes qui s'érodent, des colonnes vacillantes qui rappellent le souffle du vent dans les arbres, des effondrements évoquant la fonte des glaciers. Les mouvements s'enchaînent à toute vitesse, avec une virtuosité devenue là aussi leur marque de fabrique. Ils composent, ils décomposent un paysage en perpétuelle évolution. Les chants chorales dont ils se sont emparés pour cette création rejoignent un petit peu la vibration des corps et placent le spectateur en résonance avec la nature. C'est tout bonnement une merveille. C'est ce soir, dans la cour d'honneur du Palais des Papes, à 22h et jusqu'au 25 juillet.

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0: Bonjour, chers auditeurs. C'est aujourd'hui entre les langues. Je vous accompagnerai pendant votre déjeuner. Je vous souhaite le meilleur appétit du monde. Et nous voici de nouveau avec ma chère Colline Ruiz d'Arras pour parler de Gaulois, qu'apparemment nous ne sommes pas. Elle va nous le prouver. Alors, bonjour chère Colline, merci d'avoir accepté ce second entretien. Il n'y en aura peut-être pas de troisième, c'est désolant.
1: Mais ça me fait plaisir de vous voir. Bonjour, bonjour Clarisse.
0: Alors, vous n'êtes pas venue au studio, vous êtes à Bordeaux dans votre bureau de l'université. Vous êtes déjà venue ici, j'évoque pour les auditeurs un besoin de révision, hein, puisque nous avons présenté vos travaux. Vous dirigez le grand corpus d'inscription informatisée de Gaulois, de la langue gauloise. Vous avez publié Écrire sur la pierre en langue gauloise aux éditions Ausonius et l'édition de l'université du département des langues anciennes à Bordeaux. 19 €, c'est très raisonnable. Et bon, voilà, aujourd'hui nous allons parler des dieux gaulois et des quelques mots dont nous avons hérité de ces ancêtres qui n'en sont pas. Bien, exactement. Alors, allons-y, je vous laisse la parole. Vous nous aviez expliqué la fois dernière que la majorité des inscriptions dont nous jouissons, donc que nous avons ramassées et plus ou moins décryptées, sont de nature cultuelle. Donc c'est par là qu'on peut rentrer dans le peu qu'on sache des dieux gaulois.
1: Absolument, mais d'un point de vue, si on se cantonne justement à ces inscriptions que l'on a, si on reste sur un point de vue strictement épigraphique, en fait la collecte des noms de dieux, des divinités, elle est assez maigre. Il faut être très prudent, on a très peu de noms de dieux, on a certaines formes qui sont pas tout à fait claires, elles sont souvent lacunaires, et il est possible aussi que certaines divinités soient en fait des ancêtres héroïsés, divinisés, qui ont fait l'objet de cultes, et ça, les Romains, ils n'ont pas forcément bien identifié ces aspects-là. Alors, ceci étant dit, on connaît quand même quelques noms de grands dieux. Je pense en particulier à un dieu comme Bélénos, qui est probablement l'équivalent du dieu Apollon chez les Grecs, un dieu qui est un dieu de lumière, un dieu de force. Hein, la racine belle en indo-européen, ça signifie briller. C'est un
0: Alors,
1: dieu
0: que... Quels sont ces dieux ?
1: Oui, voilà, qui les dédicants en fait à Bélénos, on lui a offert souvent des vasques, des espèces de récipients dans lesquels on faisait des libations. Des vasques à Bélénos, on en connaît une à Calissane, c'est exposé actuellement au musée de Marseille, et une autre à Glanum. Et donc, il est possible que ce dieu Bélénos, qui est un dieu lumière, soit aussi lié à des vertus curatives. On faisait des libations dans un cadre curatif.
0: Est-ce qu'on peut rappeler juste une minute, chère Colline, exactement ce que c'est qu'une vasque ?
1: Oui, une vasque, c'est comme une grande écuelle, si vous voulez, comme une grande bassine dans laquelle les dédicants allaient déposer probablement de l'eau, de l'huile ou des liquides en tout cas, avec un culte associé.

0: en plomb, qui a été retrouvé dans un sanctuaire des eaux, à nouveau avec des vertus curatives. En fait, on ne sait pas exactement quel est le type de dévotion qui était faite pour ce dieu Bélénos, et les inscriptions sont si peu nombreuses qu'il est difficile d'établir en fait le culte qui était associé, quel type de libation, etc. Parmi les autres dieux, si on reste dans l'imagerie qui a été transmise avec Astérix par Toutatis et Bélénos, si on prend Toutatis par exemple, c'est un dieu qui n'est pas attesté épigraphiquement, c'est-à-dire on n'a pas d'inscription à Toutatis en Gaule. Par contre, on en trouve plusieurs exemplaires en Grande-Bretagne. C'est pas forcément des dédicaces à un dieu, ça peut être des personnes qui s'appellent comme Toutatis, mais en tout cas, en Gaule, il n'y a aucune inscription dédiée à Toutatis exactement. Les dieux connus, quand on pense au panthéon gaulois, on pense aussi parfois à Taranis, qui était un dieu de la foudre, qui serait donc l'équivalent de Jupiter. Ça, on a une inscription qui mentionne le dieu de l'orage, qui a un hôtel qui a été trouvé à Orgon, hein, c'est dans les Bouches-du-Rhône, qui est conservé au musée Calvet d'Avignon. Mais c'est cette seule inscription qui nous donne ce nom-là directement. C'est très peu pour un dieu qui semble être très très important. D'autres dieux, c'est souvent le cas, hein. Il y a d'autres dieux comme Cernunnos qui est bien, bien représenté. C'est un dieu qu'on représente avec des bois de cerf. C'est un dieu qui est souvent sur des sculptures, sur des objets. On mentionne souvent le chaudron de Gundestrup. C'est un objet qui a été trouvé au Danemark. C'est un objet qui rappelle justement l'utilisation de ces divinités sur un vaste espace. Mais techniquement, il est très peu représenté dans l'épigraphie, dans la langue. Il y a malgré tout la mention de Cernunnos sur le pilier des notes, donc qui est une inscription très très connue parce qu'elle a été retrouvée dans Notre-Dame de Paris, dans les fouilles de Notre-Dame de Paris au XVIIe siècle. Et sur ce pilier des notes, hein, qui est actuellement au musée de Cluny à Paris, on a la mention probable de la fin de ce théonyme. Sur le même pilier d'ailleurs, c'est un objet assez, assez important pour nous parce qu'il y a d'autres théonymes masculins, Hésus, Trigaranus et même probablement un autre dieu qui s'appelle Smertulos. On connaît la version féminine de ce Smertulos qui est peut-être Rosmerta. C'est une forme qu'on connaît à Lezoux, c'est dans le Puy-de-Dôme, et qui indique que c'était des divinités pourvoyeuses. Le préfixe ro de Rosmerta est un préfixe intensif et le radical smer semble indiquer la profusion. Donc, ce sont des divinités pourvoyeuses, probablement donc en pourvoyeuses de nourriture. Donc, ça c'est les divinités qui sont attestées véritablement. Vous le voyez, elles sont très peu nombreuses.
1: Oui, mais nous, on connaît Lugues par Lugdunum, la ville de Lyon.
0: Oui, alors... c'est intéressant, Lugues, parce qu'il n'y existe aucune inscription en Gaule transalpine qui mentionne le nom de Lugues directement. Par contre, on sait qu'il existait et qu'il était important, puisque la ville de Lyon, la capitale des Gaules, Lugdunum, porte son nom, hein, c'est la colline Dunum de Lugues. Il y a d'autres Lugdunum, hein, il y a Lugdunum Caouenarum, c'est le Saint-Bertrand de Comminges, c'est dans le sud de la France, mais il n'existe pas d'inscription dans laquelle Lugues est mentionnée. En revanche, il y a beaucoup de toponymes, donc de noms de villes, qui peuvent aussi donner des noms de divinités. Il peut y avoir comme ça des divinités transmises par d'autres biais. Mais l'étude de ces noms, de ces divinités, ça a été bien menée notamment par les travaux de Jacques Lacroix, par exemple. Il faut être très prudent sur ce genre de documentation parce que elles ont effectivement une racine, on va dire, gauloise, celtique, mais elles ont aussi été passées au crible de décennies, de siècles, de latin, de francique, de germanique, de tous les patois. Et donc, en fait, il faut arriver à trouver la forme précise qui pourrait être le nom d'une divinité. Et à ce titre, il y en a des dizaines, elles sont difficilement identifiables. Et parfois, comme je le disais, il peut aussi s'agir d'ancêtres divinisés. Et là, pour le coup, c'est très

0: difficile pour nous d'y avoir accès
1: Alors,
0: dans ce cadre-là.
1: nous avions vu, il y a déjà un mois, il me semble presque, la déesse Belisama. Hein?
0: Oui.
1: Et vous pouvez revenir sur le cas des déesses. Maintenant, nous venons de rencontrer Rosmerta, déesse
0: Oui.
1: pourvoyeuse. Belisama, c'était une déesse plus ou moins de la guerre, quand même.
0: Alors, Belisama, elle est associée souvent à Minerve. Elle est formée sur la même racine que Bélénos, hein, c'est le fameux Bel, la racine indo-européenne de briller. Belisama, c'est la très brillante. Et effectivement, la dernière fois, je vous avais parlé de cette pierre qui avait été trouvée à Vaison-la-Romaine, où un individu qui venait de Nîmes avait offert un lieu sacré à cette déesse Belisama. Et en termes de déesse, oui, pareil, on n'est pas très très bien doté. On a Rosmerta à Lezoux, on a Belisama qui a été testée à Vaison-la-Romaine, on a Epona qui est une déesse, la déesse des chevaux, on connaît un petit autel qui a été retrouvé à Glanum. Sinon, après, on a souvent des divinités qui sont collectives. Ce sont des mères. Elles sont évoquées au nom de mères. On a les mères glaniques, on a à Glanum. On a les mères nîmoises, à Nîmes, évidemment. On a des mères aussi à Istres. C'est sur l'oppidum du Castellan qui surplombe un très beau lac là, à côté de l'étang de
1: Est-ce
0: Berre.
1: que vous
0: On a
1: savez comment on disait mère en gaulois?
0: Ben, elles se disent, c'est une langue indo-européenne. Donc en fait, matrone, matronas, matribus, ce sont exactement les mêmes termes,
1: D'accord.
0: les mêmes racines. Et ces mères-là,
1: Ça me
0: donc,
1: fait très
0: sont.
1: plaisir.
0: C'est des divinités collectives, on suppose, qui sont protectrices. Hein. C'est des mères qui viennent accompagner des prières oui, des protections probablement. À Glanum aussi, on a un collectif féminin qui s'appelle les Écoutantes. Alors ça, c'est bien pour la radio. Les Écoutantes, c'est probablement des déesses voilà, qui sont avec une dimension. Alors, féminine, collective, c'est un datif pluriel hein, pour les écoutantes, roclosiabo. C'est celles qui clos, qui écoutent en fait, et qui entendent ro, qui entendent beaucoup les prières. C'est des divinités qui sont connues directement par une inscription en langue gauloise, là, de Glanum, qui a été une inscription qui est dédiée par une dame qui s'appelle Cornelia. Et ce qui est intéressant sur cette inscription, c'est qu'elle est indissociable, à mon avis, d'une autre inscription qui a été trouvée également à Glanum, et qui est trouvée pas loin, on est au même moment, au 1er siècle avant Jésus-Christ. Et dans ce même cadre, il y a une autre inscription, mais elle est en latin cette fois-ci, où il y a une matrone romaine qui s'appelle Laureia, qui a fait une dédicace, elle aussi, à des divinités qui s'appellent les oreilles. Et d'ailleurs, sur la partie principale du petit autel, il y a des petites oreilles qui sont gravées, qui sont sculptées. Et donc, en fait, dans ce cadre-là, on voit une Cornelia qui dédie en gaulois au Roclosiabo, aux déesses écoutantes en langue gauloise, et au même endroit, au même moment, une personne latine qui dédie en latin aux oreilles, cette fois-ci en latin, à Auribus. Et donc, il y a bien une convergence de culte de la part de femmes au même endroit pour des déesses, donc qui sont donc j'imagine très bienveillantes, qui sont là pour écouter sous-entendu donc les prières, et auxquelles on peut s'adresser aussi bien en gaulois qu'en latin. Donc c'est un bel exemple, si vous voulez, de convergence des cultes dans un secteur des Bouches-du-Rhône au 1er siècle avant.
1: Très bien. Bon, alors, je vais un peu récapituler, si ça vous dérange pas, parce que vous m'avez envoyé de la documentation qui a recouvert ma totale ignorance. Alors, pour qu'il me reste quelque chose dans ma vieille tête, je vais récapituler. Donc, nous avons une espèce de couple qui n'est pas un couple dans la religion, mais qui forme un couple dans l'étymologie. Bélénos et Belisama, avec la racine connue sous le nom de indo-européenne, belle qui veut dire briller. D'accord.
0: Oui.
1: Bélénos, vous l'avez identifié à Apollon.
0: On suppose
1: Plus
0: que c'est
1: ou moins.
0: effectivement exactement.
1: Mais alors, comme dieu de la lumière ou de la musique?
0: Plutôt de la lumière. Mais avec des vertus curatives. Donc, du coup, voilà, okay. C'est un peu... voilà.
1: La lumière et avec des vertus curatives. Bon, et Belisama, c'est une sorte de minerve, c'est-à-dire l'intelligence.
0: Exactement.
1: Et un peu la politique, quand même. Or, oui, dans la politique, il y a la guerre, comme on sait. Hein, je veux dire,
0: oui, c'est vrai.
1: La guerre est une autre façon de faire de la politique, et la politique, une autre façon de faire la guerre. C'est parfaitement retournable. Bien. Alors, un certain Maponos semble être associé à Bélénos, oui. Sans qu'on en sache beaucoup plus, si ce n'est qu'il est de nouveau aux vertus curatives.
0: Absolument.
1: Ces vertus curatives semblent être associées à de l'eau.
0: Oui, il y a beaucoup de sanctuaires qui sont associés à l'eau. Dans le monde de Gaulois, et il y a énormément, surtout, de sanctuaires, et les plus beaux, les plus importants, en plus, les sanctuaires les plus importants sont des sanctuaires qui sont privés d'écriture. Les très grands sanctuaires du nord de la France, par exemple, Gournay-sur-Aronde, Assy-Romance, etc., sont des sanctuaires où l'écriture, en langue gauloise en tout cas, n'existe pas. Et pourtant, c'est des structures qui sont bien étudiées et qui montrent une organisation culturelle extrêmement élaborée, mais qui n'utilisent pas l'écriture. L'écriture arrive vraiment avec les contacts avec le monde méditerranéen.
1: Et donc davantage dans le sud.
0: Et davantage dans le sud, en fait, les très grands sanctuaires sur lesquels on retrouve de l'écriture, ça va être la fontaine à Nîmes, ça va être le cas de Glanum. Ce sont des sanctuaires à qui ont aussi, je pense, qui s'inscrivent dans une continuité de dévotion aux ancêtres. Et dans ce cadre-là, ils s'inscrivent dans une continuité avec tout ce qui va être des pratiques antérieure à l'arrivée de l'écriture, mais l'écriture, au moment où elle apparaît pour appuyer en fait la position des élites dans la nouvelle donne qui est celle de l'implantation des Romains dans le sud de la Gaule avec la création de la province transalpine puis la Narbonnaise. Donc tout ça et on voit ce passage et l'écriture dans ce cadre-là joue un rôle majeur pour fixer un certain nombre de cultes, et c'est d'ailleurs comme ça qu'on les connaît, et après ils disparaissent, et ils se retrouvent absorbés par la religion romaine.
1: Et plus par le christianisme. Bien. Alors, j'ai quand même une petite question. Je me souviens d'un écrit de John Scheid, qui est spécialiste du latin, qui était prof au Collège de France, qui a écrit quelque chose sur les sources et l'eau chez les Gaulois.
0: Oui.
1: Donc, on n'a pas détecté un dieu ou une déesse de l'eau. En général, dans le monde... des langues indo-européennes, on parle de déesse de l'eau, enfin bon, et pas toujours, évidemment. Mais voilà, donc c'est ça ma question.
0: Alors en fait, c'est une très bonne question. Effectivement, ces grands dieux qui sont bien connus dans le panthéon latin, dans le panthéon romain ou panthéon grec, je pense qu'il y en avait des très grands dieux, Bélénos justement, Taranis, tout ça. Mais en fait, il y a aussi, il faut bien le comprendre, une religiosité et des cultes qui sont très propres à une région, à un groupe social, à une population, à une région. Parmi les déesses des eaux, il y a la Seine, Sequana, et il y a ces fameuses déesses multiples, collectives, pardon, les mères glaniques. Elles sont associées également à un culte, à une fontaine. La fontaine de Nîmes, que j'ai évoquée tout à l'heure, est associée dès l'époque, enfin juste avant le passage à la romanité, à une divinité qui est probablement le nom de la divinité associée à la fontaine, qui s'appelle Nemosos, qui est le nom qui a donné son nom à Nîmes d'ailleurs. Mais il n'y a pas une seule divinité, si vous voulez. Et c'est aussi là que c'est très intéressant, c'est cette multiplicité et cette adaptation de chaque groupe de population qui a son propre panthéon qui est associé à son histoire,
1: à ses ancêtres, évidemment, à ses
0: ancêtres,
1: lieux,
0: etc. Et en fait, je pense qu'il y a comme ça un certain nombre de divinités qu'on ne perçoit pas, nous, parce qu'elles étaient trop locales, si vous voulez, ou si elles étaient associées à ce groupe. Et pour nous, elles passent sous les radars parce qu'on n'a pas encore la clé de la compréhension de ces groupes régionaux.
1: Alors, donc, encore un petit mot sur Cernunnos. Ça ne peut pas être un dieu de la chasse avec ses bois de cerf.
0: Alors, donner
1: ou de la
0: tous
1: forêt
0: les...
1: bah, bon, je ne sais pas, moi, c'est de l'imagination, mais c'est
0: non,
1: utile.
0: Totalement. Et en fait, la difficulté, c'est ça. C'est-à-dire que Cernunnos est représenté clairement avec des bois de cerf. Dire quels sont ses attributs exacts, c'est-à-dire la façon dont il va être et les raisons pour lesquelles il va être vénéré, c'est extrêmement difficile. On peut
1: bien
0: établir
1: sûr
0: un certain nombre de points à partir justement des, à partir de l'iconographie, de la comparaison, et c'est ce qui est le cas dans les travaux d'iconographie comparée sur les différentes occurrences. Il y a des thèses qui ont été traitées, qui ont été faites là-dessus, sur essayer de circonscrire chaque spécificité des divinités celtiques représentées. Et après, on a énormément de divinités qu'on voit apparaître, mais qui resteront anonymes, puisque tant qu'on n'a pas l'association exacte, la petite légende qui va bien sous le nom de la divinité en question, et ben pour l'instant, elles sont encore, elles restent un peu anonymes, même si on a de la chance, malgré tout, on a des textes classiques de César, de Pline, d'un certain nombre
1: d'auteurs latins,
0: d'auteurs latins, qui nous donnent des pistes quand même et des équivalences, des ce qu'on appelle ça l'interpretatio romana, c'est-à-dire qu'ils nous donnent l'équivalence. C'est pour ça que je peux vous dire que Bélénos correspond plutôt à Apollon et que Taranis correspond plutôt à Jupiter, parce que justement les auteurs classiques, philosophes, des sciences naturelles, par exemple Pline, donnent un certain nombre de pistes là-dessus, mais parfois ils donnent directement la version, ils disent voilà, tel dieu est Apollon chez les Gaulois, et ils ne nous disent pas exactement quelles sont ses fonctions ou quelle est sa représentation, etc. Et si on mettait bout à bout en fait la littérature, la toponymie, les données qu'on a, on arriverait à des centaines de noms de dieux. Mais il faut, pour bien les étudier, il faut comprendre chaque contexte, il faut reprendre la donnée directe, précise. Et alors c'est pour ça que je vous dis, en termes d'épigraphie, c'est-à-dire la donnée directe donnée par les textes en langue gauloise bien attestés et, on va dire, directement transmis, là, pour le coup, on a très peu d'occurrences. Mais après, effectivement, on a beaucoup de pistes, on a beaucoup de noms, on a beaucoup de pistes pour ces divinités, notamment par le biais de la toponymie. Mais la toponymie, c'est toujours un peu difficile et un peu délicat.
1: Mais dans Lugue, par exemple, les auteurs latins n'en parlent pas ? Ils
0: ne
1: donnent
0: pas
1: une piste d'interprétation ?
0: Bien sûr, mais encore une fois, c'est souvent par le biais d'équivalences, ou alors ils vont...
1: Et quelle est l'équivalence de Lugue ?
0: C'est encore une fois un dieu de la lumière. Il y a beaucoup de, une typologie autour de la lumière et du rayonnement qui est assez importante entre Bélénos, Lugue et finalement Taranis aussi avec les éclairs et la foudre. Donc
1: c'est Lux voilà, en latin évidemment, oui.
0: Exactement.
1: Et donc
0: oui,
1: ça peut être le jour, rouge en persan ou en sanskrit, dans toutes sortes de choses. D'accord, oui. Et alors les déesses, hein, je recommence ma liste moi. Hein. Bélisama, Rosmerta, déesse pourvoyeuse, les déesses écoutantes qui écoutent les prières, bien sûr.
0: Oui.
1: Alors c'est merveilleux cette histoire de la divinité des oreilles. Je vous demanderai
0: la
1: référence. Épona. Et j'ai pas bien compris ce que faisait Épona.
0: Alors apparemment, Épona était une déesse qui était liée aux chevaux. C'était une déesse un peu à la, je pense plutôt associée aux divinités sauvages, comme un peu comme Artémis ou Diane, ou la déesse des animaux qui existe dans d'autres
1: religions. Oui, il y en a partout.
0: Voilà, exactement.
1: Bien.
0: On connaît son nom, en tout cas.
1: On connaît son nom. Et maintenant, nous allons écouter un groupe que vous avez choisi. Hein, Épona, par le groupe de musique métal suisse. Comment est-ce qu'on prononce leur nom?
0: Alors moi je le prononce Elouaitier. Élie Wéitier, c'est intéressant parce que si je peux dire un mot sur ça, c'est ça qui m'a intéressée en premier lieu, c'est que Élie Wéitier, c'est une inscription qui existe vraiment. Hein, elle a été trouvée à Mantoue, c'est sur une céramique du 3e siècle avant Jésus-Christ, et c'est le nom d'un individu écrit en alphabet étrusque cette fois-ci. Et ce nom, Élie Wéitier, ça désigne l'individu. Et il s'appelle, au sens strict, il s'appelle l'Helvète.
1: Il s'appelle l'Helvète. Génial. Alors on écoute le groupe.

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1: Écoutez, c'est extraordinairement entraînant. Je me suis quasiment retrouvée en train de danser dans le studio de Fréquence protestante, ce qui n'est pas très naturel a priori. Mais c'est vrai que c'est entraînant.
2: Oui, alors c'est pas du, on est bien d'accord que c'est pas du gaulois,
1: du sel antique
2: c'est pas
1: pur, du... non. Voilà, c'est non, du sel reconstitué.
2: C'est du sel reconstitué. Alors c'est intéressant parce qu'en fait, ce groupe-là, il a décidé, c'est un choix artistique, de chanter en gaulois. Là, en l'occurrence, c'était un mélange de gaulois et de latin. Hein, c'est une espèce de mélange. C'est un choix audacieux. C'est pas ma chanson préférée. Ma chanson préférée de.
1: C'est sur la belle jeune fille qui sert de la bière. On vous connaît.
2: Non. C'est un collègue génial qui travaille en Irlande, qui s'appelle David Stifter, qui a écrit un texte en gaulois à propos de la Suisse, justement sur la Suisse. Et en fait, il a écrit Slanias Song, c'est un des premiers tubes d'Eli Whittier. Et il chante en gaulois, le texte est bon. Là, j'ai choisi ce titre-là parce que ça s'appelait Epona, et donc du coup, c'était par rapport à la ODS d'aujourd'hui. Mais en fait, on est bien d'accord que c'est absolument pas du gaulois, c'est d'ailleurs pas du suisse, hein. C'est pas du latin non plus. Et en l'occurrence, c'est une espèce de mélange d'éléments gaulois et ça traite surtout du folklore celtique. Là, vous avez entendu la corde.
1: C'est la limite d'être du mythe quand même. C'est du folklore celtique, mais ça tend vers autre chose. Je les ai regardés sur Internet et j'ai trouvé qu'ils avaient une orientation particulière quand même dans le genre de mythologie des origines. Parce qu'il faut rappeler pour nos auditeurs que les Helvètes, ce sont des Celtes.
2: Tout à fait. Ça fait partie de cette section, de cette zone qui utilisait d'ailleurs, et c'est l'intérêt, en fait, moi, c'est comme ça que je suis tombée sur eux, c'est que ce nom, Eli Whittier, est un nom celte écrit en un alphabet étrusque. Donc, c'est une des occurrences de cette épigraphie en alphabet étrusque, mais en langue gauloise. Et donc, c'est extrêmement intéressant. Bon, après, les choix esthétiques du groupe, ça se discute. Mais moi, ce qui m'a embêté surtout, c'est qu'ils utilisent le gaulois, mais finalement, ils n'utilisent pas le peu de sens qu'on peut connaître de ces textes gaulois qu'ils utilisent. Alors bon, c'est pas grave, mais du coup les gens écoutent du gaulois sans le savoir, un peu comme Monsieur Jourdain, tout ça. Donc voilà, c'est rigolo.
1: Bon, enfin, c'est un peu mythologique dans le sens de reconstitution des origines, et ça c'est toujours un peu dangereux.
2: Absolument, je suis tout à fait d'accord.
1: Ça signifie qu'on n'aime pas trop les immigrés, que ceci, cela.
2: Mais là, on n'est pas du tout là-dessus, effectivement.
1: On n'est pas du tout là-dessus.
2: Non, c'est-à-dire qu'il faut expliquer la raison pour laquelle on choisit ça.
1: Voilà. Bon, enfin, merci beaucoup. Et puis, il ne faut pas être hyper critique. Mais on a tendance à ça, étant donné la situation mondiale, quand même. Bon,
2: on est tout à fait d'accord. Et après, justement, ça donne l'occasion d'expliquer... Pourquoi on choisit ça, à quoi ça sert, la variété des langues et l'utilisation correcte, on va dire correcte, en tout cas l'utilisation pertinente de telle ou telle ressource et linguistique. Voilà, linguistique pour là le cas de mélange des genres, on va dire.
1: Très bien. Bon, alors maintenant, je sais que je vous ai coincé dans ce questionnement-là, que vous n'aviez pas très envie d'y aller. Bon, mais moi, j'ai envie d'y aller. Alors, passons maintenant aux quelques mots dont vous acceptez l'origine gauloise et qui n'ont pas sombré apparemment dans la mer romaine. Et commencez par nous dire pourquoi c'est si difficile. Parce que j'imagine, vous allez en lister à peu près une dizaine. Il y en a plus que ça. On en trouve chez Jacques Lacroix, on en trouve ailleurs, dans des contextes un peu moins scientifiques que le vôtre, et ils sont plus nombreux. Alors expliquez-nous pourquoi c'est si difficile et pourquoi certains autres en acceptent tellement plus que vous, auteurs.
2: En fait, moi, je m'attache aussi aux travaux qui ont été faits par mes prédécesseurs et qui sont extrêmement brillants. Le travail de Pierre-Yves Lambert, par exemple, et c'est dans cet ouvrage, d'ailleurs, que j'ai été chercher les quelques mots que j'ai retenus. Mais la difficulté, elle est que il ne faut pas penser qu'on soit passé directement de la phase gauloise directement au français. C'est impossible et même...
1: Personne ne pense ça, écoutez.
2: J'ose espérer que c'est pas le cas. Et en l'occurrence, il y a quelques racines qui sont effectivement inexplicable en latin, inexplicable dans les différentes langues qui ont succédé au latin sur le territoire actuellement considéré comme français. Et il y en a énormément, le francique, le germanique, tout l'apport des langues dites barbares, toute la richesse des langues, les langues locales.
1: Saxonne,
2: des
1: langues, bien sûr, oui.
2: Voilà, tous les patois de la terre, voilà, qui sont en fait ce millefeuille qui fait la beauté de la langue française. Et donc, essayer de retrouver dans ce millefeuille la racine qui ne sera pas explicable, qui reste ce qu'on appelle parfois du substrat, c'est-à-dire tout ce qui n'a pas été pu être expliqué par l'indo-européen classique, par le latin, par l'espagnol, par l'arabe, par etc., etc. Il y a effectivement un petit stock de mots sur lesquels on n'a pas de prise et qui sont de ce fait considérés comme explicables par le biais des langues dites celtiques. Et on a plus de certitude sur ces termes quand ils sont évidemment transmis, soit directement par les inscriptions, mais ça c'est quasiment jamais le cas, mais par des auteurs classiques, donc par exemple comme encore une fois Pline, comme César
1: qui, oui.
2: Voilà, qui transmettent, ou Cicéron, qui transmettent dans leurs textes latins des éléments comme ça, grammaticaux, lexicaux, qui nous disent ah ben tel mot, c'est les Gaulois appellent comme ça, par exemple l'alouette. Voilà. Mais de fait, il faut se dire aussi que ce terme-là est passé par des dizaines et des centaines de copistes qui ont transmis parfois avec des erreurs, parfois avec des fautes d'orthographe, parfois avec des hésitations dans la transmission. Donc en fait, avant de décréter que ce terme est véritablement gaulois, et je mets des guillemets, il faut beaucoup de prudence. Et par ailleurs, il a de meilleures chances qu'il soit gaulois s'il est juste attesté, par exemple, dans le secteur, on va dire, transalpin ou dans le nord de l'Italie. Si on trouve un tel terme qui va être, je ne sais pas moi, en Roumanie, on ne va pas dire qu'il est gaulois. Vous voyez ce que je veux dire ? Il est plutôt sur des territoires où on sait qu'il y a une culture au moment de la tête qui pourrait correspondre à tel ou tel...
1: Bon, y a un truc qu'en général on ignore, c'est que des Celtes, il y en avait partout.
2: Oui, ils n'ont pas utilisé...
1: Même en Iran, il y a des Gaulois, n'est-ce pas ?
2: Mais ils n'ont pas utilisé... Voilà, parce que les Celtes ont beaucoup bougé. Mais
1: oui,
2: en
1: oui.
2: fait, ils n'ont pas utilisé nécessairement l'écriture partout.
1: Ah,
2: et c'est
1: non.
2: ça la difficulté.
1: Ah,
2: et
1: non.
2: la spécificité... nous, on a vraiment la fin de l'attestation d'une langue. On a vraiment la fin de l'attestation d'une langue dans une seule région... Enfin, dans une région extrêmement restreinte. Donc, il faut vraiment ne pas perdre de vue que c'est un petit, je dis souvent, c'est le glaçon au sommet de l'iceberg. Donc, c'est vraiment quelque chose d'extrêmement ténu dont on dispose pour reconstituer toute une langue et une langue qui a été, ou des langues plus exactement, parce qu'il y en avait plusieurs, qui ont été utilisées sur la très grande durée. Et donc, dans ce cadre-là, il y a quelques mots, quelques éléments qui peuvent être identifiés et qu'on considère comme qui sont passés plutôt dans la langue française pour une raison ou pour une autre, parce qu'elles ont, ont eu une faveur ou une utilisation plus spécifique. Et donc, je vous disais que c'est parfois par le biais de la transmission littéraire chez César ou chez Pline qu'on a les mentions de ces termes-là. Et donc là, on les utilise évidemment bien volontiers.
1: Alors, vous m'avez donné une liste à la Prévert qui commence par « ambassade ».
2: Et oui, parce qu'ambassade, c'est un mot qui est, là, pour le coup, assez intéressant à expliquer. C'est un terme qui est construit à partir d'une fonction gauloise, une fonction militaire, une fonction politique, l'ambacte. C'est celui qui va autour. Ambi, c'est autour, et ago, c'est une forme de participe passé passif, anto, là, ambacto, c'est celui qui va autour. C'est le client, le courtisan, c'est celui qui va faire, en fait, qui va participer à ce genre de délégation un peu extraordinaire et qui a, par la suite, donné ce terme de ambassade avec cette fonction de cette délégation qui va faire office de négociateur dans le cadre d'échanges avec un pouvoir spécifique mais aussi circonscrit un peu dans le temps. Donc le terme de ambassade qui a une grande faveur après à l'époque moderne vient probablement de cette fonction gauloise de l'ambacte. Donc j'ai commencé par celui-là parce que c'est un terme intéressant, je trouve.
1: Et alors alouette, c'est fait couple avec ambassade, si je puis dire.
2: Alors, ça fait pas couple, mais l'alouette, j'ai trouvé ça rigolo parce que l'alouette est un terme qui, là, pour le coup, était transmis par César. Il y avait un nom gaulois qui était transmis par Pline aussi. Et César avait créé donc une légion avec ce nom, la légion Alouette, la légion Alaouda. Et en fait, cette légion, c'était un peu un piège. C'était des Gaulois qui étaient habillés et entraînés comme des Romains. Et donc, je ne sais pas pourquoi il a choisi ce terme, mais en tout cas, le terme d'Alouette...
1: C'était probablement des gens qui intervenaient rapidement, hein, j'imagine.
2: Probablement, voilà. Et être de Alouette, par contre, ça, c'est un suffixe tout à fait français qui a été ajouté par la suite. Mais j'ai choisi Alouette, j'ai choisi Auvent aussi. Alors, j'aime bien Auvent parce que c'est un... Alors, l'Auvent, les gens n'ont peut-être pas forcément tous des Auvents chez eux, mais c'est une partie d'une maison, c'est une partie saillante du toit qui protège de la... Alors, il y a une étymologie, on va dire, populaire qui protège du vent, qui protège de la pluie, qui protège du vent. Mais en fait, le terme vient de ande, qui est un préfixe qui signifie devant, et bano, la pointe. Donc, c'est vraiment quelque chose de protecteur, le auvent, et qui vient probablement du gaulois. Comme le mot talus, par exemple, qui est un mot qui vient du mot gaulois et qui est présent, le talus, dans beaucoup de noms gaulois. On a un cassitalos. C'est un individu qui est mentionné dans les textes, qui est un individu avec un grand front. Le terme de talutium est transmis aussi par Pline à propos de mines en Espagne pour décrire des grands pans de montagne qui fournissent de l'or. Donc c'est des termes comme ça, vous voyez, c'est des éléments qui rentrent dans la composition de noms. Ce n'est pas forcément un terme en lui-même. On ne trouvera pas le terme talos tout seul. Mais par contre, il entre dans la composition des noms et c'est comme ça qu'on peut les comprendre, évidemment en les comparant avec d'autres langues celtiques, mais qui permettent d'identifier des éléments lexicaux de la langue gauloise.
1: Et là, il y aurait une métaphore, donc. Le mot pour talus était aussi, pouvait servir pour une idée d'un grand front, d'un homme qui a un grand front.
2: Exactement,
1: c'est quand même magnifique, ça me plaît beaucoup.
2: C'est très très beau. Et effectivement, on voit que certains éléments, comme ce sont pas des noms propres, des noms communs, ils ont en fait, ils sont entourés d'un champ lexical et donc ils sont utilisables à la fois métaphoriquement et concrètement. Donc, au sens propre et au sens figuré. Je vous ai sélectionné encore deux, trois mots parce que c'est des mots qui sont chouettes. Il y a le mot chêne. Chêne, c'est intéressant, chêne, parce que on connaît le terme latin, le quercus, qui a donné le quercy en français. Et en fait, ce n'est pas le nom de quercus latin qui nous est conservé pour désigner l'arbre qui est le chêne. Mais c'est le terme plutôt gaulois ou plutôt celtique qui vient de Cassino et qu'on connaît des termes, des noms de villes, par exemple Cassino Bagus, c'est le marché du chêne, ça donnait des villes comme Chassenon en Charente. Et c'est le terme gaulois, Cassino, qui a donné chêne, qui a été conservé plutôt que Quercus, qui est lui pour le coup très latin et qui n'a pas été conservé. Donc il y a des raisons comme ça un peu mystérieuses pour lesquelles c'est plutôt le terme latin qui est choisi et d'autres parfois le terme
1: oui,
2: le terme
1: celtique. Oui, mais nous sommes tous lecteurs d'Astérix et il y a des choses qui se passent dans les chênes et les forêts de chênes.
2: Exactement.
1: Avec les druides. Et puis vous nous avez pas donné l'étymologie de druide.
2: Alors druide. Druide. Il faut d'abord, avant d'expliquer druide, il faut expliquer dru. Et moi, dru, c'est un adjectif que j'aime beaucoup parce que dru, c'est quelque chose qui est très très visuel. C'est quelque chose de très fort, très très très très épais. Un gazon dru. Coupé dru, ça veut dire très très très dur,
1: très serré,
2: et très,
1: très serré.
2: Ouais, très serré. Voilà, c'est ça. Et en fait, c'est un élément, un dru qui existe en gaulois. On connaît des anthroponymes comme dructinos qui existent. Et on pense que c'est un préfixe au départ qui veut dire très fort, etc. Et donc, ce terme dru existe et est probablement entré en composition pour le nom de druide. Et druide, c'est l'étymologie, une des étymologies, parce qu'il y a plusieurs étymologies pour druide qui a été donnée. Le druide, c'est celui qui voit, c'est celui qui voit loin, qui voit fort, c'est donc le très savant. C'est l'étymologie qui a été proposée par...
1: Mais c'est
2: par
1: la racine vidéo voir ou c'est la racine vide qui veut dire savoir? Il y en a deux.
2: Eh bien, les deux. En fait, elles sont associées et donc c'est celui qui voit très fort, celui qui sait très fort et c'est donc une des étymologies possibles de ce mot de druide. Alors, il y a d'autres étymologies et donc en l'occurrence, il y a une ambivalence parce que Pline, qui est quand même une source inépuisable de renseignements, Pline nous dit que ce terme druide se rattache à la racine drus, le chêne en grec. Drus, comme dans les dryades, les divinités des arbres, grecs, voilà. Et en fait, le chêne serait l'endroit où les druides viennent cueillir le gui dans la logique de ces savants qui font une sagesse qui est disparue pour nous, puisqu'on n'a pas, comme je l'ai dit la dernière fois, accès à cette connaissance par le biais de l'écrit. Mais la légende celtique des druides qui cueillent le gui dans les chênes, elle est surtout à relier à des période beaucoup plus tardive qu'on connaît bien avec la mythologie de l'arbre monde. Et en fait, il y a un lien entre ce concept et le monde scandinave, avec Yggdrasil, la figure du frêne, de l'if, etc. Mais ça, c'est des périodes qui sont beaucoup plus postérieures et elles ne sont pas forcément adaptables à des éléments connus à l'époque à l'âge du fer, en Gaule celtique, on va dire. Et donc, c'est un peu embêtant parce qu'on a une étymologie qui nous est transmise par Pline, qui associe les druides avec le chêne, drus. Mais en l'occurrence, l'étymologie qui est préférée actuellement, c'est plutôt une étymologie qui est plutôt liée à une
1: étymologie verbale. Oui.
2: Exactement, qui est souvent cet étymone verbal qui va être utilisé pour la composition des noms dans le système indo-européen. Donc voilà, pour druide, c'est encore un sujet de débat et c'est un mot encore bien compliqué.
1: Bien, mais vous avez oublié la cervoise, ma chère.
2: Alors, oui, parce que c'est quand même un peu l'art de l'apéritif, hein, pour certains. Et la cervoise, alors la cervoise, c'est un terme qui est la boisson celtique par excellence, hein, qui semble exister de longue date. Mais en fait, en langue gauloise, le terme de cervoise n'est pas forcément celui qui est utilisé dans les textes qui nous sont transmis directement. Le mot qui correspond probablement à la cervoise, c'est le mot courmi. Et dans un certain nombre d'inscriptions, on a des phrases, par exemple sur une fusaïole qui a été trouvée à côté d'Autun, où il y a une forme on peut lire la phrase « Belle jeune fille, donne-moi de la bière, nata wimpi, belle jeune fille, courmi da ». Donne-moi, da, courmi, donc de la bière. Et donc, en fait, on a la certitude que ça, c'est une boisson, le courmi, c'est la bière, la cervoise, qui est le terme gaulois, cette fois-ci, pour la bière.
1: Et alors, comment ils disent jeune fille ?
2: Alors, ils disent, là, dans cette inscription qui est sur une fusaïole, c'est un petit objet qui sert à filer, à tendre en fait le fil pour créer un fil de laine qu'on va ensuite utiliser dans le tissage, voilà. Et en fait, les fusaïoles, certaines inscriptions sont portées sur des fusaïoles et sur celle-ci, il y a donc le terme de Nata Wimpy, belle jeune fille.
1: C'est Wimpy la jeune fille ?
2: Oui.
1: D'accord. Donc l'adjectif qualificatif se met devant le nom.
2: Oui.
1: D'accord.
2: Dans ce cadre-là. Après, oui. Peut-être que c'est une formule, voilà, une formule un peu, on va dire formelle, ou au contraire avec une musicalité spécifique pour ce don, et ou une formule un peu restreinte parce que l'objet en lui-même est extrêmement petit.
1: Et Wimpy, vous avez une étymologie à apporter de la main ?
2: Pas à apporter de la main. Moi, j'ai toujours besoin de mes dictionnaires. Vous savez, Clarisse, c'est important. Il faut, et j'aime pas dire des bêtises. Donc, avant de vous donner une étymologie ou une idée, je la vérifie 4 fois.
1: et belle, c'est Nata.
2: Il y a plusieurs occurrences de jeunes filles sur ces fusaïeules. Notamment, il y a Guénéta aussi, qui est le nom d'une autre jeune fille sur d'autres. Mais le problème de la langue gauloise, c'est que il y a si peu d'occurrences, il y a si peu de fois où on a un terme, qu'il est assez difficile en fait d'être catégorique sur tel ou tel terme.
1: Donc, d'accord. Mais enfin, Wimpy, ça risque d'être la jeune fille, la oui. fille ou la jeune femme. Donc, on peut suggérer à nos auditeurs d'appeler leur petite fille ou leur arrière-petite fille Wimpy. Vous n'êtes pas d'accord?
2: C'est joli, Wimpy.
1: Bon, c'est simplement vraiment pour finir cette émission, car nous avons une petite minute juste pour dire que le groupe suisse que nous avons écouté tout à l'heure a fait aussi un numéro, une chanson sur cette belle jeune fille qui sert à boire. Et visiblement, c'est une chanson qu'ils aiment beaucoup. Peut-être qu'ils aiment bien la bière aussi. Nous n'avons pas le temps de l'écouter, mais je vous remercie du fond du cœur et à bientôt, chère Colline.
2: Merci beaucoup, Clarisse. À bientôt.

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S'il y a un terme aussi usé, voire mésusé ou galvaudé que le terme résilience, c'est bien celui d'addiction, ou l'adjectif non traduit de l'anglais « addict ». Addiction, certes, à des produits connus de longue date, le tabac, l'alcool, les drogues en tout genre, cocaïne, héroïne, mais aussi de plus en plus de composants chimiques, de drogues issues du cannabis, tels que le THC. Mais ce qui est plus nouveau, du moins pour une approche clinique ou une approche de soins, c'est l'addiction à certains médicaments antidépresseurs, antalgiques ou anxiolytiques, mais aussi aux pratiques sexuelles ou encore, en étendant l'expression, aux écrans et aux réseaux sociaux. Bref, l'époque semble être marquée par une extension des pratiques addictives, plus ou moins dangereuses pour la santé physique, mentale et psychique de nos contemporains. C'est ce phénomène que le livre dont je vous propose de faire l'essai de lecture explore. Il a pour titre « Les assoiffés », est dû à Camille Charvet et pour finir est publié aux éditions Grasset. Camille Charvet est psychiatre au centre d'addictologie de l'hôpital Marmottan, l'un des premiers centres créés de ce type à l'origine par le professeur Olivenstein pour soigner les toxicomanes. On parlait d'ailleurs de ce service, de cette clinique, comme la clinique des toxicos. L'auteur exerce aussi en cabinet privé de psychiatrie et de psychothérapie. L'un des intérêts majeurs de l'ouvrage est de présenter la dimension multifactorielle de l'addiction, tout autant que sa double perspective individuelle et socio-collective qu'elle revêt. L'auteur commence par nous donner beaucoup d'informations, mais tout à fait lisibles, bien sûr, d'ordre scientifique, sur le mécanisme neuronal ou neurologique de l'addiction. Elle s'appuie sur les dernières données et les dernières analyses scientifiques pour montrer que l'addiction peut se comprendre et se décrire d'un point de vue strictement neurologique, mais pas seulement. C'est tout l'intérêt de l'ouvrage que je parlais de cette dimension multifactorielle. Mais il faut savoir que si l'expérience dont je vais parler, son expérience de soins est irremplaçable, l'apport de la science est aussi tout à fait important. L'addiction peut se décrire à travers ce qu'il est convenu d'appeler désormais le circuit de la récompense. Le circuit de la récompense, c'est ce processus qui, dans le cerveau, identifie un neurotransmetteur bien connu maintenant, la dopamine. Cette molécule, libérée dans la zone cérébrale en question, est à l'origine d'un plaisir éprouvé et plus encore du désir de le reproduire, d'où mécanisme de la récompense. Ce système neurobiologique du renforcement, ancré au plus profond de notre architecture cérébrale, aurait pour fonction de nous pousser à réitérer des comportements nécessaires à la survie de l'individu, manger, boire, faire l'amour. Mais ce circuit de la récompense peut être dévoyé, et c'est à ce moment-là qu'on va parler justement d'addiction. Ce qui à l'origine nous protège, nous guide vers la vie, peut, sous l'effet de certaines substances, de certains produits ou de certaines pratiques, en venir à renforcer des conduites destructrices. À force de chercher la récompense liée à un plaisir, le cerveau se met à dysfonctionner puisque la récompense souhaitée suscite un désir d'avoir à nouveau cette récompense et donc de multiplier les pratiques ou les expériences pour en avoir toujours davantage. Et puis, de même que le souci de la récompense, du plaisir que procure le produit est attendu, il faut davantage, toujours davantage consommer pour retrouver cette récompense désirée. Alors là, c'est la dimension donc neurobiologique de l'addiction. Mais ce qui était très intéressant dans ce livre, c'est que l'auteur nous fait partager sa pratique de psychiatre et de psychothérapeute à travers une évocation toujours délicate des différents patients et des malades qui viennent à consulter. Des patients de toutes origines sociales, économiques et culturelles, loin des clichés associant pratiques addictives, pourrait-on dire classiques, telles que l'alcool ou la drogue, pour les plus connus, associés donc ces pratiques à la délinquance et à la précarité.
loin de cette image toute faite, ou en tout cas très ancrée dans notre imaginaire, Camille Charvet nous permet de nous interroger sur ce que l'addiction dit des mots de notre société. Puisque dans son cabinet, on peut croiser en effet des délinquants, des personnes en grande fragilité sociale, sans domicile fixe, mais aussi des gens dont la réussite sociale semble tout à fait patente, qui souffrent d'addiction. D'un alcoolique qui ne peut pas se passer de son produit dans toutes les sphères qu'il fréquente, jusqu'au cocaïnomane qui a besoin de se stimuler pour réussir professionnellement, en passant par un adepte compulsif de pornographie et ou du fumeur de crack du quartier de nord de Paris. Ces différents. Alors, ce ne sont pas des portraits hein, que décrit le livre. C'est ça qui est très intéressant. C'est plutôt à travers les rencontres qu'elle fait dans sa pratique, une réflexion sur ce que l'addiction dit des mots de notre société, disais-je, du culte de la performance, de la réussite à la difficile prise en compte des fragilités de chacun, du fait d'un déni de ce que notre condition humaine contient de failles, de ruptures, du séjour nécessaire dans le négatif, pour reprendre une formulation du philosophe Hegel. Puisque notre auteur est solidement assise sur à la fois donc une pratique médicale, une pratique de psychiatre, mais aussi sur une réflexion d'ordre philosophique, voire littéraire. Elle montre comment dans la littérature peut aussi d'une certaine manière soigner à partir du moment où elle donne à ses malades un sens ou une sublimation, dirait Freud, pour sortir de leur enfer. Mais c'est ce qui est très intéressant dans la dimension multifactorielle, c'est que l'addiction, les assoiffés, hein, d'où le titre, hein, les assoiffés, soif de plaisir, soif de pouvoir, soif de mirage, soif de réassurance, parce qu'elle montre combien l'anxiété peut aussi conduire à des pratiques addictives. Toutes ces formes de soif sont aussi témoignent aussi de ce que la société favorise comme lieu de fragilité. Elle parle de miroir brisé, hein, faisant référence bien sûr à la construction du soi tel que la psychanalyste Mélanie Klein l'a réfléchi. Hein, l'enfant qui devient adolescent puis adulte cherche, pour être en bonne santé mentale, à unifier son individualité, et les malades qui tombent dans l'addiction, enfin en tout cas peuvent tomber dans l'addiction, ça peut venir justement de cette difficulté à se construire en unifiant son individualité, donc comme si on était face à un miroir toujours brisé, et on souffrait de cette incapacité à réconcilier les différentes facettes de soi-même. Dans l'ouvrage, donc approche neurologique, approche philosophique, une approche aussi très humaine, notamment quand elle est très humaine et aussi très, enfin, pleine de bon sens, lorsqu'elle apporte au chapitre 4, un chapitre qui m'a particulièrement intéressé, la question de l'automédication, en montrant que il y a une nouvelle forme d'addiction qui est liée à un usage trop important, exagéré et donc très dangereux, des médicaments notamment des psychotropes ou des médicaments antidépresseurs ou même aussi des antalgiques. Et donc elle rencontre des malades qui tombent malades du fait de ne pas avoir été correctement suivis, et aussi de s'être automédiqué, avec toute la dérive, là aussi une réflexion sur les dérives.

notamment les troubles de l'attention, avec l'usage de la Ritaline, les difficultés à rester calme. Donc, elle souligne à juste titre, je cite, pendant ce temps, la douleur, l'angoisse nue, pendant ce temps, c'est-à-dire pendant que le discours médical a tendance aussi à répondre immédiatement à des douleurs qui peuvent être beaucoup plus profondes, hein, le tout de suite, hein, de notre société. Le discours médical, pendant ce temps, la douleur, l'angoisse nue, celle qui ne se formule pas en critères de diagnostic, critères donc objectifs, enfin tels qui sont établis par des autorités, enfin des autorités statistiques. Cette angoisse qui ne se formule pas dans des critères statistiques, mais se vit comme un vide, une urgence, une tension impossible à calmer, reste là intacte. Donc, dans l'ouvrage, vous verrez que l'intérêt est vraiment de montrer que l'addiction n'est pas seulement d'abord n'est pas forcément quelque chose qu'on s'avoue. Elle note de manière très intéressante que la première manière de se soigner, c'est de se reconnaître ses fragilités, mais aussi que l'addiction, les assoiffés, sont peut-être assoiffés aussi d'une société plus accueillante, plus tolérante, plus sensible aux failles individuelles. Il s'agit donc des Assoiffés, un livre de Camille Charvet, publié chez Grasset. Je vous souhaite une très bonne lecture et vous donne rendez-vous à une prochaine émission de Faites l'essai. À bientôt, au revoir.

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1: Chères auditrices et chers auditeurs, bonjour. Nous voici de nouveau dans Regard vers l'Est où je reçois aujourd'hui Sophie Lambroschini. Bonjour Sophie.
2: Bonjour.
1: Sophie, vous êtes chercheuse au Centre d'études russes, caucasiennes, est-européennes et centre-asiatiques de l'École des hautes études.

0: études en sciences sociales. Vous avez été tout d'abord journaliste en Russie et en Ukraine durant les années 90 et 2000, et puis vous êtes tourné vers la recherche, d'abord en soutenant une thèse en 2018, enfin elle a été préparée bien longtemps avant, à l'Université Paris-Nanterre, qui porte sur les élites transnationales soviétiques dans l'histoire de la guerre froide. Ça doit être très intéressant. Et vous y analysez les trajectoires et les pratiques de banquiers soviétiques sur les marchés capitalistes de 1971 aux années 2000, durant la guerre froide donc. Vous avez ensuite porté votre regard sur l'Ukraine et publié un livre ukrainien, publié en 2017 et republié en 2022, je crois, chez quel éditeur ?
1: Atelier Henri Douget.
0: Très bien. Et vos recherches actuelles portent sur l'étude de la transformation de la société en situation de conflit, les élites et les acteurs ordinaires, notamment à travers les infrastructures comme lieu de transformation sociale. Donc nous sommes toujours en Russie et en Ukraine. Nous allons d'ailleurs parler aujourd'hui de cette question à travers les réseaux d'approvisionnement en eau en Ukraine que vous étudiez depuis la guerre dans le Donbass. Sophie, dans cette guerre en Ukraine qui s'enlise et dont on ne voit pas la fin, on ne se lasse pas d'observer l'ingéniosité et le courage avec lesquels les techniciens et les ingénieurs ukrainiens s'efforcent de maintenir les réseaux de transport et de distribution d'eau et aussi d'électricité. Nous allons aujourd'hui nous intéresser avec vous à la distribution de l'eau que vous avez beaucoup étudiée. Vous avez effectué en particulier de nombreuses observations sur le terrain et ce depuis 2018. Pourriez-vous nous dresser un tableau de ce que l'on peut y observer aujourd'hui ?
1: Encore une fois, bonjour et merci pour cette invitation. Donc effectivement, juste un bref rappel de la chronologie de la guerre en Ukraine, c'est que donc première partie de la guerre avant la guerre de grande envergure depuis la tentative d'invasion de février 2022, la guerre dans le Donbass a commencé au printemps 2014 avec aussi la prise et l'annexion de la Crimée au même moment et donc effectivement déjà à cette période-là on voit un impact de la guerre des attaques russes sur les systèmes d'eau en Ukraine, et donc j'ai commencé par des observations de terrain dans le Donbass à l'époque, et surtout de regarder comment une régie d'approvisionnement en eau des grandes villes du Donbass, donc il s'agissait de 6 millions de personnes quand même, et comment les techniciens arrivaient à faire fonctionner le système d'approvisionnement en eau sur 300 kilomètres de nord au sud à travers la ligne de front. Et donc, comment cela fonctionne au quotidien et comment, en fait, dans ces conditions d'incertitude, de danger, finalement, de réorganisation de toute la vie politique, entrepreneuriale, etc., comment, finalement, on arrive à faire fonctionner ça. Alors, donc, évidemment, depuis février 2022, ce cas de figure de fonctionnement dans les situations critiques de violence des réseaux d'eau s'est étendu à tout le pays. Et donc, je voulais juste rappeler aussi que l'importance de l'eau, qu'en Ukraine, qui est un pays très urbanisé, 70% des personnes dépendent des réseaux d'approvisionnement urbains. Ça exclut donc en fait toute autonomie on dépend en fait de l'approvisionnement que peuvent apporter les systèmes urbains. Et donc en fait 70% à 90% des infrastructures ont été touchées par la guerre directement ou indirectement.
0: Énorme. Oui, et donc vous avez éventuellement d'autres choses à ajouter sur cette question ou
1: la situation actuelle, en raison des frappes directes sur les systèmes énergétiques, il y a régulièrement un manque d'eau. Par exemple, à peu près 13 millions, donc près d'un tiers des Ukrainiens vivant sur le territoire ukrainien actuellement, souffrent de coupures d'eau régulièrement. Il faut toujours se rappeler rappeler que, en fait, sans électricité, il n'y a pas d'eau. Toujours parce qu'on est dans un contexte urbain. Donc, on parle, en fait, de systèmes, en fait, socio-techniques. Il faut toujours regarder ces systèmes d'approvisionnement en eau comme un ensemble un peu holistique et toujours garder en tête que l'ouvrier, le technicien, qui est absolument essentiel dans ce travail, comme on va voir un peu plus loin dans cet entretien, mais en fait, il dépend d'autres éléments. Déjà, l'environnement, d'où vient l'eau, comment elle arrive, l'approvisionnement des équipements, par exemple, le contexte politique, militaire, etc. Et donc, il y a toute cette complexité qu'il faut gérer qui fait intervenir beaucoup plus que un individu ou une communauté.
0: Oui, bien sûr, on l'imagine bien. C'est un sujet qui est au cœur et au centre d'un ensemble de sujets qui s'interpénètrent et qui aussi, lui, est clé pour d'autres services. Alors, est-ce que vous pourriez nous illustrer en quelques mots l'hétérogénéité des situations aujourd'hui selon les régions en Ukraine pour l'approvisionnement en eau?
1: Donc comme je le disais, les situations en fait sont très localisées, dépendent beaucoup des conditions particulières, et donc c'est pour ça, comme on va voir, en fait il n'y a pas de solution standardisée, normatisée qu'on peut trouver pour réparer les systèmes d'eau au jour le jour. Donc d'abord on a la situation proche de la ligne de front. Les systèmes d'eau ont, par exemple, ont été directement touchés par le biais souvent des systèmes énergétiques, et donc on est face à un effondrement brutal et l'absence d'eau courante du tout. Donc ça a par exemple été le cas au moment du siège de Mariupol, donc ville occupée depuis fin février, mais où en fait l'eau a été coupée immédiatement. Il y a eu des frappes contre des stations électrique.
0: Février 22,
1: des coupures immédiates du système électrique, et donc en quelques heures, il n'y avait plus l'eau au robinet, et donc les personnes, et surtout par exemple les intendants des immeubles, avaient dévissé par exemple les systèmes de chauffage pour qu'on puisse accéder à l'eau. Les gens récoltaient de l'eau dans les flaques. Enfin, c'est des conditions extrêmement grave. Et par exemple aussi dans la ville de Tchernihiv, où je suis allée début 23, mais qui au printemps 22 avait été aussi entourée par les troupes russes, et qui là aussi était dans des conditions donc extrêmes, où donc les travailleurs des régies d'eau, leur rôle tout d'un coup ce n'était plus de réparer des systèmes d'eau parce que il n'y avait plus d'électricité, mais en fait d'organiser le pompage d'eau dans les rivières, d'essayer d'improviser un système de filtrage et d'organiser des points de distribution d'eau et de creuser des fosses septiques. Parce que autre aspect, on n'aura pas le temps de rentrer dans le détail, mais qu'en fait encore plus important finalement en amont de l'approvisionnement en eau potable est le traitement des eaux usées, puisque c'est très important pour éviter les épidémies. Donc ça c'est le premier cas. Le deuxième cas, je dirais à l'autre extrême du pays, d'un côté, c'est le cas des régions plutôt occidentales, ou certains d'entre elles, qui ont vu un afflux massif de déplacés internes dans plusieurs vagues, donc déjà au printemps 2022, mais aussi par exemple cet hiver, lorsque je pense que nos auditeurs ont sans doute suivi toutes ces attaques sur les systèmes énergétiques.
0: J'espère.
1: De Kiev, donc Kiev quand même ville de 2,5 millions d'habitants avant la guerre, avec une population assez fluctuante, mais où donc il y a eu un exode massif vers les régions de l'Ouest moins touchées par ces attaques. Eh bien, ça met sous pression les systèmes d'eau qui, comme je le disais au début, en fait sont vétustes à 70-90%. Et cette vétusté, elle date pas de la guerre, mais elle date d'avant. Elle date d'un sous-investissement systématique, systémique, depuis au moins les années 90. On y reviendra. Et donc là, il y a d'autres problèmes qui se posent. Et finalement, le troisième cas, donc c'est les cas particuliers, disons divers. Par exemple, l'explosion du barrage de Kakhovka sur le Dniepr en juin 2023. Qui, en conséquence, tous les réservoirs d'eau ont été vidés et du coup ça a déréglé tout le système d'approvisionnement en eau de toute cette région du centre. Et puis bon, je pourrais citer d'autres cas. Tout ça pour dire que c'est très localisé et que les problèmes s'étendent à cause des attaques. Les problèmes s'étendent aussi à cause du développement des techniques de drones et surtout des drones FPV, donc ceux qui trouvent des cibles humaines et qui les suivent et qui arrivent à pénétrer dans le territoire ukrainien à 30 km à l'intérieur du territoire. Et donc ce qui veut dire que des villes dans des villes qui autrement auraient été encore en sécurité à 30 km de la ligne de front, comme la ville de Maranets par exemple, qui est située entre le Dniepr et la ligne de front, les travailleurs de ces régies d'eau m'ont dit que le matin, avant de sortir de la maison, ils regardent dans le ciel pour vérifier s'il n'y a pas des drones qui les suivent. Donc tout ça pour dire que à chaque fois, la situation est incertaine, dangereuse, extrêmement fluide, et que ces techniciens, mais aussi tous les systèmes autour, doivent s'y adapter.
0: Oui, alors vous m'apportez la transition vers la question suivante, parce que quels sont ces techniciens, qui sont-ils et comment interviennent-ils sur le terrain ?
1: Alors, ces techniciens, donc déjà les régies d'eau sont en général des petites entreprises locales. Et les techniciens, en tout cas dans tous les voyages que j'ai pu faire et toutes les observations ethnographiques, souvent ce sont des femmes et des hommes, beaucoup de femmes aussi dans des métiers d'ouvriers, de techniciens, qui sont très très locaux. C'est-à-dire, en général, ils sont originaires de la région. On voit relativement peu de techniciens dans les régies d'approvisionnement en eau qui viennent d'ailleurs. À la limite, peut-être qu'ils sont mariés localement, enfin, qu'ils sont venus d'ailleurs pour se marier localement. Mais donc, ils sont très, très, ils sont très, très locaux. Et donc, ce sont un petit peu des invisibles, ou longtemps ils ont été des invisibles comme chez nous aussi, hein, on se pose pas souvent la question, on s'arrête pas sur leur carrière, ni sur leur formation. Et donc, comment travaillent-ils, puisque c'était ça aussi votre question? Eh bien, ils travaillent beaucoup en s'appuyant sur des expériences qu'ils ont acquises depuis de nombreuses années, souvent des décennies, face à des situations de crise du passé dont on va pouvoir parler aussi un peu plus loin. Et donc, ils sont donc dans cette expérience de crise. Ils sont dans des savoir-faire accumulés, pas souvent avec... Ils ont une ancienneté souvent de 30-40 ans dans le métier. Une capacité d'improvisation, là aussi, qui, en tout cas, c'est mon hypothèse dans mes recherches, qui a vraiment été façonnée aussi dans ce travail, dans des conditions complexes pour différentes raisons à l'époque soviétique et dans les années 90. Une capacité aussi à faire du lien dans la condition de la guerre, le contexte de guerre, où là, on retrouve des pratiques que mes collègues sociologues comme Yulia Shukan ou politistes comme Anna Colin-Lebedev ont aussi observé dans d'autres domaines. Donc cette capacité à s'unir, à se mobiliser ensemble pour intervenir là où parfois les services publics ne sont pas présents ou n'arrivent pas à remplir leurs fonctions.
0: D'accord. Alors, peut-être que vous pourriez nous dire en quelques mots sur quelle histoire repose en fait cette capacité d'adaptation. On parlera tout à l'heure de résilience, l'inventivité, la créativité de ces personnes.
1: Oui, donc en fait, il faut remonter à la période soviétique. À la période soviétique, donc on avait un état social où les services publics étaient considérés comme un droit fondamental, mais où en pratique, ces services n'étaient pas toujours exécutés et remplis. Donc et notamment, c'était un problème pour l'approvisionnement en eau. Donc, dans de nombreuses régions et villes de l'Union soviétique à l'époque, mais là, parlons de l'Ukraine, et en particulier, par exemple, du Donbass. Donc, déjà à l'époque soviétique, l'économie des déficits soviétiques posait donc des problèmes. Par exemple, dans le Donbass, il avait du mal à s'approvisionner en tuyaux particuliers d'un diamètre particulier pour le faire fonctionner avec les diamètres déjà présents. Donc, il fallait que ces techniciens puissent improviser et arriver à faire rentrer des ronds dans des carrés, en quelque sorte. Ils ont développé donc ces techniques. Et donc, par exemple, pour donner un exemple concret de comment ils s'appuient sur cette expérience qui remonte à des décennies, donc à Tchernihiv, sous le siège, pas possible de s'approvisionner en système en collier de serrage pour fixer deux tuyaux l'un à l'autre et donc tout simplement le technicien auquel je parlais, je lui demandais mais comment vous avez fait alors sans avoir de vos approvisionnements habituels. Il dit bah écoutez, à l'époque soviétique c'était un peu pareil, à l'époque des années 90 où il y avait rien, il y avait pas d'argent, on était l'État avait cessé de nous subventionner, bah il fallait bien se débrouiller. Et donc il a fait comme à l'époque, c'est-à-dire que il m'a montré deux colliers de serrage, l'un tout beau, tout neuf, qui vient de Leroy Merlin, disons, l'autre plus brut, mais donc qui avait été fait à la main avec une forge. Et donc il a dit, on a recyclé finalement ces vieux objets qu'on a tous gardés, parce qu'il y a aussi une tradition de garder et ne pas jeter. Pour ces mêmes raisons qu'on est face régulièrement à des crises dans les chaînes d'approvisionnement, etc. Donc c'est comme ça que le passé finalement a nourri la capacité à s'adapter aux crises du présent.
0: Bon, bah écoutez, je ne sais pas si on va le valoriser plus que ça. On en reparlera avec la résilience. Alors. On voit bien que ces infrastructures d'approvisionnement en eau sont essentielles pour la survie, l'agriculture, l'industrie. Et dans vos recherches, vous leur attribuez aussi des valeurs qui sont plus politiques, hein, plus politiques pour ce rôle de l'eau dans les sociétés, notamment en guerre. Vous dites notamment que l'eau forge la vie et la cohésion sociale.
1: Alors je vous disais... je vous disais déjà au début qu'on peut regarder en fait les systèmes d'approvisionnement en eau comme ce qu'on appelle en géographie humaine ou en sociologie un système socio-technique. En fait, on parle aussi d'assemblage. Donc en fait, où il faut différents types d'acteurs, d'institutions, de matériaux finalement qui s'accordent entre eux pour faire fonctionner le tout. Et donc pour l'eau, donc pourquoi c'est un facteur de cohésion sociale, on peut déjà repenser à des temps très très anciens et par exemple que un des premiers actes politique finalement, donc de construction de la police, a été de creuser des canaux d'irrigation en Mésopotamie et autour on voit s'établir et se développer ensuite les villes. Mais plus directement lié à cette situation de guerre, en fait, le rôle social de l'eau pour la survie humaine et économique et de cohésion sociale et qu'elle permet d'accepter des conditions de vie très dures et d'incertitude. Et là, je veux pas dire, je parle pas uniquement du fait que l'eau est nécessaire à la vie directement, mais qu'en fait, l'eau, en faisant par exemple tourner les machines à laver, en nous permettant de faire la vaisselle, de faire la cuisine, nous permet en fait à structurer le quotidien. Et en fait, une anthropologue qui a beaucoup travaillé sur Sarajevo en temps de siège, qui a constaté qu'en fait, dans ces situations d'incertitude et de danger extrême, que les individus, les familles, cherchent à se construire une normalité. Et que cette normalité, elle peut être de très courte durée. Elle peut être instantanée. Donc il s'agit, quand vous êtes face à l'incertitude, de réfléchir jusqu'au dîner de ce soir. Et on s'organise pour le dîner de ce soir. On va pas aller regarder plus loin. Mais le dîner de ce soir, c'est important de pouvoir le projeter. Et donc, pour préparer le dîner de ce soir, qu'est-ce qu'il faut ? Eh bien, il faut de l'eau pour cuisiner. Et donc, c'est pour cela que donc l'eau, mais aussi l'électricité, deviennent donc des facteurs de cohésion aussi sociale dans l'organisation de la vie de famille, dans l'organisation de la communauté plus large. Et que, par exemple, les services publics ukrainiens on saisit ça, je pense, de manière peut-être même un peu intuitive. C'est que très tôt après l'invasion de février 22, ils ont essayé de planifier les coupures. C'est que la priorité, c'était de pouvoir dire aux gens, bah, vous n'aurez peut-être que 3 heures d'électricité aujourd'hui, mais ce sera de 5 heures à 8 heures à telle heure. Et donc ensuite, les grandes incertitudes de cet hiver, là où on a atteint un nouveau degré de bouleversement du quotidien, et qui a rendu la vie encore plus dure, c'était que parfois il a fallu renoncer à cette planification et qu'on ne savait plus à quelle heure on aurait de l'eau ou quand est-ce que l'eau reviendrait ou quand est-ce que l'électricité reviendra.
0: Voilà, donc on arrive à ce point de fragilité presque radicale hein, des structures. Alors j'aimerais bien qu'on en vienne un peu avant de revenir sur cette question générale du système et de l'avenir du système d'approvisionnement en eau sur les techniciens et ingénieurs dont on a loué leur capacité d'adaptation et on a parlé de résilience. Alors c'est un terme qui vous plaît pas beaucoup, j'aimerais bien que vous vous échafaudiez un petit peu là-dessus.
1: Oui, alors donc le terme de résilience est utilisé très très largement pour décrire la capacité d'adaptation à des situations de crise d'une manière générale dans les médias le langage du développement le langage politique sociologique donc il a été un petit peu galvaudé, ça c'est la première chose, c'est que au final on sait plus trop de quoi on parle. Le terme vient à l'origine des sciences physiques et donc la capacité de certaines matières, c'est vous
0: mécanique.
1: La capacité donc de rebondir et de se
0: revenir au même état.
1: Là on revient pas au même état, en fait on est dans la transformation, donc déjà c'est pas ça. Et puis bon, on l'a utilisé en psychologie, mais donc d'abord ce terme donc a beaucoup été utilisé, un peu galvaudé je dirais, c'est qu'il faut toujours rappeler ce qui signifie, et donc cette capacité de s'adapter à toutes ces incertitudes que j'ai évoqué. Mais ce terme de résilience aussi a eu tendance à être un petit peu à parler souvent des capacités de l'individu. Et donc ces ressources psychologiques finalement ces capacités d'improvisation,
0: d'inventivité
1: voilà, mais que finalement on fait peser beaucoup de responsabilités sur cet individu ou sur les capacités de plusieurs individus à se mobiliser et à faire communauté, à faire groupe et à pouvoir continuer et toujours continuer. Et donc il y a une sorte de moralisation du concept de résilience, parfois, pas toujours, mais parfois, que quand on est du bon côté des choses, c'est qu'on est résilient, et inversement. Et là, en fait, moi, quand j'analyse un peu ce qui se passe sur le terrain en Ukraine, toujours, comme je vous disais, donc cette approche holistique, socio-technique qui intègre aussi l'environnement, l'individu, il peut rien tout seul, en fait. Forcément, il y a une interaction très très complexe qui fait appel peut-être pas toujours l'État n'est peut-être pas toujours là pour aider, mais à l'environnement, à la capacité de services publics de s'arranger entre eux, d'établir un dialogue, une interaction, un échange d'expériences, par exemple, l'aide de la communauté internationale, par exemple, et donc cette résilience, elle ne peut fonctionner que par exemple, dans le cas de l'eau, pour le dire directement, que si nous Européens de l'Ouest sommes là pour aider, pour soutenir. Donc la résilience ne doit pas être une excuse. Voilà.
0: Merci beaucoup. Alors pour conclure, j'aimerais bien qu'on parle un petit peu de l'avenir. Alors quels seraient les modèles envisageables pour la refonte de ce système donc d'approvisionnement de gestion de l'eau et en particulier tenant compte évidemment du rapprochement de l'Ukraine avec l'Europe et aussi de l'aide internationale actuellement reçue par le pays.
1: Le secteur de l'eau en Ukraine a beaucoup bénéficié des propositions liées à l'intégration européenne et avec une grande aide en fait pour arriver à structurer le secteur. Donc, comme je vous disais, donc qui souffre de sous-investissement systémique depuis au moins les années 90, quand il était complètement fragmenté, l'État en quelque sorte s'était complètement retiré du secteur sans remplacement. Et là, petit à petit, le secteur est en train de se restructurer avec cette aide internationale, que ce soit les institutions européennes ou les organisations internationales, et où donc en fait un choix se profile. Pendant longtemps, l'Ukraine, surtout avant l'invasion, était très attirée par un choix, disons, de modèle un peu de marché, de chercher l'efficacité que dans les solutions de marché, mais avec la guerre et avec cette mobilisation générale civique, elle a été aussi, et puis aussi l'Europe, a été sensibilisée à un modèle qui tient compte en fait aussi de l'humain. Et donc il y a beaucoup de voix pour défendre un modèle qui permettrait, même avec bien sûr des investissements du secteur privé, mais de protéger les plus vulnérables.
0: Ouais. Merci beaucoup Sophie, on aurait pu parler beaucoup plus longtemps, ce sera pour une autre fois, j'espère vous voir bientôt, je crois que vous organisez très prochainement, c'est jeudi je crois, un colloque sur ces questions, on sera là pour vous écouter, merci encore.

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0: Bonjour à tous et bienvenue dans ce rendez-vous BD avec aujourd'hui un auteur que vous connaissez tous, il s'appelle Zep, bonjour.
1: Bonjour.
0: Zep, vous êtes auteur de bandes dessinées jeunesse, notamment évidemment votre grande série Titeuf. 25 millions d'albums vendus, ça pose un peu une carrière. Cela dit, vous ne faites pas que ça puisque vous alternez avec notamment des romans graphiques pour adultes et c'est précisément le sujet du jour. Ça sort tout juste aujourd'hui, ça s'appelle Tourner la page. Vous mettez en scène un auteur de romans, non pas de bandes dessinées. Il est romancier, il est un peu dans le creux de la vague, c'est le cas de le dire. Le dernier roman ne plaît pas à son éditrice, sa petite copine l'abandonne, le quitte. Il est donc du coup finalement se dit bon, tiens, parce que son autre grande passion à part l'écriture c'est le nautisme, et donc il part en mer. Moi je vous laisse dire qu'est-ce qu'on peut raconter parce que
1: il disparaît.
0: Ouais, il disparaît.
1: On peut dire ça, c'est le début de l'histoire. Il disparaît, en fait c'est une histoire autour de la disparition, qu'est-ce que c'est de... Qu'est-ce qui se passe après notre mort? Il devient, évidemment, à partir du moment où il disparaît, il devient un auteur formidable. Tout le monde le regrette. Il est concurrent pour le, enfin, il est candidat pour le
0: Goncourt.
1: Et sa carrière redémarre complètement à partir du moment où il est plus là. Sauf qu'il n'est pas vraiment plus là. Donc, on va voir ce que c'est d'être mort de son vivant.
0: C'est assez, évidemment, assez drôle de voir ça en deux parties. C'est que d'un côté, il y a effectivement les gens, c'est totalement contemporain. Hein, donc, on est en France, à Paris, avec son éditrice qui, évidemment, est extrêmement triste devant tous les médias de la perte de son auteur favori. Alors qu'encore une fois, juste avant, elle venait de refuser son dernier roman en lui disant que mon pauvre vieux était un has-been. Enfin, ouais. Et puis, lui, de son côté, évidemment, donc, il est parti. Donc, il est sur une petite île en Grèce, on ne sait pas trop où, où il a, de temps en temps, de la connexion Internet qui lui permet justement de savoir.
1: De suivre sa postérité.
0: C'est ça, de suivre ce qu'on raconte sur lui. Et c'est assez jubilatoire, finalement, de voir, parce qu'en l'occurrence, puisqu'il est porté au nu, quand ça se passe comme ça...
1: C'est jubilatoire au début, et puis après, bon, comme c'est une histoire qui est plutôt sur un registre de thriller ou de conte moral, ça va mal tourner. Et il y aura plusieurs histoires dans l'histoire, mais effectivement, au début, c'est assez jubilatoire, l'idée d'être spectateur de sa propre postérité.
0: Ouais. Vous avez donné ce mot, Zep, et je vais rebondir dessus, c'est très amoral, effectivement.
1: Moi, je le trouve assez moral, ce
0: c'est
1: conte.
0: Vrai
1: ouais,
0: ah
1: ouais,
0: bon
1: oui, parce que, enfin, ça parle de la vanité aussi, de tout ce qu'on fait pour sa propre postérité, ce qui est assez absurde, parce que quand on n'est plus là, quel intérêt d'occuper encore l'esprit des gens et de remplir les librairies. Je sais pas vraiment. C'est même un peu dégueulasse par rapport à ceux qui arrivent après nous. Donc, dans l'ordre des choses, un auteur, un artiste en général, il occupe, s'il a la chance d'occuper un moment le devant de la scène. Après, il doit laisser la place pour ceux qui viennent après lui.
0: Est-ce que c'est une question que vous êtes posée vous-même? Qu'est-ce qu'on dira de moi encore
1: de
0: après?
1: Disparaître.
0: Ouais.
1: Bien sûr, ouais. Enfin, je pense que tous les gens qui ont été publics à un moment se posent la question, mais c'est pas du tout quelque chose qui m'obsède. Cette partie-là, disons, de ma vie, elle m'intéresse comme une curiosité, mais mon souci, c'est de faire des livres. J'aime raconter des histoires, donc j'ai envie de faire le meilleur livre possible, le plus proche de l'exigence que j'ai mise. Mais après, le succès du livre, ça m'appartient pas du tout. Ça, c'est les lecteurs qui décident. Donc, si je me cale là-dessus, si mon bien-être, il est calé sur mon succès, je suis vraiment en danger parce que ça peut tomber d'un coup, ça peut monter, redescendre. Ça, on le contrôle pas. Donc, il faut pas être attaché à ça. Mais on voit énormément chez les artistes, c'est quelque chose d'inquiétant. Et peut-être plus d'ailleurs, c'est pour ça que j'ai situé le récit dans le monde littéraire. Parce que je trouve dans le milieu des romanciers, c'est quelque chose qui est plus brutal, ce rapport à l'ego, parce que tout le monde écrit. Tout le monde ne fait pas de la bande dessinée, c'est quand même un peu particulier de faire de la bande dessinée. On ne pouvait pas dire, tiens, bah, je vais prendre un mois sabbatique, je fais une bande dessinée, si vous n'avez jamais dessiné et jamais fait de BD. Tandis que tout le monde écrit, et tout le monde a une histoire qu'il est persuadé, qu'elle est formidable et que le monde entier l'attend. Donc, vous avez tous vos voisins, vos collègues, vos amis, tout le monde vous dit à un moment, bah, moi, je vais arrêter, je vais prendre une année sabbatique, je vais faire un roman. Donc, pour finir, ce qui différencie un romancier de tous les gens qui disent qu'ils vont être romanciers, c'est son succès. Donc là, effectivement, le statut du romancier, il est hyper fragile parce qu'il est aussi attaché à la reconnaissance qu'il a.
0: Bah, cela dit, si on écrit précisément un roman, c'est parce qu'on espère que ça va rester après nous. C'est précisément l'objet de l'histoire.
1: Oui, on a déjà envie que ça existe pendant qu'on est là, si possible. c'est toujours mieux d'être connu de son vivant, mais évidemment, on espère toujours qu'on va durer un peu.
0: Ouais. Cela dit, alors, lui, ce qui est étonnant, c'est que justement, alors que précisément il adorait écrire, quand il est paumé sur son île, à part regarder un peu ce qui se passe de l'autre côté, il n'a aucune velléité d'écriture. C'est-à-dire qu'il trouve vaguement même des choses à lire, parfois pas toujours en sa langue, je crois qu'il lit un Tintin en grec, enfin bref, il a envie de lire des choses, mais pas d'écrire. Cette passion de l'écriture lui passe à partir du moment où il quitte Paris.
1: Bah, c'est-à-dire qu'il est dans la vie après la mort, donc, et il est dégoûté parce qu'il réalise aussi tout le cynisme de ce milieu-là et du succès, puisqu'on lui a dit, en gros, ta période, elle est terminée. Mmh. Tu peux passer à autre chose parce qu'on n'est plus intéressé par ce que tu fais. Et le fait qu'il meure, tout à coup, il y a tout le monde de clame son génie et l'importance de ses romans et l'acuité de son regard, le fait qu'il est ultra contemporain, qu'il a quelque chose à dire aux gens d'aujourd'hui, alors qu'on lui disait exactement le contraire deux mois avant. Donc forcément, ça calme, je pense aussi.
0: Mais vous, ça vous permet aussi de dessiner deux décors radicalement opposés. Donc, effectivement, sa vie parisienne citadine, avec son éditrice, cette petite copine, il y a un assistant qui est aussi dans l'histoire, et puis cette vie sur l'île grecque, où il est entouré de gens locaux, d'une jeune femme aussi, enfin bref, où qui va lui faire titiller l'œil, qui permet aussi de donner de l'espoir. Cela dit, c'est ces deux vies-là que vous avez dû dessiner, et je ne l'ai pas encore dit, mais évidemment, graphiquement, c'est très différent de ce qu'on peut connaître sur Titeuf, avec du dessin plutôt
1: humoristique.
0: Voilà, là, c'est très réaliste. C'est aussi à l'aquarelle. Donc, pareil, graphiquement, c'est très beau. Moi, j'ai beaucoup aimé. Enfin, là, forcément, la bande dessinée, ça se regarde, il faut que ce soit beau. Et là, en l'occurrence, vraiment, vous vous faites plaisir et vous nous faites plaisir. On a de très belles images en mer, ces grands paysages en Grèce. Vous êtes allé là-bas, c'est un endroit que vous connaissez?
1: Alors, je suis allé sur place, une conscience professionnelle,
0: ouais,
1: évidemment.
0: C'est ça.
1: Mais mon dessin, moi, je suis plutôt un dessinateur humoristique à la base. Donc, mon dessin réaliste, c'est un dessin d'observation. Pour faire ces albums, je suis toujours obligé d'avoir des modèles. Donc, je vais toujours en résidence quelque temps sur place pour dessiner les lieux. Et même mes personnages, généralement, je demande à des gens de poser pour moi.
0: Mais j'allais vous le demander parce que vous remerciez des prénoms en ouverture de ce livre et je me dis qu'évidemment, ce sont vos modèles.
1: Oui, alors.
0: Vous les faites poser
1: ou les fais poser, ouais, complètement. Pour les personnages principaux seulement. Mais j'ai besoin d'avoir ça parce que aussi parce qu'il y a toujours des trucs dans la bande dessinée. On trouve des trucs graphiques qu'on a tendance à répéter tout le temps. Et je trouve que pour faire jouer des personnages avec une palette de jeu un peu plus large, c'est cool d'avoir des gens qui posent pour vous, qui ont une autre manière de se tenir debout, de marcher, de tenir un verre. Voilà, donc j'avais besoin aussi de voir. Et puis moi-même, je ne suis pas du tout marin, je ne connais pas très bien ce monde. Donc je suis allé aussi sur un bateau avec des amis qui m'ont montré tout ce qu'ils faisaient. Donc j'ai dessiné, j'ai fait plein de croquis pour voir un peu comment on fait un nœud, comment on tient une corde, comment essayer de comprendre un peu ce monde, même si c'est une scène assez courte pour finir la scène maritime, mais
0: après, il y en a au moins deux.
1: Oui, il y en a au moins deux.
0: On va
1: trop dire, mais...
0: Je dis pas tout, mais ce que je peux dire, et c'est ça qui m'a... Parce que le début du récit, évidemment, on l'aura compris, c'est hyper engageant, on a envie d'en savoir plus, mais ce qui est plus rare, et je le dis déjà, c'est que vous avez très bien fini. C'est-à-dire qu'on part dans votre histoire, mais j'ai d'autres exemples que je ne citerai pas ici, évidemment,
1: où le
0: piste de départ est génial, mais
1: des
0: on
1: rebondissements jusqu'à la fin.
0: Ouais. Non seulement il y a des rebondissements, mais aussi la fin est géniale. Franchement, vous avez bien su finir votre histoire,
1: merci.
0: Et c'était pas gagné, parce que, encore une fois, c'est bien de démarrer, mais c'est après comment on finit cette histoire et comment on arrive
1: pense qu'il y a une pirouette qui est peut-être un peu surprenante. Effectivement, c'est pas une fin hollywoodienne, ça, c'est sûr.
0: En tout cas, elle m'a beaucoup plu. c'est un très bon récit.
1: Super.
0: Non, franchement, voilà. Juste pour revenir à l'aquarelle, voilà, c'est ça. Vous avez ce plaisir de dessinateur aussi, de mettre en couleur vos dessins.
1: Oui, c'est la première fois que je fais un album à l'aquarelle. J'ai toujours utilisé ça pour mes carnets de voyage.
0: Donc oui,
1: pour
0: parce
1: mon
0: qu'on connaît
1: dessin,
0: votre. Voilà, c'est ça.
1: Ouais. Et comme mes carnets de voyage ont été publiés plusieurs fois, dont le dernier livre qu'on a fait l'année passée chez Rue de Sèvres, qui s'appelait Dessiner le monde, où c'était mon rapport au dessin avec beaucoup d'extraits de photos de mes carnets. Y a pas mal de lecteurs qui m'ont dit c'est dommage parce que dans les BD, il n'y a pas cette mise en couleur-là. Donc là, l'histoire se prêtait aussi à faire ça. Et ça faisait longtemps que je me disais, ce serait chouette d'essayer une fois, mais c'est vrai que quand c'est une histoire qui se passe dans un milieu urbain ou dans des bureaux ou des histoires futuristes que j'ai fait plusieurs fois dans cette collection, ça se prêtait moins. Là, je trouvais qu'on était vraiment dans quelque chose d'observation, donc ça valait la peine d'aller le faire à l'aquarelle sur place.
0: On part à l'aventure avec votre héros et vous partez aussi à l'aventure avec vos pinceaux.
1: C'est ça. C'est mes moments d'aventure. Je ne sors pas beaucoup de mon atelier, mais de temps en temps, pour aller faire des repérages. Ouais.
0: Puis en parlant de vos séries humoristiques, on peut citer le fait que là, il y a un nouveau tome de Captain Biceps qui vient de sortir aussi. Ça aussi, c'est un événement. Le tome 8, là, c'est dessiné par Thébault, donc votre copain de toujours. En l'occurrence, vous avez publié plusieurs albums ensemble, vous avez fait pas mal de séries similaire. Et là, en l'occurrence, de revenir avec ce super-héros-là. Là, c'est de l'humour, du gros nez. On revient à ce que vous aimez aussi avec
1: voilà, de la bagarre. Ça faisait 7 ans qu'on n'avait pas fait d'album ensemble. Et ça me manquait parce que moi, j'adore travailler avec Thébaud. Je suis fan de son dessin. Et c'est vraiment le spécialiste des comics du monde des super-héros. Pour moi, c'est moins mon univers, mais j'adore faire cette série avec lui. Donc, généralement, on écrit ensemble, on trouve les histoires ensemble. Et puis après, moi, je fais la partie scénaristique, je fais les dialogues, le découpage. Mais on choisit les personnages ensemble, c'est lui l'exégète de ce monde-là. Et puis bon, Captain Biceps, je me disais qu'on avait quand même besoin d'un justicier aujourd'hui qui vient rétablir la justice dans ce monde.
0: C'est de la BD extrêmement libre, avec des grandes doubles pages, avec des dessins en colonne. Enfin voilà, vous vous permettez tout, vous faites plaisir.
1: Oui, la forme est assez variée. Ouais.
0: Et alors, il a évidemment un costume de super-héros, et on apprend dans ce nouveau tome Le Retour de la Justice, avec un slip sur des collants, c'est le titre, on apprend comment... qu'est-ce qu'il y a sur sa petite boule au-dessus de la tête, par exemple?
1: Ouais, exactement.
0: Ouais, on apprend des secrets de fabrication.
1: C'est un peu une extension de son cerveau. C'est vrai qu'il est, c'est un personnage qui a des proportions assez étonnantes parce qu'il est finalement assez malin parce qu'il trouve toujours la faille chez ses adversaires, même s'il a des gros muscles, c'est son cerveau qui lui fait trouver la faille de combat, alors que son cerveau est vraiment, sa boîte crânienne est vraiment minuscule par rapport à ses points.
0: Vous nous faites le cri de Captain Biceps, Tito?
1: Captain Biceps.
0: Voilà, ça c'est le cri de.
1: C'est son cri de faim. Il brandit son poing. En fait, il brandit son poing aussi parce qu'il a les bras tellement longs et il est tellement gros par rapport à son corps que s'il a les bras longs du corps, il traîne par terre. Donc il est obligé de les lever pour courir, sinon ça marche pas.
0: Un super héros démesuré que vous pourrez apprendre aussi à dessiner dans la réédition de Comment dessiner. C'est aussi signé par ce même duo d'auteurs, donc Zep et Thébaud. C'est un livre qui était sorti format à l'italienne et qui ressort là en grand format.
1: Exactement.
0: Avec plein d'astuces pour apprendre à dessiner. Pas vraiment, mais surtout très rigolo.
1: Bon, on apprend des vrais trucs hein, quand même. On donne des vrais tips, mais on s'est axé sur le côté... C'est plus pour les enfants qui dessinent et qui ont envie d'apprendre des trucs pour épater leurs copains en dessinant. Parce que c'est un petit peu ça le dessin au début quand on est enfant. Je trouve que c'est beaucoup. Alors, on peut apprendre vraiment comment faire une bande dessinée avec ce livre, mais c'est un peu le tour du magie de dessin, le tour de magie d'un dessin. C'est-à-dire qu'avec le crayon, on fait apparaître quelque chose avec un effet « waouh ». Donc on essaye de donner un maximum, laisser chaque fois des demi-pages, et c'est un petit truc pour s'amuser en dessinant.
0: Avec 2 pages en supplément, quand même, une nouvelle édition, mais avec 2 pages concernant l'animation, parce qu'évidemment, rappelons-le, notamment votre série Titeuf a été adaptée en long métrage. Enfin, vous avez donc plusieurs fois touché à l'animation, donc il fallait aussi raconter un peu le dessin autrement que seulement dans la
1: bande
0: dessinée.
1: Ouais. Donc on a fait 2 pages supplémentaires pour ça. Ça avait été fait à l'époque du film, donc on a tout mis dans la nouvelle édition.
0: Ah, mais il n'avait pas été publié. Hein.
1: Non, ce n'était pas publié.
0: Ah, donc voilà, vous pouvez redécouvrir du coup comment dessiner. Donc cette nouvelle édition, c'est donc du format classique bande dessinée, et puis notamment le Captain Biceps. Et puis aussi et surtout vraiment pour les grands, faites-vous plaisir avec Tourner la page. Vous reconnaîtrez cette couverture. Vous avez beaucoup cherché cette couverture de ce bateau au milieu des nuages.
1: Alors oui, en fait j'avais dessiné une autre couverture. Moi, c'est toujours une gageur. J'ai fait, je crois, sur celui-là, 45 projets de couverture.
0: Autant que ça, vraiment.
1: Ouais, j'en fais énormément. J'arrive jamais à me décider. Et avec mon éditrice, on avait choisi une couverture qui était un peu plus classique avec le personnage et tout. Et j'ai dessiné ce dessin-là pour la page de titre, donc à l'intérieur du livre. Et je l'ai dessiné, je l'ai posté sur les réseaux. Et tout le monde, plein de gens ont commenté en disant « Super couverture, ah quelle couverture !» Puis on s'est dit avec mon éditrice, est-ce qu'on n'est pas en train de se planter? Ça ne devrait pas être ça à la couve. Donc on a vite essayé, on l'a soumise aux gens de l'édition. Tout le monde préférait celle-là et je crois qu'on a bien fait parce qu'elle est vraiment plus, elle tape beaucoup plus. Quoi.
0: Et le titre, Tourner la page, il est venu aussi rapidement?
1: Non, pareil, là aussi, il y a toujours beaucoup d'hésitation, mais c'est une phrase que lui dit son éditrice à un moment, et lui dit ses proches, parce qu'il est là à se morfondre sur le fait qu'ils ne vont plus, que sa copine l'a quitté, que les gens ne l'aiment plus, qu'on ne l'invite plus nulle part en festival, il dit mais vas-y, tourne la page, passe à autre chose. Et c'est un peu là la manière de tourner la page ultime qui est de passer à autre chose, carrément de passer dans l'autre monde.
0: Je vous invite vraiment à tourner les pages de ce livre-là, de signer Zep, qui était mon invité aujourd'hui. C'est publié aux éditions Rue de Sèvres. C'est 80 pages, en très grand format. C'est disponible dans toutes les bonnes librairies. Ça coûte 20€. Merci beaucoup, Zep.
1: Merci beaucoup.
0: Et merci aussi à Arnaud, qui réalisait cette émission, qui sera disponible en podcast. Réécoutez-la à volonté, quand vous voulez, sur Oxebo. À bientôt. Salut.

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3: Bonjour, soyez les bienvenus. Voilà, voilà, l'été est venu très très vite. C'est le temps des voyages ou simplement de repos. Mais pour beaucoup d'entre vous, ce sont des vacances maintenant. Et si vous êtes au travail, tout est un peu au ralenti. Réjouissez-vous de l'été, de la nature, dans les parcs, à la montagne ou à la mer.